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1: Je vous salue au nom de notre Seigneur Jésus-Christ. Bienvenue à Parole d'espoir, Parole de vie, Parole d'encouragement, Parole de réconfort. Aujourd'hui, dans la série Les fils et les filles du royaume de Dieu, je vais parler des fils de Dieu et de la nature divine. Les fils et les filles de Dieu et la nature divine. Je vous invite à réfléchir avec moi autour d'un texte dans le livre du prophète Jérémie et on va évoluer et atterrir dans la deuxième épître de Pierre au chapitre 1. Dans Jérémie chapitre 13 verset 23, il est écrit et je lis. Un Éthiopien peut-il changer sa peau? C'est un animal qui a des taches. L'Éthiopien, dans la Bible, c'est celui qui est d'un teint noir. Et ici, la question est posée, est-ce qu'un Éthiopien peut changer sa peau? Puisque par nature, il est noir. Par nature, il est d'un teint noir. Est-ce qu'il peut changer la couleur de sa peau? Par nature, le léopard a des taches. Est-ce qu'il peut changer ses taches? Non? Donc, si nous sommes d'accord que le léopard, il est naturellement ce qu'il est, si nous sommes d'accord que l'Éthiopien, il est naturellement ce qu'il est, on doit aussi être d'accord que le Fils de Dieu, le Fils du royaume de Dieu, est naturellement ce qu'il est et fera naturellement ce que sa nature divine lui permet de faire. Et là, c'est un sujet de joie pour nous, les enfants de Dieu. Que le monde est divisé en deux groupes, pas trois. Les fils de Dieu d'un côté et les fils du diable d'un autre. Les fils du royaume de Dieu d'un côté, les fils du royaume du diable d'un côté. Et je vous ai déjà dit ce qui caractérise chacun des royaumes. Dans le royaume de Dieu, c'est la bénédiction. Dans le royaume du diable, c'est la malédiction. Dans le royaume de Dieu, c'est la vie. C'est la promotion de la vie. Dans le royaume du diable, c'est une atmosphère de mort et de destruction. Dans le royaume du diable, les gens n'éprouvent aucune difficulté à s'acheter des couteaux, des armes blanches, des machettes pour découper leurs frères. Ils sont meurtriers. Ils sont guidés par le diable qui est présenté comme meurtrier et menteur dès le commencement. Mais est-ce que nous, enfants de Dieu, nous devons changer notre nature et dire, comme ils sont méchants, nous aussi, on va devenir méchants. Comme ils sont violents, nous aussi, on va devenir violents. Non, nous étions déjà ça. Et Dieu nous a fait passer des ténèbres à la vie. J'allais dire de la mort à la vie et des ténèbres à la lumière. Ce n'est pas à nous d'aller, de retourner à ce qu'on a vomi. C'est à eux de chercher à être enfants de Dieu. Sur cette base, allons maintenant dans 2 Pierre chapitre 1. Dans 2 Pierre chapitre 1, verset 3, il est écrit et je lis. Sa divine puissance nous a donné tout ce qui contribue à la vie et à la piété. Ce que nous le sommes par la divine puissance de Dieu. La piété qui nous caractérise, la crainte de Dieu qui nous caractérise, le respect des valeurs spirituelles qui nous caractérisent, le respect des choses de Dieu qui nous caractérisent, nous est communiqué par la puissance de Dieu. Donc, vous voyez, beaucoup de non-chrétiens, quand ils nous regardent, ils pensent que nous souffrons. Ils pensent que nous ne buvons pas parce que notre religion nous l'interdit. Nous ne nous prostituons pas parce que notre religion nous l'interdit. Nous ne sommes pas violents parce que notre religion nous l'interdit. Non, nous n'avons pas ces envies-là. Nous avons revêtu une nouvelle nature. C'est ce qui fait notre joie. Nous avons été du monde. Nous sommes battus. Nous sommes bagarrés, nous avons été des agresseurs, nous avons été des bandits, nous avons été des prostituées et nous avons été délivrés de ces choses-là que la Bible appelle vaines manières de vivre héritées des pères. Et dans le texte que nous lisons maintenant, il est écrit, sa divine puissance nous a donné tout ce qui contribue à la vie et à la piété au moyen de la connaissance de celui qui nous a appelés par sa propre gloire et par sa vertu. Verset 4. Celle-ci nous assure de sa part les plus grandes et les plus précieuses promesses, afin que par elles, vous deveniez participants de la nature divine, en fuyant la corruption qui existe dans le monde par la convoitise. Retenez bien que la puissance de Dieu nous rend participants de la nature divine, la nature de Dieu. Par nature, nous sommes des humains, mais la puissance de Dieu, la puissance transformatrice de Dieu, nous a rendus capables de participer à la nature de Dieu. Vous me voyez, je suis un homme, mais revêtu de la nature divine, participant, étant rendu participant de la nature divine. Cette nature divine me permet de faire facilement ce que Dieu fait. Je reçois la nature de Dieu en moi par le Saint-Esprit. Et quand vous devenez fils du royaume, véritablement fils du royaume, vous recevez un cœur nouveau, vous recevez un esprit nouveau. Dieu ôte de votre corps le cœur de pierre, le cœur endurci, le cœur insensible, le cœur méchant. Il vous donne un cœur de chair, un cœur capable de faire ce que Dieu fait. Alléluia. C'est ça le secret, le mystère du royaume de Dieu. Ne soyez pas chrétiens légalistes, des chrétiens qui croupissent. Non, de même que le léopard ne fait pas d'effort pour avoir des taches, nous, enfants de Dieu, nous ne faisons pas d'effort pour pardonner. C'est notre nature. Par nature, Dieu pardonne. Nous ne faisons pas d'effort pour être bon. Par nature, Dieu est bon. Il fait pleuvoir sur le bon et sur le méchant, sur le juste et sur l'injuste. Il fait briller son soleil sur le bon et sur le méchant. Par nature, Dieu est bon. Par nature, Dieu est saint. Et c'est ça que le Saint-Esprit, c'est cette nature divine que le Saint-Esprit nous communique quand nous devenons enfants de Dieu. Bien-aimés frères et sœurs, si il vous arrivait de regretter d'être enfant de Dieu parce que le monde vous hait, parce que le monde vous combat, parce que le monde vous maltraite, je rappelle que vous êtes dans un processus de transformation de gloire en gloire par le Saint-Esprit. Ce que vous serez va étonner le monde. N'enviez pas le monde. Notre Bible dit, c'est la bénédiction de l'Éternel qui enrichit et qui n'est suivie d'aucun chagrin. Continuons de promouvoir la justice, la droiture, la paix, l'ordre, la joie, la sainteté, l'amour, la vérité, la lumière, la vie. Continuons de promouvoir ce que Dieu est. Et Dieu sera fier de voir qu'il a de nombreux enfants sur la terre. Quand Job a fait la promotion des valeurs du royaume, qu'est-ce que Dieu a dit à Satan? As-tu remarqué mon serviteur Job? Il n'y a personne comme lui sur la terre. Il craint Dieu, il se détourne du mal et il est intègre. Continuons de faire la promotion de l'intégrité. Et là, je parle à tous les fonctionnaires du gouvernement. Vous êtes fonctionnaires de l'État, soyez intègres. Tous les travailleurs, même dans le privé, soyez intègres. Je parle à tous les enfants de Dieu, ministres dans un gouvernement quelconque, que la lumière et l'intégrité vous caractérisent. Les fils du royaume doivent triompher par les valeurs du royaume. Vous êtes un chef de famille, une mère de famille. Vous avez obligation de faire la promotion des valeurs du royaume. Ce n'est pas parce que les autres se battent que vous allez vous battre. Non. C'est une honte. Ce n'est pas parce que les autres escroquent que vous allez escroquer. Non. Vous êtes policier, soyez policier autrement. J'ouvrirai un chapitre pour vous, pour tous les agents de l'État, chrétiens, fils du royaume. Nous ne sommes pas des simples religieux. Non, nous ne sommes pas des religieux. Nous sommes les fils du royaume. Dieu nous a envoyés sur cette terre pour imposer son règne. C'est pourquoi il nous a dit, quand vous priez, dites que ton nom soit sanctifié.
2: Notre conduite quotidienne doit sanctifier le nom de Dieu. Les gens doivent regarder, ton Dieu est grand, ton Dieu est bon. Il nous regarde et il sanctifie le nom de Dieu. C'est pourquoi chaque matin nous disons, Seigneur, que ton règne vienne, que ta volonté soit faite. Notre défi est grand, notre responsabilité est grande. Nous avons revêtu une nature, vivons cette nature-là. Que la nature de Dieu jaillisse de nous, que la vie de Dieu jaillisse de nous. Pendant longtemps, les chrétiens se sont cachés, les filles du royaume se sont cachées. Affirmez-vous, soyez fiers de dire, je suis enfant de Dieu. Je suis intègre au travail parce que je suis enfant de Dieu. Je ne falsifie pas de chèque parce que je suis un enfant de Dieu. Je ne triche pas avec mon patron parce que je suis enfant de Dieu. Bien aimés frères et sœurs, Jésus nous a communiqué une nature. Vivons selon notre nature et non selon la nature des fils du diable. Maintenant, en m'écoutant, si vous n'êtes pas enfant de Dieu et que vous voyez que vraiment c'est bon et agréable pour des frères d'être enfant de Dieu, c'est pas compliqué. Vous regrettez vos péchés, vous les confessez, vous les abandonnez. Et vous faites allégeance à Jésus, notre roi. C'est lui, notre roi. C'est quand nous chantons, il est le roi des rois. Il est le Seigneur des seigneurs. Son nom, c'est Jésus, Jésus, Jésus, Jésus. Oh, il est le roi. Faites allégeance à Jésus-Christ. C'est lui, le roi. Dites, Seigneur, je veux intégrer ton royaume. Sème ta vie en moi par le Saint-Esprit. Et rends-moi capable de vivre comme vivent mes amis qui sont enfants de Dieu. Et ensemble, on va défendre les couleurs du royaume de Dieu. Que Dieu nous bénisse.
1: Prions.

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1: Alléluia.
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0: Voici le jour que l'Éternel a fait. Qu'il soit pour nous tous un sujet de joie. Alléluia. Voici le jour que le Seigneur a fait. Qu'il soit pour nous.
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2: Lecture biblique. Romains 10, 17 déclare « La foi vient de ce qu'on entend, et ce qu'on entend vient de la parole de Christ. »
3: 1 Samuel, chapitre 27. David dit en lui-même « Je périrai un jour par la main de Saül. Il n'y a rien de mieux pour moi que de me réfugier au pays des Philistins, afin que Saül renonce à me chercher encore dans tout le territoire d'Israël. Ainsi j'échapperai à sa main. » Et David se leva, lui et les 600 hommes qui étaient avec lui, et ils passèrent chez Achish, fils de Maoc, roi de Gath. David et ses gens restèrent à Gath auprès d'Achish. Ils avaient chacun leur famille, et David avait ses deux femmes, Akinoam de Jizréel et Abigaïl de Carmel, femme de Nabal. Saül, informé que David s'était enfui à Gath, cessa de le chercher. David dit à Achish, « Si j'ai trouvé grâce à tes yeux, qu'on me donne dans l'une des villes du pays un lieu où je puisse demeurer. Car pourquoi ton serviteur habiterait-il avec toi dans la ville royale ?» Et ce même jour, Achish lui donna Tsiklag. C'est pourquoi Tsiklag a appartenu au roi de Juda jusqu'à ce jour. Le temps que David demeura dans le pays des Philistins fut 1 an et 4 mois. David et ses gens montaient et faisaient des incursions chez les Guéchuriens, les Girziens et les Amalécites. Car ces nations habitaient dès les temps anciens la contrée, du côté de Shur et jusqu'au pays d'Égypte. David ravageait cette contrée. Il ne laissait en vie ni homme ni femme, et il enlevait les brebis, les bœufs, les ânes, les chameaux, les vêtements, puis s'en retournait et allait chez Achish. Achish disait « Où avez-vous fait aujourd'hui vos courses ?» Et David répondait « Vers le midi de Juda, vers le midi des Jérakméélites et vers le midi des Kéniens. » David ne laissait en vie ni homme ni femme pour les amener à Gath. Car, pensait-il, il pourrait parler contre nous et dire « Ainsi a fait David !» Et ce fut là sa manière d'agir tout le temps qu'il demeura dans le pays des Philistins. Achish se fiait à David et il disait « Il se rend odieux à Israël, son peuple, et il sera mon serviteur à jamais !»
2: 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Que la parole de Dieu continue de fortifier votre foi. À bientôt.

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Bonjour à tous et à toutes. Vous êtes avec nous dans le cadre de Jésus en musique. Très heureux de vous savoir à l'écoute. Nous poursuivons donc notre randonnée depuis quelques semaines déjà. La nouveauté en termes de promotion, quelques anciennes gloires, des thématiques autour de la musique chrétienne. C'est cela, Jésus en musique. Aujourd'hui donc, nous allons faire une incursion dans une œuvre musicale qui est toute l'année 2025, depuis 2024, continue de faire son petit bonhomme de chemin. On va donc s'installer avec ce titre que je vous propose. C'est parti. Inonde-moi.

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In the Storm, c'est du reste le titre de l'album. En tout cas, on a tous aimé, hein, mais je voudrais vous faire écouter ce featuring réalisé, donc en tout cas c'est bien tenu, c'est bien fait, avec le doyen, le chanteur Emmanuel Boifaux, hein, c'est Kobalo. On écoute.

orchestre. Comme dans le cadre de Jésus en musique, c'est comme ça. Nous faisons quelques sélections chorales, groupes musicaux, instruments de musique, thèmes autour de la musique, les managers. Nous réfléchissons sur ce que la musique peut apporter. Pour ceux qui nous ont suivis le mois dernier, hein, nous avons insisté sur eh bien, la louange au travers de nos langues maternelles. Et donc, c'est cela. Et donc, vous venez de nous prendre en marche. Je vous rappelle que je suis en train de vous proposer le titre du révérend pasteur Ily Nestor, le titre extrait de son album, eh bien, Inonde-moi, le tout nouvel album. Voilà. Alors, vous savez que le chantre, c'est la dénonciation, c'est l'édification, ce sont aussi les encouragements. Mais bien avant de vous proposer le prochain titre, je voudrais dire, pour ceux qui ont des thématiques à nous proposer, ou qui voudraient apporter une certaine contribution, ou qui ont des propositions à nous faire, nous restons donc ouverts, c'est pas compliqué. Voilà. En tout cas, on va écouter donc un titre, hein, que vous aimez tous. J'aime bien ça.

Satan, là, quand tu le suis, il te promet le ciel et la terre. Il te promet monts et merveilles. Mais au bout du compte, c'est la déception. Tu es malheureux. Tu n'es pas mon papa Satan, mais notre papa, le véritable, celui, lorsque nous le suivons, en tout cas, c'est la joie, c'est le bonheur. Même si tu es mort, il te ressuscite. Même quand tu es malade, il te guérit. Et avec lui, les bénédictions le sont suivies.

Hasta la vista, amigo. Voilà, c'est cela. Voilà, c'est important d'esquisser les pas de danse. Une question du pasteur, il y restaure la

pour ceux qui parlent, qui comprennent donc la langue Tabana, c'est une chanson qui est remplie de sens. C'est une sorte de témoignage pour dire qu'on était de l'autre côté là-bas, on était dans le fétiche, dans l'ignorance. On ne savait pas beaucoup de choses, c'était pas bon. Mais lorsqu'on a commencé à marcher avec Jésus, on sent la différence. Heureusement que Dieu ne tient pas compte de notre endurance, mais pourvu que nous revenions à lui d'un cœur sincère. Je pense que je vais prononcer bien. Le tabana, vous allez m'excuser. Nathaniel, voilà, on écoute le pasteur Elie Lester.

Quand on a écouté Inonde Moi, Kobalo, Nathanielin, Papa Yahweh, on ne peut que s'exclamer. Et maintenant, on va dire, avec le pasteur Élie Nestor, que Jésus m'a donné la paix véritable. Alors vraiment, ça, c'est le couronnement. Parce que quand on ne sait pas, on ne connaît pas Jésus, on est dans les travers. Et souvent, on pense qu'on a choisi la bonne voie, mais que non. Au contraire, on s'enfonce. Pourvu que les écailles tombent de nos yeux. Et puis on dit, ah vraiment, Seigneur, pardonne-moi, je ne savais pas. La paix véritable, le pasteur Élie Nestor.

amis auditeurs, c'est sur cette note que nous allons nous dire au revoir. J'ai eu beaucoup, beaucoup de plaisir à avoir partagé ce temps d'antenne avec vous. C'était Jésus en musique. Ce sont les Yao, Edouard et Emmanuel qui en ont fait la réalisation. J'ai bénéficié de Félix Flora pour cette émission. Merci de nous avoir suivis. Dieu nous bénisse. Bonsoir.

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0: 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JVAC, une opportunité de découverte, d'éveil de conscience et de transformation. Infoline 01 42 69 50 35 07 09 53 53 92. 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Merci de bien vouloir confirmer votre présence au numéro suivant 07 07 56 40 99 01 03 37 00 64. 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
3: Agneau de Dieu, voici tout ce que tu as racheté pour Dieu par ton sang. Ces hommes de toute tribu, de tout peuple et de toute nation, ceux dont tu as fait un royaume de sacrificateurs pour notre Dieu ton Père, et qui régneront avec toi, le Maître des cieux et la terre. Et toute la création qui dit à l'unisson, l'agneau qui fut immolé est digne de recevoir la gloire, la force, la louange à jamais. Proclamons ensemble, gloire à l'agneau de Dieu. Lui s'est livré.
1: Il
3: s'est donné pour moi. Gloire à l'agneau de Dieu.
1: L'agneau de Dieu.
3: Il règne sur le trône.

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0: 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Disposez donc vos cœurs, écoutez la parole du Seigneur.
1: Trois qualités qu'il nous faut avoir dans nos vies pour voir la gloire de Dieu se manifester, c'est le thème que nous développe l'évangéliste Agnès Marcel des Églises Assemblées de Dieu de Côte d'Ivoire. Bonne écoute.
2: Gloire à Dieu, que le nom du Seigneur Jésus-Christ soit béni. Dieu va nous faire du bien au travers de sa parole. Nous lisons donc la parole de Dieu dans Matthieu chapitre 8, verset 5 au verset 13. Et après la lecture, nous allons prier le Seigneur. Lisons la parole de Dieu avec respect. Comme Jésus entrait dans Capernaum, un centenier l'aborda, le priant et disant, « Seigneur, mon serviteur est couché à la maison, atteint de paralysie et souffrant beaucoup. » Jésus lui dit, « J'irai et je le guérirai. » Le centenier répondit, « Seigneur, je ne suis pas digne que tu entres sous mon toit, mais dis seulement un mot, et mon serviteur sera guéri. Car moi qui suis soumis à des supérieurs, j'ai des soldats sous mes ordres, et je dis à l'un, va, et il va, à l'autre, viens, et il vient. Et à mon serviteur, fais cela, et il le fait. Après l'avoir entendu, Jésus fut dans l'étonnement et dit à ceux qui le suivaient, je vous le dis, en vérité, même en Israël, je n'ai pas trouvé une aussi grande foi. Or, je vous déclare que plusieurs viendront de l'Orient et de l'Occident, et seront à table avec Abraham, Isaac et Jacob dans le royaume des cieux. Mais les fils du royaume seront jetés dans les ténèbres du dehors où il y aura des pleurs et des grincements de dents. Puis Jésus dit au centenier, « Va, qu'il te soit fait selon ta foi. » Et alors même, le serviteur fut guéri. Tendre Père, nous bénissons ton nom pour l'occasion que tu nous donnes encore en ce jour de pouvoir écouter ta bonne parole. Viens, parle à ton peuple, viens instruire ton peuple, viens enseigner ton peuple, viens faire du bien au corps de Christ. Nous bénissons ton nom parce que tu le fais au nom de Jésus. Amen. Je voudrais, chers auditeurs et chères auditrices de la radio Fréquence Vie, partager avec vous la parole de Dieu. Et je voudrais et prêcher sur ce thème qui est le suivant, trois qualités dans la vie du centenier. Trois qualités dans la vie du centenier. Il fut un temps dans l'histoire où Dieu coupa tout contact avec son peuple, les enfants d'Israël. Pourquoi ? Parce que ceux-ci ne se préoccupaient pas de ses lois. Ils étaient rebelles à la parole de Dieu. Dieu a dû les soumettre à la dictature de fer des Romains. Dieu n'avait pas parlé à son peuple pendant 400 ans, pendant 4 siècles. Ceux parmi les enfants d'Israël qui aimaient le Seigneur avaient le cœur brisé. À cette même époque, le Créateur de l'univers, la deuxième personne de la Trinité, Jésus-Christ de Nazareth, est descendu sur cette terre remplie de problèmes de toutes sortes. Tout a commencé lorsque Dieu envoya son ange pour apporter un beau message à une certaine femme nommée Marie qui était fiancée à un certain homme appelé Joseph. Marie habitait à Nazareth. Nazareth était une petite ville sans importance située à 110 kilomètres au nord de Jérusalem. Quand l'ange est entré chez Marie, il lui dit ceci, « Je te salue, toi à qui une grâce a été faite. Le Seigneur est avec toi. » Et l'ange porta à la connaissance de Marie le message du Très-Haut. Selon les Saintes Écritures, la Bible nous dit que Marie fut enceinte par la vertu du Saint-Esprit. Dans Matthieu chapitre 2, à partir du verset 1 à 2, on nous dit que Jésus est né à Bethléem au temps du roi Hérode. L'enfant a grandi et à l'âge de 30 ans, il commença son ministère. Jésus-Christ était rempli du Saint-Esprit. Jésus-Christ était revêtu de la puissance du Saint-Esprit. La puissance de Dieu était en lui. La puissance de Dieu était sur lui. La puissance de Dieu était avec lui. Et avec la puissance de Dieu, Jésus allait et partout pour annoncer la bonne nouvelle du royaume des cieux. L'apôtre Pierre, en s'adressant au peuple païen, à Corneille, à toute sa famille et à tous les soldats qui étaient là, présents en ce jour, et leur dit ceci, et dit, mais vous savez comment Dieu a oint du Saint-Esprit et de force Jésus de Nazareth qui allait de lieu en lieu, faisant du bien aux hommes et guérissant tous ceux qui étaient sous l'empire du diable, car Dieu était avec lui. Actes chapitre 10, verset 38. Jésus, avec la puissance de Dieu, allait de lieu en lieu. Il prêchait la bonne nouvelle du royaume des cieux et guérissait tous ceux qui étaient sous l'empire du diable. Jésus arrive à Capernaum. Dans cette grande ville, il se trouvait un homme qui avait un problème. Son problème est le suivant. L'un de ses serviteurs était malade. Ce dernier avait la paralysie. Et cet homme a entendu parler de Jésus, de sa puissance guérissante, de son ministère miraculeux, merveilleux. Cet homme entend que Jésus est arrivé à Capernaum. Et qu'est-ce qu'il va faire? Il va donc s'orienter vers Jésus pour porter à la connaissance de Jésus son problème. Cet homme était une autorité romaine. Dans la vie de cet homme, il y avait trois qualités que j'aimerais porter à votre connaissance. La première qualité est la suivante, le recours à Dieu. Cet homme a eu recours à Dieu. Pourquoi? Parce qu'il a compris que Jésus-Christ était la solution à son problème. Aujourd'hui, combien d'hommes et de femmes dans notre pays, la Côte d'Ivoire, combien d'hommes et de femmes dans les pays limitrophes et dans les autres parties du monde ont des problèmes? Des problèmes d'ordre spirituel, des problèmes d'ordre matériel, des problèmes d'ordre financier, des problèmes d'ordre psychique, que sais-je encore. Malheureusement, la plupart se sont orientés vers la magie, plus ils se sont orientés vers l'horoscope, vers les marabouts, et la plupart d'entre eux ont été déçus. Mais cet homme s'est orienté vers Jésus-Christ parce qu'il a compris que Jésus était la solution à son problème. Il a eu recours à Dieu. C'est une qualité. Dans le psaume 121, verset 1 au verset 2, David dit, « Je lève les yeux vers les montagnes. D'où me viendra le secours ? Le secours me vient de l'Éternel qui a fait les cieux et la terre. » Dieu est pour nous un secours qui ne manque jamais au temps de la détresse. Alors toi, mon frère, qui es confronté à toutes sortes de problèmes, je te demande d'avoir recours à Dieu, parce que le Seigneur est pour nous un secours qui ne manque jamais au temps de la détresse. Il est pour toi un secours qui ne manque jamais au temps de la détresse. Et recours à Dieu. Dans Philippiens chapitre 4, versets 6 à 7, l'apôtre Paul dit ceci, « Ne vous inquiétez de rien, mais en toute chose, faites connaître à Dieu vos besoins par des prières, par des supplications, par des actions de grâce, et la paix de Dieu qui surpasse toute pensée et toute intelligence gardera vos cœurs et vos pensées en Jésus-Christ. » Quels que soient les problèmes que tu as, mon frère, ma sœur, ne t'inquiète de rien, mais en toute chose, fais connaître à Dieu tes besoins par des prières, des supplications, avec des actions de grâce. Et la paix de Dieu qui surpasse toute intelligence, toute pensée, gardera ton cœur et tes pensées en Jésus-Christ. Tu verras la gloire de Dieu. L'apôtre Paul a dit ceci, « Et mon Dieu pourvoira à tous vos besoins, selon sa richesse, avec gloire en Jésus-Christ notre Seigneur. » Il est pour toi un secours qui ne manque jamais au temps de la détresse. Il est celui qui pourvoit à tous tes besoins, selon sa richesse, avec gloire en Jésus-Christ. C'est pourquoi, aie recours à Dieu, approche-toi du Seigneur, va au pied de la croix et présente-lui tes problèmes et tu verras la gloire de Dieu. La deuxième qualité que cet homme avait dans sa vie est la suivante. La deuxième qualité, c'est l'humilité. Ce centenier était un homme humble. Nous lisons au verset 5, comme Jésus entrait dans Capernaüm, un centenier l'aborda, le priant et disant, « Seigneur, mon serviteur est couché à la maison, atteint de paralysie et souffrant beaucoup. » C'est la première qualité, il a eu recours à Dieu, il a présenté son problème au Seigneur, il s'est approché du Seigneur et il porta à sa connaissance son problème. La deuxième qualité qu'il avait est la suivante. Verset 7, Jésus lui dit, « J'irai et je le guérirai. » Verset 8, le centenier répondit, « Seigneur, je ne suis pas digne que tu entres sous mon toit, mais dis seulement un mot, et mon serviteur sera guéri. » La deuxième qualité, c'est l'humilité. Cet homme était humble. Cet homme n'était pas un n'importe qui. Il était un chef, un centenier. Il était une autorité romaine. Il était un homme important de la société romaine. Cet homme savait qu'il était un homme important, il était un chef, que sais-je encore, mais il a compris que Jésus était plus important que lui. Il a compris que Jésus est le roi des rois. Il a compris que Jésus est le seigneur des seigneurs. Il a compris que Jésus est le général des généraux. Il a compris que Jésus est l'autorité spirituelle. Cet homme a reconnu la suprématie de Dieu. Il a reconnu la grandeur de Dieu. Il a reconnu que Dieu, que Jésus-Christ était plus important que lui. Il va donc se déplacer. Il aurait pu dire, moi je suis un centenier, un homme important, un chef. Je vais envoyer un ou deux de mes soldats pour me faire venir ce Jésus. Mais il a compris que Jésus était plus important que lui. Alors il va lui-même se déplacer. Il va s'orienter vers Jésus. Ça, c'est l'humilité. Selon les Saintes Écritures, la Bible nous dit que l'humilité précède la gloire. L'humilité précède la gloire. Celui qui s'abaisse sera élevé. Et dans 1 Pierre, on nous dit ceci, humilie-toi sous la puissante main de Dieu et il te lèvera au temps convenable. Le Dieu que nous servons, c'est le Dieu de principe. Dieu est le Dieu de principe. Il dit par exemple dans sa parole que si tu obéis à la voix de l'Éternel, voici les bénédictions qui se répandront sur toi. Tu seras béni. Le fruit de tes entrailles sera béni. Tu seras béni dans les champs, tu seras béni dans les villes. L'Éternel ordonnera à la bénédiction d'être avec toi partout où tu seras. Il a dit que tu seras la tête, non la queue. Tu seras en haut, non en bas. Dieu dit que si nous obéissons à la voix de sa parole, que nous obéissons à ses commandements, voici les bénédictions qui se répandront sur nous. Ce Dieu dont je parle, c'est un Dieu de principe. Il a aussi dit que si nous désobéissons à sa parole, si nous n'écoutons pas sa parole, voici les malédictions qui se répandront sur nous. Ce sera donc le contraire des bénédictions qu'il avait prononcées sur nos vies. Il dit que nous serons maudits dans les villes, maudits dans les champs, le fruit de nos entrailles sera maudit, etc., etc. Dieu est le Dieu de principe. Le principe de l'élévation en Jésus-Christ est le suivant. Humilie-toi sous la puissante main de Dieu et il te lèvera au temps convenable. Si nous servons Dieu avec un cœur humble, il n'y a pas de raison que Dieu ne nous élève pas au temps convenable. Humilie-toi sous la puissante main de Dieu et il te lèvera au temps convenable. Mon frère, ma sœur, sers Dieu avec humilité et continue de le servir avec humilité. Un jour, le Seigneur t'élèvera. Un jour, tu verras la gloire de Dieu dans ta propre vie. Cet homme avait une autre qualité qui était l'humilité. Il s'est humilié sous la puissante main de Dieu et il a vu la gloire de Dieu. La troisième qualité dans la vie de cet homme est la suivante. La troisième qualité est la suivante. Cet homme avait la foi. Gloire à Dieu. Cet homme avait la foi. Il dit, mais dis seulement un mot, verset 8. Mais dis seulement un mot, et mon serviteur sera guéri. Car moi qui suis soumis à des supérieurs, j'ai des soldats sous mes ordres, et je dis à l'un va, et il va, à l'autre vient, et il vient, et à mon serviteur fait cela, et il le fait. Cet homme avait la foi. La foi est un élément très important si nous voulons voir la gloire de Dieu dans nos vies respectives. Il nous faut la foi. Et cet homme avait ce qu'il fallait pour voir la gloire de Dieu dans sa propre vie. Dans Hébreux chapitre 11, verset 1, la Bible dit ceci, « La foi, c'est l'assurance des choses qu'on espère, une démonstration de celles qu'on ne voit pas. » On n'a pas encore vu la chose arriver, la chose se produit, mais on croit d'avance qu'elle se produira. On croit d'avance que Dieu a entendu nos prières, que Dieu accomplira, que Dieu fera ce que nous lui avons demandé. La foi est un élément très important si nous voulons voir la gloire de Dieu. Au verset 6 de Hébreux chapitre 11, il est dit, « Or sans la foi, il est impossible d'être agréable à Dieu. » Que celui qui s'approche de Dieu croit que Dieu existe et que Dieu devienne le rémunérateur de ce qu'il cherche. Sans la foi, il est impossible d'être agréable à Dieu. Si nous voulons être agréables à Dieu, il nous faut avoir la foi. Cette foi qui est mise dans la parole et dans les promesses de Dieu. Ce n'est pas cette foi sensationnelle qui est basée sur les circonstances extérieures ou sur les ou sur les événements de la vie, mais la foi qui est fondée sur la parole de Dieu, sur les promesses de Dieu. Croire, c'est croire que la parole de Dieu est vraie. Croire, c'est croire que les promesses du Seigneur Jésus-Christ sont oui et amen. Si nous avons la foi, nous verrons la gloire de Dieu. La foi est un élément très important, je le répète, si nous voulons voir la gloire de Dieu. Le Dieu dont je parle, c'est le chef et le consommateur de notre foi. Jésus-Christ est le capitaine de notre foi. Au commencement, Dieu a créé toutes choses par sa parole. Mais pour chaque chose que Dieu a créée, Dieu a parlé avec foi. Dieu, pour créer la lumière, a parlé avec foi. Il dit dans Genèse, « Lumière soit !» Et la lumière fut. Pour créer le firmament, il a parlé avec foi. Pour créer les arbres fructueux, il a parlé avec foi. Pour tout ce que Dieu a créé, Dieu a parlé avec foi. Et même pour créer l'homme à son image, Dieu a parlé avec foi. Il dit, faisons l'homme à notre image. La Bible est la parole de Dieu. Et le Dieu d'Abraham, d'Isaac et de Jacob est le Dieu de la Bible. Et le Dieu Tout-Puissant est dans sa parole. C'est pourquoi Jésus dit que ma parole est esprit et vie. Et si nous considérons le « e », comment il est écrit, ce n'est pas un « e » qui est écrit, un « e » minuscule, mais c'est un « e » majuscule. Ce qui veut dire que Dieu est dans sa parole. La parole de Dieu est esprit et vie. C'est pourquoi la foi vient de ce qu'on attend, et ce qu'on attend vient de la parole de Dieu. Si nous voulons avoir la foi dans notre cœur, il nous faut être en contact avec la parole de Dieu. Il nous faut écouter la parole de Dieu. Et quand nous écoutons la parole de Dieu avec un cœur attentif, alors le Dieu de la Bible, qui est dans sa parole, nous communique la foi. Si nous voulons que notre foi grandisse, nous devons aussi être en contact avec la parole de Dieu. La Bible est la parole de Dieu. Et c'est par elle que nous pouvons, n'est-ce pas, faire grandir notre foi. Gloire à Dieu, gloire à Dieu. Cet homme avait la foi. Cet homme a démontré sa foi. Le centenier a démontré sa foi. Au verset 9, il dit, « Car moi qui suis soumis à des supérieurs, j'ai des soldats sous mes ordres. Et je dis à l'un, va, et il va. À l'autre, viens, et il vient. Et à mon serviteur, fais cela, et il le fait. » Il a démontré sa foi. Il dit, Seigneur Jésus, tu vois, je suis soumis à des supérieurs. J'ai des soldats aussi sous mes ordres. Et quand je dis à l'un va, il va. Quand je dis à mon serviteur va, je sais qu'il ira et il va. À mon serviteur vient, je sais qu'il viendra et il vient. À mon serviteur fait cela, je sais qu'il fera ce que je lui ai demandé et il le fait. Tu vois, Seigneur, je donne des ordres et les ordres que je donne à mes serviteurs sont exécutés. Je sais que l'ordre que tu donneras sera exécuté. Je crois en toi, je crois que ta parole est la vérité et qu'elle ne retourne pas à toi sans effet. Cet homme a démontré sa foi. Et au verset 10, on nous dit, après l'avoir entendu, Jésus fut dans l'étonnement et dit à ceux qui le suivaient, je vous le dis, même en Israël, je n'ai pas trouvé une aussi grande foi. Or, je vous déclare que plusieurs viendront de l'Orient et de l'Occident et seront à table avec Abraham, Isaac et Jacob dans le royaume des cieux. Mais les filles du royaume seront jetées dans les ténèbres du dehors où il y aura des pleurs et des grincements de dents. Jésus a été étonné, Dieu a été étonné, en écoutant cet homme parler de sa foi, démontrer sa foi. Dieu a été étonné et le Seigneur va nous montrer l'importance de la foi. Il dit que ceux qui croiront en lui viendront de l'Orient et l'Occident et s'assieront avec Abraham.

0: et sauveur personnel, le jour arrive, ils seront avec Dieu. Ils seront à la table de noces. Ils seront à table avec Jésus. Ils mangeront avec Jésus dans le royaume des cieux. Alors, cher ami, toi qui m'écoutes, le Christ t'invite à cette table des noces. Si tu crois que Jésus est le Christ, le Fils de Dieu, et si tu l'acceptes dans ton cœur comme ton Seigneur et ton Sauveur personnel, tu seras sauvé. Le salut s'obtient par grâce, par le moyen de la foi en Jésus-Christ. Si tu crois que Jésus est le Christ, le Fils de Dieu, et si tu l'acceptes dans ton cœur comme ton Seigneur et ton Sauveur personnel, tu seras sauvé. Et un jour, toi aussi tu seras à table avec Abraham, Isaac et Jacob, avec Jésus-Christ dans le royaume des cieux. Mais pour ceux qui ne croiront pas, pour ceux qui vont refuter la bonne nouvelle du royaume des cieux, qui vont refuter le message du salut, pour ceux qui n'accepteront pas la parole de Dieu parce qu'ils ne croiront pas, Jésus dit, ils seront jetés dans les ténèbres du dehors où il y aura des pleurs et des grincements de dents. Ici, c'est la seconde mort. Le livre d'Apocalypse nous parle de la seconde mort, qui est la troisième mort, la mort, la souffrance, dans ce lieu appelé l'enfer, où tous ceux et toutes celles qui refuseront la parole de Dieu, qui rejeteront le salut en Christ, qui rejeteront Christ, se retrouveront, passeront leur éternité. Et Jésus a dit que les hommes grinceront les dents, les hommes seront salés de feu, et ce sera pour l'éternité. Dieu t'invite à venir à Christ, à croire que Jésus est le Christ, le Fils de Dieu, à l'accepter dans ton cœur comme ton Seigneur et ton Sauveur personnel, alors tu seras sauvé. Tu ne connaîtras pas la seconde mort, mais tu seras avec Christ au paradis, et c'est là-bas que tu passeras ton éternité. Verset 13 pour terminer. Puis Jésus dit au centenier, « Va, qu'il te soit fait selon ta foi. » Et à l'heure même, le serviteur fut guéri. Selon les Saintes Écritures, comme nous l'avons lu dans Hébreux chapitre 1, verset 6, « Si nous avons la foi, nous serons agréables à Dieu. » Cet homme avait la foi, il fut agréable à Dieu, et Dieu l'a exaucé. Le Seigneur lui dit, « Va, qu'il te soit fait selon ta foi. » Et à l'heure même, le serviteur fut guéri. Si tu as la foi, si tu crois, tu verras la gloire de Dieu. Peu importe le nombre de tes problèmes, peu importe le nombre des maladies que tu as. Peut-être que tu as le cancer, tu as le sida, tu as le zona, tu as frappé à toutes les portes, tu as même consulté ceux-là qui sont spécialisés dans la matière, tu as beaucoup dépensé. Mais jusqu'à présent, le cancer demeure, le sida demeure. Mais je suis ici pour te dire que Jésus, c'est le spécialiste des cas impossibles. Jésus, c'est le docteur par excellence. Lui, il guérit toutes les maladies sans exception. Et si tu crois seulement, tu verras la gloire de Dieu. Crois seulement et tu verras la gloire de Dieu comme cet homme a cru et a vu la gloire de Dieu. Pour terminer, les qualités de cet homme sont des qualités très importantes. Le recours à Dieu, l'humilité et la foi. Et Dieu aimerait que ces choses puissent aussi caractériser notre vie. Mon frère et ma sœur, que ces qualités puissent caractériser ta vie chrétienne. Et recours à Dieu chaque jour que Dieu fait, d'une manière continuelle, quels que soient les problèmes auxquels tu seras confronté. Et recours à Dieu, car le Seigneur est pour toi un secours qui ne manque jamais dans la détresse. Et aussi l'humilité dans ton cœur, car celui qui s'humilie, Dieu l'élèvera au temps convenable. Et aussi la foi, cette troisième qualité, la foi par laquelle nous pouvons, n'est-ce pas, voir la gloire de Dieu et expérimenter la puissance de Christ dans notre vie. Que le Seigneur te bénisse, que le Seigneur puisse, comment dirais-je, te faire du bien au travers de ces quelques paroles et que tu puisses faire des exploits avec Dieu par la foi en Jésus-Christ. Amen. Amen. Merci Seigneur.
1: Nous recevions l'évangéliste Agnès Marcel qui nous entretenait sur le thème suivant, trois qualités qui nous

0: pour avoir dans la vie, pour voir la gloire de Dieu.
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est-ce que tu peux déclarer avec moi? 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
1: Salut à tous, chers amis auditeurs. Vous faites très très bien de nous suivre parce que chaque semaine, nous avons des thèmes très intéressants à débattre avec vous. Aujourd'hui, le thème est « Est-il possible d'avoir un conjoint parfait ?» Pour cela, nous recevons le pasteur Thanos Salomon. Bienvenue à vous, pasteur.
2: Merci, Charline.
1: C'est un réel plaisir pour nous de vous recevoir chaque fois dans notre studio.
2: Il faut dire que le plaisir est partagé.
1: Ok. Voici l'histoire d'une jeune femme qui, émerveillée par ce que son futur mari lui donnait comme affection, n'a pris le temps pour apprendre réellement à le connaître. Après le mariage, elle découvre une autre facette de son époux. Passé les attraits de la nouveauté du mariage, on commence à découvrir chez le conjoint des défauts insoupçonnés. Alors, pasteur, quelles doivent être les attitudes intelligentes à adopter lorsqu'on est face à ce genre de problème?
2: Merci, Charline, de me passer la parole. Dans Matthieu chapitre 5, verset 48, le Seigneur nous dit « Soyez donc parfaits comme votre Père céleste est parfait. » Déjà, pour dire que nous ne sommes pas parfaits, mais nous devons aspirer, nous devons courir à la perfection comme notre Créateur l'est. La perfection existait aux premières heures de la création. Mais quand Ève a mangé le fruit défendu et que son mari l'a suivi dans cette lancée, la perfection que Dieu avait donnée à la création a perdu son sens. Donc pour dire que nous ne sommes plus parfaits, mais nous devons chercher à l'être avec l'aide du Saint-Esprit. Donc pour répondre à ta question, il faut dire que lorsque les nouveaux mariés se trouvent en face des difficultés, la poésie dont l'imagination avait enveloppé le mariage disparaît. Parce que le jour où on passe l'alliance au doigt de la femme ou au mari, toutes sortes de belles paroles. Tu es mon diamant, tu es mon souffle de vie, tu es mon, etc., etc. Mais quand le lendemain de la lune de miel arrive et qu'on voit maintenant la réalité de la vie à deux, cette poésie-là disparaît. Ils apprennent à se connaître tels qu'ils sont réellement. Ce qui leur avait été impossible jusqu'alors. Et cette période est la plus critique, Charline, de leur existence. Mm-hmm. Et le bonheur, le succès de leur vie future dépend de l'attitude qu'ils auront à ce moment-là. Mm-hmm. Donc, s'ils découvrent l'un chez l'autre des défauts, ce cœur que l'amour a uni, apercevront aussi des qualités excellentes, jusqu'alors insoupçonnées. Mm-hmm. Donc, c'est pour dire que au lendemain de la lune de miel, on ne se concentre pas sur les qualités de notre conjoint, mais on agrandit le projecteur sur les défauts. Mmh. Et à force d'accumuler chaque fois les petits défauts, pour finir, ces défauts prennent le pas sur les qualités que notre conjoint a. Et pour finir, ce sont des problèmes interminables. Mmh. « Oh, tu es ceci, tu ne me fais pas ceci, ce n'est pas comme ça, j'étais connu. » Et les rêveries commencent parce que chacun de nous, avant d'aller au mariage, il y a un tableau qu'on s'est fait de la femme ou bien de l'homme. Mmh. Et dès qu'on sent qu'il y a des choses qui ressemblent à ça, on se dit que ce que même je n'ai pas vu est déjà fait partie de cette beauté-là. Mmh. Mais après le mariage, on voit que non. La manière dont j'ai peint le tableau, il y a des couleurs qui n'étaient pas prévues dedans, mais qui apparaissent. Mmh. Est-ce à dire que je vais jeter le tableau ou bien je vais garder le tableau? Mmh.
1: Alors, pasteur, beaucoup considèrent l'expression de leur affection, comme vous venez de le dire, comme une faiblesse et observent une certaine réserve qui repousse. Alors, est-ce que c'est vraiment bien d'agir ainsi?
2: J'ai dit non, parce qu'on dit qu'un muscle qui ne s'exerce pas s'atrophie. pour dire que quand tu ne travailles pas, ton muscle manque de vigueur et pour finir devient flasque. Mm-hmm. Donc c'est la même chose. Quand je manque de dire à mon conjoint, je t'aime, vraiment tu me manques, mm-hmm. souvent on est un peu gêné. Quand la Bible dit, ils étaient nus et ils n'en avaient point honte, ça veut dire quoi? Je pense que là où même l'homme et la femme devaient avoir honte, c'est de se retrouver nus, mm-hmm. face à face. Mais on n'est pas gêné d'être nu devant son partenaire, devant son conjoint. Mm-hmm. Mais on a honte de prendre le téléphone chaque fois, de dire devant ses collègues, « Ah, ma femme, tu me manques. Je voulais entendre un peu ta voix. » On se dit que c'est un signe de faiblesse. Non. Quand nous sommes en train de courtiser, mm-hmm. ce sont des choses qui ne manquent pas. Chaque fois que nous sommes en train de courtiser une femme, on peut l'appeler 10 fois dans la journée.
1: Oui, ça c'est sûr.
2: Et on peut dire, mais dès qu'on passe la bague au doigt, c'est des choses qui tombent dans l'oubliette. Mm-hmm. À peine même si on se souvient qu'on a laissé une femme à la maison, on l'appelle même pour savoir comment se passe la journée, etc. Donc, témoigner l'affection n'est pas une faiblesse, mais c'est un signe d'affection, c'est un signe d'amour, et cela même dans les actes que nous posons chaque jour. Mais quand on refuse de faire ces choses et que les difficultés surviennent, on ne peut pas remarquer. Donc, quand surviennent les difficultés, les soucis, les découragements, on ne doit pas entretenir par là la pensée que notre union est une erreur. Mmh. Parce qu'on n'a pas pris l'habitude d'exprimer cela. Donc, les soucis, les faits de voir certains défauts, ce n'est pas le signe que j'ai fait un mauvais choix. C'est le signe que l'homme que tu as marié, voici comment il est. Et ce que je peux faire pour l'aider en ce sens. Parce que la Bible dit, je lui ferai une aide semblable. L'aide là, ça veut dire quoi? Je prends quelqu'un, je vais à la pêche, mm-hmm. je pêche mon poisson tel qu'il est, mm-hmm. et pour le préparer, c'est moi qui le nettoie, j'enlève l'écaille, c'est moi qui dois polir le parc. Mm-hmm. Pas transformer la personne, parce que souvent, mais aider la personne à devenir quelqu'un de bien pour, nous, pour lui-même et mm-hmm. pour nous-mêmes. Donc, c'est une aide. Donc, quand je vois quelque chose qui n'est pas bien à mon partenaire, c'est mon devoir de l'aider. Okay. À supposer que ton partenaire, quand lui, il sort, les chaussettes peuvent être partout dans le salon. Mm. C'est moi qui dois l'aider. Mm-hmm. Quand il se lave, la mousse est partout sur le mur.
1: Je peux quand même rincer.
2: Et moi, je peux l'aider et l'aider petit à petit. Mm-hmm. Ça va prendre du temps. Oui. Mais à la longue, ça va aider. C'est pourquoi je dis ici que nous devons continuer à nous prodiguer. C'est-à-dire, même quand il y a des difficultés, nous devons continuer à nous prodiguer des attentions des premiers jours. Mm-hmm. De toute manière, nous devons nous encourager mutuellement mm-hmm. dans le combat de la vie. Mm-hmm. Nous devons nous appliquer à augmenter le bonheur l'un de l'autre. Nous devons cultiver l'amour et l'indulgence. Le mariage sera alors le commencement du bonheur, okay. si nous faisons cela.
1: Ok, merci pasteur.
2: Au lieu d'en être la fin.
1: Ok. Pasteur, vu l'expérience vécue par Clotilde, c'est le nom de la jeune dame de l'histoire, mm-hmm. on constate aujourd'hui que certaines femmes ne sont vraiment pas disposés à se remarier avec celui qui est leur époux actuellement. Mmh. Par contre, les hommes, eux, ne voient aucun inconvénient à le faire. C'est quand même surprenant. Alors, qu'est-ce qui justifie cela?
2: Vous voyez, nous, les hommes, nous avons une vue générale. Vous voyez, dans le foyer, l'homme n'est pas trop sur les détails. Mais la femme, regardez quand Adam est sorti de son sommeil, mm-hmm. sa réaction, ah voilà celle qui est chair de ma chair,
1: os de mes os,
2: je l'appellerai femme parce qu'elle est sortie de moi. C'est une poésie que Adam est en train de faire, mm-hmm. quand il a vu la sculpture de la femme, ses courbes, la manière dont Dieu l'a dessinée, pour montrer que la femme, c'est la beauté. La femme, c'est ce qu'elle recherche. C'est pourquoi la femme, ce n'est pas forcément que l'homme soit beau garçon, mais charmant dans tout son ensemble. Mm-hmm. À la maison, vous voyez, la femme aime que les choses soient disposées ici, c'est là. Mais l'homme, que ce soit au centre, que ce soit à gauche,
1: il s'en fout.
2: C'est pas ça. Mais mm-hmm. la femme, il y a certains petits détails. Donc, mm-hmm. les femmes aiment beaucoup de détails. Mm-hmm. Et la femme, elle sait que son mari l'aime. Elle est convaincue de ça, mais elle veut l'entendre.
1: Oui.
2: Mais l'homme, il n'a pas besoin que la femme l'appelle pour dire, est-ce que tu m'aimes? Mais la femme, quand tu l'appelles et que vous terminez une conversation, elle dit, est-ce que tu es sûr que tu m'aimes réellement? Elle veut être rassurée. Donc, quand la femme ne voit pas tous ces détails, pour elle, elle se dit que non, c'est que l'homme ne l'aime pas et son mariage est un échec. Et c'est pourquoi je veux dire, une femme déçue par son mari, qu'elle ne considère pas parfait ou ne répondant pas à son attente, et recherche activement la compagnie d'un autre homme dans le but de satisfaire ses besoins sentimentaux, se rend potentiellement infidèle. Donc déjà, quand déjà dans mon esprit, je cherche à retrouver quelqu'un, même si je n'ai pas l'intention de commettre l'adultère, mais déjà je cherche dans mon esprit quelqu'un de mieux que mon mari, déjà je commets l'adultère. Parce que Jésus a dit cela. On vous a dit, celui qui commet l'adultère, vraiment, moi je vous dis, si vous regardez une femme avec le désir de la voir, vous avez déjà commis l'adultère. Donc c'est pourquoi la femme peut chercher la consolation dans les bras d'un autre homme. Mais nous avons déjà vu que ce n'est pas la meilleure solution. Elle peut consulter un conseiller conjugal qui va peut-être l'aider à lui donner des conseils, à l'aider à revoir d'autres choses. Parce que souvent, on voit que l'autre n'est pas parfait, c'est quand on se considère parfait. Et Jésus a dit dans la parole de Dieu, pourquoi ne vois-tu pas la poutre qui est dans tes yeux et tu vois la paille? Quand on dit poutre, c'est quoi? C'est un pilier.
1: Tout à fait.
2: Un pilier qui soutient un bâtiment. Et le pilier est plus gros que la paille.
1: Justement.
2: Et toi, le pilier qui est plus gros, tu ne le vois pas. Mais la paille qui est infime, là, tu vois ça. C'est pour dire quoi? Nous-mêmes ne sommes pas propres, mais nous cherchons
1: à rendre propre,
2: à rendre propre l'autre. Donc, c'est pour dire que nous ne sommes pas nous-mêmes parfaits. Donc, comme on parle de pouvons-nous avoir un conjoint parfait, la perfection a disparu avec l'entrée du péché. Mais avec Christ, tout peut changer. Parce que c'est Dieu qui rend le foyer heureux quand chacun cherche à apporter du sien. Parce que le foyer, ce n'est pas « je cherche à être heureux ». Le foyer, je cherche à rendre l'autre heureux. L'autre aussi, ça veut dire le mari cherche à rendre la femme heureuse, la femme cherche à rendre le mari heureux. Puisque chacun a cette philosophie, a cette lutte en lui, vous devez vous croiser au carrefour du bonheur. Mais quand je cherche à être heureux, le bonheur court.
1: Tout à l'heure, vous disiez que lorsque nous sommes confrontés à des problèmes juste après le mariage, au lieu de courir tout de suite dans les bras d'un homme pour trouver le réconfort, il serait mieux de faire appel à un conseiller conjugal. Alors, pensez-vous que ce soit une bonne idée d'aller vers un conseiller conjugal pour avoir des solutions adéquates à nos problèmes?
2: Un foyer chrétien, je parle d'abord, le premier conseiller, c'est celui qui a établi le mariage. Celui qui l'a institué, c'est-à-dire Dieu. Faire recours à sa parole. Qu'est-ce que Dieu nous dit dans sa parole concernant le foyer? Marie, aimez vos femmes. Femmes, soyez soumises. Donc, quand je comprends bien ces termes, quand le mari cherche à rendre sa femme heureuse, pour rendre ma femme heureuse, qu'est-ce que je dois faire? Être à ses petits
1: attentionné.
2: Soins, être attentionné, être affectueux, vraiment être tendre avec elle. Mais la femme aussi, sa soumission, c'est quoi? Prendre soin de son mari, veiller sur sa maison. Quand nous faisons tout ceci, nous allons découvrir. Il y a une femme qui a partagé son expérience. Elle avait eu un premier mari où c'était un esprit dictatorial. Et la femme n'était pas heureuse même quand elle préparait. Quand même elle faisait les choses pour son mari, le foyer est devenu ce qu'il devait être. Et elle a eu un autre mariage. Et un jour, cette dame s'est assise, selon ce qu'elle a raconté, elle s'est assise pour faire la liste de tout ce qu'elle faisait dans la maison. Elle s'est rendue compte que dans cette nouvelle maison, elle faisait plus de choses que la première. Mais elle ne ressentait pas cela. Pourquoi? Parce que l'amour y était. Donc, c'est pour dire que le conseiller conjugal, c'est d'abord Dieu. Qu'est-ce que Dieu dit du foyer? Parce qu'un autre conseiller conjugal peut peut-être dire des choses qui ne sont vraiment pas dans le sens de la Bible. Mais je veux dire, la première chose à faire, c'est faire recours à la parole de Dieu. Et si on a besoin d'un conseiller conjugal pour nous aider, c'est celui qui a la crainte de Dieu et qui s'appuie sur la parole de Dieu pour nous orienter. Et non quelqu'un qui prend ses opinions, ses idées pour nous aider dans le foyer. Pour dire que dans ce que nous cherchons, la Bible dit, du moins si nous disons, lorsque des difficultés surgissent entre les époux et qu'on oublie les principes religieux devant régir les relations conjugales, il devient normal de se tourner vers une autre personne afin de trouver la consolation, l'affection ou la satisfaction des besoins frustrés. Mais cette attitude, Charline, il réfléchit, ne peut résoudre aucun problème. Mmh. Au contraire, on obtient de meilleurs résultats en suivant le conseil donné par la parole de Dieu à travers son serviteur Paul. Paul, dans son excellente analyse de l'amour, voici ce qu'il dit. Il dit, l'amour ne fait rien de malhonnête. Il ne cherche pas son intérêt. L'amour supporte tout. L'excellence de l'amour conjugal se manifeste précisément quand se produisent des hauts et des bas dans le mariage. Parce que l'amour, ce n'est pas seulement les hauts, mais c'est tout.
1: Ok, d'accord. Avant de poursuivre, chers amis auditeurs, nous partons tout de suite en musique et revenons dans un instant.

0: De retour dans le studio, nous poursuivons avec le pasteur.
1: Oui, merci Charline. Je disais tantôt, tout à l'heure avant la pause musicale, que d'autre part, nous soutenons que ces rêves qu'ont souvent les femmes, dans lesquels l'époux se voit accompagné de l'homme répondant à son idéal, sont dangereux. Parce que de nos jours, il devient assez facile de les intégrer à la réalité. Autrefois, une femme n'osait pas se séparer de son mari pour épouser un autre homme, à moins d'être disposée à sacrifier sa réputation et son bonheur. Elle ne pouvait pas non plus sortir avec d'autres hommes sans avoir la quasi-certitude qu'il surviendrait une catastrophe au point de vue social. Pour dire quoi, par le passé, les femmes étaient disposées à affronter les difficultés qu'elles rencontraient dans leur foyer et le fait même de chercher à changer leur conjoint ne faisait même pas partie de leur pensée. Mais aujourd'hui, peut-être avec l'émancipation, avec le libéralisme, le mariage devient comme des essais. Si je fais ici que ça ne va pas, je viens ici. C'est pourquoi on voit des gens se marier 2 mois, 3 mois après se séparer. Donc c'est ce que je voulais dire aussi.
0: Pasteur, j'aimerais m'attarder un peu sur ce que vous venez de dire lorsque vous mentionnez qu'autrefois, une femme n'osait pas se séparer de son mari pour en épouser un autre. Ce qui revient à dire que la femme d'avant était d'abord une femme décente. Elle s'inquiétait plus pour son image et son honneur et sa dignité et autres. Tandis que la femme d'aujourd'hui ne prouve aucune difficulté à aller d'homme en homme. Alors, quelle différence y a-t-il entre la femme d'avant et celle d'aujourd'hui?
1: J'aimerais faire une précision, puisque nous avons des auditrices et des auditeurs qui nous écoutent. Je n'aimerais pas que nos sœurs ou nos amis pensent qu'il n'y a plus de femmes décentes dans nos sociétés aujourd'hui. On en trouve, mais on fait un constat plus ou moins général pour dire que aujourd'hui c'est plus facile pour les femmes de dire non à un homme dès qu'on voit des difficultés surgir dans le foyer. La femme d'aujourd'hui jouit d'une grande mobilité, allant et venant avec une entière liberté, c'est ce que nous, nous voulons dire, se rendant dans d'autres villes sans difficulté. Avant, pour dire que je dois abandonner mon foyer, c'est une affaire de la société, de la communauté. Mais aujourd'hui, de façon individuelle, je peux prendre le pas de faire ce que je veux faire de mon foyer. Même par le passé, c'est toute la communauté qui est impliquée. Donc, ça faisait que les relations étaient plus consolidées. Donc, aujourd'hui, il est vrai, il y a une très grande différence. Nous voyons des femmes même qui n'ont pas connu leur homme, mais on leur a imposé, mais qui font 60 ans de mariage. C'est-à-dire, normalement, ce mariage ne devait pas durer un jour, puisque la femme ne connaissait pas l'homme. Un matin, on lui dit non, prends tes bagages, voici ton mari, tu vas rester chez lui. Mais aujourd'hui, où nous-mêmes, nous faisons le choix, je veux faire cette différence, où nous-mêmes, nous rencontrons l'homme, nous rencontrons la femme, nous échangeons, nous faisons dit bon, nous pouvons faire chemin ensemble. 2 ans après, on n'est plus ensemble. Pour dire qu'il y a des choses sur lesquelles on ne doit pas s'attarder, mais qu'on s'attarde, qui font qu'aujourd'hui, nos foyers ne sont plus des foyers consolidés. Voilà. On s'attarde sur les moindres détails, cherchant à embellir les qualités de nos conjoints. Parce que quand je quitte un homme que je vais ailleurs, après je me rends compte que l'autre aussi avait des qualités. Parce que celui avec qui j'ai vu aussi, je vois qu'il y a un manque. Et que ce manque se trouvait en l'autre. Quand je laisse aussi ma femme pour aller vers une autre femme, je me rends compte qu'il y a des choses que cette dernière manque, mais que je retrouvais en l'autre. Pour dire que l'être parfait, on ne le trouvera jamais. Mais avec Dieu et avec notre manière, notre vision biblique de la parole de Dieu, on peut avoir des foyers heureux.
0: Mais quand vous dites qu'avant, les parents, la communauté avaient une certaine influence dans le choix soit d'un conjoint et autres, et qu'aujourd'hui nous sommes nous-mêmes les propres chefs, nous nous levons et nous faisons nos choix. Est-ce à dire que les choix que les parents font pour nous restent définitifs?
1: Bon, je vais dire qu'aujourd'hui on n'associe pas la communauté. Quand il dit la communauté, on n'associe même pas Dieu dans nos choix. Ça veut dire on fait tout de nous-mêmes. Et c'est pourquoi nous échouons. Ce n'est pas parce qu'on a choisi la personne pour toi que le mariage réussit. Il y a des foyers où on a choisi la personne, mais ça n'a pas marché. Mais je vais dire que c'est parce que les bases fondamentales même du foyer aujourd'hui ne sont pas mises en pratique. Nous outrepassons ces bases-là. Et c'est pourquoi nous avons des problèmes dans nos foyers aujourd'hui. Pourquoi ? Parce qu'on parle d'émancipation, parce qu'on parle de liberté. Chacun

0: il faut communiquer. Je me demande si une fois Hélène s'est assise avec son mari pour dire, voici ce que tu fais qui met en mal notre relation. Souvent, on ne communique pas et on accumule les petites choses. Et les petites choses, imaginez la petite goutte d'eau qui tombe dans la cuvette. Si on ne ferme pas cette ouverture, d'où sort la goutte d'eau? Pour finir, la cuvette va remplir. Et quand ça déborde, ça mouille autour. Non, c'est la même chose. Quand il y a des petites choses qui peuvent détruire les relations, très tôt, il faut prendre le taureau par les cornes. Il faut s'asseoir, il faut échanger. Quand on dit communiquer, je ne parle pas de parler. Communiquer, c'est-à-dire je suis prêt à écouter, je suis prêt à m'exprimer, non pas injurer, je fais comprendre à l'autre que je ne me sens pas bien dans cette situation. Et aussi, je prends aussi des résolutions pour corriger. Mais on ne communique pas. Et quand on ne communique pas, il y a des choses qui manquent. Quand je parle de communiquer, quelqu'un qui a appris l'habitude de dire des mots doux à son conjoint, un jour va s'en rendre compte qu'à un moment qu'il ne dit plus ça. Et la personne va attirer son attention. Mais souvent, on ne le fait pas. On laisse, on garde ça en nous-mêmes. Et pour finir, ça devient un grand problème. Et l'histoire d'Hélène, on verra qu'un jour, elle ira en vacances. Et dans ses vacances, elle va croiser quelqu'un qui apparemment répondait à ce qu'elle voulait et ce qui devait arriver est arrivé. Donc c'est pour dire que très tôt, il faut prendre le taureau par les cornes. Et c'est pourquoi j'ai dit, lorsque des difficultés surgissent entre les époux et qu'on oublie les principes religieux devant régir les relations conjugales, il devient normal de se tourner vers une autre personne. C'est-à-dire dès qu'on oublie les principes religieux qui régissent notre relation, c'est forcé que je me tourne vers le premier venu. Et qu'est-ce qui va se passer? La consolation, l'affection ou la satisfaction des besoins frustrés. Mais cette attitude irréfléchie, Charline, ne peut résoudre aucun problème. Au contraire, on obtient de meilleurs résultats en suivant le conseil donné par la parole de Dieu, qui est Marie, aimez vos femmes. Femme, soyez soumise. Donc celui qui désire incorporer les valeurs religieuses et spirituelles à sa philosophie du mariage et régler sa conduite conjugale sur ces principes peut se sentir incliné à penser qu'il n'est pas facile d'y parvenir. Cependant, il a à sa portée la puissance divine pour l'accompagner.
1: Merci, pasteur. C'est déjà la fin de notre entretien avec le pasteur Tano Salomon. Pasteur, en tant que chrétien, quel conseil est-ce que vous pouvez donner à ceux qui sont déjà mariés et même à ceux qui désirent se marier plus tard?
0: Merci Charline de me passer la parole. Il est certain que les époux ne sont pas parfaits et ils devraient essayer d'acquérir un meilleur caractère alors que le mariage est en mouvement. Ils devaient chercher à ressembler au mariage que Dieu a institué dans le jardin d'Éden. Pour que le mariage soit complet, nous devons accepter la croix quand elle se présente. D'ailleurs, nul mariage n'en est entièrement exempt. Pour dire quoi? Dans tout mariage, il y a toujours des défis, des hauts et des bas. Tous les mariages ne deviennent pas heureux sans que ce soit la faute de l'un ou l'autre des conjoints. Il y a des conjoints psychopathes, mélancoliques, atteints de maladies incurables. Il y a des enfants difficiles et la stérilité, des disciples, pénurie économique. Nous pouvons rencontrer toutes sortes de difficultés. Mais ce qu'on doit retenir, on peut aussi penser à cette comparaison. L'amour du Christ pour son Église lui valut la croix. Pour dire quoi? Parce que Christ a tant aimé l'Église qu'il s'est sacrifié pour sauver cette Église. Alors nous aussi, si nous aimons notre foyer et que nous voulons que notre foyer soit un petit coin du ciel, on se battra pour que ce foyer réussisse.
1: Merci à vous, pasteur, et merci aussi à vous, très chers amis auditeurs, de nous avoir suivis. Au micro, vous avez Charline Yoboué et le pasteur Tano Salomon. Et à la technique, vous avez Nassis Badé pour la Radio Mondiale Adventiste. Ce serait un réel plaisir pour nous de vous retrouver très prochainement. D'ici là, portez-vous bien et que Dieu bénisse les foyers.
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0: Shalom, chers auditeurs de l'émission Kanguka. Mon nom est Chris Dikumana. Aujourd'hui, nous sommes lundi. Vous allez suivre la première partie avec le serviteur de Dieu, Esdras Biranguza. Et moi, je vais continuer dans la deuxième partie.
1: Shalom. Avant de commencer, je voudrais faire une petite parenthèse. Parce qu'il y a ceux qui, quand je parle de « je suis », entendent Jésus, donc Jésus-Christ, ou ne comprennent pas pourquoi je dis « je suis ». Je suis est le nom que Dieu lui-même s'est donné. Quand Moïse lui avait demandé comment il devait le présenter au peuple d'Israël. Vous pouvez trouver ce passage dans Exode chapitre 3, verset 14. Parlons maintenant de la devise de Kanguka. Vous savez maintenant qu'il y a trois points qui composent la devise de Kanguka. Le premier point, c'est qu'il faut accepter la volonté de Dieu même lorsqu'elle est différente de la nôtre. Le deuxième point, c'est qu'il faut prier tous les jours. Et le troisième point, c'est qu'il est interdit de se lamenter, mais il faut rendre grâce à Dieu en toutes choses. Si vous mettez en pratique ces trois points, vous constaterez un véritable changement dans votre vie. La devise de Kanguka résume l'attitude et les principes qui doivent caractériser tout chrétien ayant accepté Jésus-Christ comme Seigneur et Sauveur. Aujourd'hui, je parlerai du deuxième point qui nous dit qu'il faut prier tous les jours. Nous allons nous baser sur le verset qui se trouve dans Jacques chapitre 4, versets 7 à 8. Il est écrit au verset 7, « Soumettez-vous donc à Dieu, résistez au diable et il fuira loin de vous. » Beaucoup de personnes confessent ce verset, déclarent ce verset et disent que Satan fuira loin d'eux. Mais j'aimerais vous dire qu'avant que Satan fuit loin de vous, vous devez d'abord vous soumettre à Dieu. Vous ne pouvez pas faire tout ce que vous voulez espérer que Satan fuit loin de vous. La parole de Dieu dit « résistez le diable ». Mais il y a des gens qui résistent Dieu, ils résistent la volonté de Dieu. Ils savent ce que Dieu veut de leur vie. Mais ils désobéissent, ils résistent à la volonté de Dieu dans leur vie. Quand viennent les attaques, ils commencent à réciter ce verset de résister le diable, oubliant qu'ils vivent dans une vie qui résiste Dieu. À ce moment, il ne faut pas s'étonner que Satan ne fuit pas loin de vous. Si vous vous soumettez à Dieu, ce n'est plus vous que Satan verra, mais il verra la puissance de Dieu. Le verset 8 dit « Approchez-vous de Dieu et il s'approchera de vous. Nettoyez vos mains pécheurs, purifiez vos cœurs, hommes irrésolus. » Je vais beaucoup plus m'attarder sur cette partie qui dit « Approchez-vous de Dieu et il s'approchera de vous. » Quand vous priez, vous vous approchez de Dieu. Comprendre ce verset est très important car on ne peut pas s'approcher de Dieu sans jamais prier. On s'approche de Dieu par la prière en venant dans sa présence. Il arrive qu'on se sente seul, on peut avoir l'impression que Dieu nous a abandonnés, mais rappelle-toi que chaque fois que tu pries, tu t'approches du trône de Dieu et il s'approche de toi en retour comme on vient de le lire. Mais ce n'est pas ce que nous devons faire. Nous avons besoin de Dieu tous les jours. Chaque fois que tu ne pries pas, c'est une occasion que tu donnes au diable de gagner du terrain dans ta vie. Si certaines personnes trouvent difficile de prier tous les jours, c'est souvent parce qu'elles ont réduit la prière à une simple liste de demandes. Elles viennent devant Dieu uniquement pour demander une bénédiction, une intervention ou une solution à un problème. Alors, lorsque les demandes diminuent, leur prière diminue également, car elles ne savent plus quoi dire. Pourtant, la prière est bien plus qu'une requête, c'est une relation. Un enfant de Dieu ne s'approche pas seulement de son père pour lui demander quelque chose, mais aussi pour le remercier, l'adorer, le connaître davantage et passer du temps en sa présence. Lorsque la prière devient une communion, plutôt qu'une simple liste de besoins, il devient beaucoup plus facile de prier chaque jour.

Nous arrivons maintenant dans la deuxième partie, c'est-à-dire la partie de l'enseignement. Vendredi de la semaine passée, on a terminé d'étudier sur la lettre que Paul a écrite à Philémon. Et vous savez que quand on termine un livre biblique, on va dans un enseignement normal, maintenant c'est un enseignement normal, et on va commencer un nouvel enseignement que j'ai intitulé « Comment vaincre la peur ». Vous savez que c'est pas la première fois dans Kanguka qu'on parle sur la peur. Il y a d'autres enseignements sur la peur, mais le Saint-Esprit me pousse encore à revenir sur comment vaincre la peur. Si le Saint-Esprit insiste que je parle encore sur la peur, c'est-à-dire qu'il y a beaucoup parmi vous qui me suivez qui sont dominés par la peur. C'est très important qu'on en parle parce que la peur est une arme redoutable de l'ennemi. Si tu peux vaincre la peur, tu peux vaincre Satan. Satan utilise beaucoup la peur, on va voir ça. La peur engendre la faiblesse. Et c'est très important qu'on parle sur la peur. Parce que dans la Bible, on parle beaucoup sur la peur, que ce soit dans l'Ancien Testament, dans le Nouveau Testament, la peur revient très souvent. La peur est le premier champ de bataille de Satan et c'est pour cela qu'il faut qu'on y revienne. Si tu peux vraiment vaincre la peur, tu vas vaincre beaucoup de choses. Tu vas pouvoir déjouer les plans sataniques parce que la peur engendre la faiblesse. Donc, on va apprendre beaucoup de choses sur la peur. On va apprendre sur les noms qui sont connus dans la Bible. Et à partir de là, on peut parcourir toute la Bible et montrer que presque chaque grande victoire a commencé par une confrontation avec la peur. Commencez par Abraham. Abraham a fait face à la peur plusieurs fois. Moïse aussi a fait face à la peur. La peur, c'est le moyen préféré de Satan pour déstabiliser le peuple de Dieu. Même Josué, Dieu a dû lui rappeler qu'il est avec lui, parce que lui aussi avait peur, parce que c'est Josué qui a succédé Moïse. Et Gédéon avait peur, il se sous-estimait, il ne croyait pas que Dieu pouvait l'utiliser. Mais il a fallu que Dieu parle pour l'encourager. Voilà pourquoi on va étudier ça, parce que si tu découvres ce que Dieu peut faire dans ta vie, tu pourras vaincre la peur. Si vous continuez même dans la Bible, David, n'en parlons pas. Et même David, on va insister sur la peur parce qu'on va voir comment David a pu vaincre Goliath. C'est très important de comprendre comment Goliath menaçait le peuple de Dieu. Mais David a pu le vaincre parce qu'il n'avait pas peur. Ce n'est pas parce qu'il était fort. Il faut comprendre que si tu peux dominer la peur, tu deviens automatiquement fort. La force se mesure par rapport à la peur. Esther, dans la Bible, on parle d'Esther. Vous connaissez Esther qui a délivré le peuple de Dieu et c'est parce qu'elle n'a pas eu peur. Elle a risqué sa vie pour sauver le peuple de Dieu. Parfois, il faut prendre des risques, mais il faut comprendre que la peur vient de Satan. C'est ça qui est très important que tu peux retenir ce matin. La peur vient de Satan. Même Daniel est parmi les héros de la Bible. Lui aussi, il a fait face à la peur. Le roi pouvait le tuer. On l'a mis dans une fosse aux lions. Il pouvait être dévoré par les lions. Mais il n'a pas eu peur. Pourquoi? Parce qu'il a eu confiance en son Dieu. C'est la confiance qui te donne la capacité de dominer la peur. On verra que la peur, c'est le contraire de la foi. Quand il y a la foi, il n'y a pas de peur. Quand il y a la peur, il n'y a pas de foi. Donc c'est toi qui décides, c'est entre tes mains. Paul a fait face à la peur plusieurs fois. Plusieurs fois, il était exposé à la mort, mais il a mis sa confiance dans le Seigneur. Donc comme vous le voyez, presque tous les héros de la Bible, ils sont considérés comme les héros parce qu'ils ont vaincu la peur. Même notre Seigneur Jésus-Christ, il a fait face à la peur, à tel point qu'il a prié en transpirant le sang. Parce qu'il était face à la peur, mais il a dominé la peur. Le but de cet enseignement, c'est de voir comment on peut dominer la peur. Dans 2 Timothée, le premier chapitre, verset 7, il est dit que ce n'est pas un esprit de timidité. Dans d'autres versions, on parle de fear en anglais pour dire la peur. Ce n'est pas un esprit de peur ou de timidité que Dieu nous a donné, mais un esprit de force, d'amour et de sagesse. L'objectif de cet enseignement, c'est de comprendre ce qu'est réellement la peur, comment Satan utilise la peur, pourquoi la peur est l'ennemi de la foi, comment Jésus a vaincu la peur, comment les héros de la foi ont vaincu la peur, comment développer une foi qui neutralise la peur, comment vivre libre de la peur jusqu'à la fin de sa vie. Je vais y revenir demain. Que Jésus vous bénisse. Passez une excellente journée.

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0: 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Romains 10, 17 déclare « La foi vient de ce qu'on entend, et ce qu'on entend vient de la parole de Christ. »
1: 1 Samuel, chapitre 28. En ce temps-là, les Philistins rassemblèrent leurs troupes et formèrent une armée pour faire la guerre à Israël. Achish dit à David « Tu sais que tu viendras avec moi à l'armée, toi et tes gens. » David répondit à Achish « Tu verras bien ce que ton serviteur fera. » Et Achish dit à David « Aussi je te donnerai pour toujours la garde de ma personne. » Samuel était mort, tout Israël l'avait pleuré, et on l'avait enterré à Rama, dans sa ville. Saül avait ôté du pays ceux qui évoquaient les morts et ceux qui prédisaient l'avenir. Les Philistins se rassemblèrent et vinrent camper à Sunem. Saül rassembla tout Israël et ils campèrent à Gilboa. À la vue du camp des Philistins, Saül fut saisi de crainte et un violent tremblement s'empara de son cœur. Saül consulta l'Éternel. Et l'Éternel ne lui répondit point, ni par des songes, ni par l'Urim, ni par les prophètes. Et Saül dit à ses serviteurs, « Cherchez-moi une femme qui évoque les morts, et j'irai la consulter. » Ses serviteurs lui dirent, « Voici, à Endor, il y a une femme qui évoque les morts. » Alors Saül se déguisa et prit d'autres vêtements, et il partit avec deux hommes. Ils arrivèrent de nuit chez la femme. Saül lui dit, « Prédis-moi l'avenir en évoquant un mort, et fais-moi monter celui que je te dirai. » La femme lui répondit, « Voici, tu sais ce que Saül a fait, comment il a retranché du pays ceux qui évoquent les morts et ceux qui prédisent l'avenir. Pourquoi donc tends-tu un piège à ma vie pour me faire mourir ?» Saül lui jura par l'Éternel en disant, « L'Éternel est vivant, il ne t'arrivera point de mal pour cela. » La femme dit, « Qui veux-tu que je te fasse monter ?» Et il répondit, « Fais-moi monter Samuel. » Lorsque la femme vit Samuel, elle poussa un grand cri, et elle dit à Saül, « Pourquoi m'as-tu trompé? Tu es Saül !» Le roi lui dit, « Ne crains rien, mais que vois-tu ? » La femme dit à Saül, « Je vois un Dieu qui monte de la terre. » Il lui dit, « Quelle figure a-t-il ? » Et elle répondit, « C'est un vieillard qui monte et il est enveloppé d'un manteau. » Saül comprit que c'était Samuel, et il s'inclina le visage contre terre et se prosterna. Samuel dit à Saül, « Pourquoi m'as-tu troublé en me faisant monter ?» Saül répondit, « Je suis dans une grande détresse. Les Philistins me font la guerre, et Dieu s'est retiré de moi. Il ne m'a répondu ni par les prophètes, ni par des songes, et je t'ai appelé pour que tu me fasses connaître ce que je dois faire. » Samuel dit, « Pourquoi donc me consultes-tu, puisque l'Éternel s'est retiré de toi et qu'il est devenu ton ennemi ? L'Éternel te traite comme je te l'avais annoncé de sa part. L'Éternel a déchiré la royauté d'entre tes mains et l'a donnée à un autre, à David. Tu n'as point obéi à la voix de l'Éternel, et tu n'as point fait sentir à Amalek l'ardeur de sa colère. Voilà pourquoi l'Éternel te traite aujourd'hui de cette manière. Et même l'Éternel livrera Israël avec toi entre les mains des Philistins. Demain, toi et tes fils, vous serez avec moi, et l'Éternel livrera le camp d'Israël entre les mains des Philistins. » Aussitôt Saül tomba à terre de toute sa hauteur, et les paroles de Samuel le remplirent d'effroi. De plus, il manquait de force, car il n'avait pris aucune nourriture de tout le jour et de toute la nuit. La femme vint auprès de Saül, et, le voyant très effrayé, elle lui dit, « Voici, ta servante a écouté ta voix. J'ai exposé ma vie en obéissant aux paroles que tu m'as dites. Écoute maintenant, toi aussi, la voix de ta servante, et laisse-moi t'offrir un morceau de pain, afin que tu manges pour avoir la force de te mettre en route. » Mais il refusa et dit, « Je ne mangerai point. » Ses serviteurs et la femme aussi le pressèrent, et il se rendit à leurs instances. Il se leva de terre et s'assit sur le lit. La femme avait chez elle un veau gras qu'elle se hâta de tuer. Et elle prit de la farine, la pétrit, et en cuisit des pains sans levain. Elle les mit devant Saül et devant ses serviteurs, et ils mangèrent. Puis, s'étant levés, ils partirent la nuit même.
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0: Aimé Pasteur Samy.
1: Nous allons écouter le message du jour qui va nous introduire dans le grand combat spirituel de ce matin. Prier, c'est envahir l'impossible. Shalom.
2: Prions pour la parole. Seigneur, ta parole est une lampe à nos pieds et une lumière sur nos sentiers. Que cette parole que nous allons écouter ce matin puisse nous apporter le réconfort nécessaire pour affronter les difficultés de cette journée. Bénis-la au nom de Jésus. Amen.
3: Amen.
1: Le thème du message de ce matin est « Je connais tes douleurs, j'ai entendu tes cris, ne crains pas, je viens pour te délivrer ». Et notre passage, notre test de base se trouve dans le livre d'Exode au chapitre 3. Nous allons parcourir les versets 1 jusqu'au verset 7. Moïse faisait paître le troupeau de Jéthro, son beau-père, sacrificateur de Madian. Et il mena le troupeau derrière le désert et vint à la montagne de Dieu à Horeb. L'ange de l'Éternel lui apparut dans une flamme de feu au milieu d'un buisson. Moïse regarda. Et voici, le buisson était tout en feu, et le buisson ne se consumait point. Moïse dit, « Je veux me détourner pour voir quelle est cette grande vision, et pourquoi le buisson ne se consume point. » L'Éternel vit qu'il se détournait pour voir, et Dieu l'appela du milieu du buisson et dit, « Moïse, Moïse !» Et il répondit, « Me voici. » Dieu dit, « N'approche pas d'ici, ôte tes souliers de tes pieds, car le lieu sur lequel tu te tiens est une terre sainte. » Et il ajouta, « Je suis le Dieu de ton père, le Dieu d'Abraham, le Dieu d'Isaac et le Dieu de Jacob. » Moïse se cacha le visage, car il craignait de regarder Dieu. Le verset 7, l'Éternel dit, « J'ai vu la souffrance de mon peuple qui est en Égypte, et j'ai entendu les cris que lui font pousser ses oppresseurs, car je connais ses douleurs. Je suis descendu pour le délivrer de la main des Égyptiens, et pour le faire monter de ce pays, dans un bon et vaste pays, dans un pays où coule le lait et le miel, dans les lieux qu'habitent les Cananiens, les Éthiens, les Amoréens, les Phéréziens, les Éviens et les Jébusiens.

0: Nous bénissons le Seigneur pour la présence de tous ceux qui viennent de se connecter à ce temps de prière, ce temps de combat spirituel pour posséder les bénédictions de ce jour. Le thème de ce matin est « Je connais tes douleurs, j'ai entendu tes cris, ne crains pas, je viens pour te délivrer. » Et nous avons lu dans le livre d'Exode au chapitre 3, les versets 1 à 7 que nous allons parcourir maintenant. Moïse faisait paître le troupeau de Jéthro, son beau-père, sacrificateur de Madian. Et il mena le troupeau derrière le désert et vint à la montagne de Dieu à Horeb. L'ange de l'Éternel lui apparut dans une flamme de feu au milieu d'un buisson. Moïse regarda et voici le buisson était tout en feu et le buisson ne se consumait point. Moïse dit, je veux me détourner pour voir quelle est cette grande vision et pourquoi le buisson ne se consume point. L'Éternel vit qu'il se détournait pour voir et Dieu l'appela du milieu du buisson et dit, « Moïse, Moïse !» Et il répondit, « Me voici. » Dieu dit, « N'approche pas d'ici, ôte tes souliers de tes pieds, car le lieu sur lequel tu te tiens est une terre sainte. » Et il ajouta, « Je suis le Dieu de ton père, le Dieu d'Abraham, le Dieu d'Isaac et le Dieu de Jacob. » Moïse se cacha le visage, car il craignait de regarder Dieu. Le verset 7, l'Éternel dit, j'ai vu la souffrance de mon peuple qui est en Égypte et j'ai entendu les cris que lui font pousser ses oppresseurs car je connais ses douleurs. Je suis descendu pour le délivrer de la main des Égyptiens et pour le faire monter de ce pays dans un bon et vaste pays, dans un pays où coule le lait et le miel, dans les lieux qu'habitent les Cananiens, les Éthiens, les Amoréens, les Phéréziens, les Éviens et les Jébusiens. Ça, c'est le verset 8. Que je viens de lire. Dis Amen.
1: Amen.
0: Bien-aimé dans la foi, il y a quelques mots que je voudrais expliquer afin que le peuple de Dieu soit au même niveau de compréhension. Le premier mot est douleur. Une douleur, c'est une sensation pénible, désagréable, ressentie dans une partie du corps. Un sentiment pénible, une affliction, une souffrance morale, un chagrin, une peine. Le deuxième mot est souffrance. La souffrance, c'est le fait de souffrir. C'est un état prolongé de douleur physique ou morale. Ensuite, on a le cri. Le cri, c'est une parole. C'est un son émis par quelqu'un sous l'effet d'une émotion, d'un sentiment, d'une sensation. Donc, on peut pousser un cri de douleur comme on peut pousser un cri de joie. Nous avons oppression. L'oppression, c'est l'action d'opprimer, d'accabler sous une autorité tyrannique. Et enfin, délivrer, c'est débarrasser quelqu'un de ce qui le retient prisonnier, mettre quelqu'un en liberté. Bien aimé, j'ai voulu d'abord expliquer tous ces mots parce que c'est très important. Le thème dit « Je connais tes douleurs ». Donc, il faut que nous sachions ce qu'on appelle douleur. Et en parlant de « Je connais tes douleurs », Dieu parle ici directement d'abord au peuple d'Israël qui était sous le joug pharaonique. Et Dieu dit « J'ai vu la souffrance de mon peuple ». Je voudrais dire à quelqu'un, Dieu voit ta souffrance, ne pense pas.

tes oppresseurs, tes ennemis, les marabouts, les féticheurs, les hommes forts, les femmes fortes, Dieu voit. Ensuite, il dit, j'ai entendu les cris. Bien aimé, Dieu aussi entend nos cris, il entend nos prières. Le cri, nous avons dit, c'est une parole, c'est un son émis par quelqu'un sous l'effet d'une émotion. Il y a déjà

fait pour toi. Dieu voit ta souffrance. Il veut aussi entendre ton cri. Et il dit, je connais tes douleurs. C'est-à-dire que Dieu ressent les mêmes choses que tu es en train de ressentir sous l'oppression tyrannique des pharaons de ta famille paternelle et maternelle. Il connaît tes douleurs. Il sait ce que tu vis. Il sait ce que tu ressens. Il ressent les mêmes chagrins. Il ressent les mêmes peines que toi tu es en train de ressentir à ce moment précis. Frères et sœurs, écoute-moi bien. Tu es malade. Tu te soignes, ça ne va pas. Tu ne travailles pas, tu cherches du travail, il n'y a pas de porte ouverte. Mais est-ce que tu dois te laisser aller au découragement? Tu cherches un enfant, tu n'as pas encore eu l'enfant. Mais est-ce que tu dois te laisser aller au découragement? Tu cherches un visa, tu as fait plusieurs tentatives, ça ne marche pas. Mais est-ce que tu dois te laisser aller au découragement? La Bible dit, j'ai vu, Dieu te voit. Et il dit, il a entendu, il entend aussi tes prières, il entend tes cris. Et il dit, je connais, il ressent les mêmes ressentiments qui sont en toi. Qu'est-ce qui est nouveau? Pourquoi est-ce que tu dis Dieu ne me voit pas? J'ai l'impression que Dieu ne me voit pas. J'ai l'impression que Dieu m'a oublié. Bannis ces paroles de ta vie chrétienne au nom de Jésus. Il faut bannir cela. Ensuite, il dit, je suis descendu. Bien-aimé, ce matin, considère que Dieu est descendu dans ta maison. Il est descendu dans ton lieu de travail. Il est descendu dans la vie de tes enfants. Il

germé dans ton foyer, il descend et il remet toutes choses à leur place. Au nom de Jésus, je suis descendu pour le délivrer. Il n'est pas descendu pour te regarder simplement. Or, nous avons expliqué tout à l'heure ce que c'est qu'une délivrance. Délivrer, c'est débarrasser quelqu'un de ce qui le retient prisonnier. Donc, si ta bénédiction avait été retenue prisonnière, écoute-moi bien, le Seigneur te dit ce matin, il est descendu pour te libérer. Il est descendu pour libérer, faire sortir de prison toutes tes bénédictions, tes grâces, tes

point là, mais heureusement, je ne vais pas dire malheureusement, parce que tout ce que Dieu fait est bon. Heureusement, il y a une virgule. S'il y avait un point, bien aimé, ça va nous plonger dans la facilité. Mais je vais dire à quelqu'un, Dieu dit, il a vu la souffrance. Ensuite, il a entendu les cris. Ensuite, il connaît les douleurs. Il dit, il est descendu pour te délivrer. Maintenant, il dit que là où je t'envoie là, je ne t'envoie pas dans un pays désert où il y a déjà tout et puis tu te couches pour manger. Mais là où je t'envoie, le pays où coule le lait et le miel, ce pays est habité. Par qui? Les Cananiens, les Hétiens, les Amoriens, les Phérésiens, les Éviens, les Jébusiens. Frère, frère, si c'est quelqu'un d'aujourd'hui, va dire, mais vieux père, toi-même tu as dit, tu as vu ma souffrance. Tu as entendu mes cris. Tu ressens ce que je ressens. Tu veux me bénir, tu veux me délivrer. Et puis tu m'envoies encore dans le camp de mes ennemis pour encore aller faire la guerre. Frère, écoute-moi bien. Dans le surnaturel, on n'obtient rien sans combat. On n'obtient rien facilement. C'est pourquoi je veux que tu redoubles de courage. Dieu voit ta souffrance, mais s'il veut te bénir, il ne te bénira pas sans que tu ne fournisses un effort supplémentaire. C'est très important. Dieu ne bénit pas les gens qui sont là, qui ne veulent pas fournir d'efforts et qui veulent que d'autres personnes fournissent des efforts à leur place. Le Seigneur veut que toi-même, tu te lèves pour débarrasser, pour chasser de tes bénédictions les Cananiens, les Hétiens, les Amoriens, les Phérésiens, les Éviens et les Jébusiens. Dieu te dit ce matin, je connais tes douleurs, j'ai entendu tes cris, ne crains pas. Je dis à quelqu'un, ne crains pas. Arrête de promener les regards inquiets, ne crains pas. Je suis descendu pour te délivrer. Reçois la délivrance, femme. Reçois ta fécondité, homme. Reçois ton travail au nom puissant de Jésus-Christ de Nazareth. Que Dieu bénisse sa parole. Que Dieu bénisse ton écoute. Shalom.

0: tes douleurs. J'ai vu ta souffrance. Ne crains pas, je suis descendu pour te délivrer. C'est cette bonne parole que nous avons entendue ce matin et nous allons maintenant nous évertuer à prier en conséquence. Père, nous te recommandons ce temps de combat spirituel. Équipe mon frère, équipe ma sœur, et que chacun puisse se lever ce matin étant revêtu des armes spirituelles pour affronter tous nos ennemis. Je le proclame, nous combattons dans la victoire et non pour la victoire. Merci Seigneur, au nom de Jésus. Amen.
1: Amen.
0: Je ne suis pas seul dans ce studio, je suis avec le pasteur Nassis Wally qui va nous aider dans les différentes proclamations et les temps intenses de prière. Shalom pasteur Wally.
2: Shalom pasteur Chami, shalom auditeur de OSB.
0: Allons-y tout de suite avec le premier sujet de prière. J'ai vu ta souffrance. Genèse 31, le verset 42. Si je n'eusse pas eu pour moi le Dieu de mon père, le Dieu d'Abraham, celui que craint Isaac, tu m'aurais maintenant renvoyé à vide. Dieu a vu ma souffrance, bien-aimé. Dieu aussi a vu ta souffrance.
2: Alléluia.
0: Et le travail de mes mains. Et hier, il a prononcé son jugement. Pour toi, ce n'est pas hier, mais ce matin même, Dieu prononce son jugement contre tous tes ennemis.
2: Alléluia.
0: Tous ceux qui se sont associés pour t'expolier ton bien,
2: amen,
0: pour t'appauvrir.
2: Amen.
0: Il a prononcé son jugement et ce matin, ce jugement est en ta faveur.
2: Alléluia.
0: Dis avec moi, au nom de Jésus.
2: Au nom de Jésus.
0: Seigneur,
2: Seigneur,
0: ce matin, tu as vu ma souffrance.
2: Tu as vu ma souffrance.
0: Prononce ton jugement.
2: Prononce ton jugement.
0: Contre tous mes ennemis.
2: Contre tous mes ennemis.
0: Prononce ton jugement.
2: Prononce ton jugement.
0: Au nom de Jésus.
2: Au nom de Jésus.
0: Seigneur,
2: Seigneur,
0: frappe-les.
2: Dépouille-les.
0: Au nom de Jésus.
2: Au nom de Jésus.
0: Au nom de Jésus-Christ de Nazareth, Seigneur,
2: ce matin,
0: tu sois toujours frappé, dépouillé, dans le nom de Jésus.
2: Je prie que tu frappes, Seigneur. Tous
0: Seigneur,
2: ces méchants qui s'élèvent contre ma vie,
0: Jacob
2: contre ma vie,
0: hier, Dieu a prononcé son jugement. Mon Dieu prononce son jugement ce matin même. Il prononce
2: vis-à-vis de ces méchants, de ces femmes, de ces hommes, qui se sont levés contre ma maison,
0: au nom de Jésus, au nom de Jésus, Seigneur prononce, bien-aimé, prie, ton Dieu va les juger.
2: Il juge tous tes ennemis.
0: Ton Dieu les juge. Ton Dieu les juge. Ton Dieu les juge. Par le feu. Par le feu. Par le feu. Par le feu. Ne crois pas que Dieu ne te voit pas. Il te voit. Il te voit. Par le feu. Ils sont jugés au nom puissant de Jésus-Christ de Nazareth. Dis avec moi, au nom de Jésus.
2: Seigneur.
0: Seigneur.
2: Qu'il soit jugé.
0: Qu'il soit jugé.

douleur. 1 Samuel 1, le verset 16. Ne prends pas ta servante pour une femme pervertie, car c'est l'excès de ma douleur et de mon chagrin qui m'a fait parler jusqu'à présent. Bien, mais tu dis que tu souffres, et cette souffrance a engendré la douleur, mais tu ne pries pas. Elle, la douleur l'a amenée à prier, à

0: empêcher ce
1: Seigneur,
0: Seigneur
1: comme Anne
0: ce matin
1: je veux parler
0: par l'excès
1: de ma douleur
0: et de mon chagrin,
1: et de mon chagrin.
0: Seigneur,
1: Seigneur
0: tu connais
1: ce que je suis en train de vivre
0: subis.
1: Oh Dieu.

0: Il le fera pour toi maintenant même au nom de Jésus.
1: Amen.
0: Dis au nom de Jésus.
1: Au nom de Jésus.
0: Seigneur,
1: Seigneur,
0: mets un terme.
1: Mets un terme.
0: À mes douleurs.
1: À mes douleurs.
0: Mets un terme.
1: Mets un terme.
0: À mes douleurs.
1: À mes douleurs.
0: À ma souffrance.
1: À ma souffrance.
0: Aujourd'hui.

0: Jésus.
1: Amen.
0: Amen.
1: J'ai entendu tes cris, un roi, toi, le verset 26. Alors la femme dont le fils était vivant sentit ses entrailles s'émouvoir pour son fils. Et elle dit au roi, ah mon Seigneur, donne-lui l'enfant qui vit et ne le faites point mourir. Mais l'autre dit, il ne sera ni à moi, ni à toi. Coupez-le! Bien-aimé, Dieu doit entendre tes cris ce matin. Dis amen.
0: Amen.
1: Dieu doit entendre tes cris. C'est pourquoi ne prie pas dans ton cœur pour dire non, je prie dans mon esprit. Non, il faut ouvrir la bouche et prier comme il se doit. Dieu va entendre.

0: Libre-moi.
1: Délivre-moi.
0: Restaure-moi.
1: Restaure-moi.
0: Au nom de Jésus.
1: Au nom de Jésus.
0: Prions.
1: Seigneur,
0: lève-toi, lève-toi, lève-toi, lève-toi.
1: Je prie que tu viennes te lever.
0: Lève-toi,
1: lève-toi,
0: secoue-moi.
1: Sauve-moi. Délivre-moi.
0: Lève-toi,
1: Seigneur. Lève-toi.
0: Au nom de Jésus.
1: Délivre-moi, Seigneur. Délivre-moi de cette situation.
0: Délivre-moi.

0: de Jésus.
1: Amen.
0: Amen.
1: J'ai vu ton oppression. Deutéronome 26, le verset 7. Nous criâmes à l'Éternel, le Dieu de nos pères. L'Éternel entendit notre voix. Il vit notre oppression, nos peines et nos misères. Dis avec moi, au nom de Jésus.
0: Au nom de Jésus.
1: Seigneur,
0: ce matin même,
1: délivre-moi de toute oppression.
0: De toute oppression
1: démoniaque
0: et satanique.
1: Délivre-moi
0: de toute oppression
1: des marabouts,
0: des marabouts,
1: des féticheurs.

0: C'est avec beaucoup de bonheur que nous vous retrouvons sur les ondes. Méditons ensemble Saint-Vite chez vous par le biais de la radio. En tout cas, que la grâce de notre Seigneur Jésus-Christ soit votre partage. Bon début de semaine à vous. Nous sommes le lundi 13 juillet 2026. Lecteur de la Bible, notre guide de méditation nous invite à lire, à méditer Luc chapitre 20, les versets 27 à 47. Luc chapitre 20, les versets 27 à 47. Dans l'évangile, Luc nous présente Jésus comme l'homme parfait, l'homme sans péché, l'homme de Dieu qu'il nous faut imiter. Avec nous en studio, le président Ndori Achijan. C'est lui qui va nous aider à la bonne compréhension de ce passage. Bonjour, Président.
1: Bonjour, frère Dombi. Bonjour, chers auditeurs.
0: On va permettre aux auditeurs d'entendre un premier avis sur ce texte avant la lecture.
1: Tout à fait. Alors, Luc chapitre 20, versets 27 à 47. Ici, nous remarquons que pendant que Jésus enseignait et prêchait à Jérusalem, l'animosité des chefs religieux contre lui ne fait que s'intensifier. Plus que jamais, les principaux sacrificateurs, les scribes, les membres du Sanhédrin, les Sadducéens, lui vouent une haine farouche. Ils cherchent immédiatement un moyen de le faire périr. Ils s'approchent de lui et lui demandent par quelle autorité il enseigne et prêche dans le temple. À la suite de sa parabole sur les vignerons, leur hostilité ne connaît plus de bornes et ils sont prêts à se saisir de lui et à le supprimer. Seule la crainte du peuple était l'élément clé qui les empêchait de mettre leur projet en exécution. Alors, le cas dans lequel nous sommes, c'est que les Sadducéens vont venir pour le questionner, lui tendre un piège, pour lui demander comment il va se prendre pour répondre à cette question difficile. Et puisque chacun cherche des moyens pour pêcher ce jeune homme et l'éliminer parce qu'il gêne, il n'a pas assez d'âge, mais il les domine tous. Il faut trouver un prétexte pour le condamner à mort. Donc, nous allons examiner ici la question des Sadducéens. Les Sadducéens, ce sont des...
0: Une secte.
1: C'est une secte, mais ils sont des descendants de Sadoc.
0: Mm-hmm. Les sacrificateurs.
1: Oui. Alors, Sadoc même veut dire pureté, juste. Alors, des gens qui prétendent être purs, justes, se mettent dans des intrigues pour chercher à nuire à un autre serviteur de Dieu. Ça pose un certain nombre de problèmes.
0: D'accord. Les détails de cette histoire, de ce fait, dans cette émission, nous allons vous poser des vérités, des enseignements à ce texte. L'émission est mise en onde par Emmanuel Yao. Au microphone, votre serviteur Adombi Alex Pacoum. Avant de lire le texte du jour, prions avec le président Ndori Achijan.
1: Je serre ta parole dans mon cœur afin de ne point pécher contre toi. Ce matin, ma prière, c'est que tu ouvres les yeux de tous les auditeurs de sorte qu'ils comprennent par toi-même ces versets que nous allons lire et que cela puisse aider chacun à avancer positivement dans cette marche vers Horeb. Au nom de Jésus. Amen.
0: Amen.

Merci de retrouver l'équipe de Méditons ensemble. Luc 20, les versets 27 à 47. Vous avez votre Bible ouverte et nous lisons ce texte dans la Bible. Version Louis II, verset 27. Quelques-uns des Sadducéens qui disent qu'il n'y a point de résurrection s'approchaient et posaient à Jésus cette question. Maître, voici ce que nous a prescrit Moïse. Si le frère de quelqu'un meurt ayant une femme sans avoir d'enfant, son frère épousera la femme et suscitera une postérité à son frère. Or, il y avait 7 frères. Le premier se maria et mourut sans enfant. Le second et le troisième épousaient la veuve. Verset 31. Il en fut de même des 7 qui moururent sans laisser d'enfant. Enfin, la femme mourut aussi à la résurrection. Duquel d'entre eux

0: sera-t-elle donc la femme, car les sept l'ont eue pour femme ?» Jésus leur répondit, « Les enfants de ce siècle prennent des femmes et des enfants, mais ceux qui seront trouvés dignes d'avoir part au siècle à venir et à la résurrection des morts ne prendront ni femme ni mari, car ils ne pourront plus mourir parce qu'ils seront semblables aux anges et qui seront fils de Dieu, étant fils de la résurrection. » Verset 37. « Que les morts ressuscitent. » C'est ce que Moïse a fait connaître quand, à propos du buisson, il appelle le Seigneur le Dieu d'Abraham, le Dieu d'Isaac et le Dieu de Jacob. Or, Dieu n'est pas Dieu des morts, mais des vivants, car pour lui, tous sont vivants. Quelques-uns des scribes, prenant la parole, disent, « Maître, tu as bien parlé. » Et ils n'osaient plus lui faire aucune question. Jésus leur dit, « Comment dit-on que le Christ est le fils de David ?» David lui-même dit dans le livre des psaumes, « Le Seigneur a dit à mon Seigneur, assieds-toi à ma droite, jusqu'à ce que je fasse de tes ennemis ton marchepied. » David donc l'appelle Seigneur. Comment est-il son fils ? Verset 45. Tandis que le peuple l'écoutait, il dit à ses disciples, « Gardez-vous des scribes qui aiment à se promener en robe longue et à être salués dans les places publiques, qui recherchent les premiers sièges dans les synagogues et les premières places dans les festins. » Verset 47, mettre fin à notre lecture. « Qui dévorent les maisons des veuves et qui font pour l'apparence de longues prières, ils seront jugés plus sévèrement. » Amen.
1: Amen.

0: Bienvenue à vous, amis auditeurs. Merci de nous rejoindre pour la dévotion matinale. Nous sommes le lundi 13 juillet 2026. Le lecteur de la Bible nous propose la lecture, la méditation de Luc chapitre 20, les versets 27 à 47. Le président Ndori Achujan nous accompagne pour la dévotion matinale. Bonjour, président.
1: Bonjour.
0: On va commencer donc par l'observation, président, ce texte de Luc chapitre 20, les versets 27 à 47. De quoi parle-t-il exactement?
1: Oui, il s'agit ici d'une question capricieuse à Jésus sur la résurrection des morts que posent quelques-uns des Sadducéens. Pour cela, il n'y a pas de résurrection des morts. Or, leur thèse est basée sur des recherches bibliques dans le Pentateuch, dans l'Ancien Testament, et ils voient qu'il y a un non-dit. Donc, pour eux, il n'y a pas de résurrection des morts. Et c'est à cette question que Jésus va les éclairer. Vous allez voir que s'ils sont modestes, cette secte doit pouvoir disparaître au profit d'une connaissance plus aisée de la parole.
0: Mmh, d'accord. Vous nous proposez, président, trois mouvements à notre passage de cette rencontre de Jésus avec les Sadducéens et avec les scribes. Première partie, les versets 27 à 40. Ouais. Dieu des vivants. Deuxième partie, les versets 41 à 44. De qui le Christ est-il fils? Et puis les scribes censurés par Jésus-Christ, les versets 45 à 47. Commençons. Par la première partie, le Dieu des vivants, les versets 27 à 40.
1: Voilà, le Dieu des vivants. Quand ils ont fini d'exposer leur histoire, sept frères, ils ont tous eu la même femme. Aucun d'eux n'a eu de progéniture. À la résurrection, lequel d'entre eux aura la femme? Puisqu'ils l'ont tous eu.
0: Oui.
1: Ça veut dire qu'ils n'ont pas compris le sens de ce qu'est la résurrection. Et Jésus-Christ va leur répondre clairement que ils ont mal fouillé dans l'Ancien Testament. Quand Moïse était sur le buisson ardent, il parlait du Dieu d'Abraham, du Dieu d'Isaac, du Dieu de Jacob. Alors, Dieu est-il le Dieu des morts? Et Jésus va leur dire que Dieu n'est pas le Dieu des morts, mais des vivants. Certainement que ça doit nous ouvrir, nous aussi, les yeux. Parce que si Dieu est le Dieu des morts, dire le Dieu d'Abraham est une hérésie. Puisqu'Abraham est déjà mort.
0: Oui.
1: Dire le Dieu de Moïse, c'est une hérésie. L'affirmation que Jésus donne ici nous montre clairement qu'il y a des gens qui ne sont pas morts. Ils sont vivants. D'ailleurs, dans le Nouveau Testament, il n'y a pas très longtemps, nous avons vu Jésus sur la montagne des Transfigurations. Il allait à la rencontre de gens vivants. Élie, Moïse sont venus se concerter avec lui.
0: Oui.
1: Parce que souvent, ça nous donne l'impression que après la mort, c'est fini. Ça, c'est les Sadducéens.
0: Oui, oui.
1: Une fois pour toutes, Jésus-Christ leur a expliqué que Dieu n'est pas le Dieu des morts. Après la mort, c'est pas fini. Il y a des gens qui ne mourront jamais. Parce que le fait qu'ils aient accepté Dieu par Jésus-Christ, ils sont vivants au siècle des siècles.
0: Amen.
1: Et c'est bien explicité. Au verset 37, il dit que les morts ressuscitent. C'est ce que Moïse a fait connaître quand, à propos du buisson ardent, il appelle le Seigneur le Dieu d'Abraham, le Dieu d'Isaac, le Dieu de Jacob. Or, Dieu n'est pas le Dieu des morts, mais des vivants. Alors, tel qu'il a expliqué, c'est encore dans leur groupe que des scribes disent « Maître, tu as bien parlé. Nous n'avons plus rien à dire. » Alors, de même que les Sadducéens, peut-être qu'au milieu de nous, il y a encore des gens qui ne savent pas que notre Dieu n'est pas le Dieu des morts, mais le Dieu des vivants. Et les interprétations erronées que nous faisons de la parole doivent s'estomper automatiquement. Jésus-Christ est allé jusqu'au bout pour leur dire, mais à la résurrection, qui vous dit qu'on prendra des femmes? Nous serons comme des anges. Si nous ne le savons pas, c'est le moment de le savoir. Quand nous allons mourir et ressusciter, nous n'aurons plus le corps, ce corps-là. Nous serons comme des anges. Nous n'allons plus nous marier entre nous. Parce que ma femme sera ange, moi je serai ange, tout le monde, mes enfants anges. Il n'y a plus de mariage. C'est ce que les Sadducéens n'ont pas compris.
0: D'accord. Deuxième partie de notre passage, les versets 41 à 44. De qui le Christ est-il fils? C'est une question.
1: Voilà une question aussi très pertinente. Si nous disons que Jésus-Christ est fils de David, est-ce que nous faisons bien? Mais pourquoi David lui-même dit dans le livre des psaumes, « Le Seigneur a dit à mon Seigneur, « Assis-toi à ma droite jusqu'à ce que je fasse tes ennemis ton marchepied. » Jésus-Christ un fils de David du point de vue de la généalogie? Voilà une question essentielle que beaucoup d'entre nous n'arrivent pas à comprendre. Quand on prend la généalogie déclinée dans Matthieu, bien sûr qu'on remonte jusqu'à Abraham pour montrer que Jésus-Christ est de la lignée de David. Et de sorte que des gens comme Rahab sont aussi de la lignée de Jésus, pourtant prostituée. Mais en réalité, Jésus-Christ est aussi Dieu, parce qu'il était au commencement. Donc ici, il clarifie cette question, et ceux qui aujourd'hui n'arrivent pas à comprendre que Jésus-Christ est non seulement de la lignée de David, à cause de sa posture humaine, parce que Dieu s'est fait homme, Dieu parmi nous, il a une généalogie humaine. Mais Jésus-Christ en tant que fils de Dieu, en tant que Dieu, est plus que fils de David. Il est Seigneur. Il est créateur du ciel et de la terre. Parce que dans la Genèse, Dieu le Père, Dieu le Fils et Dieu le Saint-Esprit se sont retrouvés pour créer ce monde. Et c'est pour cela d'ailleurs que Jésus-Christ le dit dans l'évangile de Jean, avant qu'Abraham fût, je suis. Et on veut le frapper pour ça. Mais oui, je suis plus vieux qu'Abraham. Je suis au-dessus d'Abraham. Si vous ne l'avez pas compris, c'est le moment de chercher à le comprendre. Parce que non seulement Dieu n'est pas le Dieu des morts, mais des vivants, mais Jésus-Christ, fils de David, est aussi Seigneur.
0: Amen.
1: Et c'est pour cela qu'il lui a été dit, assis-toi à ma droite jusqu'à ce que je fasse de tes ennemis ton marchepied. Le Seigneur, le Fils crucifié, est ressuscité, monté au ciel, assis à la droite de la majesté divine. Et très bientôt, il revient pour que ses ennemis soient son marchepied. Il revient nous chercher pour que nous soyons là où il est et que nous soyons ensemble.
0: D'accord. La dernière partie de ce passage tourne autour des versets 45 à 47, les scribes censurés par Jésus-Christ.
1: Voilà. Alors, c'est malheureux parce qu'il y a des gens qui utilisent leur position de scribe, de prêtre, d'autorité pour abuser leurs frères. Et c'est pour cela qu'ici, Jésus-Christ a mis les points sur les i pour dire à toutes ces personnes, scribes, aujourd'hui on pourrait dire pasteur, prêtre, très révérend, tout ce que vous voulez, pasteur principal, vous devez faire attention. Parce que quelquefois, les attitudes sont telles qu'il n'y a rien de Dieu en eux. Tandis que tout le peuple l'écoutait et dit, gardez-vous des scribes qui aiment à se promener en robe longue et à être salués sur les places publiques, qui recherchent les premiers sièges dans les synagogues et les premières places dans les festins. Ça, ce sont des attitudes qui ne sont pas des attitudes de modestie. Notre Dieu dénonce cela comme une mauvaise attitude. Il faut que tous ceux qui sont élevés en dignité par le Seigneur qui agissent, commence par avoir une attitude du Seigneur Jésus lui-même, une attitude de modestie. Je crois que la censure va dans ce sens.
0: D'accord.
1: Qui dévore les maisons des veuves. Effectivement, il y a des veuves ayant hérité de leur mari de grands biens, mais voilà, ces hommes en robe longue vont les dévorer, vont prendre les richesses indûment pour leur propre compte. Cette partie du texte est une imposition de silence à ceux qui ont des attitudes délictueuses par rapport à l'Évangile. Et nous ne devons pas les ressembler.
0: D'accord, justement, on va passer aux exemples à ne pas suivre, Président, avec l'interprétation. Quels sont les exemples à ne pas suivre, les exemples aussi qu'on devrait suivre?
1: Alors, je prends les exemples à suivre. Le verset 28 à 33, la capacité d'écoute de Jésus est un exemple à suivre. Et je relève cela parce qu'il y a beaucoup de gens qui sont conférenciers, mais qui n'ont pas la patience d'écouter les questions des participants à la conférence. Regardez ici, Jésus-Christ prend le temps d'écouter les Sadducéens jusqu'au bout. Leur question est très longue. Jésus-Christ n'apprécie même pas ça. Il raconte une histoire, le premier a eu femme, le deuxième a eu. Il est patient. Et pour donner la bonne réponse, il faut avoir une capacité d'écoute. Certains chefs religieux n'ont pas le temps d'écouter les fidèles. Que cette attitude change en vous et que vous ayez la possibilité d'écouter jusqu'au bout le souci de celui qui est venu apprendre. Et là, vous allez lui donner une vraie réponse. Comme il a la capacité d'écoute, généralement, il a les bonnes réponses. S'il a pu donner la bonne réponse au verset 36, c'est parce qu'il a bien écouté. Il a dit, car ils ne pourront plus mourir parce qu'ils seront semblables aux anges et qu'ils seront fils de Dieu, étant fils de la résurrection. Il y aura la résurrection. Et ces gens qui auparavant ont créé une secte parce qu'ils ne croient pas à la résurrection sont automatiquement éclairés. Maintenant, dans les versets 45 à 47, oui, fût-ce élevé en dignité, nous devons faire attention à avoir des attitudes de modestie pour ne pas être semblable à ces scribes dont le Seigneur parle ici. Gardez-vous des scribes qui aiment se promener en robe longue et à être salués dans les places publiques, qui recherchent les premiers sièges dans les synagogues. Ce sont des attitudes que le Seigneur ne nous recommande pas. Et même si vous êtes grand, faites-vous petit et on viendra vous chercher au fond de la salle pour vous amener devant. Mais ne nous pavanons pas pour dire que, ah oui, je suis le pasteur principal d'eux. Mais oui, on sait, mais faites-vous modeste. Et faites attention aux attitudes que vous avez vis-à-vis des veuves qui ont un bon compte en banque. Vous les escroquez. Voilà les mauvais exemples à ne pas suivre. Le verset 47 est un mauvais exemple à ne pas suivre. Qui dévorait les maisons des veuves et qui font pour l'apparence de longues prières, ils seront jugés plus sévèrement. Le jugement arrive. Car certaines personnes qui pensent qu'ils sont exemptés au jugement, mais le jugement, c'est autant pour les chefs religieux que pour les fidèles. Donc nous devons, à ce titre, faire attention.
0: D'accord. On va passer aux vérités, Président. Est-ce qu'il y a des vérités à communiquer aux auditeurs?
1: Oui. Le verset 38, « Dieu n'est pas le Dieu des morts, mais des vivants. » Nous devons le savoir. Notre Dieu n'est pas le Dieu des morts, mais il est le Dieu des vivants. Nous célébrons la vie. Dieu célèbre la vie. Et voyez-vous, quand il constituait son équipe et qu'il a appelé quelqu'un, il dit, laisse-moi aller enterrer d'abord mon père et je viens. Il dit, laisse les morts enterrer leurs morts. Toi, viens et suis-moi. Notre Dieu n'est pas le Dieu des morts, mais il est le Dieu des vivants. Il y a une autre vérité qui nous a été donnée dans ce texte, c'est que les scribes seront jugés plus sévèrement. C'est une vérité. Le jugement arrive. Le retour de Jésus-Christ n'est pas loin. Les détails sont plus dans Matthieu chapitre 24 que ce que nous allons voir dans le chapitre 21 de Luc. Luc en parle, mais Matthieu est allé en détail. Le jugement arrive. Nous devions donc nous préparer à passer haut les mains parce que ceux qui font des choses, des escrocs, qui sont dans l'œuvre de Dieu, qui utilisent l'œuvre de Dieu pour escroquer les autres, ces légions aujourd'hui, ils seront jugés plus sévèrement. Ils endorment les gens qui ont des petits esprits pour leur prendre leur bien contre le gré. Ça frise le dol en droit. Et puis, ils ont acquis des biens, un grand bien de valeur. Tu dis que la personne t'a donné ça à 10 000, quelque chose qui coûte 20 millions ou 30 millions. Soit c'est une chaîne en or, faite de diamants. Et puis, tu l'as acquis à 10 000. Et puis, tu es content. Non, nous devrions faire attention à la façon dont nous traitons nos subalternes. Nous qui sommes élevés en dignité. Vous devriez vous faire petit pour que Dieu puisse vous élever.
0: On va conclure méditons ensemble avec le président Ndori à Sujan. On rappelle le texte que nous lisons ce lundi 13 juillet, c'est Luc 20, les versets 27 à 47. Alors, Président, nous sommes dans l'application.
1: Oui.
0: On va passer aux enseignements.
1: Aux enseignements. Voilà, Dieu nous attend sur le chemin de l'humilité. Ce que ne sont pas très souvent les pharisiens, les scribes, les principaux sacrificateurs et les sadducéens. Oui, le chemin de l'humilité, parce que quelquefois, pour des questions d'âge, de droit d'aînesse, on trouve qu'il faut traquer ce jeune homme. Je vous prends un cas. Le Seigneur Jésus, c'était un jeune homme de 30 ans. Donc, les vieillards là ne le prennent pas au sérieux. Mais ce qu'il fait, les vieillards là ne peuvent pas le faire. Quand Jésus-Christ ressuscite Lazare, enterré il y a 4 jours, mais le peuple dit, on n'a jamais vu ça ici. Ils sont en robe là. Voyez-vous, ça devient une source de frustration pour les aînés. Mais logiquement, vous n'avez pas le droit d'être frustré. C'est un don, c'est le don de Dieu. Il y a beaucoup de gens qui ne sont pas évêques ou archevêques. il soit simple prêtre. Mais quand il prie pour un malade, le malade guérit. Et vous qui êtes au-dessus, vous prenez ombrage. Dis-nous par quelle autorité tu fais ces choses. Et ce n'est pas de la magie que tu es allé prendre. Non, Dieu a consacré des personnes qui ont le pouvoir de guérir des malades, comme Jésus-Christ l'a fait. Quelquefois, ce n'est pas le pasteur principal qui a ce don-là, c'est son adjoint. Mais est-ce que le pasteur principal a le droit de prendre ombrage? Non, il a besoin d'être modeste. L'humilité, la modestie dont on parle, le Dieu distribue ses dons à qui il veut. Et vous qui n'avez pas le don, même si vous êtes très gradé, comme dans l'armée, général, pasteur principal, vous ne devrez pas prendre ombrage sur le diacre qui prie pour les malades et les malades guérissent, qui dit des choses et qui arrive. Vous devriez au contraire l'entourer. Or, ce n'est pas ce qui se passe. Ce qui se passe, c'est qu'on cherche à le coincer pour le mettre sous discipline. On cherche à le coincer pour le chasser de l'église, comme on a fait. Voyez-vous que depuis ce texte-là, les gens ne cherchent que des arguments pour soit tuer le petit. Parce qu'il nous humilie tout le temps. Attention à vous, pharisiens, hypocrites. Attention à vous, scribes. Revenez sur terre, devenez humbles. Les principaux sacrificateurs et les sadducéens, vous avez le droit de devenir plus humbles. Moi, je pense que par cette méditation, nous devons retenir cela. Quelquefois, nous traitons des hérésies et nous nous accrochons en faisant des points de doctrine de ces sadducéens-là, c'est-à-dire des points d'hérésie. On dit, il n'y aura pas de résurrection. Et ça devient une église. Et certains petits points deviennent des doctrines et on s'accroche là-dessus pour se faire différent des autres chrétiens. Ce texte doit nous amener à réfléchir pour voir si ce n'est pas des doctrines de Satan que nous nous mettons et nous entraînons des foules à suivre cela. Si quelqu'un ne se lave pas les mains avant de manger, il est impur. Comme dans le judaïsme. Je crois que c'est une interpellation du Seigneur, les versets 45 à 47, pour que les créateurs de nouvelles doctrines, pour devenir des chefs religieux, cessent de créer de nouvelles doctrines qui sont des hérésies. Je crois que ceux-là doivent barrer leur mouvement pour rejoindre les autres. Que Dieu nous bénisse et nous aide à reconsidérer nos voies pour ne pas être des gens qui traquent. C'est à qui Dieu a confié des missions. Humilions-nous pour que l'œuvre de Dieu avance.
0: Merci à vous, Président Dori Achijan. Je rappelle que vous êtes membre d'honneur de la Ligue pour la lecture de la Bible. Vous êtes économiste, vous êtes consultant. Vous avez lu avec nous Luc 20, les versets 27 à 47. À la page 86 dans le lecteur de la Bible se trouve la note explicative intitulée « Les pièges continuent ». Lisez la note explicative et mettez fin à votre temps de dévotion matinale. Demain, nous allons continuer à lire Luc 21, les versets 1 à 19, toujours avec le président Ndori Achijan. Merci à Emmanuel pour la mise en onde de cette émission. On se retrouve demain. Que le Seigneur vous bénisse et bon début de semaine à vous. Shalom.

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Ta parole est une lampe à mes pieds et une lumière sur mon sentier. Psaume 119, verset 105.

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1: Il est pile 6 heures. Une nouvelle journée commence.

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1: Merci de démarrer ta semaine avec la vraie force, avec la vraie énergie. Là, on est là comme tous les matins à partir de 6h sur ta radio. On est là pour te donner la bonne énergie. Bonjour, bienvenue, les 6h03. Et c'est Tao Daniel et le maître Ephraim Djadja qui prennent le contrôle de vos ondes. On est là, 6h09 pour bien...

0: qui nous écoutent là, qui sont en train de se rendre au boulot, bonjour, bonjour. Ceux qui passeront la journée avec vous, avec nous, vous êtes bénis.
1: Avec Jésus.
0: Alors, on a aussi les amis automobilistes, les couturiers qui sont à l'écoute de la radio, bonjour. Et nous n'oublions pas de saluer les amis de Yamoussoukro, Bouaké, Mont Abangourou et Abidjan. Ah oui, il y a les amis de Bonoua qui disent

dans 5 minutes. Là, c'est pour papa Couton, là, l'ancien Couton qui nous écoute. Il dit maintenant, on n'entend plus Tiki Tol. Voici Tiki Tol maintenant pour dire adieu cette semaine. Prends tout. Mes finances, ma santé, mes lèvres, mes yeux. Ma connexion internet, là, ce n'est pas pour regarder les vidéos bizarres. Prends mes yeux, Tiki Tol. Good morning, Abidjan. Ça réveille, ça donne une bonne énergie. Bon, c'est chanté en anglais. Hein. Tiki Tol, prends tout. Ah oui, je vois aujourd'hui, là, pour les amis automobilistes, souvent tu es dans ta voiture, il y a les chauffeurs là qui conduisent comme ils veulent. Souvent tu as envie de leur dire des injures, quoi, tu vois. Et n'oublie pas, dis Seigneur, prends mes lèvres, que tout ce qui sortira de ma bouche

depuis 4h du mat pour d'autres depuis 5h. Mais nous sommes là sur Fréquence Vie, 6h07 là. Tao Daniel et le maître Ifraïm Dia Dia. Nous allons recevoir tout à l'heure.

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À 8h, il y aura. On ira à l'école du Seigneur. Pardon, à 8h30, il y aura à l'école du Seigneur. Mais il n'y aura pas le quart d'heure de jeu. Il y aura quelques modifications hein, au niveau des programmes de votre radio. Là. On va aller là. Prépare-toi à dire, t'es qui t'autre.

0: Merci d'être sur ta radio, là, 6h10 minutes sur Fréquence Vie. C'est Tao Daniel et le maître Ephraim Jaja. Avant donc de s'intéresser aux activités du centre de prière de délivrance et de guérison Bethesda, du côté d'un bobo, je vais partager avec vous cette courte exhortation. Voici une décision que tu dois prendre pour ce début de semaine. Matthieu 24, verset 4. Que personne ne te séduise. Hein, aujourd'hui, avec l'avènement des réseaux sociaux, il y a tellement de prédications, etc. Aujourd'hui, là, dis cela au Seigneur dans ta prière. Que personne ne te séduise. Matthieu 24, verset 4. Jésus leur répondit, prenez garde que personne ne vous séduise. Je passe au verset 11 qui dit ceci. Plusieurs faux prophètes s'élèveront et ils séduiront beaucoup de gens. Frères, sœurs, attention, que personne ne te séduise, d'accord? Que personne ne te séduise. Je vais plus loin, Matthieu 24, verset 12. Et parce que l'iniquité se sera accrue, la charité, dans d'autres versions, l'amour du plus grand nombre se refroidira. Regarde aujourd'hui, qu'est-ce qu'on voit dans nos assemblées là? Il y a des personnes qui sont brisées émotionnellement, des blessures intérieures. Elles n'ont pas envie même de partir encore à l'église. Elles veulent rester juste à la maison pour adorer leur créateur. Donc, il y a aujourd'hui des personnes qui avaient cet amour-là pour les choses du royaume. Hein, cet amour a commencé à se refroidir. Voilà. Donc, c'est pas moi qui le dis, c'est la Bible qui le dit. Hein. L'iniquité se sera accrue, il y aura le péché partout et l'amour du plus grand nombre se refroidira. Mais il y a une bonne nouvelle pour toi. Matthieu 24, verset 13. Mais celui qui persévérera jusqu'à la fin sera sauvé. C'est une bonne nouvelle pour toi ce matin. Persévère, mon frère, persévère, ma sœur. Aujourd'hui, lundi 13 juillet 2026, prends cette décision-là. Quand tu pars sur les réseaux sociaux, attention que personne ne te séduise. Il y en a qui viennent chez toi, même à la maison, attention que personne ne te séduise. Et comment tu fais pour ne pas que quelqu'un te séduise? Médite la parole de Dieu. Aujourd'hui, on a affaire à des chrétiens TikTok, des chrétiens YouTube, c'est-à-dire qu'ils n'ouvrent jamais leur Bible. Ils écoutent les enseignements seulement, même pour ouvrir eux-mêmes leur Bible. Attends, frère. Voilà, Dieu aussi doit te parler. Pas, il te parle par la méditation de sa parole. Attention, pour cette semaine, dis Père, aide-moi par ton esprit, Saint-Esprit, que personne ne me séduise. Et que Dieu te donne cette capacité-là, persévère, afin que à la fin, nous soyons sauvés. Que personne ne vous séduise. On part vite fait à Abobo. On prend le petit déj avec le centre de prière de délivrance et de guérison Bethesda.
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0: Là, c'est pour mes parents du côté de Boaké de Yamsoko. Et là, vous écoutez la voix du prophète Mais Bruno. Son dernier album est disponible ici même à la boutique de la radio Fréquence Vie à 3000 francs. Il est le premier responsable, le leader du centre de prière de délivrance et de guérison Bethesda. Main pour ce lundi 13 juillet 2026. Il n'est pas avec nous. Mais on débute la semaine avec un autre homme de Dieu du centre de prière de délivrance et de guérison Bethesda, le serviteur de Dieu, Péniel. Bonjour, bonjour, bienvenue.
1: Bonjour, grand homme, comment vous allez?
0: Oui, on va très, très bien. On commence la semaine là. Et on sait que du côté du centre de prière, de délivrance et de guérison Bethesda, il y a toujours de bonnes nouvelles.
1: Oui, avec le Seigneur, c'est vraiment la bonne nouvelle pour tous. La bonne nouvelle qui est annoncée matin, midi et soir pour toutes ces personnes-là qui savent qu'il n'y a pas de nouvelle qui peut changer la vie. Il n'y a qu'une seule nouvelle, la nouvelle du royaume de Dieu.
0: Amen.
1: Une bonne nouvelle vraiment pour le salut de quiconque croit. Donc, ce matin, je bénis le nom du Seigneur pour la grâce que nous avons pour annoncer la bonne nouvelle pour le centre de prière Bethesda concernant les activités du centre de prière Bethesda.
0: Voilà, je crois le mardi dernier, il y avait lorsque je recevais le prophète Mais Bruno, il a parlé d'un culte 7-7 à 7h le mardi dernier là.
1: Oui.
0: C'était comment? C'était bon?
1: Oui, c'est très bien passé. C'était un moment très fabuleux pour ceux qui ont pris part. Vraiment, ils vont pas oublier ce jour.
0: Ok.
1: Vu vraiment l'impact qu'ils ont eu par la parole de Dieu, que Dieu a inspiré son serviteur de les communiquer, et aussi vraiment par l'action de l'esprit qui s'est manifesté dans leur vie. Je crois que c'est un moment inoubliable pour tous ceux qui ont participé vraiment à ce programme.
0: D'accord. Et il y a une bonne nouvelle pour ceux qui n'ont pas pu prendre part à ce programme-là, parce que on poursuit avec le thème du mois de juillet. Hein. Pour toi qui n'as pas pu prendre part à ce programme, une bonne nouvelle pour toi. Ce mercredi, le prophète Mais Bruno reçoit. On parle depuis le début de ce mois de juillet là d'un thème assez évocateur.
1: De la destruction des murs de limitation.
0: La destruction des murs de limitation.
1: Wow.
0: Ah. C'est fort, c'est fort, c'est,
1: très
0: fort, fort,
1: c'est fort, c'est fort, c'est fort. C'est un thème vraiment qui touche sur tous les facteurs de la vie où une personne s'arrête là où Dieu n'a pas vraiment voulu qu'il s'arrête. Là, une personne est bloquée là où Dieu n'a pas demandé que la vie de la personne soit limitée. Donc la destruction des murs de limitation concerne beaucoup de personnes qui arrivent vraiment à prendre conscience des situations qu'ils vivent d'une façon chronique, des situations qui se répètent. Ils savent que vraiment après 5 ans, leur vie n'a pas bougé vraiment, elle est restée au même niveau.
0: Oui.
1: En train d'espérer que ça va aller.
0: Oui.
1: Voilà aujourd'hui, vraiment une idée qui est en train de déformer la destinée des gens, détruire la destinée des gens. Ils sont assis là, ça va pas. Ils disent ça va aller l'année prochaine, ça va aller le mois prochain. On a dit ça, on a eu 50 ans. On a eu peut-être 25 ans. Tu dois te réveiller. Ce n'est pas en pensant ainsi que la situation va changer.
0: Amen.
1: Mais est-ce qu'il n'y a pas quelque chose qui t'a limité,
0: c'est
1: qui
0: ça
1: t'a bloqué?
0: Question.
1: C'est ce qu'on appelle les murs de limitation.
0: Okay.
1: La maladie aujourd'hui a été le mur qui a limité quelqu'un au point que son argent ne peut plus rentrer vraiment en compte pour être gardé.
0: Si.
1: Tout doit aller à l'hôpital, ce n'est pas normal.
0: Ce n'est pas normal.
1: Et certaines personnes aujourd'hui, ils sont limités par la paresse, d'autres sont limités par l'ignorance, d'autres sont limités par le péché. Donc on traite ce sujet sur tous les facteurs de la vie.
0: Okay.
1: Parce que la vie d'un homme doit être au niveau auquel Dieu l'a appelé à être. Mais s'arrêter là où Dieu ne t'a pas appelé, on a vu le peuple qui est sorti de l'Égypte, le mur de limitation vraiment a fait que beaucoup ne sont pas rentrés en Canaan. Pour certaines personnes, les murs a été des murs, la convoitise, la rébellion, ils ne sont pas rentrés dans la promesse. Mais aujourd'hui, une fois que nous comportons ainsi, on peut aussi finir comme eux.
0: Ouais.
1: Mais que Dieu épargne chacun d'entre nous,
0: amen,
1: afin qu'il ne s'arrête pas vraiment devant le mur de limitation.
0: Amen, amen. Merci, serviteur Péniel. Pendant que vous étiez en train de revenir sur cette situation-là, je vais m'adresser à quelqu'un parce que c'est quand même un phénomène qui est beaucoup récurrent dans nos assemblées. Hein. On dit, bon, ça va aller, ça va aller, ça va aller. Mais en même temps, moi, je pose la question à quelqu'un qui m'écoute là. Regarde, intérieurement, il y a des moments où intérieurement, ton âme même te fait prendre conscience que ce que tu vis là, c'est pas ce que Dieu veut pour toi. Il y a forcément un moment où tu dis non, c'est...
1: Ton âme est fatiguée.
0: Voilà.
1: Ton âme est fatiguée. C'est-à-dire que si ton âme avait la possibilité de sortir de toi, il va sortir de toi, voilà,
0: oui,
1: tu es ailleurs.
0: Oui,
1: parce
0: qu'il
1: est fatigué. Tu sais, il y a une histoire qui m'a touché dans la vie de David. La Bible déclare que lorsque David fut roi de tout Israël après la mort de Saül, il y a eu 3 ans de famine. Et David s'est levé pour aller consulter l'Éternel. Parce que vous savez que la sécheresse crée la famine. Peut-être que dès les premiers jours, il a considéré que c'était quelque chose de
0: passager,
1: naturel.
0: Oui.
1: Donc, ils attendaient que quand le temps de la pluie va venir,
0: voilà,
1: il va pleuvoir.
0: Va manger.
1: Mais un an passe. La famille continue. Deux ans passent. David dit non. À la troisième année, il doit chercher l'Éternel.
0: Ouais.
1: En fait, il dit on va attendre quand le temps va venir, il va pleuvoir.
0: Ah ouais.
1: On peut faire 10 ans dedans.
0: Si, si.
1: Donc, moi, je vais chercher à connaître la cause.
0: Mmh.
1: Pourquoi cette famille peut faire 3 ans pendant que tous les pays aux alentours mangent bien, grossissent bien.
0: Oui.
1: Et puis, c'est chez nous qui ne pleut pas, c'est chez nous qui est rassé. Donc, il y a forcément une cause.
0: Forcément.
1: Ils ont consulté l'Éternel et Dieu aussi ne parle pas.
0: Mmh.
1: Puisque eux-mêmes sont là, ils ne cherchent pas à savoir la cause.
0: Mmh.
1: Et ils sont dans ça va aller.
0: Mmh.
1: Ça fait 3 ans. Mais quand David se lève pour chercher à connaître la cause, Dieu dit sa cause de Saül et sa maison criminelle, qu'il ne pleut pas. Donc c'est pas à cause de moi.
0: Ouais.
1: Et le problème c'est à cause de Dieu. Dieu dit c'est pas à cause de moi. Mais voilà où la cause se trouve.
0: Oui,
1: la plupart vivent des situations comme ça.
0: Tant
1: que tu vas t'asseoir pour dire c'est le temps de Dieu qui n'est pas arrivé. David pourrait dire c'est le temps de Dieu qui n'est pas arrivé. Raison pour laquelle il ne pleut pas.
0: Oui.
1: Raison pour laquelle il n'y a pas de la nourriture. Mais il a compris que comme un Dieu si bon peut laisser ses enfants pendant 3 ans dans la faim. Non, il faut chercher à connaître la cause. Je veux dire à quelqu'un, je ne sais pas ce que tu vis, mais arrête de dire que c'est le temps de Dieu qui n'est pas encore arrivé. Regarde ton âge, regarde autour de toi, regarde vraiment la grâce que Dieu accorde aux gens qui sont véritablement rattachés, qui sont conscients de leur destinée, qui cherchent la face de Dieu pour toujours évoluer. Ne reste pas dans la fête et dire c'est pas le temps de Dieu qui n'est pas encore arrivé.
0: Parce que
1: le temps de Dieu va arriver à quel moment?
0: À quel moment?
1: Toi, tu as au moins aujourd'hui 67 ans. Le temps de Dieu n'est pas encore arrivé. À ta vieillesse, là, tu as fait quoi la bénédiction encore? Bien-aimé, ce matin, je veux te motiver. Je veux te motiver, mais je suis là pour vous dire que tous les mercredis, vous entendez la voix du leader du centre de prière Bethesda, le prophète Mé. Mais ce matin, s'il n'a pas été là, il a été empêché. Mais mercredi, il est là. Ce mercredi, il est là de 7h. À 12h pour recevoir toutes ces personnes qui sont limitées par un mur, que ce soit un mur de malédiction, un mur de sorcellerie, un mur de maladie, peu importe. Venez ce mercredi, l'homme de Dieu, il est là, il est en place, il va vous recevoir. Ce matin, il a été empêché, raison pour laquelle il m'a chargé de vous faire passer l'annonce. Mais lui-même, il est là ce mercredi-là pour faire la réception. Je partage ce témoignage avec toi qui est désespéré, peut-être que pour un mur de maladie. Voici une jeune dame qui a eu un bon travail à engrais, qui vraiment s'en sortait bien. Et elle a attrapé une maladie depuis le mois de septembre 2025.
0: Wow.
1: Elle a traversé septembre 2025, elle est rentrée en 2026.
0: Avec la maladie.
1: Jusqu'au sixième mois de l'année, elle souffrait. À l'hôpital, ils ont fait tous les examens, mais ils ne trouvent pas le mal. Mais la jeune dame souffrait, elle voyait déjà maintenant la mort. Et elle est venue voir l'homme de Dieu ou exposer la situation. Que voici vraiment à l'hôpital, on a fait tout. Et depuis le mois de septembre, ça fait que j'ai arrêté de travailler. Aujourd'hui même, je n'ai plus de moyens pour payer mon ordonnance. Donc, homme de Dieu, je sais que là où on est arrivé, c'est pas le Seigneur. Ma vie est finie ainsi. Et l'homme de Dieu a prié pour cette femme, comme la Bible dit dans le livre de Jacques, chapitre 5, à partir du verset 13 au verset 14. Quelqu'un est-il malade qui prie? Quelqu'un est-il malade qui appelle les anciens de l'église et qui prie pour lui, qui lui pointe d'huile? Et le malade sera guéri. Et c'est ce que l'homme de Dieu a fait. Il a prié pour elle, lui a déclaré, va, c'est déjà fait, tu es guéri. Et ce dimanche passé, la dame est venue rendre témoignage pour bénir le nom du Seigneur.
0: Amen.
1: Et elle-même, elle a vraiment fait un vœu pour dire que si tu as la parole de ton serviteur, tu m'as exaucé. Seigneur, je n'ai rien, mais je vais trouver 10 000 pour te bénir.
0: Amen.
1: Et elle a respecté sa parole.
0: Amen.
1: Qu'est-ce que je veux dire? Tu ne connais pas le mur qui t'a limité. Mais comprenez que la Bible dit que cette personne qui souffle appelle les anciens, qui bat des anciens, pas de ceux que Dieu a appelés au ministère, qui a donné un don d'exercer pour la guérison, la restauration des vies. Et l'homme de Dieu, le prophète, me fait partie d'un des anciens que le royaume de Dieu a chargé pour annoncer la bonne nouvelle, qui consiste une nouvelle de guérir les cœurs brisés, de proclamer aux captifs la liberté. Donc, ce mercredi-là,
0: l'homme de Dieu... Après demain,
1: ce mercredi, l'homme de Dieu est en place. Pour toutes ces personnes qui veulent le rencontrer, rassurez-vous, il est là. Venez, la même personne qui a prié pendant plus de 26 ans.
0: Cet homme a prié
1: pour plusieurs familles, pour plusieurs personnes.
0: Et quand quelqu'un résultats... il dit, attends, tu connais les témoignages chez nous, là. C'est tellement décaillé, ça remplit tellement.
1: Il dit, là-bas, on prend témoignage pour faire oreiller. Vous dites que ce n'est pas vraiment des choses que nous sommes venus inventer. Bien aimé, si tu viens au centre de prière Bethesda, toi-même, tu seras un témoin oculaire de la grâce que Dieu a accordée à son serviteur. Je ne suis pas en train de te dire que c'est un homme qui guérit là-bas. Mais Dieu a choisi un instrument par lequel il fait grâce, par lequel il manifeste sa force et sa bonté à toutes ces personnes qui se déplacent. Donc ce mercredi-là, je t'encourage de te déplacer. Peu importe le mur qui t'a limité aujourd'hui-là, tu n'as plus goût à la vie. Aujourd'hui, tu ne crois plus vraiment à ton avenir. Oui, ça peut arriver à tout le monde. Mais comprends une chose, là où tu n'as plus goût, comprends que c'est Dieu seul qui peut venir changer les choses. Quand tu fais face à Mara, où tu vois que l'eau est imbuvable. Il n'y a que Dieu qui peut changer le goût de la situation pour que encore tu aies l'espoir de continuer ton chemin. Sache que là où Dieu t'a pas appelé à t'arrêter, tu ne dois pas t'arrêter là. Là où Dieu t'a pas appelé vraiment à te limiter, tu ne dois pas te limiter là. Ton Dieu est un Dieu de l'eau profonde. Tes affaires doivent aller à l'eau profonde. Ta joie doit aller à l'eau profonde. Ta santé doit aller à l'eau profonde. Mais bien aimé, pour aller à l'eau profonde, c'est une onction qui va te pousser à l'eau profonde, comme l'onction de Jésus a poussé Pierre à l'eau profonde. Toi qui m'entends ce matin, ce mercredi, viens. Il y a une onction que Dieu a conférée à son serviteur qui te poussera à l'eau profonde, au point que le mur qui t'a limité sera obligé de céder le passage, de te laisser rentrer à l'eau profonde, afin que le nom de Dieu soit glorifié dans ta vie et qu'à partir de ta vie, quelqu'un soit inspiré de ce qu'on veut dire.
0: Amen. Nous sommes en direct là, les amis. On s'intéresse aux activités du centre de prière, de délivrance et de guérison Bethesda, situé dans la commune d'Abobo. Nous échangeons avec le serviteur Péniel. Il a dit avant 6h, le prophète Mé Bruno m'a appelé. Voilà, il y a une urgence là, mais le serviteur Péniel arrive pour dire que effectivement, le prophète Mé Bruno sera là le mercredi à partir de 7h pour vous recevoir. Et puis, il y a une autre bonne nouvelle pour toi qui m'écoute là. C'est vrai que le serviteur de Dieu Péniel on a déjà fait cas, mais si tu as envie, c'est que ce n'est pas encore fini pour
1: toi.
0: Faut pas penser que c'est fini. Parce que c'est quand quelqu'un est mort, là, on dit non, c'est fini, on ne peut plus rien faire pour lui. Mais quand tu entends la voix du serviteur de Dieu, c'est que frère, sœur, ce n'est pas encore fini pour toi. Il est 6h24. Est-ce que serviteur Péniel parle bien? Parce que le prophète, là, il parle souvent à nos parents baoulés, là. Hein? Est-ce que serviteur Péniel, il est...
1: Ouais, merci pour l'opportunité que tu me donnes quand même de m'exprimer vraiment chez nous au pays baoulé. 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
1: Amen, amen, amen. Il est 6h27 minutes.
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1: On vous donne à présent la situation géographique du centre de prière de délivrance et de guérison Bethesda, suivi des contacts hein, avec le serviteur de Dieu Péniel.
0: Bien aimé, pour notre situation géographique, nous sommes à Bobo, à Vokatie, entre la gendarmerie et le dépôt neuf. Le répète, c'est hôtel du centre. Je répète bien, le répète, c'est hôtel du centre. L'hôtel du centre, c'est juste après la gendarmerie de la gare. Et une fois que vous êtes à l'hôtel du centre, vous stationnez là pour nous contacter. Sur ces deux numéros que je vous laisse maintenant, vous prenez le 2x07 66 07 73 2x07 66 07 73. Le second numéro, c'est le 2x01 22 51 14. 2x01 22 51 14. L'homme de Dieu a toujours dit cette parole: va, c'est déjà fait. Et c'est sur cette parole que Dieu a opéré depuis plus de 26 ans qu'il continue d'opérer. Et ce mercredi va libérer cette parole sur une personne, sur plusieurs personnes. Et vous savez, la Bible déclare que Dieu confirme la parole de ses serviteurs et il accomplit ce qu'il prédit ses envoyés. Et il a aussi dit, c'est ton côté qui te démange, qu'il faut gratter. Donc quand toi-même tu connais ta situation, tu ne dois pas t'amuser avec, tu dois t'élever puis venir. Que Dieu te bénisse.
1: Amen, amen, merci, c'est très bien dit là. Merci au serviteur de Dieu Péniel qui a effectué le déplacement pour nous donner cette très bonne nouvelle. Tu es en vie, frère. Tu vois qu'il y a des blocages, tu sens que ta vie est limitée. Tu as la possibilité de voir cette muraille là tomber avec du côté des centres de prière de délivrance et de guérison Bethesda. Le thème de ce mois de juillet: détruire les murs de limitation qui t'empêchent d'entrer dans ta terre promise. Le prophète Mébruno vous donne rendez-vous donc après-demain, mercredi, à partir de 7h, du côté d'Abobo, au centre de prière de délivrance et de guérison Bethesda. Viens, et au nom de Jésus, les murs de limitation tomberont
0: maintenant. Merci,
1: merci,
0: frère,
1: merci, merci, Dieu.

0: Vous allez suivre la première partie avec le serviteur de Dieu Esdras Biranguza et moi je vais continuer dans la deuxième partie.
1: Shalom. Avant de commencer, je voudrais faire une petite parenthèse parce qu'il y a ceux qui, quand je parle de « je suis », entendent Jésus, donc Jésus-Christ, ou ne comprennent pas pourquoi je dis « je suis ». « Je suis » est le nom que Dieu lui-même s'est donné. Quand Moïse lui avait demandé comment il devait le présenter au peuple d'Israël. Vous pouvez trouver ce passage dans Exode chapitre 3 verset 14. Parlons maintenant de la devise de Kanguka. Vous savez maintenant qu'il y a trois points qui composent la devise de Kanguka. Le premier point, c'est qu'il faut accepter la volonté de Dieu même lorsqu'elle est différente de la nôtre. Le deuxième point, c'est qu'il faut prier tous les jours. Et le troisième point, c'est

qu'il est interdit de se lamenter, mais il faut rendre grâce à Dieu en toutes choses. Si vous mettez en pratique ces trois points, vous constaterez un véritable changement dans votre vie. La devise de Kanguka résume l'attitude et les principes qui doivent caractériser tout chrétien ayant accepté Jésus-Christ comme Seigneur et Sauveur. Aujourd'hui, je parlerai du deuxième point qui nous dit qu'il faut prier tous les jours. Nous allons nous baser sur le verset qui se trouve dans Jacques chapitre 4, versets 7 à 8. Il est écrit au verset 7, « Soumettez-vous donc à Dieu, résistez au diable et il fuira loin de vous. » Beaucoup de personnes qui ont fait ce verset, déclarent ce verset et disent que Satan fuira loin d'eux. Mais j'aimerais vous dire qu'avant que Satan fuit loin de vous, vous devez d'abord vous soumettre à Dieu. Vous ne pouvez pas faire tout ce que vous voulez espérer que Satan fuit loin de vous. La parole de Dieu dit « Résistez le diable ». Mais il y a des gens qui résistent Dieu, ils résistent la volonté de Dieu. Ils savent ce que Dieu veut de leur vie. Mais ils désobéissent, ils résistent à la volonté de Dieu dans leur vie. Quand viennent les attaques, ils commencent à réciter ce verset de « Résister le diable », oubliant qu'ils vivent dans une vie qui résiste Dieu. À ce moment, il ne faut pas s'étonner que Satan ne fuit pas loin de vous. Si vous vous soumettez à Dieu, ce n'est plus vous que Satan verra, mais il verra la puissance de Dieu. Le verset 8 dit « Approchez-vous de Dieu et il s'approchera de vous. Nettoyez vos mains pécheurs, purifiez vos cœurs, hommes irrésolus. » Je vais beaucoup plus m'attarder sur cette partie qui dit « Approchez-vous de Dieu et il s'approchera de vous. » Quand vous priez, vous vous approchez de Dieu. Comprendre ce verset est très important car on ne peut pas s'approcher de Dieu sans jamais prier. On s'approche de Dieu par la prière en venant dans sa présence. Il arrive qu'on se sente seul, on peut avoir l'impression que Dieu nous a abandonnés, mais rappelle-toi que chaque fois que tu pries, tu t'approches du trône de Dieu et il s'approche de toi en retour comme on vient de le lire. Mais ce n'est pas ce que nous devons faire. Nous avons besoin de Dieu tous les jours. Chaque fois que tu ne pries pas, c'est une occasion que tu donnes au diable de gagner du terrain dans ta vie. Si certaines personnes trouvent difficile de prier tous les jours, c'est souvent parce qu'elles ont réduit la prière à une simple liste de demandes. Elles viennent devant Dieu uniquement pour demander une bénédiction, une intervention ou une solution à un problème. Alors, lorsque les demandes diminuent, leur prière diminue également, car elles ne savent plus quoi dire. Pourtant, la prière est bien plus qu'une requête, c'est une relation. Un enfant de Dieu ne s'approche pas seulement de son père pour lui demander quelque chose, mais aussi pour le remercier, l'adorer, le connaître davantage et passer du temps en sa présence. Lorsque la prière devient une communion, plutôt qu'une simple liste de besoins, il devient beaucoup plus facile de prier chaque jour.

Nous arrivons maintenant dans la deuxième partie, c'est-à-dire la partie de l'enseignement. Vendredi de la semaine passée, on a terminé d'étudier sur la lettre que Paul a écrite à Philémon. Et vous savez que quand on termine un livre biblique, on va dans un enseignement normal, maintenant c'est un enseignement normal, et on va commencer un nouvel enseignement que j'ai intitulé « Comment vaincre la peur ». Vous savez que c'est pas la première fois dans Kanguka qu'on parle sur la peur. Il y a d'autres enseignements sur la peur, mais le Saint-Esprit me pousse encore à revenir sur comment vaincre la peur. Si le Saint-Esprit insiste que je parle encore sur la peur, c'est-à-dire qu'il y a beaucoup parmi vous qui me suivez qui sont dominés par la peur. C'est très important qu'on en parle parce que la peur est une arme redoutable de l'ennemi. Si tu peux vaincre la peur, tu peux vaincre Satan. Satan utilise beaucoup la peur, on va voir ça. La peur engendre la faiblesse. Et c'est très important qu'on parle sur la peur. Parce que dans la Bible, on parle beaucoup sur la peur, que ce soit dans l'Ancien Testament, dans le Nouveau Testament, la peur revient très souvent. La peur est le premier champ de bataille de Satan et c'est pour cela qu'il faut qu'on y revienne. Si tu peux vraiment vaincre la peur, tu vas vaincre beaucoup de choses. Tu vas pouvoir déjouer les plans sataniques parce que la peur engendre la faiblesse. Donc, on va apprendre beaucoup de choses sur la peur. On va apprendre sur les noms qui sont connus dans la Bible. Et à partir de là, on peut parcourir toute la Bible et montrer que presque chaque grande victoire a commencé par une confrontation avec la peur. Commencez par Abraham. Abraham a fait face à la peur plusieurs fois. Moïse aussi a fait face à la peur. La peur, c'est le moyen préféré de Satan pour déstabiliser le peuple de Dieu. Même Josué, Dieu a dû lui rappeler qu'il est avec lui, parce que lui aussi avait peur, parce que c'est Josué qui a succédé Moïse. Et Gédéon avait peur, il se sous-estimait, il ne croyait pas que Dieu pouvait l'utiliser. Mais il a fallu que Dieu parle pour l'encourager. Voilà pourquoi on va étudier ça. Parce que si tu découvres ce que Dieu peut faire dans ta vie, tu pourras vaincre la peur. Si vous continuez même dans la Bible, David, n'en parlons pas. Et même David, on va insister sur la peur parce qu'on va voir comment David a pu vaincre Goliath. C'est très important de comprendre comment Goliath menaçait le peuple de Dieu. Mais David a pu le vaincre parce qu'il n'avait pas peur. Ce n'est pas parce qu'il était fort. Il faut comprendre que si tu peux dominer la peur, tu deviens automatiquement fort. La force se mesure par rapport à la peur. Esther, dans la Bible, on parle d'Esther. Vous connaissez Esther qui a délivré le peuple de Dieu et c'est parce qu'elle n'a pas eu peur. Elle a risqué sa vie pour sauver le peuple de Dieu. Parfois, il faut prendre des risques, mais il faut comprendre que la peur vient de Satan. C'est ça qui est très important que tu peux retenir ce matin. La peur vient de Satan. Même Daniel est parmi les héros de la Bible. Lui aussi, il a fait face à la peur. Le roi pouvait le tuer. On l'a mis dans une fosse aux lions. Il pouvait être dévoré par les lions. Mais il n'a pas eu peur. Pourquoi? Parce qu'il a eu confiance en son Dieu. C'est la confiance qui te donne la capacité de dominer la peur. On verra que la peur, c'est le contraire de la foi. Quand il y a la foi, il n'y a pas de peur. Quand il y a la peur, il n'y a pas de foi. Donc c'est toi qui décides, c'est entre tes mains. Paul a fait face à la peur plusieurs fois. Plusieurs fois, il était exposé à la mort, mais il a mis sa confiance dans le Seigneur. Donc comme vous le voyez, presque tous les héros de la Bible, ils sont considérés comme les héros parce qu'ils ont vaincu la peur. Même notre Seigneur Jésus-Christ, il a fait face à la peur, à tel point qu'il a prié en transpirant le sang. Parce qu'il était face à la peur, mais il a dominé la peur. Le but de cet enseignement, c'est de voir comment on peut dominer la peur. Dans 2 Timothée, le premier chapitre, verset 7, il est dit que ce n'est pas un esprit de timidité. Dans d'autres versions, on parle de fear en anglais pour dire la peur. Ce n'est pas un esprit de peur ou de timidité que Dieu nous a donné, mais un esprit de force, d'amour et de sagesse. L'objectif de cet enseignement, c'est de comprendre ce qu'est réellement la peur, comment Satan utilise la peur, pourquoi la peur est l'ennemi de la foi, comment Jésus a vaincu la peur, comment les héros...

0: de sa vie. Je vais revenir demain. Que Jésus vous bénisse. Passez une excellente journée.
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2: Lundi 13 juillet 2026, la bonne semence. Par la foi, Noé, divinement averti de ce qui ne se voyait pas encore, craignit et construisit une arche pour la sauvegarde de sa famille. Par cette arche, il condamna le monde et devint héritier de la justice qui est selon la foi. Hébreux chapitre 11, verset 7. Noé, l'anticonformiste. C'est par la Bible que nous connaissons Noé, même si dans les récits de l'Antiquité, on pourrait trouver des allusions à son histoire. Noé vivait bien avant notre ère. Un jour, il se mit à construire un énorme bateau. Il obéissait à Dieu qui lui avait annoncé un jugement terrible, auquel il ne pourrait échapper qu'en s'abritant dans cette arche. Imaginez un peu les voisins. À quoi pourrait servir un bateau loin de la mer? Comment peux-tu affirmer que Dieu t'a parlé? Comment la terre pourrait-elle être détruite par un phénomène que l'on n'a jamais vu? Et même si c'était vrai, Dieu ne ferait jamais ça, voyons. Ou alors, c'est qu'il n'est pas bon ou pas tout-puissant. Noé dut passer pour un original qui faisait le contraire des autres, ou même un fou. Seuls ses proches lui firent confiance et furent sauvés. Les autres continuèrent comme si de rien n'était. Les activités courantes, la violence, la perversité, jusqu'au jour où le jugement de Dieu les emporta tous. Leur moment de plaisir s'achevait brusquement dans un effroi sans nom. Quelle inconscience! Aujourd'hui, c'est pareil. Ceux qui croient la Bible affirment que Dieu en est l'auteur et qu'il annonce un jugement terrible pour tous ceux qui désobéissent à Dieu. Mais il y a aussi une bonne nouvelle pour chacun. Comme Noé devait se réfugier dans l'arche pour être sauvé, celui qui aujourd'hui a une nouvelle vie, celui-là sera sauvé du jugement. Est-ce votre cas? La Bible, la parole, est le livre qui a été laissé entre nos mains pour le temps du voyage. Elle renferme la réponse à tous les besoins de notre âme et de notre cœur. Édification, exhortation, consolation, nous recevons tout par son moyen. 2 Timothée 3, versets 16 et 17 nous dit « Quel est le but de l'écriture inspirée de Dieu ? Enseigner, convaincre, corriger et instruire dans la justice. Mais encore, la parole ne nous a-t-elle pas été donnée afin que nous mettions notre confiance en Dieu ? Pour se confier en quelqu'un, il faut d'abord le connaître. La parole nous fait connaître Dieu, un Dieu d'amour qui nous est révélé dans la personne et par le don de son Fils. Plus nous le connaîtrons et mieux nous pourrons nous confier en lui. Toutes les circonstances de notre vie, ces circonstances qu'il dirige lui-même pour les faire concourir à notre bien, devraient avoir un même résultat. Nous apprendre à le connaître davantage et par suite à nous confier entièrement en lui. Car l'un est bien la conséquence de l'autre, ainsi que David l'a exprimé. L'Éternel sera une haute retraite pour l'opprimé, une haute retraite dans les temps de détresse. Et ceux qui connaissent ton nom se confieront en toi. Nous expérimentons ainsi, chemin faisant, ce que les Écritures nous ont dit de lui, cette connaissance pratique, confirmation de celle que nous a donnée la parole, devrait toujours nous conduire à la confiance en Dieu.

13 juillet 2026, le Seigneur est proche. Ne dis pas, je rendrai le mal. Attends-toi à l'Éternel et il te sauvera. Psaume 20, verset 32. Répondre aux offenses et aux blessures de David. Dieu a oint David pour qu'il devienne roi à la place de Saül. Lors du retour de David, après avoir tué Goliath et délivré Israël de la main des Philistins, les femmes ont composé un nouveau chant patriotique et l'ont interprété devant Saül. Saül a frappé ses 1000 et David ses 10 000. 1 Samuel 18, verset 7. Rempli de jalousie, Saül cherche dès lors une occasion de tuer David. David a dû se cacher dans les déserts et les cavernes. Il a eu une occasion de se venger, 1 Samuel 24. Et même une deuxième, lorsque, avec ses hommes, il a trouvé Saül endormi, 1 Samuel 26. Ses partisans l'encourageaient à le faire, mais David a refusé. Il a dit à Saül, « L'Éternel jugera entre moi et toi, et l'Éternel me vengera de toi. Mais ma main ne sera pas sur toi. » Chapitre 24, verset 13. La seconde fois, Abishai dit à David, « Dieu a livré aujourd'hui ton ennemi en ta main. Maintenant je te prie que je le frappe de la lance jusqu'en terre, une seule fois, et je ne le referai pas. » Chapitre 26, verset 8. Mais David dit, « Que l'Éternel me garde d'entendre, d'étendre ma main sur loin de l'Éternel. » Verset 11. Parfois, les conseils d'amis bien intentionnés ne sont pas judicieux. Ils doivent alors être rejetés. Lorsque David est devenu roi d'Israël, Absalom, son fils, s'est rebellé contre lui. Pour ajouter l'insulte à la blessure, Shimi, de la famille de Saül, maudit David et lui jette des pierres. 2 Samuel 16, versets 5 et 6. De plus, il lui dit, « Te voilà pris dans ton propre mal. » Lorsque Dieu permet que des épreuves surviennent dans la vie de ses enfants, ce n'est pas toujours à cause d'un péché, bien que cela puisse parfois être le cas. Là aussi, David retient Abishai qui voudrait le venger. Il y a deux sortes de réactions aux blessures. Elles nous sont données dans le livre des Proverbes. La manière charnelle, « Comme il m'a fait, je lui ferai. » Proverbe 24, verset 29. La voie de la piété, « Ne dis pas, je rendrai le mal, attends-toi à l'Éternel et il te sauvera. » Verset du jour. David a choisi cette deuxième option. Que le Seigneur nous aide à faire de même. Dans plusieurs des passages où le Seigneur demande aux siens de pardonner, il donne un avertissement très solennel quant à la discipline de Dieu envers ceux qui refusent de le faire. Nous en avons trouvé un exemple en Matthieu 18, verset 35. Le fait que Dieu rétribue est présenté dans toute la Bible. Il rend à l'homme selon son œuvre. Proverbe chapitre 24, verset 12. Du jugement dont vous jugerez, vous serez jugé. Et de la mesure dont vous mesurerez, il vous sera mesuré. Matthieu chapitre 7, verset 2. Ce qu'un homme sème, cela aussi, il le moissonnera. Galates 6, verset 7. C'est le principe du gouvernement de Dieu. Pour le croyant, cette rétribution n'a rien à voir avec le salut éternel. Si nous sommes nés de nouveau, si nous avons reçu la vie éternelle, il n'y a pas de retour en arrière possible. Quant à la rétribution, Dieu peut l'effectuer durant notre vie sur la terre comme encouragement ou comme discipline. Mais il y aura aussi des récompenses ou des pertes à la venue de Christ. La manière dont Dieu exerce envers nous son gouvernement est diverse et complexe, car ses voies sont caractérisées aussi bien par sa grâce que par son gouvernement. Dans tous les cas, il agit souverainement selon sa sagesse et pour notre bien. Il est digne de remarque que le Seigneur lie le pardon à la prière. L'une des demandes est « Remets-nous nos dettes, comme nous aussi nous remettons à nos débiteurs ». Matthieu chapitre 6, verset 12. Ou bien, selon la formulation de Luc, « Remets-nous nos péchés, comme nous-mêmes aussi nous remettons à tous ceux qui nous doivent. » Chapitre 11, verset 4. Par cette déclaration, l'âme de celui qui prie est sondée, placée dans la lumière de Dieu. On ne peut pas prononcer de telles paroles tout en gardant rancune contre son prochain. Dans Matthieu, le Seigneur ajoute « Car si vous pardonnez aux hommes leurs fautes,
votre Père céleste vous pardonnera aussi à vous. Mais si vous ne pardonnez pas aux hommes leurs fautes, votre Père ne pardonnera pas non plus vos fautes. Matthieu 6, versets 14 et 15. La sévérité, l'intransigeance, la dureté que nous pouvons avoir envers autrui appelle, selon le gouvernement de Dieu, une sévérité qui est la moisson de ce que nous avons sémé. David a choisi l'option qui est celle de se remettre à Dieu. Que le Seigneur nous aide à faire de même.

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1: Camp d'enfants et des jeunes à Bingourou 2026. Dans sa collaboration avec les églises pour faire connaître la bonne nouvelle de Jésus-Christ aux enfants, aux jeunes et aux familles, et encourager les personnes de tous âges à rencontrer Dieu chaque jour au moyen de la Bible et de la prière, la Ligue pour la lecture de la Bible Côte d'Ivoire, LLBCI, organise ses traditionnels camps bibliques annuels pour les enfants et les jeunes. Thème, la Bible toujours actuelle. Date, du 6 au 19 juillet 2026 pour les enfants de 7 à 14 ans, du 24 juillet au 3 août 2026 pour les jeunes de 15 ans et plus. Lieu, Institut théologique et pastoral des Assemblées de Dieu d'Abengourou. Participation 60 000 francs pour le camp des enfants et 55 000 francs pour le camp des jeunes. Les inscriptions ont commencé en ligne et en présentiel au siège de la LLBCI de 9h à 17h30 tous les jours ouvrables. Info line 07 08 38 63 01 01 03 82 83 43. Matthieu 19 verset 14. Et Jésus dit: Laissez les petits enfants et ne les empêchez pas de venir à moi, car le royaume des cieux est pour ceux qui leur ressemblent. La mission pentecôtiste de la parole MPP organise un grand programme de réveil et de restauration spirituelle ainsi conçu. Du mercredi 15 au jeudi 16 juillet 2026, séminaire de 9h à 13h, grande veillée vendredi 17 juillet 2026, de 21h à 6h, culte spécial ce dimanche 19 juillet 2026, de 9h à 12h. Thème, passons à l'autre bord, Marc 4, verset 35. Orateur, prophète Jules Elie Bly, hôte, révérend prophète Dobré Emmanuel, lieu, temple MPP, plaque 1, les grâces à gauche après le terrain Ndosso. Infoline 07 15 58 97 61. Les auditeurs de Fréquence Vie et la population d'Abidjan sont tous conviés à ce programme.
2: La mission évangélique Le Réobot, avec à sa tête l'évangéliste Dr Paul Gbebe, organise une retraite spirituelle chaque jeudi en 15 pour tous ceux qui sont fatigués et chargés selon Matthieu 11, verset 28. Entrée jeudi à 18h, sortie dimanche à 18h. Notez bien, en venant, faites votre sac comme si vous entreprenez un voyage de 3 jours au programme. Enseignement, cueil d'âme, combat spirituel, renoncement aux œuvres mortes, fermeture des portes spirituelles, ouverte dans la vie du fidèle. Vendredi de retraite, veillée de prière et de délivrance ouverte à tous. Des chambres propres et confortables à votre disposition pour votre retraite. Jour de prière, tous les jours et toutes les nuits, sauf les lundis. Lieu, Port-Boué-Gonzague-Ville, Carrefour Usine. Premier carrefour, à gauche après la boulangerie à mort, en face du supermarché Free Market, à 20 mètres de l'église Réveil. Contact 05 05 78 62 08 07 89 46 51 98.
1: Le Centre africain de renforcement des capacités bibliques, CARECAB, informe l'ensemble du corps de Christ que la rentrée académique de formation de ses nouveaux étudiants pasteurs de la deuxième promotion est fixée à la date du samedi 18 juillet 2026 à 8h à la salle de la mission évangélique Grain de Sénévé à Abobo, Doumé, Jérusalem. Les inscriptions ont débuté et se poursuivent. Pour tout renseignement supplémentaire, appelez au 07 48 24 33 55 05 65 06 19 51. Que Dieu vous bénisse.
3: Le Seigneur a donné, le Seigneur a repris, que le nom du Seigneur soit béni. Job 1, 21. Monsieur Doubi Doubi Maurice, chef central du village de Zraluo, et ses pères, monsieur les chefs Doulissé Ifla et Koïsé Isra, ainsi que leur notabilité, docteur Tiambita, président du bureau exécutif national de la mission internationale La Résurrection et la Vie, Mirev, révérend pasteur Tano Jean-Claude, président du conseil national de l'AECI et la communauté AECI d'Abidjan, district 1 et 2, docteur Néné Bitra Albert, président de l'association du peuple Gouro APE. La grande famille Saoué est alliée à Zraluo, Vopodi, Bongofla, Dorifla, Abidjan, Djokwe, San Pedro, Oumé, Saint-Fra, Boiflé. La grande famille Dibi est alliée à Zraluo, Abidjan, Djokwe, San Pedro, Oumé, Saint-Fra et Boiflé. La grande famille Zamblé est alliée à Goafla. La veuve Zamblé Lou Irienan Marie. Les enfants et les petits-enfants Dibi, Bitié est alliée à Abidjan, à Zraluo, Djokwe, Oumé et Saint-Fra. ont la profonde douleur d'annoncer la disparition de leurs fils, frères, époux, pères, grands-pères, beaux-pères et arrière-grands-pères. Le patriarche Dibibitié André décès survenu le dimanche 31 mai 2026 des suites d'une longue maladie. Le programme des obsèques s'établit comme suit. Vendredi 17 juillet 2026, 18h-20h, présentation des condoléances au domicile familial. Samedi 18 et dimanche 19 juillet, 16h-19h, suite de la présentation des condoléances au domicile familial situé à Bobo Avocatier, à Nissankwa, au 262 rue John Jay. Vendredi 24 juillet, 20h à l'aube, veillée chrétienne à Bobo Avocatier, à Nissankwa, au terrain du collège Saint-Moïse. Vendredi 31 juillet 2026, 8h, levée de corps à la morgue d'Anyama, suivi du transfert de la dépouille mortelle à Zraluo, sous-préfecture de Goïtafla. 20h à l'aube, veillée religieuse à la place publique du village. Samedi 1er août, à 9h, cérémonie d'inhumation au cimetière du dit village.
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0: Débuter votre semaine avec la radio Fréquence Vie. Et on est là depuis 6h, Tao, Daniel et le maître Ephraim Djadja. Je l'avais déjà annoncé là les amis, vous le savez, à partir de 7h, c'est la première session d'information. Et nous recevons Criso pour le journal de 7h. Bonjour Criso.
1: Bonjour.
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0: L'actualité chez vous maintenant et tout de suite au sommaire de ce journal matinal de 7h GMT. PND, gouvernance, sécurité et protection civile, une semaine d'intense activité gouvernementale. Alliance biblique de Côte d'Ivoire, retour sur la cérémonie officielle de remise de véhicules à l'institution par les églises partenaires. Boaké, un fromager s'effondre et fait 3 morts et 3 blessés graves au quartier Nembo. L'épidémie d'Ebola en RDC se propage plus rapidement que toutes les précédentes selon l'Agence de santé de l'Union africaine. En Corée du Sud, une alerte maximale inédite pour forte chaleur. Et puis sport, quart de finale Coupe du Monde de la FIFA 2026. Vous aurez quelques résultats des matchs écoulés et des matchs à venir. Voilà le menu principal de ce 7 GMT et bonjour à tous. L'actualité gouvernementale du 6 au 10 juillet 2026 a été dominée par plusieurs dossiers stratégiques, au premier rang desquels le groupe consultatif consacré au financement du plan national de développement PND 2026-2030. Les questions de bonne gouvernance, de protection civile, de sécurité, d'investissement, d'accès à l'eau potable et de lutte contre les violences basées sur le genre ont également marqué cette semaine riche en initiatives. Dans le domaine, bien entendu, économique, la signature d'un mémorandum d'attente de 110 milliards de francs CFA entre l'État de Côte d'Ivoire et le groupe B5+ pour la réalisation d'une aciérie et d'une industrie pharmaceutique illustre la volonté de renforcer l'industrialisation du pays. C'est dans une ambiance forte, une atmosphère également de louange et d'unité retrouvée que s'est déroulée la cérémonie officielle de remise d'un véhicule flambant neuf à la direction de l'Alliance biblique de Côte d'Ivoire à BCI. C'était récemment au siège de la dite institution Abidjan Plateau, en présence des membres du Conseil des sages, du Conseil d'administration, des membres de la direction et co-religionnaires. L'honneur est revenu au cardinal Ignace Bessi Dogbo, archevêque d'Abidjan, au nom du Conseil des sages, de situer le contexte de la rencontre. On l'écoute.
1: L'Alliance biblique de Côte d'Ivoire appartient aux églises catholiques, protestantes et évangéliques de Côte d'Ivoire. L'Alliance biblique est la fille de ces églises et elles ont décidé de se mettre ensemble pour venir en appui à cette belle institution commune de manière à l'équiper pour bien remplir son ministère. Alors l'objectif en faisant le don de ce véhicule à la direction générale de l'Alliance biblique, c'est d'abord un message de l'ensemble des églises, un message de satisfaction pour le ministère qui est bien rempli ici par le conseil d'administration de l'Alliance biblique, la direction générale et l'ensemble du personnel, mais aussi un message d'encouragement de la part des églises catholiques, protestantes et évangéliques de Côte d'Ivoire, où dit à l'Alliance biblique, nous vous soutenons, nous sommes avec vous et vous pouvez compter sur notre engagement à vos côtés pour bien remplir votre ministère de traduction de la parole de Dieu, de production de la parole de Dieu et de diffusion de la parole de Dieu. Alors, les défis sont nombreux. Vous avez pu entendre son éminence, le cardinal, parler de tout ce que le comité des sages envisage faire pour soutenir l'Alliance biblique. Et nous en profitons pour lui dire un grand merci parce que nous savons qu'il a été particulièrement engagé pour encourager l'ensemble des églises à se mobiliser pour faire ce don à l'Alliance biblique. Mais ce n'est qu'un pas. Il y a bien d'autres défis de l'Alliance biblique de Côte d'Ivoire, notamment la construction du siège. Et nous savons que ce que nous avons fait est le symbole de ce que nous envisageons faire pour soutenir l'Alliance biblique de Côte d'Ivoire.
0: Voilà, merci beaucoup. Ephraim Diadia du Côte d'Ivoire, Vitré, mesdames et messieurs, c'est à l'instant le président de la FECI. Nous allons maintenant écouter le révérend, bien entendu, qui vient de parler, bien entendu. Nous allons maintenant écouter le cardinal Ignace Bessi Dogbo.
1: L'Alliance biblique de Côte d'Ivoire appartient aux églises catholiques, protestantes et évangéliques de Côte d'Ivoire. L'Alliance biblique est la fille de ces églises et elles ont décidé de se mettre ensemble pour venir en appui à cette belle institution commune de manière à l'équiper pour bien remplir son ministère. Alors l'objectif en faisant le don de ce véhicule à la direction générale de l'Alliance biblique, c'est d'abord un message de l'ensemble des églises, un message de satisfaction pour le ministère qui est bien rempli ici par le conseil d'administration de l'Alliance biblique, la direction générale et l'ensemble du personnel, mais aussi un message d'encouragement de la part des églises catholiques, protestantes et évangéliques de Côte d'Ivoire, pour dire à l'Alliance biblique, nous vous soutenons, nous sommes avec vous et vous pouvez compter sur notre engagement à vos côtés pour bien remplir votre ministère de traduction de la parole de Dieu, de production de la parole de Dieu et de diffusion de la parole de Dieu. Alors, les défis sont nombreux. Vous avez pu entendre son éminence, le cardinal, parler de tout ce que le comité des sages envisage faire pour soutenir l'Alliance biblique. Et nous en profitons pour lui dire un grand merci parce que nous savons qu'il a été particulièrement engagé pour encourager l'ensemble des églises à se mobiliser pour faire ce don à l'Alliance biblique. Mais ce n'est qu'un pas. Il y a bien d'autres défis de l'Alliance biblique de Côte d'Ivoire, notamment la construction du siège. Et nous savons que ce que nous avons fait est le symbole de ce que nous envisageons faire pour soutenir l'Alliance biblique de Côte d'Ivoire.
0: C'est cela. Nous allons maintenant écouter Mme Chantal Nguessan, directrice générale de l'Alliance biblique de Côte d'Ivoire. Elle exprime ici sa joie au thème de cette belle cérémonie de remise de dons de véhicules et promet l'utiliser à bon escient.
2: Je suis dans la joie à cause de ce geste fort que vient de poser à notre égard nos pères, les propriétaires de l'Alliance biblique de Côte d'Ivoire. Nous voyons en cet acte un encouragement à l'œuvre et à continuer l'œuvre du Seigneur. Ce n'est pas facile. Mettre la parole de Dieu à la disposition de tous, couvrir toute l'étendue du territoire, ce n'est pas une tâche aisée. Ils sont conscients des efforts que nous faisons, de nos sacrifices, des moyens qui nous font défaut. Et ils ont décidé de nous accompagner avec cet acte. Et pour nous, c'est vraiment un encouragement. Nous sommes reconnaissants au Seigneur pour leur présence à nos côtés. Cela nous motive à continuer l'œuvre. Vous êtes sans ignorer que l'Alliance biblique de Côte d'Ivoire a connu des moments difficiles. Donc, il fallait une œuvre de reconstruction, de renaissance même, j'ai envie de dire. Et nous avons commencé cette œuvre-là à Abidjan, parce qu'il faut en toute chose un Jérusalem où on commence, mais il faut aller aux extrémités de la terre. Et nous avons pour ambition, pour défi, de couvrir l'ensemble du territoire. Ne pas rester seulement à Abidjan, mais mettre effectivement la parole de Dieu à portée de tous. C'est-à-dire, là où il y a un Ivoirien qui a besoin de la parole de Dieu, nous devons être présents pour justement mettre la parole de Dieu à la disposition de tous. Ce qui nécessite que nous devons être partout sur l'étendue du territoire. Et comment se déplacer si nous n'avons pas de moyens de déplacement? Donc, c'est un outil essentiel pour nous et nous croyons que cela va nous aider à être beaucoup plus efficaces dans le ministère.
0: C'est cela, mesdames et messieurs. Cet événement constitue un témoignage fort de solidarité et de l'engagement des églises en faveur de la mission de l'Alliance biblique de Côte d'Ivoire qui œuvre à rendre la parole de Dieu accessible à tous par la traduction, la production et la promotion des saintes écritures. Reportage signé Biali Ebenezer. Hors de nos frontières, mesdames et messieurs, l'épidémie de maladie à virus Ebola, officiellement déclarée le 15 mai en République démocratique du Congo, RDC, se propage plus rapidement qu'aucune autre auparavant, a indiqué jeudi l'Africa CDC, l'Agence de santé de l'Union africaine, UA. À la date du 7 juillet, 600 décès sur 1759 cas confirmés ont été recensés en RDC depuis le début de l'épidémie actuelle, a souligné l'Organisation mondiale de la santé OMS, ajoutant que le bilan restait stable, 2 morts pour 20 cas confirmés en Ouganda voisin. La Corée du Sud a émis Pour la première fois, hier dimanche, une alerte météorologique maximale, un nouveau palier créé cette année en prévision d'environ et d'événements très extrêmes liés au changement climatique en raison d'une vague de très forte chaleur dans le sud-est. Lorsque l'alerte est en vigueur, il est fermement recommandé d'arrêter toutes les activités dans le travail et le sport autant que possible. Nous allons aller au sport. Quart de finale, quelques résultats des matchs. L'Argentine 3, la Suisse 1. Toujours quart de finale, l'Angleterre 2. La Norvège 1 après prolongation. Demi-finale, Coupe du Monde, FIFA 2026. Mardi, France-Espagne à 19h, Angleterre-Argentine à 19h le mercredi. Le match pour la troisième place, samedi 18 juillet à 21h. Finale, dimanche 19 juillet. Nous y reviendrons dans nos prochains jours. La page triste de cette édition, notre confrère Boulou Vincent a été mis en terre le samedi dernier à Abidjan. L'Éternel a donné, l'Éternel a repris. Nous nous inclinons à la souveraineté de Dieu. Une note de gaieté pour clore également ce journal. Le premier mariage d'un enfant du personnel de la radio nationale Fréquence Vie, c'était samedi dernier également. Il s'agit de la grande fille de notre ami et frère et confrère, M. Benjamin Dibi, en présence du directeur général Laurent Guanta, qui a pris part à la tristesse et à la joie. Nous y reviendrons dans nos prochaines éditions. Le rappel des titres à présent. PND, gouvernance, sécurité et protection civile, une semaine d'intense activité gouvernementale. Alliance publique de Côte d'Ivoire, retour sur la cérémonie officielle de remise de véhicules à l'institution par les églises partenaires. L'épidémie d'Ebola en RDC se propage plus rapidement que toutes les précédentes selon l'Agence de santé de l'Union africaine. En Corée du Sud, une alerte maximale inédite pour une forte chaleur. Et puis sport, quart de finale, Coupe du Monde de la FIFA 2026. Vous avez eu écho des résultats des matchs écoulés et des matchs à venir. Fin de ce 7h GMT réalisé par Ephraim Djadja. Retour imminent de l'actualité 12h et 17h, 19h30. Le dernier journal de la journée avec Moïse Nguetta. Un cœur calme est la vie du corps, mais l'envie est la carie des os. Excellent début de semaine à l'écoute de nos programmes, surtout prudence en cette saison des pluies.

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Ta parole est une lampe à mes pieds et une lumière sur mon sentier. Psaume 119, verset 105.

C'est avec beaucoup de bonheur que nous vous retrouvons sur les ondes. Méditons ensemble Saint-Vite chez vous par le biais de la radio. En tout cas, que la grâce de notre Seigneur Jésus-Christ soit votre partage. Bon début de semaine à vous. Nous sommes le lundi 13 juillet 2026. Lecteur de la Bible, notre guide de

0: l'application nous invite à lire, à méditer Luc chapitre 20, les versets 27 à 47. Luc chapitre 20, les versets 27 à 47. Dans l'évangile, Luc nous présente Jésus comme l'homme parfait, l'homme sans péché, l'homme de Dieu qu'il nous faut imiter. Avec nous en studio, le président Dori Achijan. C'est lui qui va nous aider à la bonne compréhension de ce passage. Bonjour, Président.
1: Bonjour, frère Dombi. Bonjour, chers auditeurs.
0: On va permettre aux auditeurs d'entendre un premier avis sur ce texte avant la lecture.
1: Tout à fait. Alors, Luc chapitre 20, le verset 27 à 47. Ici, nous remarquons que pendant que Jésus enseignait et prêchait à Jérusalem, l'animosité des chefs religieux contre lui ne fait que s'intensifier. Plus que jamais, les principaux sacrificateurs, les scribes, les membres du Sanhédrin, les Sadducéens, lui vouent une haine farouche. Ils cherchent immédiatement un moyen de le faire périr. Ils s'approchent de lui et lui demandent par quelle autorité il enseigne et prêche dans le temple. À la suite de sa parabole sur les vignerons, leur hostilité ne connaît plus de bornes et ils sont prêts à se saisir de lui et à le supprimer. Seule la crainte du peuple était l'élément clé qui les empêchait de mettre leur projet en exécution. Alors, le cas dans lequel nous sommes, c'est que les Sadducéens vont venir pour le questionner, lui tendre un piège, pour lui demander comment il va se prendre pour répondre à cette question difficile. Et puisque chacun cherche des moyens pour pêcher ce jeune homme et l'éliminer parce qu'il gêne, il n'a pas assez d'âge, mais il les domine tous. Il faut trouver un prétexte pour le condamner à mort. Donc, nous allons examiner ici la question des Sadducéens. Les Sadducéens, ce sont des...
0: Une secte,
1: mais ils sont des descendants de Sadoc.
0: Les sacrificateurs.
1: Oui. Alors, Sadoc même veut dire pureté, juste. Alors, des gens qui prétendent être purs, justes, se mettent dans des intrigues pour chercher à nuire à un autre serviteur de Dieu. Ça pose un certain nombre de problèmes.
0: D'accord. Les détails de cette histoire, de ce fait, dans cette émission, nous allons vous poser des vérités, des enseignements à ce texte. L'émission est mise en onde par Emmanuel Yao. Au microphone, votre serviteur Adombi Alex Pacoum. Avant de lire le texte du jour, prions avec le président Ndori Achijan.
1: Je serre ta parole dans mon cœur afin de ne point pécher contre toi. Ce matin, ma prière, c'est que tu ouvres les yeux de tous les auditeurs de sorte qu'ils comprennent par toi-même ces versets que nous allons lire et que cela puisse aider chacun à avancer positivement dans cette marche vers Horeb. Au nom de Jésus. Amen.
0: Amen.

0: Merci de retrouver l'équipe de Méditons ensemble. Luc 20, les versets 27 à 47. Vous avez votre Bible ouverte et nous lisons ce texte dans la Bible. Version Louis II, verset 27. Quelques-uns des Sadducéens qui disent qu'il n'y a point de résurrection s'approchaient et posaient à Jésus cette question. Maître, voici ce que nous a prescrit Moïse. Si le frère de quelqu'un meurt ayant une femme sans avoir d'enfant, son frère épousera la femme et suscitera une postérité à son frère. Or, il y avait sept frères. Le premier se maria et mourut sans enfant. Le second et le troisième épousaient la veuve. Verset 31, il en fut de même des sept qui moururent sans laisser d'enfant. Enfin, la femme mourut aussi. À la résurrection, duquel d'entre eux sera-t-elle donc la femme? Car les sept l'ont eue pour femme. Jésus leur répondit, « Les enfants de ce siècle prennent des femmes et des enfants, mais ceux qui seront trouvés dignes d'avoir part au siècle à venir et à la résurrection des morts ne prendront ni femme ni mari, car ils ne pourront plus mourir parce qu'ils seront semblables aux anges et qui seront fils de Dieu étant fils de la résurrection. » Verset 37, « Que les morts ressuscitent. » C'est ce que Moïse a fait connaître quand, à propos du buisson, il appelle le Seigneur, le Dieu d'Abraham, le Dieu d'Isaac et le Dieu de Jacob. Or, Dieu n'est pas Dieu des morts, mais des vivants, car pour lui, tous sont vivants. Quelques-uns des scribes, prenant la parole, disent, « Maître, tu as bien parlé. » Et ils n'osaient plus lui faire aucune question. Jésus leur dit, « Comment dit-on que le Christ est le fils de David ?» David lui-même dit dans le livre des psaumes, « Le Seigneur a dit à mon Seigneur, « Assieds-toi à ma droite, jusqu'à ce que je fasse de tes ennemis ton marchepied. » David donc l'appelle Seigneur. Comment est-il son fils? Verset 45. Tandis que le peuple l'écoutait, il dit à ses disciples, « Gardez-vous des scribes qui aiment à se promener en robe longue et à être salués dans les places publiques, qui recherchent les premiers sièges dans les synagogues et les premières places dans les festins. » Verset 47, mettre fin à notre lecture. « Qui dévorent les maisons des veuves et qui font pour l'apparence de longues prières, ils seront jugés plus sévèrement. Amen. »
1: Amen.

0: Bienvenue à vous, amis auditeurs. Merci de nous rejoindre pour la dévotion matinale. Nous sommes le lundi 13 juillet 2026. Le lecteur de la Bible nous propose la lecture, la méditation de Luc chapitre 20, les versets 27 à 47. Le président Ndori Achijan nous accompagne pour la dévotion matinale. Bonjour, président.
1: Bonjour.
0: On va commencer donc par l'observation, président, ce texte de Luc chapitre 20, les versets 27 à 47. De quoi parle-t-il exactement?
1: Oui, il s'agit ici d'une question capricieuse à Jésus sur la résurrection des morts que posent quelques-uns des Sadducéens. Pour cela, il n'y a pas de résurrection des morts. Or, leur thèse est basée sur des recherches bibliques dans le Pentateuque, dans l'Ancien Testament, et ils voient qu'il y a un non-dit. Donc, pour eux, il n'y a pas de résurrection des morts. Et c'est à cette question que Jésus va les éclairer. Vous allez voir que s'ils sont modestes, cette secte doit pouvoir disparaître au profit d'une connaissance plus aisée de la parole.
0: Mmh, d'accord. Vous nous proposez, président, trois mouvements à notre passage de cette rencontre de Jésus avec les Sadducéens et avec les scribes. Première partie, les versets 27 à 40. Ouais. Dieu des vivants. Deuxième partie, les versets 41 à 44. De qui le Christ est-il fils? Ouais. Et puis les scribes censurés par Jésus-Christ, les versets 45 à 47. Commençons. Par la première partie, le Dieu des vivants, les versets 27 à 40.
1: Voilà, le Dieu des vivants. Quand ils ont fini d'exposer leur histoire, sept frères, ils ont tous eu la même femme. Aucun d'eux n'a eu de progéniture. À la résurrection, lequel d'entre eux aura la femme? Puisqu'ils l'ont tous eu.
0: Oui.
1: Ça veut dire qu'ils n'ont pas compris le sens de ce qu'est la résurrection. Et Jésus-Christ va leur répondre clairement que ils ont mal fouillé dans l'Ancien Testament. Quand Moïse était sur le buisson ardent, il parlait du Dieu d'Abraham, du Dieu d'Isaac, du Dieu de Jacob. Alors, Dieu est-il le Dieu des morts? Et Jésus va leur dire que Dieu n'est pas le Dieu des morts, mais des vivants. Certainement que ça doit nous ouvrir, nous aussi, les yeux. Parce que si Dieu est le Dieu des morts, dire le Dieu d'Abraham est une hérésie. Puisqu'Abraham est déjà mort.
0: Oui.
1: Dire le Dieu de Moïse, c'est une hérésie. L'affirmation que Jésus donne ici nous montre clairement qu'il y a des gens qui ne sont pas morts. Ils sont vivants. D'ailleurs, dans le Nouveau Testament, il n'y a pas très longtemps, nous avons vu Jésus sur la montagne des Transfigurations. Il allait à la rencontre de gens vivants. Élie, Moïse sont venus se concerter avec lui.
0: Oui.
1: Parce que souvent, ça nous donne l'impression que après la mort, c'est fini. Ça, c'est les Sadducéens.
0: Oui, oui.
1: Une fois pour toutes, Jésus-Christ leur a expliqué que Dieu n'est pas le Dieu des morts. Après la mort, c'est pas fini. Il y a des gens qui ne mourront jamais. Parce que le fait qu'ils aient accepté Dieu par Jésus-Christ, ils sont vivants au siècle des siècles.
0: Amen.
1: Et c'est bien explicité. Au verset 37, il dit que les morts ressuscitent. C'est ce que Moïse a fait connaître quand, à propos du buisson ardent, il appelle le Seigneur le Dieu d'Abraham, le Dieu d'Isaac, le Dieu de Jacob. Or, Dieu n'est pas le Dieu des morts, mais des vivants. Alors, tel qu'il a expliqué, c'est encore dans leur groupe que des scribes disent « Maître, tu as bien parlé. Nous n'avons plus rien à dire. » Alors, de même que les Sadducéens, peut-être qu'au milieu de nous, il y a encore des gens qui ne savent pas que notre Dieu n'est pas le Dieu des morts, mais le Dieu des vivants. Et les interprétations erronées que nous faisons de la parole doivent s'estomper automatiquement. Jésus-Christ est allé jusqu'au bout pour leur dire, mais à la résurrection, qui vous dit qu'on prendra des femmes? Nous serons comme des anges. Si nous ne le savons pas, c'est le moment de le savoir. Quand nous allons mourir et ressusciter, nous n'aurons plus le corps, ce corps-là. Nous serons comme des anges. Nous n'allons plus nous marier entre nous. Parce que ma femme sera ange, moi je serai ange, tout le monde, mes enfants anges, il n'y a plus de mariage. C'est ce que les Sadducéens n'ont pas compris.
0: D'accord. Deuxième partie de notre passage, les versets 41 à 44. De qui le Christ est-il fils? C'est une question.
1: Voilà une question aussi très pertinente. Si nous disons que Jésus-Christ est fils de David, est-ce que nous faisons bien? Mais pourquoi David lui-même dit dans le livre des psaumes, « Le Seigneur a dit à mon Seigneur, assis-toi à ma droite jusqu'à ce que je fasse tes ennemis ton marchepied. » Jésus-Christ est fils de David du point de vue de la généalogie? Voilà une question essentielle que beaucoup d'entre nous n'arrivent pas à comprendre. Quand on prend la généalogie déclinée dans Matthieu, bien sûr qu'on remonte jusqu'à Abraham pour montrer que Jésus-Christ est de la lignée de David. Et de sorte que des gens comme Rahab sont aussi de la lignée de Jésus, pourtant prostituée. Mais en réalité, Jésus-Christ est aussi Dieu, parce qu'il était au commencement. Donc ici, il clarifie cette question, et ceux qui aujourd'hui n'arrivent pas à comprendre que Jésus-Christ est non seulement de la lignée de David, à cause de sa posture humaine, parce que Dieu s'est fait homme, Dieu parmi nous, il a une généalogie humaine. Mais Jésus-Christ en tant que fils de Dieu, en tant que Dieu, est plus que fils de David. Il est Seigneur. Il est créateur du ciel et de la terre. Parce que dans la Genèse, Dieu le Père, Dieu le Fils et Dieu le Saint-Esprit se sont retrouvés pour créer ce monde. Et c'est pour cela d'ailleurs que Jésus-Christ le dit dans l'évangile de Jean, avant qu'Abraham fût, je suis. Et on veut le frapper pour ça. Mais oui, je suis plus vieux qu'Abraham. Je suis au-dessus d'Abraham. Si vous ne l'avez pas compris, c'est le moment de chercher à le comprendre. Parce que non seulement Dieu n'est pas le Dieu des morts, mais des vivants, mais Jésus-Christ, fils de David, est aussi Seigneur.
0: Amen.
1: Et c'est pour cela qu'il lui a été dit, assis-toi à ma droite, jusqu'à ce que je fasse de tes ennemis ton marchepied. Le Seigneur, le Fils crucifié, est ressuscité, monté au ciel, assis à la droite de la majesté divine. Et très bientôt, il revient pour que ses ennemis soient son marchepied. Il revient nous chercher pour que nous soyons là où il est et que nous soyons ensemble.
0: D'accord. La dernière partie de ce passage tourne autour des versets 45 à 47, les scribes censurés par Jésus-Christ.
1: Voilà. Alors, c'est malheureux parce qu'il y a des gens qui utilisent leur position de scribe, de prêtre, d'autorité pour abuser leurs frères. Et c'est pour cela qu'ici, Jésus-Christ a mis les points sur les i pour dire à toutes ces personnes, scribes, aujourd'hui on pourrait dire pasteur, prêtre, très révérend, révérend, tout ce que vous voulez, pasteur principal, vous devez faire attention. Parce que quelquefois, les attitudes sont telles qu'il n'y a rien de Dieu en eux. Tandis que tout le peuple l'écoutait, il dit, gardez-vous des scribes qui aiment à se promener en robe longue et à être salués sur les places publiques, qui recherchent les premiers sièges dans les synagogues et les premières places dans les festins. Ça, ce sont des attitudes qui ne sont pas des attitudes de modestie. Notre Dieu dénonce cela comme une mauvaise attitude. Il faut que tous ceux qui sont élevés en dignité par le Seigneur et qui agissent commencent par avoir une attitude du Seigneur Jésus lui-même, une attitude de modestie. Je crois que la censure va dans ce sens.
0: D'accord.
1: Qui dévore les maisons des veuves. Effectivement, il y a des veuves ayant hérité de leur mari de grands biens, mais voilà, ces hommes en robe longue vont les dévorer, vont prendre les richesses indûment pour leur propre compte. Cette partie du texte est une imposition de silence à ceux qui ont des attitudes délictueuses par rapport à l'Évangile. Et nous ne devons pas les ressembler.
0: D'accord, justement, on va passer aux exemples à ne pas suivre, Président, avec l'interprétation. Quels sont les exemples à ne pas suivre, les exemples aussi qu'on devrait suivre?
1: Ouais. Alors, je prends les exemples à suivre. Le verset 28 à 33. 28 à 33, la capacité d'écoute de Jésus est un exemple à suivre. Et je relève cela parce que il y a beaucoup de gens qui sont conférenciers, mais qui n'ont pas la patience d'écouter les questions des participants à la conférence. Regardez ici, Jésus-Christ prend le temps d'écouter les Sadducéens jusqu'au bout. Leur question est très longue. Jésus-Christ n'apprécie même pas ça. Il raconte une histoire, le premier a eu femme, le deuxième a eu. Il est patient. Et pour donner la bonne réponse, il faut avoir une capacité d'écoute. Certains chefs religieux n'ont pas le temps d'écouter les fidèles. Que cette attitude change en vous et que vous ayez la possibilité d'écouter jusqu'au bout le souci de celui qui est venu apprendre. Et là, vous allez lui donner une vraie réponse. Comme il a la capacité d'écoute, généralement, il a les bonnes réponses. S'il a pu donner la bonne réponse au verset 36, c'est parce qu'il a bien écouté. Il a dit, car ils ne pourront plus mourir parce qu'ils seront semblables aux anges et qu'ils seront fils de Dieu, étant fils de la résurrection. Il y aura la résurrection. Et ces gens qui auparavant ont créé une secte parce qu'ils ne croient pas à la résurrection sont automatiquement éclairés. Maintenant, dans les versets 45 à 47, oui, fût-ce élevé en dignité, nous devons faire attention à avoir des attitudes de modestie pour ne pas être semblable à ces scribes dont le Seigneur parle ici. Gardez-vous des scribes qui aiment se promener en robe longue et à être salués dans les places publiques, qui recherchent les premiers sièges dans les synagogues. Ce sont des attitudes que le Seigneur ne nous recommande pas. Et même si vous êtes grand, faites-vous petit et on viendra vous chercher au fond de la salle pour vous amener devant. Mais ne nous pavanons pas pour dire que, ah oui, je suis le pasteur principal d'eux. Mais oui, on sait, mais faites-vous modeste. Et faites attention aux attitudes que vous avez vis-à-vis des veuves qui ont un bon compte en banque. Vous les escroquez. Voilà les mauvais exemples à ne pas suivre. Le verset 47 est un mauvais exemple à ne pas suivre. Qui dévorait les maisons des veuves et qui font pour l'apparence de longues prières, ils seront jugés plus sévèrement. Le jugement arrive. Il y a certaines personnes qui pensent qu'ils sont exemptés au jugement, mais le jugement, c'est autant pour les chefs religieux que pour les fidèles. Donc nous devons, à ce titre, faire attention.
0: D'accord. On va passer aux vérités, Président. Est-ce qu'il y a des vérités à communiquer aux auditeurs?
1: Oui. Le verset 38, « Dieu n'est pas le Dieu des morts, mais des vivants. » Nous devons le savoir. Notre Dieu n'est pas le Dieu des morts, mais il est le Dieu des vivants. Nous célébrons la vie. Dieu célèbre la vie. Et voyez-vous, quand il constituait son équipe et qu'il a appelé quelqu'un, il dit, laisse-moi aller enterrer d'abord mon père et je viens. Il dit, laisse les morts enterrer leurs morts. Toi, viens et suis-moi. Notre Dieu n'est pas le Dieu des morts, mais il est le Dieu des vivants. Il y a une autre vérité qui nous a été donnée dans ce texte, c'est que les scribes seront jugés plus sévèrement. C'est une vérité. Le jugement arrive. Le retour de Jésus-Christ n'est pas loin. Les détails sont plus dans Matthieu chapitre 24 que ce que nous allons voir dans le chapitre 21 de Luc. Luc en parle, mais Matthieu est allé en détail. Le jugement arrive. Nous devions donc nous préparer à passer haut les mains parce que ceux qui font des choses, des escrocs, qui sont dans l'œuvre de Dieu, qui utilisent l'œuvre de Dieu pour escroquer les autres, ces légions aujourd'hui, ils seront jugés plus sévèrement. Ils endorment les gens qui ont des petits esprits pour leur prendre leur bien contre le gré. Ça frise le dol en droit. Et puis, ils ont acquis des biens, un grand bien de valeur. Tu dis que la personne t'a donné ça à 10 000, quelque chose qui coûte 20 millions ou 30 millions. Soit c'est une chaîne en or, faite de diamants. Et puis, tu l'as acquis à 10 000 et puis tu es content. Non? Nous devrions faire attention à la façon dont nous traitons nos subalternes, nous qui sommes élevés en dignité. Vous devriez vous faire petit pour que Dieu puisse vous élever.
0: On va conclure, méditons ensemble avec le président Ndori à Sujan. On rappelle le texte que nous lisons ce lundi 13 juillet, c'est Luc 20, les versets 27 à 47. Alors, président, nous sommes dans l'application.
1: Oui.
0: On va passer aux enseignements.
1: Aux enseignements. Voilà, Dieu nous attend sur le chemin de l'humilité. Ce que ne sont pas très souvent les pharisiens, les scribes, les principaux sacrificateurs et les sadducéens. Oui, le chemin de l'humilité, parce que quelquefois, pour des questions d'âge, de droit d'aînesse, on trouve qu'il faut traquer ce jeune homme. Je vous prends un cas. Le Seigneur Jésus, c'était un jeune homme de 30 ans. Donc, les vieillards là ne le prennent pas au sérieux. Mais ce qu'il fait, les vieillards là ne peuvent pas le faire. Quand Jésus-Christ ressuscite Lazare, enterré il y a 4 jours, mais le peuple dit, on n'a jamais vu ça ici, ils sont en robe là. Voyez-vous, ça devient une source de frustration pour les aînés. Mais logiquement, vous n'avez pas le droit d'être frustré. C'est un don, c'est le don de Dieu. Il y a beaucoup de gens qui ne sont pas évêques ou archevêques, il soit simple prêtre. Mais quand il prie pour un malade, le malade guérit. Et vous qui êtes au-dessus, vous prenez ombrage. Dis-nous par quelle autorité tu fais ces choses. Et ce n'est pas de la magie que tu allais prendre. Non, Dieu a consacré des personnes qui ont le pouvoir de guérir des malades, comme Jésus-Christ l'a fait. Quelquefois, ce n'est pas le pasteur principal qui a ce don-là, c'est son adjoint. Mais est-ce que le pasteur principal a le droit de prendre ombrage? Non, il a besoin d'être modeste. L'humilité, la modestie dont on parle, le Dieu distribue ses dons à qui il veut. Et vous qui n'avez pas le don, même si vous êtes très gradé, comme dans l'armée, général, pasteur principal, vous ne devrez pas prendre ombrage sur le diacre qui prie pour les malades et les malades guérissent, qui dit des choses et qui arrive. Vous devriez au contraire l'entourer. Or, ce n'est pas ce qui se passe. Ce qui se passe, c'est qu'on cherche à le coincer pour le mettre sous discipline. On cherche à le coincer pour le chasser de l'église, comme on a fait. Voyez-vous que depuis ce texte-là, les gens ne cherchent que des arguments pour soit tuer le petit. Parce qu'il nous humilie tout le temps. Attention à vous, pharisiens, hypocrites. Attention à vous, scribes. Revenez sur terre, devenez humbles. Les principaux sacrificateurs et les sadduciens, vous avez le droit de devenir plus humbles. Moi, je pense que par cette méditation, nous devons retenir cela. Quelquefois, nous traitons des hérésies et nous nous accrochons en faisant des points de doctrine de ces sadducéens-là. C'est-à-dire des points d'hérésie. On dit, il n'y aura pas de résurrection. Et ça devient une église. Et certains petits points deviennent des doctrines et on s'accroche là-dessus pour se faire différent des autres chrétiens. Ce texte doit nous amener à réfléchir pour voir si ce n'est pas des doctrines de Satan que nous nous mettons et nous entraînons des foules à suivre cela. Si quelqu'un ne se lave pas les mains avant de manger, il est impur, comme dans le judaïsme. Je crois que c'est une interpellation du Seigneur, les versets 45 à 47, pour que les créateurs de nouvelles doctrines, pour devenir des chefs religieux, cessent de créer de nouvelles doctrines qui sont des hérésies. Je crois que ceux-là doivent barrer leur mouvement pour rejoindre les autres. Que Dieu nous bénisse et nous aide à reconsidérer nos voies pour ne pas être des gens qui traquent ceux à qui Dieu a confié des missions. Humilions-nous pour que l'œuvre de Dieu avance.
0: Merci à vous, Président Ndori Achijan. Je rappelle que vous êtes membre d'honneur de la Ligue pour la lecture de la Bible. Vous êtes économiste, vous êtes consultant. Vous avez lu avec nous Luc 20, les versets 27 à 47. À la page 86 dans le lecteur de la Bible se trouve la note explicative intitulée « Les pièges continuent ». Lisez la note explicative et mettez fin à votre temps de dévotion matinale. Demain, nous allons continuer à lire Luc 21, le verset 1 à 19, toujours avec le président Ndori Achijan. Merci à Emmanuel pour la mise en onde de cette émission. On se retrouve demain. Que le Seigneur vous bénisse et bon début de semaine à vous. Shalom.

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0: Bonne semaine avec Jésus, bonne semaine avec... Oh, et nous sommes lundi 13 juillet 2026. Et on te donne la bonne énergie pour bien démarrer ta semaine et surtout bien démarrer ta journée.
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0: Maître, j'ai envie de danser un tout petit peu, hein, peut-être avec les auditeurs avant de partir à l'école du Seigneur. Nous allons développer un nouveau thème avec le révérend Blaise Basile Miller. Nous parlerons de la victoire spirituelle. Mais il n'y aura pas de quart d'heure de jeu, hein. L'enseignement est très très important pour toi qui m'écoutes sur Fréquence Vie. Et je rappelle que depuis ce matin, depuis 6h, c'est Tao Daniel et le maître Ephraim Dadia qui vous accompagne. Recevez les salutations de toute l'équipe de la radio Fréquence Vie, on est là.

Maintenant, quel titre on peut leur proposer, la mère Koudia Dia, pardon, vous voir Dof et Héros. Voilà, vous voir Dof et Héros. Oui, je crois le samedi dernier, à la cérémonie, c'était vraiment... J'étais vraiment content. J'ai vu les mamans se lever pour danser, tout le monde dansait. Voilà, on était tous heureux. C'était au CFK, CFK Formation. Et puis, on a vu aussi des amis du village, des amis des mariés qui étaient là. On s'est vraiment réjouis avec la famille, avec les familles. Voilà, c'est mieux avec les familles. Alors, maître, pardon, trouve-nous dans Féro. On va danser avec les auditeurs de la radio. Là, voilà. J'avais voulu offrir le titre, là. Les ADC, béni Dieu. Bon, on dit aujourd'hui, on va s'écouter Dof Héros, on va danser un peu. Comme ça, pour ceux qui connaissent les paroles de la chanson, vous pourrez la chanter avec nous, d'accord? C'est bon, maître, quand tu veux, hein, tu nous envoies Dof Héros.

0: Et juste après l'enseignement du révérend Blaise Basile Améler, je vous donnerai des rendez-vous à ne surtout pas manquer, hein, les rendez-vous soit de ce mois de juillet ou encore de ce mois d'août. Il y a des concerts en vue et donc nous allons revenir sur l'agenda, l'agenda donc de nos chantres, encore de la radio. Nous reviendrons dessus tout à l'heure. Juste après l'enseignement dispensé par le révérend Blaise Basile Améler. Ça arrive maintenant là.
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0: Basile Hamelaire. Je vous retrouve encore ce matin pour aborder une nouvelle thématique. La thématique est intitulée comme suit: La victoire spirituelle. La victoire spirituelle. Nous allons lire un texte sur lequel beaucoup d'entre vous ont l'habitude de prêcher. Josué chapitre 6. Les versets 1 à 23. Josué chapitre 6, versets 1 à 23. Nous allons lire ce passage qui est un peu long, mais ça en vaut la peine. Et écoutez attentivement le texte, la lecture de ce passage. Josué chapitre 6, versets 1 à 23. Il est écrit ceci: Jéricho était fermé et barricadé devant les enfants d'Israël. Personne ne sortait et personne n'entrait. L'Éternel dit à Josué: Vois, je livre en tes mains Jéricho et son roi, ses vaillants soldats. Faites le tour de la ville. Vous tous les hommes de guerre, faites une fois le tour de la ville, tu feras ainsi pendant 6 jours. Sept sacrificateurs porteront devant l'arche sept trompettes retentissantes. Le septième jour, vous ferez sept fois le tour de la ville et les sacrificateurs sonneront des trompettes. Quand ils sonneront de la corne retentissante, quand vous entendrez le son de la trompette, tout le peuple poussera de grands cris. Alors la muraille de la ville s'écroulera et le peuple montera chacun devant soi. Josué, fils de Noun, appela les sacrificateurs et leur dit: Portez l'arche de l'alliance et que sept sacrificateurs portent sept trompettes retentissantes devant l'arche de l'Éternel. Et il dit au peuple: Marchez, faites le tour de la ville, et que les hommes armés passent devant l'arche de l'Éternel. Lorsque Josué eut parlé au peuple, les sept sacrificateurs qui portaient devant l'Éternel les sept trompettes retentissantes se mirent en marche et sonnèrent des trompettes. L'arche de l'alliance de l'Éternel allait derrière eux. Les hommes armés marchaient devant les sacrificateurs qui sonnaient des trompettes, et l'arrière-garde suivait l'arche. Pendant la marche, on sonnait des trompettes. Josué avait donné cet ordre au peuple: Vous ne crierez point, vous ne ferez point entendre votre voix, et il ne sortira pas un mot de votre bouche jusqu'au jour où je vous dirai: Poussez des cris. Alors vous pousserez des cris. Le verset 11, il est dit: L'arche de l'Éternel fit le tour de la ville. Elle fit une fois le tour, puis on rentra dans le camp et l'on y passa la nuit. Josué se leva de bon matin. Et les sacrificateurs portaient l'arche de l'Éternel. Les sept sacrificateurs qui portaient les sept trompettes retentissantes devant l'arche de l'Éternel se mirent en marche et sonnèrent des trompettes. Les hommes armés marchaient devant eux et l'arrière-garde suivait l'arche de l'Éternel. Pendant la marche, on sonnait des trompettes. Le verset 14, il fit une fois le tour de la ville le second jour, puis ils retournaient dans le camp. Ils firent de même pendant 6 jours. Le septième jour, ils se levèrent de bon matin, dès l'aurore, et ils firent de la même manière, cette fois, le tour de la ville. Ce fut le seul jour où ils firent cette fois le tour de la ville. À la septième fois, comme les sacrificateurs sonnaient des trompettes, Josué dit au peuple: pousser des cris, car les ténèbres a livré la ville. La ville sera dévouée à l'Éternel par l'interdit, elle et tout ce qui s'y trouve, mais on laissera la vie à Rahab, la prostituée, et à tous ceux qui seront avec elle dans la maison, parce qu'elle a caché les messagers que nous avions envoyés. Gardez-vous seulement de ce qui sera dévoué par interdit, car si vous preniez de ce que vous aurez dévoué par interdit, vous mettriez le camp d'Israël en interdit et vous y jeteriez le trouble. Tout l'argent et tout l'or, tous les objets d'airain et de fer seront consacrés à l'Éternel et entreront dans le trésor de l'Éternel. Le peuple poussa des cris et les sacrificateurs sonnèrent de trompettes. Lorsque le peuple entendit le son de la trompette, il poussa de grands cris et la muraille s'écroula. Alléluia! Le peuple monta dans la ville, chacun devant soi. Il s'emparait de la ville et il dévouait par interdit au fil de l'épée tout ce qui était dans la ville, hommes et femmes, enfants et vieillards, jusqu'aux bœufs, aux brebis et aux ânes. Josué dit aux deux hommes qui avaient exploré le pays, « Entrez dans la maison de la femme prostituée et faites-en sortir cette femme et tous ceux qui lui appartiennent comme vous le lui avez juré. » Les espions entrèrent et firent sortir Rahab, son père, sa mère, ses frères et tous ceux qui lui appartenaient. Ils firent sortir tous les gens de sa famille et ils les déposèrent hors du camp d'Israël. Alléluia! Voici le test. Un test long, mais un test très important. Comme je le disais à l'entame de cette lecture, vous avez l'habitude de prêcher sur ce passage. Mais je voudrais qu'ensemble, on puisse étudier ce passage parce qu'il y a beaucoup d'enseignements et il y a beaucoup de choses à souligner dans ce passage. C'est pourquoi il m'a paru bon de l'étudier ensemble avec vous. Le thème donc de cet enseignement, c'est la victoire spirituelle. La victoire spirituelle, une étude de Josué chapitre 6, versets 1 à 23. Alors, qu'est-ce qu'on peut dire en introduction ? La victoire, oui, la victoire est souvent considérée comme un succès. Et il y a différents types de victoires. On parle de victoire militaire, on parle de victoire économique, on parle de victoire spirituelle. Par exemple, quand on parle de victoire militaire, la victoire militaire est le fait de gagner une bataille. C'est le contraire de la défaite. La victoire économique peut faire référence à la conquête d'objectifs économiques majeurs. Elle implique généralement une augmentation de la production de biens et de services favorisée par l'investissement dans les technologies, le capital humain et les infrastructures. Et la victoire spirituelle, quant à elle, et la victoire sur les forces du mal. La victoire spirituelle se remporte à travers le combat spirituel, par la prière, par la foi et l'utilisation des armes spirituelles. Alléluia. La victoire spirituelle est la victoire sur les forces du mal. Elle se remporte à travers le combat spirituel, par la prière, par la foi et l'utilisation des armes spirituelles. La victoire spirituelle est considérée comme certaine pour les croyants, les vrais croyants qui s'appuient sur Christ et font preuve de persévérance et de discipline. Lorsque le croyant fait preuve de persévérance et de discipline, il verra la victoire spirituelle au bout de cet effort, de cette persévérance-là. Et c'est de cette victoire que nous allons parler dans cet enseignement en nous appuyant sur le texte que nous venons de lire, Josué chapitre 6, les versets 1 à 23. Dans le texte que nous avons lu, il ressort que la victoire spirituel s'obtient par des méthodes indiquées par Dieu lui-même. Alléluia. Je reprends. Dans ce texte que nous avons lu, il ressort que la victoire spirituelle s'obtient par des méthodes indiquées par Dieu lui-même. La victoire spirituelle ne s'obtient pas par nos propres méthodes, par la force physique, par la force matérielle. Non, non. La victoire spirituelle s'obtient par des méthodes indiquées par Dieu lui-même. Alléluia. Alors, on peut se poser certaines questions. Hein. Quel était l'état initial de la situation physique et spirituelle de la ville de Jéricho avant la conquête? Est-ce que vous vous êtes posé une fois cette question? Ah, vous qui avez déjà prêché sur ce passage, est-ce que vous vous êtes déjà posé cette question? Quel était l'état initial de la situation physique et spirituelle de Jéricho, de la ville de Jéricho avant la conquête? Deuxième question qui doit nous préoccuper, quelles sont les méthodes indiquées par Dieu pour obtenir la victoire spirituelle? Deuxième question, quelles sont les méthodes indiquées par Dieu pour obtenir la victoire spirituelle? Dans le test, nous avons vu que les enfants d'Israël ont obtenu une victoire spirituelle. Alors, quelles sont les méthodes indiquées par Dieu pour obtenir la victoire spirituelle? Troisième question que je me pose aussi, quelles sont les conditions remplies par le peuple pour la concrétisation ou bien la matérialisation de la victoire spirituelle? Quelles sont les conditions remplies par le peuple d'Israël pour la matérialisation de la victoire spirituelle? La quatrième question, quelle est la signification biblique de la chute de Jéricho? Quelle est la signification biblique de la chute de Jéricho? Et enfin, quelle est la pertinence de l'histoire de Jéricho pour les chrétiens d'aujourd'hui? Parce que le narrateur, l'auteur, ne met pas ce récit-là là au hasard. Il veut véhiculer un message. Mais quelle est la pertinence de l'histoire de Jéricho qu'il raconte pour nous chrétiens d'aujourd'hui? Nous répondrons à cette série de questions selon le plan de travail qui se présente comme suit. Dans le premier point, nous verrons la place centrale de Jéricho dans la conquête du pays de Canaan. La place centrale de la ville de Jéricho dans la conquête du pays de Canaan. Grand 2, Jéricho, une citadelle imprenable sur le plan physique et sur le plan spirituel. Grand 2, Jéricho, une citadelle imprenable sur le plan physique et sur le plan spirituel. Grand 3, la ville de Jéricho, le symbole des obstacles spirituels et méthodes divines de dépassement. Je reprends. Grand 3, la ville de Jéricho, le symbole des obstacles spirituels et méthodes divines de dépassement. Grand 4, les méthodes indiquées par Dieu pour obtenir la victoire spirituelle. Les méthodes indiquées par Dieu pour obtenir la victoire spirituelle. Grand 5, les conditions pour la victoire spirituelle. Les conditions pour la victoire spirituelle. Grand 6, un mot sur les actions prophétiques. Un mot sur les actions prophétiques. En nous appuyant bien sûr sur le texte, nous dirons un mot sur les actions prophétiques dans la Bible et de nos jours. Grand 7, la signification biblique de la chute des murs de Jéricho. La signification biblique de la chute des murs de Jéricho. Grand 8, la pertinence de l'histoire de Jéricho pour les chrétiens d'aujourd'hui. La pertinence de l'histoire de Jéricho pour les chrétiens d'aujourd'hui. Tel se présente le plan de travail qui nous préoccupe, sur lequel nous allons nous appuyer pour répondre à notre problématique. Bien-aimés, merci de nous avoir suivis. Pour aujourd'hui, nous allons nous arrêter là et nous vous donnons rendez-vous pour la prochaine fois pour aborder le premier point intitulé La place centrale de Jéricho dans la conquête du pays de Canaan. C'était votre serviteur, Révérend Blaise Basile Abelet. Shalom.
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0: Et on est là, je l'avais déjà annoncé à 9h, il y aura François Delormas pour l'agapé du jour. Et je vous l'avais dit, un nouveau thème avec le révérend Blé Basile Lameller. Nous parlerons de la victoire spirituelle, mais il n'y aura pas de quart d'heure de jeu. Ce sont les vacances avec les étudiantes et étudiants. Puis il y aura aussi quelques aménagements hein, au niveau des émissions de la radio de la vie. Alors, déjà, je donne certaines informations que vous pourrez noter dans vos calepins, vos agendas. 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Et nous parlons justement de... Rendez-vous. 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
1: Tu es le véritable Seigneur.
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un autre concert en vue le dimanche 2 août. Je crois que j'ai la bonne date. Hein. Le dimanche 2 août, nous avons le concert de Michel Tabac. Michel Tabac sera en concert live le dimanche 2 août. Sera du côté de Bingerville. Alors, on vous offre le titre Zezepa Lago. Et rendez-vous du côté de Bingerville le dimanche 2 août pour le concert de Michel Tabac. Les tickets sont en vente aussi. Hein.

Et tu seras à l'église des Assemblées de Dieu de Bingerville de la Selle, temple source de bénédiction. 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Et le 2 août, à l'église des Assemblées de Dieu de Bingerville de la Selle, temple source de bénédiction. 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

0: 9h sur Ta Radio et nous sommes lundi 13 juillet 2026. Je l'avais déjà annoncé là-bas, c'était l'antenne La Fonsa des Lormas pour l'agapé du jour. Il s'installe dans ce studio. Bonjour, dès lors.
1: Merci à toi, Tao. On est content de vous retrouver, fidèle compagnon. C'est cela, c'est donc l'agapé. On parle d'agapé, donc c'est la notion du partage. On va partager donc de bons moments d'humeur. Mais toujours, la différence entre nous et les autres, c'est que nous, notre fondement, c'est le fondement des apôtres. Donc Jésus, la parole de Dieu. Tout ce que nous faisons, tout ce que nous avons, tout ce que nous sommes, tourne autour de la personne de Jésus. Il a dit que si nous sommes en train de bâtir, en train de travailler, si lui n'est pas dedans, là, on fait en vain. Et nous ne voulons pas travailler vainement, nous voulons travailler. Et puis retirer eh bien, les bénéfices spirituels, moraux, tout ce que vous puissiez imaginer. Vous êtes donc avec nous dans le cadre donc, de la matinale. Et la matinale, ça se passe en plusieurs étapes. On a fini donc avec la première partie. Daniel, comment tu appelles ça, la première partie là? De 6h à 8h. Bon, maintenant nous on prend place pour l'agapé. Alors on s'installe, c'est Christelle non? Comment elle s'appelle la petite?
0: Karine.
1: Toujours je confonds. Ima Ouin, on s'installe. Bienvenue à la matinale.

0: Voilà, il nous a oint. Maintenant que nous avons donc son onction, son approbation, on peut démarrer parce que sans lui, nous ne sommes rien. On s'installe, telle une voix qui sort de la forêt. La forêt, donc, voilà, elle s'appelle Chanel. Yes.
1: Alors, toi qui n'as pas encore fait la paix avec
0: oui,
1: Jésus,
0: c'est important.
1: C'est le moment de le faire.
0: À toi.
1: Alléluia.
0: Prosper, Marcel.
1: Nathélio.
0: Et toute la MFE.
1: Nathélio. Nathélio.
0: Ça touche.
1: Nathélio. Nathélio.
0: Daniel. Je veux qu'on aille dans cette mouvance-là. Yes. Yes. Ça, c'est un Kroumen. Nous, les Kroumen, on n'est pas beaucoup. C'est comme les Niabois, les Niédébois. On ne sait pas s'ils sont guéris, s'ils sont bêtés. Bon. Ouais. Les Niédébois, les Sokua, les Avikam, les Cousier. Écoute ça, Daniel. Aïe, aïe, aïe,
1: aïe.
0: Maman Ménin, c'est pour toi. Maman Blessaki, je sais que tu ne m'as pas oublié. Hein. Tu ne nous as pas oublié. On est ensemble.

Bonne journée, bonne semaine à tous et à toutes. Écoute ça. L'organiste qui acquiesce avec ce son de flûte pour nous faire du bien. Ça berce. La musique adoucit les mœurs. Écoute ça. Ayoka. C'est vrai. Papa Dieu.

0: aïe. Sa touche, sa berce.
1: Mon atelier.
0: C'est vrai. À toi, papa. Papa Alexandre, depuis le Pougon, Dieu te bénisse. Tu sais que je n'ai pas dit l'autre nom, allons. Tu comprends? C'est vrai. C'est vrai.

0: J'attends la partie en français depuis la sixième heure. Jusque... Écoute ça.
1: Depuis la sixième heure.
0: Oh, jusqu'à la neuvième.
1: Jusqu'à la neuvième.
2: Aïe, aïe, aïe, aïe, aïe.
0: Qu'est-ce qui s'est passé?
1: Jésus s'écria.
0: Dédicace spéciale à toi, pasteur. Ouattara, on est ensemble. 07 58 3 x 21. 07 58 3 x 21. 05 44 56 2 x 74. 05 44 56 2 x 74. Est-ce que cette voix berçante vous touche? Appelez. Où que vous soyez, quoi que vous fassiez, réagissez par rapport à cette sélection musicale. Oh! Quand on dit la musique adoucit les mœurs, là, c'est ça. C'est ça. Allô?
3: Au football.
0: Au football. Oh! Pepe-sege.
3: Pepe-sege.
0: Fakayego.
3: Fakayoko.
0: Koto-koto-koto-koto lago. Koto-koko-koto. Koto-koto lago.
3: Koto-koto lago.
0: Abang-lala.
3: Abang-lala.
0: Voilà, c'est ça. C'est ça.
3: C'est quelle voix, ça?
0: Oh non! Tu connais nos sœurs là. Bon, depuis que, bon, d'après ce que Daniel dit, depuis qu'elle a connu garçon, elle s'est mariée là. Elle nous a complètement abandonné. C'est ça, affaire de femme. Elle a disparu.
3: Il y a la voix.
0: Non. Il y a enfant, tout ça. Elle son mari en France. Donc tu vois, c'est ça. On ne peut pas compter sur les femmes. Oh. Mais Dieu l'a béni, on fait comment?
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1: Merci les morts, c'est
0: cool. Oh, quelle inspiration. Mélodie Gouda, si tu m'entends, faut réapparaître, pardon. Faut pas... C'est ça votre affaire. Tu as disparu, il y a quoi? SOS, SOS, SOS, allô, allô, allô, allô. Détourna. Ah, Mélodie, j'ai besoin de toi, pardon. Regardez cette voix.
1: Que la terre soit bouleversée.
0: Muriel Maléaki, c'est à toi. Qui Serge Massamba et toute
1: mon
0: la famille. Mamie, c'est pour toi.
1: Il changera mon image.
0: Écoute ça.
1: Il réécrira mon histoire.
0: Ça, c'est le chant de mon Bikassa.
1: Et ma destinée s'accomplira.
0: C'est vrai, faut le dire. Yes. C'est une sélection spéciale pour faire du bien à quelqu'un. Dieu n'a pas encore fini avec toi. Allô?
5: Bonjour Delo.
0: Ah, tu as trop tardé. Je veux que tu sois la première, maman Zidago.
5: Ça va aller.
0: Je suis content. On dit quoi?
5: On ne dit rien, vraiment.
0: Ah, ouais.
5: Pour dire merci au Seigneur. Et ce beau cantique qui passe vraiment.
0: Ouais, ouais.
5: Le nom du Seigneur soit toujours glorifié.
0: Uh-huh.
5: Oui, il n'a pas encore fini avec nous. Il n'a pas encore fini avec la radio fréquence.
0: Ah, parce que fréquence, c'est la vie des.
5: C'est la vie des. Il n'a pas encore fini avec la radio fréquence.
0: Ouais,
5: et que soient les vents et maris, le Seigneur est avec la radio fréquence. Oui.
0: Uh-huh.
5: Oui, j'aime la radio fréquence. Oui, que le nom du Seigneur soit béni.
0: Amen.
5: Que le Seigneur nous fortifie tous au nom de Jésus qui nous console.
0: Tu peux rappeler à tout moment.
1: Amen. Que l'horizon reste sombre.
0: Oui, écoute ton message. Oui.
1: Mon rédempteur se lèvera.
0: Il changera ton histoire, maman.
1: Et

0: Malé, qui t'a dit que c'est fini? Ça finit pas avec Dieu. C'est nous, on dit, ouais, on a 50 ans, on a 60 ans. Voilà. Daniel, nous, on a l'heure. Hein? On a le temps. Le temps chronos, on a le temps kairos. Toi, tu as la montre, mais lui, il a le temps. Je ferai la gloire de Dieu. Dis-le, dis-le, maman, dis-le. Faut pas écouter les concours autour de toi.
1: Je ferai la gloire de Dieu.
0: Oh, j'aime cette maman.

0: Hi.
1: Est-ce que ce qu'elle dit là, c'est pas vrai?
0: Mais c'est vrai, je vois toujours la gloire de Dieu.
1: Amen.
0: Quand tu dis selon ta parole, tu verras ta gloire. Et il te met un level, un level, un level. Ce matin, vraiment, je profite pour bénir les serviteurs de Dieu.
1: Amen.
0: Le pasteur, le révérend docteur Méné Messou, mon grand frère, le pasteur David Dasiva et le pasteur Suleiman Zike Daniel et le prophète Esther. Et tous ceux qui sont à l'écoute, I love you, demon.
1: Oh, merci beaucoup. Oui, Pasteur Timothée.
2: Alléluia.
1: Alléluia. Regarde comment elle apporte le chant. Regarde comment elle attaque le chant. Christ a dit.
2: Crois-tu que tu m'as reçu?
1: Tu es qui? Tu as quoi? C'est Dieu qui donne. Oui.
2: Et si tu l'as reçu, pourquoi ton orgueil
1: tu? Mais je suis inspiré ce matin. J'ai mangé du cheval.
2: Qu'as-tu que tu n'as reçu?
1: Qu'as-tu qui ne vient de Dieu? Tu te frappes la poitrine. Qu'as-tu que tu n'as reçu?

0: merci, Seigneur.
1: Rien mérite.
0: Dis-le. Allô?
2: Allô, bonjour, Bella.
0: Bonjour. Maman Dagbalé. Tu as trop tardé. J'aime quand tu es la première.
2: Non, j'appelle, on dit mon crédit est fini, on dit mon mari, attends, donne-moi mon portail. Passe-moi ton portail, j'ai fini, c'est là.
0: On dit quoi?
2: On dit rien, hein? Tu es en train de nous égayer ce matin.
0: Non!
2: Te bénir,
0: amen!
2: Bien,
0: oui, c'est Jésus.
2: C'est là, vis longtemps.
0: Oh, Goto.
2: Bonne journée.
0: Amen.
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0: c'est pour ta grâce. Écoute ça.
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0: aïe.
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0: c'est seulement pour ta grâce. Oh là là, moi-même je suis édifié. Moi-même je suis édifié. Mais ces femmes-là chantent bien. Elles chantent bien. Non, maman, vous chantez bien. Oui, papa. Papa, c'est Daniel. Comme il n'a pas le courage, il est derrière. Il me dit de vous dire, pardonnez, espacez les naissances. On a besoin de nos mamans là. Ne les épuisez pas. Parce qu'elles ont de belles voix, pardonnez. C'est vrai, c'est la bénédiction, mais bon. Hein? C'est vrai, c'est la suite d'aucun chagrin. Mais le chagrin, c'est nous, on prend ça. Parce qu'on ne les voit plus. Regardez ça. Elle conduit la louange. Elle conduit. Regardez, vous voyez ça. Elle ne chante pas seulement, mais elle conduit. Alléluia. Et ça, j'imagine ce qui se passe chez vous, dans vos bureaux.
3: 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Accepter ta parole.
0: C'est seulement par ta grâce.
1: C'est seulement.
0: Mon frère. Pardon, si tu es au volant de ton véhicule, pardon, faut garer un peu. Il ne faut pas créer problème. Yes. Faut pas t'oublier. Par ta grâce. Yes.
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0: Ça touche. Ça touche. Ça guérit. Yes.
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Je n'ai rien mérité. Je n'ai rien mérité. Que cela t'accompagne au cours de la semaine. Que ces belles paroles te poursuivent au cours de la semaine.

0: Allô?
1: Allô, bonjour.
0: Bonjour, frère de la masse.
1: Oui, qui est l'appareil?
0: Toi, béni.
1: Ouais,
0: c'est maman et Blanc Jeannette.
1: Oui.
0: Maman de Tao.
1: Oui. On dit quoi, maman?
0: Oh, tu nous fais du bien ce matin.
1: Amen, amen, amen, amen.
0: Vraiment.
1: Amen,
0: je
1: amen.
0: Je suis en train de déjeuner, mais je prends un bras pour louer avec mon torchon.
1: Donc, comme tu es en train de déjeuner, là, c'est bon, ça donne l'appétit. Merci beaucoup. Amen. Ah, merci beaucoup, maman.
0: Merci beaucoup.
1: Amen.
0: Dieu te donne longue vie. Hein.
1: Amen. Sans Dieu.
0: Faut saluer mon cœur, Tao.
1: D'accord. D'accord. Dédicace spéciale à toute la famille Zawi Badou. De l'autre côté de Testown. On écoute ça.

0: Allô, est-ce que c'est faux?
1: Si tu y es élevé, c'est la grâce de Dieu.
0: Oui, oui.
1: C'est la grâce de Dieu. Uh-huh. Il y a quoi tout le corps des moniteurs? Et je bénis le Seigneur, je bénis la vie de tous les moniteurs.
0: Amen, amen.
1: La vie de tous les travailleurs de ce qu'on vit.
0: Amen.
1: Je salue Tao, qui me salue là, j'attends, c'est maman Fayé. D'abobo.
0: Moi, je suis jaloux. J'attends. Je suis jaloux. Depuis là, c'est Tao, Tao, Tao. Il y a quoi?
1: Moi, attends d'abord. Je salue mon frère Bello.
0: Ah, voilà.
1: On a fait 13 villes ensemble.
0: Oui. Ah bon, hein?
1: Baptiste Méridional, oui.
0: Donc, c'est quel nom? C'est qui le nom?
1: Bon, autant c'était Georgette Adéhi.
0: D'accord.
1: On était avec tonton Marcel.
0: D'accord, je vois.
1: Et Ada de Bassam, là.
0: Ouais, d'accord. Faut envoyer ta... Est-ce que t'en as là ta photo?
1: Non, aujourd'hui ils ont créé un groupe, mais moi je n'ai pas dans le groupe Thomas,
0: d'accord.
1: Tout cela.
0: Bon, d'accord, ce qui est sûr, après tu appelles Daniel par WhatsApp, comme ça on va prendre ton image.
1: D'accord.
0: Merci beaucoup.
1: Sois béni, que le Seigneur nous garde.
0: Écoutons le message.

0: Faut mettre le morceau là encore. Faut mettre le morceau encore. Avant de passer à autre chose. Écoute ça. À cause de Jésus, c'est là-bas. Sans Dieu, l'homme n'est rien. Allô? Oh, tu as trop tardé, toi.
1: Ah oui, il faut tarder. Si tu es toujours premier, il faut rester un peu derrière.
0: L'homme n'est rien.
1: L'homme n'est rien.
0: Aska dit la vérité.
1: Et moi, je trouve que le plus beau cadeau que l'homme puisse avoir dans sa vie, c'est Jésus.
0: Voilà.
1: C'est le meilleur choix.
0: Et puis, on est là. Tu sais qui je suis. Tu sais qui je suis. Tu es qui même?
1: Pourquoi moi je suis là, toi tu es là.
0: Je te dis.
1: Tout ça là, laissons tout ça là.
0: Elle a chanté.
1: Elle a chanté, vraiment on n'est rien quoi. On n'est que poussière.
0: Ouais.
1: Et si on peut sauver notre âme de ce monde là, choisissons Jésus.
0: Merci Daniel Kadjo.
1: Un gros coucou à tous les auditeurs de la radio.
0: Et puis toi aussi que Dieu te...
1: Et surtout le personnel de la radio.
0: Merci beaucoup. Toi aussi que Dieu te regarde.

0: Allô?
1: Là, maman Poku.
0: C'est Dieu qui est quelque chose. Sans Dieu, l'homme n'est rien. C'est Dieu qui est fort, maman.
1: C'est Dieu qui est fort.
0: Oh, ouais.
1: Nous, on pense qu'on est fort.
0: Je te dis.
1: On a eu 10 000 francs dans la poche, on pense qu'on est fort.
0: Hey, maman, je suis content.
1: C'est Dieu qui est fort.
0: Amen, amen, amen.
1: Hey, comment ça va, Dieu?
0: Oh, maman, je suis trop content. Je ne te vois pas deux jours, là.
1: Eh, Paris m'a attaqué.
0: Oh, sois guéri au nom de Jésus.
1: Amen.
0: Merci pour tout ce que vous faites pour la radio. On est content.
1: Vraiment.
0: On est content. Vous faites beaucoup
1: radio
0: pour nous.
1: Radio Fréquence Viva toujours demeurer.
0: Amen, amen,
1: que
0: amen.
1: Que ce soit les vents contraires.
0: Amen, amen.
1: La
0: amen.
1: Radio va demeurer.
0: Amen, amen,
1: parce
0: amen.
1: Parce que cette radio-là, c'est la vie.
0: Amen, amen, amen.
1: C'est la vie même.
0: Amen,
1: donc, amen. Elle va toujours demeurer.

0: Ouais, on a qu'à faire confiance à Dieu, laissons notre voix et puis nous ne sommes rien. Parce que quand tu fais du mal, tu penses que tu es fort. Tu seras noté, hein. À bout de vie, Daniel, quand tu veux. Aujourd'hui, on va te porter un peu, on va aller jusqu'à 35.
1: Des vies, hein.
0: Parce que je veux que le couteau va y avoir.

0: message, une prédication chantée, c'est extraordinaire. Rangeant nos vies. Yes. Tu as combien sur 100? Oh, Jesus, wow, alléluia. Oui, le diable est un menteur. Hasta la vista. Ça, c'est pour moi, pour maman Rosalie. Le mémé Walker. Ça va pour le Tao là, hein, comprenez-vous de ça. La musique afro-cubano.
1: Jésus.
0: Aïe, aïe, aïe, aïe, aïe.
1: Sauveur de l'humanité.
0: Écoutez le message. Sa vérité.
1: Et gloire à toi.
0: Yes, ça pour nous ça. Pasteur. Loukou, prospère.
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0: Faut dire Satan,
1: tu as fait retarder mon brisant de foi.
0: Un bon.

07 à 58, 3 fois 21. Et le 05 44 à 56, 2 fois 114. Aïe, aïe, aïe, aïe. Amigo! Écoute ça.

0: Allô.
1: Oh, Mambo Walker. Oui, c'est lui notre papa.
0: Il me blesse ce matin avec tous ces cantiques.
1: Alléluia.
0: Pourquoi tu es vraiment l'homme de la musique de cette façon? Qui guérit les faux.
1: Amen. Alléluia. Alléluia.
0: Et tu mets la joie dans le cœur de l'homme.
1: Amen. Amen.
0: Oh mon fils, sois béni.
1: Amen, amen, amen, amen, amen.
0: Le Seigneur te bénisse.
1: Amen, amen, amen, amen, amen.
0: Que Dieu nous console pour ce qui est arrivé.
1: Oui, oui. Oui, oui. Oui, oui, oui, oui.
0: Soyez béni.
1: C'est pour tout ça, on est en train de s'égayer pour. On s'efforce quoi. Voilà. Merci beaucoup, maman.

0: Ancien boulot.
1: Ouais, je sais que tu allais revenir.
0: Ouais, ça c'est ancien boulot.
1: Ouais.
0: Oui, vraiment. Ouais. En Christ, c'est bien ça.
1: C'est lui notre
0: ni Satan,
1: papa.
0: On n'est pas. Moi, je ne suis pas enfant de Satan. Hein.
1: Ah oui, c'est ça.
0: Non, et puis ça, il te promet, c'est un grand menteur.
1: Je te dis.
0: Oui, Dieu nous a fatigués.
1: Ouais.
0: Mais Jésus a eu la victoire.
1: Amen. Amen.
0: Je sers le Seigneur.
1: Amen. Le message est trop fort.
0: C'est le royaume des cieux.
1: Amen. Amen. Personne ne peut t'arrêter.
0: On est ensemble.
1: Amen. Le message de Papa Saint-Élie Nestor, il est dit avec une simplicité. Et c'est bien dit, c'est bien fait.
2: Tu es le meilleur.
1: Oui, tu es le meilleur, Jésus. Oh, le oui. Soliste qui acquiesce. Dansez. Dansez.
2: On bouge. Pour le royaume de Dieu.
1: Alors, on est content de partager ce moment. On va prendre le dernier appelant parce qu'il y a les impératifs. Hein. On a débordé. Allô.
3: Oui, allô, Dilo.
1: Bonjour, qui est l'appareil?
3: C'est le frère Yoboué.
1: Yoboué, oui. Satan, c'est un menteur.
3: Satan, c'est un menteur, un gros menteur.
1: Ouais.
3: Et Jésus l'a prouvé à la croix du Golgotha. Vraiment, merci beaucoup pour cette journée musicale.
1: Ouais.
3: Dieu, comme les jeunes le disent souvent, Dieu t'a crié. chacun connaît son boulot. En tout cas, merci infiniment pour cette playlist. Qui fait du bien et qui
1: Jésus.
3: Vraiment inspire.
1: Amen.
3: Et t'inspire encore.
1: Amen.
3: Je voudrais avoir le nom de ce pasteur-là.
1: Pasteur Ili Nestor. Ili Nestor. H-I-L-I Nestor. Voilà. Le titre de l'album, c'est Inonde-moi.
3: Ok. Il faut qu'il fasse ce CD.
1: Merci beaucoup. Dani, il y a les impératifs qui pointent. Voilà. On va donc se retirer. Je sens qu'ils sont contents, les auditeurs. Si vous êtes contents, c'est que nous, on a gagné. En tout cas, ils s'appellent Yahweh Emmanuel, Tao Daniel, tous avec votre serviteur. On met juste un break. Hein. Ce n'est pas hydratation de break, non. C'est un break, voilà. Une pause pour les impératifs, puis on revient tout à l'heure. Merci.

0: réclame.
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2: Que le Dieu de paix soit avec vous, fils du royaume et filles du royaume. Que le Dieu de paix soit avec vous, si vous ne connaissez pas le Seigneur Jésus-Christ, si vous n'êtes pas encore fils du royaume, vous pouvez devenir fils du royaume. Nous aussi, il fut un temps où nous étions conduits par le prince de la puissance de l'air. Nous étions serviteurs du diable. Mais un jour, Dieu nous a manifesté son amour en Jésus-Christ. Nous l'avons reçu et nous sommes devenus de nouvelles créatures. Les choses anciennes sont passées. La violence ancienne est passée. Les rancœurs anciennes sont passées. Nous vivons une vie que nous communique la nouvelle nature que nous avons, la nature divine. Car les enfants de Dieu reçoivent en eux la semence de Dieu pour les rendre capables de vivre la vie de Dieu et ils reçoivent la nature de Dieu pour les rendre capables d'avoir un comportement de Dieu. Le comportement de Dieu. Et si vous pensez que être chrétien c'est difficile, c'est trop compliqué, non, c'est la chose la plus simple parce que c'est une nature qui nous est communiquée. C'est une nouvelle mentalité qui nous est communiquée. C'est de ça qu'on va parler aujourd'hui dans Éphésiens chapitre 4, verset 17 et suivant. Je vous invite à ouvrir vos Bibles. Éphésiens chapitre 4. Et je vous dirai qui sont les fils et les filles du royaume et qui sont les fils et les filles du malin. Au verset 17, il est écrit, Éphésiens chapitre 4, verset 17. Voici donc ce que je dis et ce que je déclare dans le Seigneur. Vous ne devez plus marcher comme les païens qui marchent selon la vanité de leur pensée. Quand on est enfant de Dieu, on ne marche plus comme les païens parce que les païens marchent selon la vanité de leurs pensées. Leurs pensées sont vaines. Les fruits de leurs réflexions sont vaines. Comment voler? Comment tuer? Comment se prostituer? Comment se faire de l'argent par des voies détournées? Comment être brouteur? Comment escroquer? Voici le païen. Est-ce qu'on doit être cela de 0 à 70 ans? Non. On est tous sous la domination du diable, mais c'est facile. Normalement, en 10 ans, 15 ans de vie, on doit se rendre compte que le diable n'apporte rien. La vie païenne n'apporte rien. Elle n'est que pleine de vanité. Verset 18. Ils ont l'intelligence obscurcie. Ils sont étrangers à la vie de Dieu à cause de l'ignorance qui est en eux et surtout à cause de l'endurcissement de leur cœur. Le païen, selon la description de la Bible, c'est quelqu'un qui a l'intelligence obscurcie, intelligence spirituelle, je veux dire. Ils sont étrangers à la vie de Dieu, c'est-à-dire ne pas se prostituer, c'est étrange pour eux. Travailler dans un service et ne pas voler, c'est étrange pour eux. Arriver à l'heure au travail et descendre à l'heure, c'est étrange pour eux. Être intègre dans tout ce qu'on fait, c'est étrange pour eux. Ne pas falsifier des chèques, c'est étrange pour eux. Être fidèle à sa femme, c'est étrange pour eux. Voilà, le païen. Verset 19. Ayant perdu tout sentiment, ils se sont livrés au dérèglement pour commettre toute espèce d'impureté jointe à la cupidité. Toutes les guerres que nous voyons, où les gens se découpent à la machette, tous ces génocides que nous voyons, c'est que les hommes ont perdu tout sentiment. Le païen n'a pas de sentiment. Le sorcier qui livre son enfant à la sorcellerie. La sorcière qui livre ses enfants à la sorcellerie. Elle n'a pas de sentiment. Elle sait bien que cet enfant qu'elle livre lui rend beaucoup de services. On ne peut pas continuer comme ça. C'est pour ça qu'on devient enfant de Dieu. Verset 20, il est dit, « Mais vous, enfants de Dieu, mais vous, fils du royaume, ce n'est pas ainsi que vous avez appris Christ, si du moins vous l'avez entendu, et si, conformément à la vérité qui est en Jésus, c'est en lui que vous avez été instruits à vous dépouiller par rapport à votre vie passée du vieil homme. » Nous avons été débarrassés du vieil homme, de notre vie ancienne. C'est un mystère, ça fait partie des mystères du royaume. Nous ne faisons pas d'efforts. Nous avons été dépouillés. La puissance de Dieu nous a dépouillés de notre vie passée. Nous n'avons plus la force de faire ces choses. La nature nouvelle que nous avons revêtue est incompatible. N'aspire plus à ces choses-là. Et verset 23, à être renouvelé dans l'esprit de votre intelligence et à revêtir l'homme nouveau, créé selon Dieu dans une justice et une sainteté que produit la vérité. Voici les valeurs du Fils de Dieu. Et j'ai dit, on ne fait pas d'efforts et nous ne regrettons pas d'avoir quitté le monde. C'est avec plaisir que nous vivons cette vie de sainteté. C'est avec joie que nous sommes fidèles à nos femmes. C'est avec joie que nous ne sommes plus impudiques. C'est avec joie que nous ne sommes plus cupides. C'est avec joie que nous n'allons plus dans les boîtes de nuit. C'est avec joie que nous avons tourné le dos à la dépravation sexuelle, à l'immoralité sous toutes ses formes. Nous avons pratiqué ces choses pendant 10 ans. 15 ans, 20 ans, 30 ans, 40 ans, 60 ans pour d'autres. Et nous avons vu qu'il n'y a rien de bon dedans. Et nous avons été recréés. Et nous avons revêtu un homme nouveau. C'est pourquoi on nous appelle les fils du royaume. Et il nous appartient maintenant de vivre la vie du royaume. Avec joie et à célébrer cette vie chaque dimanche quand nous allons au culte. C'est pourquoi nous chantons quand on va. N'attendez pas qu'on vous pousse à chanter, à danser. On va dimanche pour célébrer notre nouvelle nature. Verset 24. Et revêtir l'homme nouveau créé selon Dieu dans une justice et une certitude qui produit la vérité. C'est pourquoi. Renoncez au mensonge et que chacun de vous parle selon la vérité à son prochain. Une valeur du royaume de Dieu, c'est la vérité. Quand un fils du royaume ouvre la bouche, il doit s'assurer et sa nature doit pouvoir le pousser à ne dire que la vérité et rien que la vérité. Renoncez au mensonge et que chacun de vous parle selon la vérité à son prochain, car nous sommes membres les uns des autres. S'il arrivait que vous mettez en colère, ne péchez point, que le soleil ne se couche point sur votre colère et ne donnez pas accès au diable. Que celui qui dérobait avant ne dérobe plus, mais plutôt qu'il travaille en faisant de ses mains ce qui est bien pour avoir de quoi donner à celui qui est dans le besoin. Qu'il ne sorte de votre bouche aucune parole mauvaise. Mais plutôt s'il y a lieu quelques bonnes paroles qui servent à l'édification et communiquent une grâce à ceux qui l'entendent. Voici la vie à laquelle Dieu nous appelle. Il y a deux vies, il y a deux familles, il y a deux groupes, il y a deux royaumes. Le royaume de Dieu avec ses valeurs et le royaume du diable avec ses valeurs. À quel royaume aimeriez-vous appartenir? Le royaume du diable, il est caractérisé, les enfants du royaume du diable sont caractérisés par une intelligence obscurcie. Ils sont étrangers à la vie de Dieu, ils sont ignorants, et leur cœur est endurci, ils ont perdu tout sentiment, ils sont livrés au dérèglement, ils commettent toute espèce d'impureté et de cupidité. Les enfants de Dieu, ils se sont dépouillés de leur vie passée, ils ont revêtu l'homme nouveau, créé selon Dieu dans une sainteté et une pureté que produit la vérité. Ils ont renoncé au mensonge et chacun parle selon la vérité à son frère. Il peut arriver qu'il ne soit pas content d'une situation, mais ne laisse pas la colère se coucher et le soleil se coucher sur leur colère. Ils ne donnent pas accès au diable. Ceux qui dérobaient avant ne dérobent plus, mais ils travaillent avec leurs mains. Ils font ce qui est juste, ce qui est correct, ce qui est agréable. Et avec ce qu'ils gagnent, ils se soutiennent et ils soutiennent les autres. De leur bouche, il ne sort aucune parole mauvaise. Quand ils ouvrent la bouche, c'est pour édifier, c'est pour fortifier, c'est pour instruire, c'est pour conseiller, c'est pour orienter, c'est pour faire du bien. Mais ils ne blessent pas avec leur langue. Ils n'insultent pas avec leur langue. Ils ne disent pas imbécile avec leur langue. Ils ne disent pas raca à leur prochain. Ils ne sortent de leur bouche aucune injure. À quel royaume aimeriez-vous appartenir? Rien à faire, certainement au royaume de Dieu. La seule voie, laissez Jésus-Christ entrer en vous, semer en vous la vie de Dieu et vous serez capable, étant revêtu de la nature de Dieu, de vivre la vie du royaume. Que Dieu vous aide à entrer dans ce royaume-là et à faire route avec nous. Car ce que nous sommes aujourd'hui n'est pas ce que nous serons. Nous sommes progressivement transformés de gloire en gloire et ce que nous serons sera manifesté bientôt selon 1 Jean chapitre 3 verset 1 à 2. Que Dieu nous aide à refléter sa gloire et que son nom soit sanctifié à travers notre vie. Que Dieu nous bénisse.

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0: Mais Midier, hein, qui sera donc en concert live le dimanche 19 juillet à la salle Kodjo Bouclé du Palais de la Culture de Trècheville. Voilà, il faut. Moi, j'étais au lancement de cet album-là et puis on a encouragé son mari à passer ici pour la promotion. Mais je vous assure que, en tout cas, c'est bien fait. Cédric Dier, tous nos encouragements, Dieu te fortifie. En tout cas, il faut qu'on se mette ensemble pour encourager Néhémie Dier, hein, pasteur Tawa Bétain. Merci beaucoup, merci pour tout ce que tu fais. Vous savez, les autres, ils font des concerts au Palais de la Culture, entrée 200 000, 150 000, 100 000. Et puis, on te dit qu'il n'y a pas assez de tickets. Et puis, les gens prennent. Tu ne sais pas comment ils s'arrangent pour aller faire une musique de mort, parce qu'ils vont pour n'importe quoi. Souvent, il n'y a même pas de musique, mais ils mettent les moyens. Maintenant, quand c'est pour nous, là, on calcule. Parce que ça aussi, c'est une responsabilité. Daniel, il faut me rappeler, il faut qu'on réfléchisse là-dessus pour faire des propositions à nos chantres. Parce que souvent, un seul dimanche, il y a au moins 10 concerts en même temps. C'est pas intéressant, parce qu'on ne sait où aller. Je crois que s'il y a un cadre pour qu'au fur et à mesure, on donne les informations de sorte que quand un a un concert, nous tous, on est là-bas. On ne va pas se disperser. Comme ça, ça donne la force. Voilà. Parce que quand il y a 5 concerts, bon, si Daniel doit aller quelque part d'autre, moi, je vais, il y a au moins 10. Vous voyez, on est dispersé. Il faut qu'on trouve la formule. Même si c'est 2 ou 3, il ne faut pas que ce soit plus pour ne pas disperser nos forces. Hein. Comme ça, c'est bon. Mais je pense que tout ça, c'est la communication. C'est important. Si nous, on n'a pas encouragé ce qui vient de notre maison, qui va le faire? Voilà, il faut qu'on le fasse. Voilà, les annonceurs sont déjà là. C'est les vacances, c'est important. Donc, camp de prière, miséricorde. Programme de prière. Hein. C'est donc ce samedi, à Yves Hôtel, au plateau. Et le thème, c'est le combat spirituel.
1: Exactement.
0: Voilà. Je suis avec le frère Jean-Marc Bakassesa.
1: Oui, Jean-Marc Bakagnan.
0: Bonjour.
1: Bonjour, monsieur.
0: Alors, quelles sont les bonnes nouvelles?
1: Bah, ce matin, il n'y a rien de grave. Nous sommes là ce matin pour inviter la population ivoirienne à un grand programme de prière qui se tiendra le samedi 18 juillet 2026, c'est-à-dire que ce samedi-là, à Yves Hôtel Plateau pour un programme de prière. L'homme de Dieu, Daniel Estache, Agumpe, Daniel de l'heure de conquérant, sera avec nous en Côte d'Ivoire. Il arrive déjà en début de semaine pour un grand programme. Et le thème de ce programme-là, c'est le combat spirituel. Alors, j'aimerais inviter la population ivoirienne, de là où vous tenez, si vous m'entendez, sachez que si vous vivez des situations difficiles, vous avez des maladies vraiment incurables, ce programme-là est pour vous. J'ai foi qu'avec ce programme-là, le Seigneur va vous toucher, parce que de nos jours, nous vivons tellement de situations difficiles dans nos familles, en société, que de nos jours, on ne sait pas ce qui se passe. Et les temps sont réellement mauvais, il y a tellement de morts bizarres, et vraiment, c'est le moment de réellement s'attacher au Seigneur pour vraiment qu'on puisse être sauvé, parce qu'il y a tellement de méchanceté aujourd'hui. Donc ce matin, je suis là pour réellement appeler la population ivoirienne à réellement là ce samedi 18 à Yves Hôtel. Ce sera au 10e étage, de l'hôtel, de 14h à 20h. Donc c'est un peu ça.
0: Le samedi 18 de 14h à 20h.
1: À 20h, au 10e étage de l'hôtel Yves Hôtel.
0: Yves Hôtel au plateau.
1: Hôtel au plateau.
0: Non loin de la radio. Là.
1: Ouais.
0: Et c'est gratuit ou il y a
1: Oui, c'est gratuit. Il n'y a pas d'inscription. C'est gratuit. Vous venez, l'entrée est libre. Vous venez. Il y aura des gens qui seront au bas de l'hôtel pour vous guider et tout, pour que vous puissiez réellement monter, pour qu'on puisse passer un bon moment dans le Seigneur.
0: Alors, vous précisez, c'est un temps de prière.
1: Oui, c'est un temps de prière, exactement.
0: Okay,
1: exactement.
0: Merci beaucoup. On ne va pas vous laisser partir sans donner les contacts. Allons-y.
1: Les contacts, vous pouvez appeler le 07 08 97 02 35.
0: Encore doucement.
1: Le 07 08 97 02 35.
0: Ok. Baka, j'ai pas envie de te laisser partir. Est-ce qu'il y a un dernier message à lancer en ces années?
1: Non, j'aimerais dire, venez et sachez que après ce programme-là, si vous le ratez, vous n'aurez plus d'ordre de vous plaindre. Parce que le Seigneur vous aura appelé.
0: En tout cas, c'est bien dit. Merci beaucoup. On va t'accompagner en musique.
1: Merci.

0: ça c'est mes amis les cèdres de l'église des assemblées de Dieu de Yopougon jusqu'au voilà, temple Robert, voilà, au marché là. On peut tout casser mais eux ils sont là, eux ils seront là. Voilà. Constant est là, Constant, bonjour.
1: Oui, bonjour de Lomas, bonjour Constant, à toute la radio.
0: Constant, tu as une très bonne nouvelle.
1: Très bonne nouvelle. Ouais, ouais. Voilà, nous sommes là pour inviter tous les professionnels du livre à un grand séminaire, une grande rencontre qui se fera le jeudi 23 juillet à 16h. Nous aurons à cette rencontre les éditeurs, les auteurs chrétiens, les libraires, tous ceux qui travaillent dans la chaîne du livre, en tout cas, sont conviés à ce séminaire-là qui est organisé par le CPE et Africa Speak. Une organisation qui est un réseautage, un grand réseau de professionnels du livre.
0: Il y a CPP aussi que nous, on connaît. Hein?
1: Voilà, voilà. Et donc, nous serons là avec tous ces premiers responsables-là pour vraiment apprendre et connaître vraiment tout ce qui est action à mener en termes de diffusion de livres et savoir que le message que nous apportons est un message qui nous invite à recentrer notre vie sur le Seigneur, savoir que nous sommes dans un domaine qui contribue de façon particulière à l'évangélisation, à la formation, à l'encadrement et à l'expansion de l'évangile. Voilà, donc nous voulons dire que ce séminaire, il est libre, il est gratuit. Ça se fera à la salle de spectacle du CPE, Centre de publication évangélique, le jeudi 23 juillet à 16h. On dit quand on investit dans la formation, dans l'apprentissage, les résultats positifs deviennent une conséquence et non un objectif. Venons apprendre, venons savoir que le marketing du livre même a changé. On n'est plus dans les 4 P, produit, prix, place, promotion. On parle des 4 C.
0: Ouais.
1: 4 C, c'est client,
0: coût,
1: confort et communication.
0: Ouais.
1: Donc tous ces éléments qui interviennent même dans le domaine du livre sont à prendre en compte. Il faut savoir qu'en termes d'écrit aussi, il y a plusieurs types de lectures. Pour quel type de lecteur, on écrit. Il y a la lecture informative, hein, qu'on consiste juste à passer l'information, c'est les journaux qu'on a. Il y a la lecture de distraction, c'est les bandes dessinées que nous avons. Il y a la lecture d'acquisition que nous avons quand nous partons à l'école. On lit dans les livres, on résume des cours, mais il y a la lecture de ravissement, qui est la lecture de passion, bien souvent que beaucoup n'ont pas. Et il y a la lecture d'élévation. Donc, selon le type de lecteur que nous avons, il y a un certain nombre de livres qu'il faut produire pour que cela puisse intéresser. Donc, venons à ce séminaire qui est gratuit, voilà, organisé par le CPE Africa Speak. On n'a rien à payer. Ce genre de séminaire, quand on les a fait au Bénin, au Mali, vraiment, le coût était très élevé. Cette fois-ci, par la grâce de Dieu, voilà, ça sera gratuit. On n'a rien à payer, juste faire le déplacement. Venez au CPE ce 23 juillet-là à 16h. Pour que nous puissions communier autour de la page imprimée et réaliser que nous avons une mission qui est grande, qui est d'apporter l'évangile dans tous les quatre coins du monde au travers de la page imprimée.
0: Je rappelle que c'est ce jeudi 23, il y a encore une semaine d'intervalle.
1: Une semaine, voilà.
0: Le jeudi 23, je crois que Constant passera régulièrement à partir de 16h. Alors, Constant, on t'a compris, hein, mais tu as parlé, Daniel, il a parlé en professionnel. Alors, celui qui nous écoute, qui vient, quand il va venir là, qu'est-ce qu'il va apprendre concrètement terre à terre?
1: D'abord, il aurait un renforcement des capacités en termes de management du livre.
0: Mm-hmm.
1: Voilà, comment manager un livre, comment diriger une librairie, comment éditer le processus de l'édition, depuis l'enregistrement du livre, depuis la lecture, depuis la relecture, depuis les corrections apportées, depuis la signature du BAT, jusqu'à ce que le livre rentre en réseau de distribution. Mm-hmm. C'est des éléments que bien souvent nous ne cernons pas. Nous pensons que c'est simplement écrit.
0: Ça nous intéresse.
1: Et puis, non, mais est-ce que dans un livre, les éléments à apporter, voilà, les ajouts à faire, l'illustration à faire, tous ces éléments-là, nous allons vraiment les passer au peigne fin pour que chacun de nous sorte de là avec vraiment des acquis et pouvoir répondre à ce grand défi-là qui est que la page imprimée est un outil que nous avons entre les mains et qui peut contribuer aussi à l'expansion de l'évangile.
0: En principe, on est tous concernés par cette affaire. Parce que quand j'écoute Constant, il n'y a pas que ceux qui écrivent ou ceux qui sont en train d'écrire ou ceux qui ont peut-être
1: des manuscrits sous la main.
0: C'est vrai, mais il y a les hommes de Dieu, parce que je vois ici, les professionnels de l'édition chrétienne. Alors quand on parle de professionnels d'édition chrétienne, ça veut dire que c'est tous les chrétiens. Parce qu'on est tous concernés par la Bible. Voilà, si on est dans l'édition, même si on n'écrit pas, on lit. Et parce qu'on lit, je pense qu'on doit être tous en précis. La salle CPE doit refuser du monde. Parce que vraiment, c'est important. Constant, en venant ici, peut-être, est-ce qu'il y a encore d'autres éléments à savoir?
1: Oui, il y a que rappeler à toutes ces personnes qui reçoivent l'information. Voilà, vous avez des manuscrits sous la main, vous êtes en train d'écrire un livre, vous êtes un potentiel écrivain, parce que nous sommes tous de potentiels écrivains.
0: Alors,

0: ne connaît pas, il est insoluble. Ouais. Venir identifier ce qui fait que les gens ne lisent pas, ce qui fait que les gens ne viennent pas en librairie, ce qui empêche les gens même de pouvoir écrire un livre, ces éléments-là, en tout cas, des professionnels viendront des États-Unis, d'Europe, voilà, de l'Afrique, de partout, des quatre coins, voilà, et nous aurons à apprendre avec Africa Speak, qui est un vaste réseau qui accompagne les librairies, les éditeurs, les professionnels du livre dans l'accomplissement de leur mission. Parce que là-bas, ils ont compris que le livre est un missionnaire. Mm-hmm. Il rentre dans tous les coins et recoins. Il est facile.
1: Je suis d'accord.
0: Dans un sac, il peut arriver à l'autre bout mm-hmm. du monde, dans une valise, mm-hmm. par la poste. Le livre est un missionnaire. Et venons ensemble pour apprendre l'outil que nous avons entre les mains et l'utiliser à bon escient.
1: Vraiment, c'est une très, très, très bonne nouvelle. C'est une très bonne affaire. On ne va pas te laisser partir. On a insisté pour dire que c'est au CPE, dans la grande salle en haut.
0: Oui, la grande salle.
1: Voilà, donc ça peut abriter le maximum de personnes. Pour en savoir plus, je sais que ce n'est pas la dernière communication, on va revenir dessus, jusqu'au jeudi 16 prochain, jeudi 23 prochain. On a encore pratiquement 10 jours.
0: Une dizaine de jours.
1: Mais il faut profiter. Alors donc, on va tout doucement. S'il n'y a pas d'autres informations,
0: juste rappeler les différents numéros.
1: Oui.
0: Déjà réservez votre place en appelant au numéro que nous aurons donné tout à l'heure. 2 fois 07 56 40 99 07 07 56 40 99 01 03 37 00 64 01 03 37 00 64. Appelez pour réserver déjà votre place. Dites que vous serez là ou même passez retirer votre lettre d'invitation à réception du CPE le 23 à 16h, venez pour qu'ensemble nous puissions vraiment apprendre et avoir les acquis pour répondre à ce nouveau défi-là qui aujourd'hui nous impose d'aller à l'école, de retourner en tout cas auprès des sachants pour pouvoir répondre à ce besoin-là.
1: Merci Constant, Dieu te
0: bénisse.
1: C'est
0: moi. Merci.

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0: Les larmes ont une voix. Vous remarquez, hein, cher auditeur, c'est fait avec, on va dire en griffe, parce qu'en réalité, la perfection vient de Dieu. Mais je dis que c'est fait avec une certaine perfection qui fait que il suffit de faire très attention pour vous apercevoir, pour que vous puissiez comprendre qu'en réalité il s'agit d'une musique qui a été donc conçue et réalisée grâce à la technicité de l'intelligence artificielle. Parce que les voix, vous voyez, c'est tellement, tellement, tellement bien fait. Il faut faire preuve de beaucoup, beaucoup, beaucoup, beaucoup de finesse et de discernement pour se rendre compte qu'en réalité, c'est de l'intelligence artificielle. Alors, la question qu'on se pose, est-ce que cette affaire d'intelligence artificielle, là, surtout dans l'industrie musicale, à la longue, ne risque pas de ternir, d'empêcher la création, la production intellectuelle, la production artistique, la propriété intellectuelle? On en parle. Est-ce que cette affaire d'intelligence artificielle, vous remarquez la preuve, vous voyez ce qui passe là? C'est pas quelqu'un qui est entré en studio qui a fait ça. C'est intelligence artificielle. Donc 07 58 3x21. 07 58 3x21 ou le 05 44 56 2x74 va consacrer ce quart d'heure à parler de cela. Est-ce que cette affaire d'intelligence artificielle ne va pas à la longue empêcher que l'homme réfléchisse, que l'homme travaille, que l'homme produise? Voilà. 07 à 58, 3x21, ou le 05 44 à 56, 2x74. Ça nous intéresse, votre avis. Il y a un appelant. Allô?
1: Oui, ça sonne de là.
0: Bonjour, Daniel.
1: Oui, bonjour. Moi, je pense que cette histoire de l'intelligence artificielle, si on veut s'y mettre, finalement, l'être humain deviendra un animal. On n'aura plus la capacité de réfléchir, de faire des efforts. Dieu nous a créés. Nous sommes très, très, très, très excellents. Nous sommes intelligents. Donc, je pense qu'on doit exploiter l'intelligence que Dieu nous a donnée. On va laisser les machines faire tout à notre place. Alors, l'homme devient inutile sur la terre. C'est comme ça que moi, je vois la chose. Okay. Or, ne sont pas utiles. Dieu nous a donné cette capacité-là de régner, de dominer. Si nous ne voulons plus régner, et que c'est des machines qui doivent régner, fait tout à notre place. Bon, finalement, je ne sais plus à quoi on sert.
0: Merci beaucoup. Merci. On est limité dans le temps, sinon j'allais échanger avec toi. Mais merci beaucoup. On va profiter pour poser la question aux auditeurs en leur demandant, mais justement, est-ce que même cette affaire, on dit intelligence artificielle, c'est une intelligence mais qui est artificielle, donc qui n'est pas naturelle, hein, le contenu d'artifice est naturel. Alors, mais est-ce que c'est pas l'homme? C'est l'homme, c'est toujours l'homme qui est derrière et qui manipule. Donc je veux dire que est-ce que l'homme est absent dans cette affaire? Parce que c'est l'homme qui... C'est à l'homme que revient l'usage de cette intelligence artificielle. C'est l'homme qui ordonne, c'est l'homme qui déconnecte, c'est l'homme qui fait. Donc voilà, c'est pour creuser et enrichir la réflexion. Elle a dit, je suis d'accord, mais est-ce que derrière ça, est-ce que ça peut réellement remplacer l'homme? Puisque c'est l'homme lui-même qui implémente ça. 07 58 3x21. 07 58 3x21. Ou le 05 44 56 2x74.

0: tous à...
1: Allô? Allô?
2: Allô?
1: Allô, oui, bonjour.
2: Oui, allô?
1: Oui, vous êtes madame?
2: Bonjour, monsieur, c'est madame Poé.
1: Madame Poé, oui, on vous écoute.
2: Oui, en fait, en ce qui concerne la question que vous avez posée, je suis déjà ravie de savoir qu'il y a des sujets comme ça sur lesquels nous pouvons débattre, parce que déjà, ça me porte un peu à cœur. L'automatisation de certains emplois ou certaines fonctions dans ce monde-là est en train de prendre une grande envergure. Et j'ai constaté que dans certains emplois comme la médecine, la musique et plein d'autres que je peux citer, tout est devenu maintenant de façon automatique. Et bien vrai que ce soit l'homme qui ait conçu cette intelligence artificielle pour pouvoir faciliter le travail de l'être humain, mais je crois que dans toute règle, il y a aussi des déceptions. Et dans toute conception, il y a aussi des failles. L'homme est en train de permettre à la machine de le dépasser lui-même. Et si tout devient automatique et tout devient robotique, ne soyons pas étonnés demain si l'intelligence artificielle découvre que nous ne sommes pas capables de produire des choses venant de nous-mêmes sans leur faire appel, en fait. Et ça, je crois que nous sommes en train d'être aliénés par l'intelligence artificielle.
1: Je suis d'accord avec vous. Ne quittez pas, madame. Regardez, par exemple, moi, je n'aime pas ces choses, hein. Je suis très dubitatif. Mais je me suis amusé un jour. Allô? Vous êtes là, madame?
2: Oui, je vous écoute.
1: Je me suis amusé un jour, expressement, hein, parce que moi, les machines, ce n'est pas mon fort. Il y a aussi mon acuité visuelle, donc je ne dois pas trop durer devant l'écran. Mais je me suis amusé un jour à poser la question, connaissez-vous François Delormas? Et il m'a donné toutes les informations sur moi. Mais heureusement que toutes les informations sur moi, il y a des choses que l'intelligence a dit qui n'étaient pas vraies. Donc je suis d'accord avec vous.
2: En effet.
1: Quand vous dites qu'effectivement, il y a des failles, j'ai dit bon.
2: Il y a des failles parce que ce n'est pas parfait.
1: Voilà,
2: c'est pas parfait.
1: Je suis d'accord.
2: On peut dire ça comme ça, c'est pas parfait.
1: Je suis d'accord.
2: Et quand il y a des failles,
1: merci. Oulala. Bon, il y a quelques difficultés. Je crois que c'est la pluie, le réseau. Voilà. On a encore la possibilité de prendre encore deux appels. Hein. Oui, c'est bien écrit, c'est bien conçu. Les voix sont harmonisées à la perfection. Mais tout ça, c'est l'œuvre de l'intelligence artificielle. Est-ce que à la longue, c'est pas fait pour écarter, voilà, c'est le terme, pour supprimer cette autre voix, écarter la production intellectuelle à la longue? Parce que si la machine doit tout faire,

0: l'imperfection, l'imperfection de l'être humain. 07 58 3 x 21. 07 58 3 x 21. 05 44 56 2 x 114. Allô?
1: Oui, j'aimerais participer à l'émission.
0: Vous êtes, présentez-vous quand même, on a besoin de vous connaître.
1: Je m'appelle, c'est Marie-Josée.
0: Marie-Josée, allez-y.
1: J'appelle de Benjamin.
0: Oui, on vous écoute.
1: Moi, je préfère, comment on appelle là, je ne veux pas des trucs artificiels. Mm-hmm. Parce que dans le temps ancien, quand on partait à l'église, mm-hmm. tout était les tam-tams. Mm-hmm. C'était, bon, je veux dire en bavlé, les sec-sec.
0: C'était naturel, quoi. C'était naturel, vous voulez dire.
1: Les sec-sec, là, mm-hmm. là, je crois, pour aider la musique.
0: Oui.
1: Oui. Avec le caroco, vraiment, c'était bon.
0: Mm-hmm.
1: C'était très bon.
0: Mm-hmm.
1: Mais maintenant, quand l'impression que, ou bien quand on est dans l'impression que les, comment on appelle, les trucs là.
0: La machine.
1: C'est la machine seulement.
0: Mm-hmm.
1: On ne comprend plus rien, on ne voit plus les tam-tams.
0: Mm-hmm.
1: On ne voit plus les séquets-séquets.
0: Mm-hmm.
1: Tout, moi-même, j'ai fait la chorale. Tout est devenu musique blin-blin-blin-blin-blin.
0: Mm-hmm.
1: Moi, ça ne me plaît pas.
0: On entend rien, quoi.
1: Voilà, on n'entend rien, on voit rien de
0: naturel.
1: Voilà. Moi, je veux ancien temps là où on est là, tout est.
0: Oui, mais Marie-Josée, mais vous êtes d'accord avec moi que la musique évolue quand même.
1: Oui, la musique évolue, mais quand même, on doit avoir notre tam-tam. C'est intéressant, mais tout maintenant, là, c'est devenu autre chose.
0: Uh-huh. Uh-huh. Donc, vous parlez d'exagération, quoi.
1: Voilà, c'est exagéré, papa.
0: Mm-hmm.
1: Donc, on doit améliorer un peu.
0: Ok, je vous ai compris. Merci beaucoup, Marie-Josée. Merci beaucoup.
1: Merci beaucoup.
0: Je crois que c'est le sujet que nous allons reconduire. C'est tellement important. Voilà, on a la possibilité de prendre un tout dernier appel.
2: Hein.
0: En tout cas, nous qui sommes dans la musique, là, vraiment, c'est parfait, quoi. Quand vous écoutez, je peux rester chez moi et puis fabriquer ça. C'est-à-dire que, donc, si on rentre en studio, là, je peux fabriquer au moins 50 chansons. C'est-à-dire que même à ce rythme, le Burida, même tout ça, ça va disparaître. Oui, mais on n'aura plus besoin de faire des choses normalement dans les règles. Là, on est là et puis bon.

0: un peu là.
1: Quand tu caches ton...
0: Allô?
2: Oui, bonjour.
0: Bonjour, vous êtes monsieur, madame?
2: C'est Marcel de Fayette.
0: Marcel, allez-y, on vous écoute.
2: Oui, j'ai dit que c'est tout ça. Ça va créer le chômage.
0: Ça va créer le chômage?
2: Mmh.
0: Comment expliquez-vous quand même? Développer?
2: Bah, et puisque tout sera fait par les machines,
0: mmh.
2: On n'aura plus besoin des hommes.
0: Mmh.
2: Bon, les machines vont tout faire. Tout ce que les hommes doivent faire, les machines vont tout faire.
0: Mmh.
2: Donc, beaucoup d'hommes seront chômage.
0: Ok, on vous a compris. Ça va mener ça. Puisque si la machine doit travailler pour 10 personnes, donc ça va réduire. Hein. Donc ça va faire que bon. Si dans une entreprise, on est par exemple 10 et que la machine doit travailler pour 3, donc il y a 3 personnes qu'on va libérer. Puis on n'aura plus besoin d'eux. Donc on va conclure. Hein. C'était un très grand sujet. On a eu beaucoup de plaisir. Hein. C'était l'agapé de ce jour. Merci de nous avoir suivis. Je pense que si le temps nous permet, toutes les fois, les prochaines fois que nous allons nous retrouver pour le direct, on va reconduire ce sujet qui, à mon avis, est importantissime. Merci de nous avoir suivis et puis ne partez pas, hein, parce qu'il y a encore de bonnes choses, il y a des prédications et des impératifs sur les ondes de la radio de la vie d'ici. Là, portez-vous bien. À la prochaine. Dieu nous bénisse. Au revoir.

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2: Shalom, shalom, shalom, peuple de Dieu. Shalom mes frères et sœurs dans le Seigneur Jésus-Christ de Nazareth. Nous élevons notre voix ce matin en reconnaissance au grand Dieu vivant qui a renouvelé pour nous le contrat de vie et qui nous a permis aujourd'hui d'être au-devant de sa face pour écouter sa parole. Le thème que nous allons aborder aujourd'hui est le suivant, racheter le temps. Cette orientation m'a été inspirée après avoir discuté avec un frère, pasteur, et c'est en discutant avec lui qu'il a eu à me parler du temps en fait. Et c'est après ça que le Seigneur nous a fait cette grâce imméritée de faire monter en nous ce désir de parler également du temps. Le thème « Racheter le temps » est une interpellation pour l'ensemble du peuple de Dieu. Tous les hommes, toutes les femmes, partout où vous êtes, dans le monde entier, le temps que nous vivons sur cette terre des hommes ne nous appartient pas, comme nous allons le voir bientôt. Et nous devons le racheter en le mettant à profit pour que ce temps que nous passons sur cette terre des hommes nous amène à être à même, à mesure de bénéficier, d'obtenir, de devenir des véritables enfants du paradis céleste qui est promis à tous les hommes qui mettent leur vie en ordre par rapport à la volonté parfaite du Seigneur, par rapport à sa justice, par rapport à ses commandements, par rapport à ses règles et également par rapport à lui-même ses lois. Et non pas à mettre le temps au service du dévoreur qui est lui qui est là pour nous détruire, qui a pour seule volonté qu'aucun homme soit sauvé. Mais gloire, louange et adoration soient rendues au roi des rois, au Dieu vivant, Jésus-Christ de Nazareth, qui a décrété également un verset qui est contraire en disant « Il veut que nous tous nous parvenions à la perfection et que chacun de nous soit sauvé. » On va prendre une bouffe de la

Donc, on prend le livre de Jacques, chapitre 4, au verset 14. Je lis la parole du Dieu souverain. Vous qui ne savez pas ce qui arrivera demain, qu'est-ce que votre vie? Il parle à nous les hommes maintenant. Vous êtes une vapeur qui paraît pour un peu de temps et qui ensuite disparaît. On va ajouter à cela Éphésiens 5, verset 16. Rachetez le temps, car les jours sont mauvais. Père éternel, Dieu tout-puissant, nous élevons notre voix vers toi en ce matin. Pour éternel, mon Dieu, mon roi, venir encore implorer ta miséricorde sur notre vie. Ta miséricorde éternelle, mon Dieu, mon roi, pour tout ce que nous avons fait qui est contraire à ta parole. Nous prions, Père, que tu nous gardes et que tu sois avec nous. Que tu conduises nos pas, nos vies, dans tout ce que nous faisons. Je te prie, Père éternel, de prendre pitié de nous et de nous accorder ton pardon, de nous accorder ta grâce. De permettre, éternel, mon Dieu, éternel, mon roi, que nous soyons à mesure, éternel, Dieu tout-puissant, de pouvoir, éternel, mon Dieu, mon roi, avoir un cœur circoncis. Et que, éternel, mon Dieu, mon roi, que tu nous permettes de pouvoir avoir un cœur qui est vivement touché et qui accepte cette parole venant de ton trône. Efface-moi, prends possession du moment. Au nom puissant de notre Seigneur et de notre Maître Jésus-Christ de Nazareth. Amen. Frère, comme je le disais tantôt, le thème de ce jour, c'est racheter le temps. Il nous a permis de faire juste un petit exercice de mathématiques. Lorsque nous prenons la parole de l'Éternel dans le livre de Jacques, qui dit « Qu'est-ce que l'homme ? Il n'est qu'une vapeur qui apparaît pour un peu de temps et ensuite il disparaît. » Mais au-delà même du temps qui est très court, mais regardez qu'est-ce que l'homme ? Il n'est qu'une vapeur. La vapeur même est une chose qui en elle-même, dès qu'elle naît, dès qu'elle commence en même temps à se dissiper, parce qu'elle-même, elle ne peut pas se porter elle-même. Elle est portée par le vent. Et c'est une belle image également de ce qu'est l'homme. Il a une vie qui n'est pas de lui. Une vie qui ne produit pas lui-même. Mais cette vie-là vient du Seigneur au travers du souffle éternel, du souffle de la vie. Et que c'est le Seigneur qui donne ce souffle. Nous sommes cette vapeur-là qui, dans ce monde des hommes, vient pour un temps, pour une heure. Parce qu'on a des nourrissons qui meurent juste après leur naissance. Pour un an, pour deux ans, pour 30 ans, pour 40 ans, pour même 70 ans. À d'autres encore, le Seigneur a fait grâce d'être là pour 91 ans, pour même 100 ans. Et selon la Bible, il a amené à l'homme qui durera le plus d'atteindre l'âge de 120 ans. Et le Seigneur, dans sa grâce imméritée, dans sa bonté incommensurable, ce grand Dieu vivant, nous demande aujourd'hui de racheter le temps. Il est important pour chacun d'entre nous d'avoir la notion du temps. L'homme n'est rien du tout. Il n'est rien du tout, sauf ce qu'il pense être par rapport à ce qu'il fait chaque jour, par rapport à son métier, par rapport à ce qu'il a en poche. Et il se calcule, il se mesure par rapport à la richesse, par rapport à ce qu'il est, à son travail, au nombre d'enfants qu'il a, à ce qu'il possède sur cette terre des hommes. Mais la parole nous rappelle que nous ne sommes rien du tout, nous sommes juste une vapeur. Mais ce que nous devons faire, nous qui ne sommes rien, nous devons racheter le temps. C'est-à-dire au jour d'aujourd'hui, lorsque ce message passe et que tu te rends compte que le Seigneur te fait cette grâce inouïe d'être présent pour écouter cette parole qui vient du trône de Dieu, la seule chose qui te reste à faire, mon bien-aimé, c'est de regarder le temps qui te reste et de le mettre à profit. Il faut investir ton temps. Investir ton temps dans tout ce qu'il y a à faire afin que tu puisses, en tant qu'homme, rentrer dans le temps éternel. Rentrer là où le temps s'arrête et que cette éternité, lorsqu'elle viendra à toi, tu puisses en bénéficier en étant chez le Père, en étant chez le Seigneur, en étant chez le roi, en étant chez le Tout-Puissant, en tant que prince ou princesse de l'Éternel. Frères et sœurs, c'est maintenant que nous devons racheter le temps. Mais avant ça, il est important de savoir qu'est-ce que le temps. Le temps,
est une période qui se situe entre deux événements. Je vais prendre un exemple simple. Le temps que je mets pour quitter la maison, pour arriver à la radio, afin de pouvoir apporter le message du Seigneur, c'est une période. Et cette période a un début, et cette période a une fin. Et généralement, je mets de Yopougon à Cocody à peu près 45 minutes, entre, je peux dire, 35 minutes et une heure du temps, en fonction de ce qui se passe. Les embouteillages que nous voyons, les personnes qui sont autour de nous, sont aussi une image de ce temps, mais également du monde dans lequel nous vivons. Et nous avons ces deux grands bornes qui sont le début de la vie et la fin de la vie. Et voici le temps en ce qui concerne l'homme. Et comme nous l'avons vu tantôt, l'homme peut vivre jusqu'à 120 ans. Mais la parole de Dieu nous demande de racheter le temps. La parole de Dieu nous demande de mettre le temps à profit. Mais le temps à profit de qui ou de quoi? De mettre le temps à profit du Seigneur. Frères et sœurs, le dévoreur continue de travailler. Nous avons une étude sur laquelle le Seigneur est en train vraiment de nous enseigner. Et le thème de cette étude, c'est « Il a 6000 ans d'expérience ». Mon frère, ma sœur, en ce jour, quand on regarde le temps tel que le monde veut qu'on l'utilise, nous naissons, nous ne sommes conscients de rien. Dès qu'on a l'âge de 5 ans, on nous prend, on nous met à l'école. On va pour 6 ans pour les études primaires. Après ces études primaires, nous finissons ces études primaires à l'âge de 11 ans. Et nous courons encore jusqu'à ce que nous arrivons en classe de terminale. C'est plus 7, nous sommes à 18 ans. Après ça, nous avons des études encore que nous allons faire. Et à ces études-là, nous allons ajouter un bac plus 4 jusqu'à un bac plus 8 en fonction de ce qui est. Et nous allons aller jusqu'à 25, 26 ans. À cet âge-là, nous sommes jeunes, nous avons la force. Nous pouvons faire beaucoup d'activités à la fois. Nous courons après les études. Nous courons maintenant après le travail. Et le travail vient. Et il va nous donner 25 ans, 30 ans de notre vie. 35 ans pour d'autres. Et à 60 ans, 62 ans, 63 ans, voire même 65 ans, lorsque nous sommes tous fatigués et que nous n'avons plus de force, le monde nous relâche afin que nous puissions maintenant passer le reste du temps. Mais nous avons l'impression d'avoir tellement donné. Nous avons l'impression d'avoir tellement fait que lorsqu'on a les moyens, on se dit que c'est le temps de repos. Oh frère, ce temps-là, tu es encore beaucoup plus proche de l'éternité que lorsque tu avais 2 ou 3 ans. Et dès l'instant où tu entends ce message, dis-toi que tu es très, très, très, très proche de l'éternité. Car rentrer dans l'éternité peut venir à tout moment. Personne ne connaît le jour de son jour, sauf le suicidaire qui décide de partir tel jour. Mais à part ça, personne ne connaît le jour de son jour. Frère, sœur, ce qui est en train de se passer, c'est quoi? C'est que le monde nous vole le temps dans tout ce que nous faisons. Et cela est rentré dans les mœurs. Cela est devenu la chose sur laquelle nous-mêmes, nous enseignons nos enfants. Il faut aller à l'école, faire telle chose, vas-y, fais ceci, fais cela. Vous parlez comme le frère Basile, la seule référence que le monde nous a donnée, c'est la compétition. Il faut être premier à l'école, il faut être premier au travail, il faut être premier au sport, il faut être premier dans tel truc, il faut être premier à te marier, il faut avoir fait le plus beau mariage, avoir la plus belle maison, avoir la plus belle voiture. Mais tout ce que le monde nous enseigne est contraire à la parole, est contraire à l'objectif premier du Seigneur. Non pas parce que le Seigneur ne veut pas qu'on aille à l'école, non pas parce que le Seigneur ne veut pas qu'on puisse travailler, non pas parce que le Seigneur ne veut pas qu'on vive de nos retraites, mais simplement parce que le Seigneur veut que ce qui soit mis en premier, ça soit lui. Le premier objectif à ta naissance à atteindre est de te réconcilier avec ton Père, afin que tu puisses toi-même bénéficier des largesses qui sont promises au ciel. De bénéficier également de la vie éternelle, car nous avons 2 éternités par devant qui nous attendent. Une éternité avec le dévoreur, avec Satan en enfer, et une éternité avec le Seigneur Jésus-Christ de Nazareth, dans un paradis qui est éternel. Un paradis par lequel aucun homme ne peut rentrer tant qu'il n'a pas le sceau, tant qu'il n'a pas le cachet, tant qu'il n'est pas coopté, élu par le Seigneur.
Il nous faut racheter le temps. Pour le peu de temps qui nous reste, il nous faut mettre désormais notre vie dans son entièreté. Mettre toute notre vie en position, la regarder au travers du prisme de la parole de Dieu. Remuer tout ce qui ne va pas. Mettre de l'ordre dans cette vie, afin que nous puissions être comptés comme les enfants du royaume. Mais au jour d'aujourd'hui, nous sommes aux prises à tout ce que le diable dépose au devant de nous, et malheureusement de tout ce que les pseudo-hommes de Dieu et les pseudo-chrétiens véhiculent à longueur de journée. Tu vas t'élever, tu vas te marier, tu dois voyager, tu auras ton visa. Voici les choses. Les promesses qui sont écrites dans la Bible, c'est la guérison, c'est la vie éternelle, c'est la repentance, c'est la grâce et la miséricorde du Seigneur. Voici les promesses qui sont écrites. Mais le monde, dans sa compétition, enseigné par le dévoreur, aujourd'hui a pris le cœur de tous les hommes. Et nous tous, nous sommes en train de courir après les biens éphémères, après toutes ces choses. Et le temps que nous avons pour le Seigneur, c'est une infime partie de notre vie. Nous prions ce jour que, frère, tu regardes à la lumière de la parole de Dieu et que tu te rendes compte aujourd'hui que ton temps, par rapport à la vie passée, quelle est la portion de temps que tu as accordé au Seigneur? Est-ce le dimanche de 9h à 13h? Ou bien pour d'autres qui appartiennent à des groupes de prière, groupes musicales, groupes des anciens, groupes des femmes, groupes des cadres, groupes de quoi encore? Groupes des enfants, groupes de temps. Est-ce que c'est à ce niveau-là que tu as accordé ton temps à ton Dieu? Le Seigneur vous demande aujourd'hui, à chacun d'entre nous, de racheter le temps, de mettre la plupart de notre temps, la plus grande partie de notre temps à son service. Nous allons juste faire une étude, juste faire un petit calcul. Nous sommes cette vapeur qui apparaît pour juste un peu de temps. Et après, cette vapeur, elle disparaît. Mais je vais vous faire juste une petite image pour qu'ensemble on voie quel est l'intérêt que nous avons à racheter le temps. Si nous sommes cette vapeur qui apparaît et qui disparaît, alors qu'on a pu faire 120 ans sur la terre, alors qu'on a pu faire 46 ans, ça semble tellement grand aux yeux des hommes. Mais face à l'éternité, ça ne représente même pas une tierce dans la journée, ni une tierce dans l'année. Voici le tierce aujourd'hui qui fait une seconde. Et frère, nous nous rendons compte que dans notre vie, au jour d'aujourd'hui, si elle représente une seconde et que notre vie représente une année, notre vie n'est rien du tout. Or, l'éternité, c'est le temps qui est éternel et qui recommence vers sa fin et pour repartir encore vers le temps éternel. L'éternité, c'est ce temps sans fin dans lequel on ne peut même pas situer 70 ans. C'est ce temps sans fin dans lequel on ne peut même pas pouvoir marquer avec la tête d'un bic 50 ans. Dans l'éternité, que représente 40 ans? Dans l'éternité, que représente 120 ans? Frères, sœurs, regardez un peu pour pouvoir jauger ce que c'est que l'éternité. Les noces de l'agneau sont prévues pour 1000 ans. 1000 ans avec le Seigneur, dans ce repas, autour d'une table, avec le Seigneur. Il nous a promis dans le livre de Matthieu 26 qu'il ne boira plus du vin jusqu'à ce que nous nous retrouvons là-bas dans ce jour, aux noces de l'agneau. Mais lorsque les noces arrivent, c'est pour 1000 ans, frère. C'est pour 1000 ans que nous nous réjouissons avec notre maître qui nous reçoit dans sa demeure sur la table pour manger. La nourriture dure 1000 ans. C'est-à-dire, frère, aujourd'hui tu as 50 ans. C'est-à-dire, même si on multiplie par ta vie par 20, c'est juste le temps que ça prend pour pouvoir manger dans l'éternité. Je veux que chacun voie l'échelle du temps et qu'il se rende compte que l'éternité est la chose derrière laquelle nous devons courir, la vie éternelle auprès de Jésus-Christ, parce que l'éternité se passe dans deux endroits. Nous avons une éternité en enfer lorsque nous ne suivons pas tout ce qui vient de Dieu, et nous avons une éternité au paradis lorsque nous marchons sous les voies du Seigneur. Je parle aujourd'hui à mes frères, à mes sœurs, à mes mamans, à mes papas et à moi-même, à nos maisons, frères. Rachetons l'éternité. Nous allons juste nous amuser à faire un petit calcul. Nous avons un tierce chaque 60 secondes. Et nous avons dans chaque minute 60 secondes.
Et pour une heure, nous avons 60 minutes. Et nous avons 24 heures en une journée. Si dans l'éternité, notre vie représente le tierce, ça veut dire qu'en une seule journée de l'éternité, nous avons 86 400 fois notre vie. Je ne sais pas si on arrive à comprendre. C'est-à-dire, si tu as 50 ans, tes 50 ans, pendant l'éternité, si ta vie représente le tiers de la seconde aujourd'hui sur cette terre des hommes, dans l'éternité, la journée, si c'est l'éternité, tu as 86 400 fois 50 ans. Pour faire des calculs simples arithmétiques, cela représente 4 320 000 fois ta vie. 4 320 000 fois ce que tu as en ce jour, en tant qu'homme, sur cette terre des hommes. Tu as vécu 4 millions de fois 50 ans, mais tu es encore dans l'éternité. Car l'éternité, c'est ce temps qui recommence, qui est perpétuel, qui ne finit jamais. Plus il avance vers sa fin, plus il va encore vers l'éternité. Il n'a ni commencement ni fin. Mais aujourd'hui, le monde nous a vendu un monde dans lequel nous sommes occupés à des choses qui sont viles. Nous levons le matin. Tout ce que nous savons faire, c'est de courir après l'argent, après le travail, après nos enfants, après tout ce que le monde nous a donné. Ces choses futiles qui passeront et pour lesquelles nous sommes en train de nous battre, de courir pour s'acheter la grosse voiture, de nous compromettre avec le dévoreur, avec le diable, à faire des choses infâmes, à souiller notre corps, à souiller notre âme, à souiller tout ce qui est en nous pour que nous puissions mieux vivre sur cette terre des hommes dont la durée de vie ne peut dépasser 120 ans. Or, nous avons 86 400 fois le temps de pouvoir vivre notre vie dans l'éternité. Des milliards de fois de 46 ans, des milliards et des milliards de fois où nous allons vivre nos 50 ans que nous avons. Aujourd'hui, pour le peuple que nous avons, pour les arts, pour l'avance que le Seigneur nous a donnée et que nous sommes venus sur cette terre des hommes, nous trouvons que ce temps ne nous suffit pas. Nous n'avons pas assez de temps pour prier. Nous n'avons pas assez de temps pour jeûner. Nous n'avons pas assez de temps pour méditer la parole de Dieu. Nous n'avons pas le temps pour lui chanter des cantiques, pour lui chanter des louanges. Nous n'avons pas le temps de consacrer notre vie. Nous n'avons pas le temps de faire les choses en conformité à la parole du Seigneur. Nous avons le temps pour aller en boîte, pour aller au bar. Nous avons le temps pour aller dans tous ces lieux infâmes. Nous avons le temps pour nous rendre les week-ends à Assini. Nous avons le temps pour préparer les congés, les vacances au village et dans tous ces endroits. Nous avons le temps pour pouvoir faire toutes choses, pour planifier la construction de notre maison. Nous planifions toutes choses, sauf notre présence dans le Seigneur. Tout est planifié, frère. Tout est planifié. La rentrée, c'est pour bientôt. Il faut que je commence à acheter les livres. On doit trouver l'argent parce que la bouteille de gaz est finie. Tout est planifié dans le temps. Mais celui qui nous donne ce temps infime sur cette terre des hommes, il est difficile que nous puissions lui accorder 8 minutes de notre temps. Il est difficile que nous puissions venir devant le Père le matin, passer 30 minutes dans sa présence parce que nous sommes pressés. Nous devons aller au travail. Nous devons courir pour aller au travail. Nous devons courir pour courir après l'argent. Nous devons courir parce que nos enfants sont en retard. Mais le plus grand retard qu'un homme puisse prendre, c'est de ne pas être prêt au jour de son enlèvement et de rater son enlèvement. L'enlèvement pour l'homme apparaît le jour de sa mort, car lorsque tu quittes cette terre des hommes, tu te retrouves face aux réalités qui sont en face. Mais au jour d'aujourd'hui, ce qui est en train de se passer, c'est que nous ne voulons pas racheter le temps. Notre temps, il est à nous. On ne veut pas du Seigneur dans notre temps. On ne veut pas qu'il vienne pour nous ordonner, pour nous amener à faire des choses, à marcher selon ses voies. Et on ne veut pas qu'il vienne et qu'il nous permette de pouvoir rentrer dans notre vie. On ne veut pas qu'il soit le maître de notre temps. On ne veut pas qu'il nous réveille à 3h du matin, tous les jours, et qu'on met rendez-vous, et qu'on se mette à prier, et on prie, on intercède jusqu'à 6h, et qu'il nous donne cette force-là, de nous lever, d'aller au travail, de revenir, de nous reposer certainement entre midi et 2, et de reprendre encore à nouveau avec la méditation, de rentrer le soir, et de reprendre avec un temps de cantique, un temps de louange. Frères et sœurs, tout ce que nous courons après,
la voiture, l'argent, les maisons, tout cela concourt à notre perte. Et tout cela est placé. Nous marchons comme l'âne qui avance par la carotte. Le dévoreur nous présente toutes ces choses. Or, la parole de Dieu dit, chaque jour suffit sa peine. Ce que tu vas recevoir, si tu es en tant que véritable enfant de Dieu, le Seigneur te le donnera. On peut lire dans le livre, Jean 3, verset 27. Un homme ne peut recevoir que ce qui lui a été donné depuis le ciel. C'est le ciel qui valide ton véhicule et que tu le reçois sur cette terre des hommes. C'est le ciel qui valide les enfants qui doivent aller à l'école et qui te donnent les moyens. Et puis toi, tu les as ici. Mais le monde nous a vendu quelque chose de contraire. Et nous pensons que c'est grâce à nos efforts, grâce à ce que nous faisons, grâce au temps que nous courons après toutes ces choses-là et que nous l'obtenions. Le véritable enfant de Dieu, le chrétien, trouve le temps pour son Père. Il trouve le temps pour son Père, pour venir au devant de Dieu, au devant du Dieu vivant, de notre Seigneur, que nous appelons affectueusement le Père. Il vient devant le Père et il crie au Père. Il a le temps pour son Père, afin de pouvoir venir devant sa face et mettre toutes choses en pratique. Trouver le temps pour pouvoir jeûner. Trouver le temps pour pouvoir lui adresser des paroles de remerciement. Trouver le temps afin de venir devant sa face. Et également, afin d'être là et de porter et poser les fondements de sa vie. Présenter au Père tout ce que nous devons faire. Présenter au Père tout ce qui nous intrigue, tout ce que nous souhaitons. Il trouvait le temps pour pouvoir parler. Mais notre temps est partagé entre nos divertissements, notre famille, notre travail, et c'est fini. Lorsque nous rentrons épuisés après avoir couru après le monde et les biens du monde, à peine si nous pouvons passer 10 minutes dans sa présence. Et lorsque même nous avons le temps et que nous sommes seuls en voiture, au volant de nos véhicules, quel genre de musique nous écoutons? Nous sommes là à écouter des musiques qui viennent du monde. Nous sommes là et on rentre dans nos véhicules. Et quand on est assis dans les véhicules, on est étonné de ce qu'on entend. On entend jouer des musiques païennes que même des personnes du monde qui sont censées refusent que leurs enfants écoutent. Et c'est ce qui joue chez nous à la maison. C'est ce qui joue chez nous dans notre voiture. C'est ce que nous fredonnons à longueur de journée. Oh frère, la Bible déclare dans le livre de 1 Corinthiens, chapitre 10, verset 31. Ainsi que vous mangez, que vous buviez, bref, quoi que ce soit que vous fassiez, faites tout pour la gloire de Dieu. Frère, est-ce que le temps que tu passes à écouter ces musiques immondes qui n'honorent pas le royaume des cieux, qui n'honorent pas le ciel, ces musiques qui appartiennent aux dévoreurs, ces musiques qui sont inspirées du monde des ténèbres, quoi que vous fassiez, faites-le pour la gloire de Dieu. Est-ce que le temps que tu le passes à le faire, est-ce que ce temps-là, homme frère, peut te permettre de pouvoir être devant la présence de Dieu? Oh, voici un temps que tu pouvais utiliser pour adorer le Seigneur, le chanter au volant de ton véhicule. Le monde nous a enseigné la compétition, comme aime le dit le frère Badil. Mais au jour d'aujourd'hui, face à cette compétition, c'est nous qui devons compétir pour introniser notre chef, pour introniser notre Dieu, pour introduiser notre Père Céleste, le Jésus-Christ de Nazareth, et qu'il prenne la part qui lui revienne et qu'on lui accorde le temps nécessaire. Le temps nécessaire dans l'adoration, le temps nécessaire pour le jeûne, le temps nécessaire pour le chanter, pour le louer, le temps nécessaire pour la méditation. En cette semaine, combien d'heures as-tu lu la Bible? Quel est le temps que tu as passé à ouvrir la parole de Dieu, à méditer, à prier pour que le Seigneur vienne te parler au travers de sa parole? Et ça ne nous étonne pas aujourd'hui que vous tombiez sur le joug de ces fossoyeurs de l'évangile qui n'ont pour Dieu que leur vente et l'argent et qui malheureusement sont là pour tromper le peuple de Dieu. Simplement parce que vous-même, votre temps ne vous appartient plus et vous n'avez accordé aucune portion de votre temps au Seigneur. Il est le roi, il est le maître, il est le Dieu vivant. Mais qu'est-ce que nous sommes en train de faire? Nous sommes en train de faire des choses qui sont contraires à la parole de Dieu. Trop occupés par notre commerce, trop occupés par

Ô Dieu vivant, combien de temps tu accordes à celui qui est mort à la croix pour toi, frère, à celui qui est venu, qui a donné sa vie, afin que toi qui étais perdu, tu sois retrouvé. Et nous espérons, à la fin de nos séjours, partir au ciel. Et les gens vont venir dire, c'est menteur, il a combattu le bon combat. Et aujourd'hui, il a gagné la couronne de justice. Quelle est la couronne de justice que tu as gagnée? Frère, tu n'as rien gagné. Regarde ton temps en 24 heures. Qu'est-ce que tu donnes au Seigneur? Si nous devons payer la dîme de tout, comme ça enseigné partout, payons la dîme de notre temps. Nous faut au minimum 2 heures, à peu près 2 heures de temps qu'il nous faut pour pouvoir marcher en conformité avec la parole du Seigneur. Nous aurons besoin certainement de 2h40 ou un peu plus, si on peut faire les calculs et un ratio. Mais même la dîme du temps n'arrive pas à payer. Mais la seule dîme qu'on nous enseigne, c'est qu'il vient, tu vas payer la dîme. Paye la dîme afin qu'il puisse avoir l'argent, que je puisse avoir l'argent, faire les voitures, m'acheter tout ce que je ne peux pas acheter parce que je ne travaille pas. Mais il ne nous enseigne pas de pouvoir aménager notre temps pour venir devant la face de l'Éternel, pour nous réconcilier avec notre Père, avec notre Dieu. Oui, frère, le temps ne nous appartient pas. Nous aurons dans l'éternité 1 million de fois le temps que nous passons maintenant. Nous allons manger pendant 1000 ans. Oh, imaginez-vous, heureusement qu'on ne dort pas là-bas. La louange va durer combien de temps? Parce que nous passons plus de temps dans la louange au jour d'aujourd'hui par rapport au repas que nous prenons dans la journée. Mais voici que le dévoreur nous a mis dans une situation embrigadée et nous a fait croire que le monde se joue ici et que toute l'avenir se joue ici. Les difficultés de ce monde sont là. Il faut manger, il faut boire, il faut pouvoir manger, boire, nourrir nos enfants. Il faut pouvoir se déplacer. Il faut pouvoir payer l'école, se soigner. Oui, c'est vrai. Mais frère, si tu accordes le 10e de ton temps au Seigneur, si tu accordes le 10e de ces 24 heures au Seigneur, si on dit que pour nous, il va ouvrir les écluses des cieux, c'est de cet évangile que vous nourrissez, c'est l'évangile qui vous intéresse d'être béni pour faire le poids assouvi à toutes vos envies et commettre tous les péchés que vous voulez. Mais si les écluses des cieux sont ouvertes pour celui qui paye convenablement sa dîme, et combien de fois le Seigneur ne te donnera pas des temps de bonheur parce que tu as décidé d'accorder les 10% de tes 24 heures pour être dans sa présence. Ce n'est pas au Seigneur de trouver une place dans notre temps. C'est à nous de construire notre temps autour du Seigneur. Mon frère et ma soeur, c'est à nous de construire notre temps autour du Seigneur. C'est à nous de voir que nous devons nous lever le matin et que nous travaillons à 7 heures, que nous avons une heure de trajet. Et au lieu de nous lever à 6 heures, nous décidons, parce que nous aimons ce Dieu vivant, de nous lever à 4h30, afin de pouvoir accorder au moins 1h30 à ce Dieu vaillant qui nous a protégés pendant cette nuit. C'est à nous, maintenant, de construire notre temps autour de lui. Lorsque nous arrivons, c'est à nous de pouvoir prier l'après-midi, entre midi et deux, au lieu d'être là de discuter avec des histoires politiques. C'est à nous de nous retirer et de méditer la parole du Seigneur. C'est à nous, lorsque nous rentrons à la maison, de venir, de faire écouter à nos enfants, à notre maison, les cantiques nouveaux, les cantiques inspirés du ciel qui donnent la vie, qui apportent la vie et qui permettent à ce que chaque personne puisse être en train de louer. Ma maison loue, mes enfants louent, parce que tout le monde chante pour la gloire de Dieu. Mais sachez, frères, lorsque vous mettez dans vos maisons ces musiques infâmes, je le dis encore et je le répète, vous adorez le dévoreur et il vous réclame parce que ce que vous écoutez, ça lui appartient. Il était en Éden, il était rempli de toutes sortes de pierres précieuses jusqu'au jour où il fut trouvé en lui l'iniquité. Il était le chef de ceux qui chantaient pour le Seigneur. Et il inspire le monde avec ses musiques et ses belles mélodies que nous avons écoutées, ces choses dansantes. Et même, il est rentré dans la musique évangélique, dans la musique chrétienne, inspirant des choses qui sont contraires à la parole de Dieu. Je suis l'enfant d'un grand Dieu. De quel grand Dieu il s'agit? Il existe plusieurs grands dieux. Les Mahométans, ils ont leur Dieu. Et ceux qui sont en Asie, ils ont leur Dieu. Au village, ils ont leur Dieu. Et voici la subtilité avec laquelle ils rentrent. Mais comme nous ne voulons pas racheter le temps et que nous voulons faire les choses par nous-mêmes, par devant nous-mêmes,
et rien faire afin d'obtenir de la part du

0: ciel, la grâce et la miséricorde, et de lui donner le peu de temps qui nous reste de mettre nos vies en conformité afin de pouvoir acheter l'éternité entre ses mains. Nous n'en voulons pas. Qu'est-ce qui nous intéresse? Nous courons pour les biens de ce monde. Nous courons pour toutes ces choses-là qui peuvent nous faire tomber à n'importe quel moment. Nous courons pour ces véhicules dans lesquels on peut avoir la mort. Nous courons pour ces immeubles qui peuvent tomber à tout moment, même s'ils ont été bien construits. Les calamités sont dans le monde. La nature est maître de tout. Nous avons vu des immeubles tomber. À New York, il y a des étages, des immeubles qui sont construits par des milliardaires qui sont tous fissurés aujourd'hui à cause simplement du poids de tous ces immeubles sur la terre et la terre en train de bouger. Et nous courons pour des choses qui nous apportent la mort, frère. Et dans notre temps, nous avons mis le Seigneur à la dernière place. Quand on a fini de manger, on a fini d'aller parler de nos affaires, on a fini de commercer, on a fini de bavarder, on a fini de faire le commérage, on a fini de faire toutes ces choses, et que toute notre journée est finie, et qu'on a fini tout ce qui nous intéressait et tout ce qui avait la valeur pour nous. Couché fatigué au pied de notre lit, nous venons. Seigneur, j'ai dit merci pour cette journée. Merci pour tout ce que tu as fait pour moi. J'aime m'avoir avec toi pour te dire merci. Et ce dont on se rappelle, maintenant qu'on a peur, parce qu'on a été mal enseigné, on a peur d'être poursuivi. Seigneur, protège-moi. Et maintenant, celui qui est mort à la croix, pour lequel on n'a pas compati à sa douleur, nous voulons de son sang. Que ton sang couvre notre maison. Au nom puissant de notre Seigneur, amen. Et dans les 24 heures du temps, dans ce temps long que nous avons passé, de plus de 24 heures de temps, nous avons passé exactement 1440 minutes. Mais dans les 1440 minutes, si on devait payer les 10%, il nous fallait passer 144 minutes, c'est-à-dire trouver 2 heures 24 minutes devant la face de l'Éternel. Mais nous n'avons même pas pu le faire. À peine 10 minutes, c'est-à-dire même pas 10% du temps qu'on devait faire. Même pas 1% du temps. Et après ça, on espère pouvoir rencontrer ce grand Dieu-là dans un ciel. Dans le ciel bleu que la caricature nous a montré. Mais pas le ciel qui est fait du paradis. Je prie en ce jour, frères, sœurs. Nous sommes à l'heure, au virage important de notre vie. Il est important désormais de commencer à mettre notre vie en ordre. Je suis ici sur cette chaîne afin que vous puissiez obtenir la vie de Dieu en abondance et que vous puissiez recevoir toutes les clés et toutes les recommandations que le Seigneur donne pour ceux qui le cherchent véritablement. Frère, si vous payez la dîme de tout, payez aussi la dîme du temps. Accordez au moins 2h30 dans la journée au Seigneur dans votre vie. 2h30 à lire la parole de Dieu. 2h30 à prier. 2h30 à méditer. 2h30 à lui chanter des cantiques. Les week-ends, accordez-lui encore un peu plus de temps afin que le Seigneur voie aussi votre engagement dans son œuvre. Rachetez le temps. Les temps sont mauvais, c'est ce que la Bible dit. Les temps sont mauvais. Frères, faisons attention. Nous prenons le livre de Jean 3, verset 36. Et à cela, nous allons ajouter le livre de Jacques. Je pense que Jacques 2, verset 19. Afin qu'on puisse comprendre beaucoup de choses. Jean 3, verset 36. Celui qui croit au Fils a la vie éternelle. Celui qui ne croit pas au Fils ne verra point la vie. Mais la colère de Dieu demeure sur lui. Jacques 2, verset 19. Tu crois qu'il y a un seul Dieu, tu fais bien. Les démons aussi le croient. Ils tremblent. Mais est-ce qu'ils sont sauvés? Non. Frères, au jour d'aujourd'hui, ce dont nous sommes en train de parler est que chacun d'entre nous vienne et que chacun vienne pour mettre sa vie en ordre. Il ne s'agit pas de venir. Le Seigneur ne demande pas des croyants. De se mettre devant des fils, des enfants, des fils véritables, c'est ce qu'il demande. Il ne demande pas des créatures. C'est des fils, mais qu'est-ce qu'un fils fait? Le fils, c'est celui-là qui prend les nouvelles de son père, qui se lève le matin avec son père à la maison, et qui, lorsqu'il part à l'école, vient s'asseoir pour dire, papa, je m'en vais à l'école. Et lorsqu'il va à l'école, il arrive, il fait tout ce qu'il a à faire. Quand il rentre le soir, il vient encore pour dire à papa, voici ce que j'ai fait. Voici ce que le Seigneur attend de nous. Que chacun d'entre nous rachète le temps et que nous l'introduisions dans chaque portion de temps de notre vie. Frères et sœurs, je vais vous rendre un ou deux témoignages de ce que moi-même j'ai vécu avec le Seigneur. Il y a un des témoignages qui est l'un des plus beaux. Et je me rappelle également que mes enfants couraient, venez, papa, voici ce que le Seigneur a fait pour moi aujourd'hui. Papa, voici ce que le Père a fait. Parce qu'ils ont mis en pratique ce qui a été dit. Frère, je vous donne ce témoignage. En lisant la parole de l'Éternel, je suis tombé sur le verset qui dit « Priez sans cesse ». Et face à ce verset, j'ai commencé à trembler. J'ai dit « Mais comment on fait ?» Et le Seigneur, dans sa grâce imméritée, nous a montré qu'on pouvait prier sans cesse. Mais simplement, en construisant notre temps autour de lui. Mais nous, on veut le mettre dans notre temps. On veut faire notre programme et trouver une place pour lui. Non. C'est notre programme qui est construit autour du Seigneur. C'est lui qui est inamovible. C'est celui-là qui est éternel. C'est notre programme que nous devons construire autour de lui. Le programme de la journée doit être construit autour du Seigneur. Le temps des louanges, le temps de méditation, le temps de prière. Ce temps-là doit être fixe. Et c'est autour de ce temps fixe que nous arrangeons nos rendez-vous. C'est autour de ce temps fixe que nous arrangeons nos temps de travail. C'est autour de ce temps fixe que nous mettons maintenant toutes les dispositions que nous voulons. Mais nous faisons le contraire. Nous mettons toutes les dispositions. Mais notre programme, puisqu'il est inspiré, non pas par Tuc, mais le programme et le championnat dans lequel nous sommes sur cette terre des hommes, inspiré par le dévoreur, on n'arrive pas à trouver de temps pour le Seigneur. Frères, sœurs, notre programme semestriel doit être construit autour du Seigneur. Notre programme hebdomadaire autour du Seigneur. Notre programme journalier autour du Seigneur. Notre programme annuel autour du Seigneur. Et non pas faire un programme dans lequel on va lui trouver la place. On n'en trouvera jamais. Mais je vais vous donner ce témoignage. L'un ou deux, trois même. J'ai enseigné à ma maison que pour pouvoir prier, même si on n'a pas le temps, faisons l'effort à chaque étape de notre vie dans la journée de venir et de présenter la chose au Seigneur. Et j'ai commencé à expliquer. Et je vais vous donner un exemple simple. Je vais prendre le cas, mon cas même personnellement. Te lève le matin avant de faire la prière ou si le Seigneur t'a fait grâce de te réveiller la nuit où tu as pu intercéder, où tu as pu prier pour un sujet ou pour toi-même. Gloire à Dieu. Mais lorsque tu te lèves pour affronter le jour, déjà même, tu n'as pas besoin de faire 100 heures. Seigneur, merci pour ce que tu as fait pour moi. Merci de m'avoir gardé. Tu as combattu des combats auxquels même je n'ai même pas vu. Mais Seigneur, tu nous as gardés. Je te dis merci. Je te demande pardon, Seigneur. Si dans mon sommeil, si dans mon rêve, j'ai eu à pécher, j'ai eu à avoir des couches de nuit, je suis allé voler, je suis allé manger chez le dévoreur. Seigneur, j'implore ta miséricorde. Pardonne-moi. Permets, éternel Dieu vivant, que en ce matin, que tout ce que je fasse soit pour toi. Je viens de me réveiller. Je te dis merci pour la vie. Merci. Je me rends compte que tout le monde se porte bien dans la maison. Je n'ai pas entendu de mauvaises nouvelles. Je n'ai pas d'appel en absence pour lesquels je pourrais craindre telle ou telle chose. Que la gloire te revienne. Et juste après, tu vas certainement rentrer, voir un peu, voir les enfants, la famille. Et tu vois, tu te rends compte que tout le monde se passe bien, que madame est en train de préparer les enfants. Et là, maintenant, tu vas prendre ta douche. Oh mon Dieu, voici, tu m'as donné cette force et cette santé ce matin. Je dois pouvoir attaquer cette journée. Mais voici que je dois prendre ma douche. Oh mon Père, je te prie de d'être avec moi. Et lorsque tu finis de porter, de prendre ton bain, et qu'en ce moment, tu sors de ta chambre, et que tu te retrouves maintenant sur le tamac, en train de te préparer maintenant pour pouvoir t'habiller, c'est avec le Seigneur que tu choisis tes habits. Oh Seigneur, mon Dieu, vraiment, j'aimerais bien porter tel ou tel habit. Vraiment, voici les habits qui sont là. Mais je prie que celui que tu veux que je porte, c'est ce que tu choisisses. Et tu considères la pensée qui est dans ton cœur, qui te monte dans l'âme, est la réponse du Seigneur. Et ensuite, tu as réuni tes enfants. Vous en réunissant ensemble pour prier le matin. Et maintenant, après ça, tu te lèves et que tu dois partir. Tu confies la journée, tu confies ta femme, tu confies tes enfants, tu te confies toi-même, tu confies ta maison, tu confies tous ceux qui sortent. Et maintenant, tu dois partir maintenant vers ton véhicule ou partir à la gare pour aller emprunter ton véhicule. Ô Père, voici que je m'en vais. Sois avec moi, garde-moi. Je te prie que toi-même, tu me conduises vers le chauffeur qui va pouvoir m'envoyer à mon lieu de travail, sain et sauf. Et le Père que tu mets maintenant devant de toi t'amène à pouvoir arriver à ton lieu de travail. Et à ce lieu de travail, lorsque tu arrives, quand tu descends de véhicule, tu remercies ton Père qui t'a conduit jusqu'à cet instant. Merci, sois mon Dieu, de m'avoir conduit et suis descendu sain et sauf. Voici mon lieu de travail. Je prie, Père, en ce jour, que tu viennes et que tu sois avec moi pendant toutes ces journées. Et lorsqu'on arrive au bureau, on prie encore. Oh, merci, mon Père, d'être là. Voici que le bureau est là. Sanctifie, organise ma journée de travail. Voici le travail que j'ai à faire. Permets-moi de pouvoir remplir tous les compartiments de ma vie. Permets-moi d'être productif. Permets-moi, éternel Dieu Tout-Puissant, que si je reçois des gens dans mes bureaux, que ces personnes viennent et que je sois protégé par toi-même. Et si je suis commerçant, permets, éternel Dieu Tout-Puissant, que la portion que tu as réservée pour moi aujourd'hui soit là, ce qui m'arrive. Et tu commences ta journée. Et lorsque tu reçois quelqu'un, au fond de toi, tu pries, Seigneur, voici la personne qui est là. Je prie que notre communion, tu sois là. Et à chaque instant de ta journée, jusqu'à ce que tu finisses et qu'il est midi et que tu dois aller manger. Oh Père, voici qu'il est midi. Aujourd'hui, je ne jeûne pas, je souhaite qu'on parte ensemble pour manger. Et le Seigneur aussi va ainsi de suite te dire, jusqu'à ce que tu reviennes du travail, après avoir arrivé au restaurant, merci Seigneur, voici le repas, je te le présente, viens on va manger, bénis, sanctifie-le. Tu finis, merci Seigneur d'avoir permis que j'ai pu manger, parce que des gens ils ont l'argent, ils veulent manger, ils ne peuvent pas parce qu'ils sont malades. Et que tu dois retourner au bureau, oh Seigneur, voici que maintenant je dois pouvoir retourner au bureau. Et après ça encore, tu arrives au bureau, merci Père de m'avoir gardé jusqu'à aujourd'hui. Et après le bureau, tu travailles jusqu'à 17h. Oh, merci Père, voici que le travail est fini. Je dois maintenant me rendre à la maison. Seigneur, accompagne-moi. Voici le véhicule, choisis le véhicule dans lequel je vais partir. Garde-moi, facilite toutes choses pour moi. Et il te prend, tu t'en vas. Tu arrives à la maison, dès que tu rentres à la maison, que les enfants te disent merci et consent à la vue de ta porte. Merci Seigneur parce que tu me ramènes à la maison. Dès qu'on rentre dans la maison, on vient, on fait les bises à sa femme, on salue les enfants et on rentre dans la maison. Et on va directement dans ce lieu où on se tient pour prier. Oh mon Dieu, voici que la journée s'est bien passée. J'ai été avec toi. Je te remercie pour tout ce que tu as fait pour moi en ce jour. Je suis à toi, Seigneur. Voici que je suis rentré. Je te donne toute la louange, toute la gloire. Merci de m'avoir gardé. Merci d'avoir ramené mes enfants. Merci d'avoir gardé ma maison. Merci d'avoir gardé mes parents, ma mère, mes parents et tout le monde. Et à partir de là, on vient, on prend les nouvelles. On discute avec la famille. On fait toutes ces choses. Et maintenant, qu'est-ce qui va se passer? On continue. Allez tout doucement comme ça. Et à chaque instant, lorsqu'on doit manger, on prie ensemble avec la famille. Après avoir mangé, on se lève et on prie maintenant pour dire merci parce qu'on a mangé. Et jusqu'à ce que, même si on doit regarder des informations, on lui dit, Seigneur, accorde-moi un temps. Je prie, je souhaite avoir 20, 30 minutes pour pouvoir m'informer de ce qui est dans le monde. Et après avoir dit ça, tu refermes tous les réseaux sociaux et tu repars encore à ta couche. Tu vas aux occupations avec ta femme, avec ta fille, avec tes enfants, tes devoirs conjugaux et tes devoirs familiaux. Et après avoir réglé toutes ces choses, tu reviens avant la tombée de la nuit, tu réunis les enfants, ta famille en entièreté, en tant que chef de famille, en tant que chef de famille pour les femmes qui sont seules, avec leurs enfants et leur progéniture. Et tu viens encore pour remercier le Seigneur, avoir un temps de louange, un temps d'adoration et une petite parole. C'est même un seul verset. Tu ne tueras point. En le disant aux enfants de 3 ans, 4 ans, le Seigneur dit, tu ne tueras point. Frère, c'est la graine que tu as semée. Mais cette graine peut devenir le plus grand arbre de la forêt parce que c'est le Seigneur qui arrose. Et maintenant, tu reviens maintenant, et après avoir fini toutes ces choses, si le temps te le permet, tu viens maintenant devant les pieds du Seigneur pour lui faire le point de la journée et lui présenter la journée de demain. Voici tes perspectives. Mais aide-moi, je ne sais pas comment les choses vont se passer. Et après ça, maintenant, à ton coucher, tu viens pour implorer la miséricorde du Seigneur. Lui dis merci encore et maintenant dormir. Frère, ce n'est pas des prières de 10 minutes, de 20 minutes, de 30 minutes, non. Mais c'est des prières qui permettent, qui amènent le Seigneur à être au devant de ta vie. Et
1: frère, regarde ce qu'il en est. Tu le mets au devant de toutes choses. À un moment donné, il est fier. Imagine-toi, ma soeur, imagine-toi, mon frère, que ton fils à l'école, avant de faire quoi que ce soit, maman, vraiment, il y a telle chose, j'ai tel devoir. Est-ce que tu penses que je peux le faire? Maman, s'il te plaît, je veux aller jouer avec mes amis. Il finit de jouer. Maman, je viens de finir de jouer. Il repart encore. Maman, je veux aller manger. Je veux acheter des brochettes, des beignets. Et l'enfant court encore. Maman, j'ai acheté les beignets. Je suis rentré à la maison. L'enfant qui revient encore. Ah, maman, j'ai faim. Je souhaite pouvoir manger. Maman, papa, voici. Papa, voici. Maman, voici. Regarde nous qui sommes les hommes. Regardez la joie que ça met dans notre cœur. Et comment vous ne voulez pas que le Dieu d'amour, qui ne demande que ça, voici la vie chrétienne qu'on nous a cachée, voici la vie chrétienne que nous devons professer et dans laquelle nous verrons la main et les bras du Seigneur sur notre vie. Mais ils n'en veulent pas. On nous a trompés. Ils ne veulent pas nous enseigner autre chose. Nous enseigner qu'on doit bâtir des hôtels, qu'on doit détruire quoi que ce soit. Mais lorsque le Seigneur est dans tous les compartiments de ta vie, frère, à quel moment le dévoreur ou le sorcier pouvoir atteindre rentrer dans cette vie? Une vie dans laquelle, pour manger, pour dormir, pour se déplacer, c'est le Seigneur qui est avec toi. À quel moment il va avoir la place pour venir? Une vie dans laquelle, même quand tu te lèves la nuit, dans toute la fatigue, « Oh Seigneur, merci pour cette force. Garde-moi, je repars à me coucher. » Où est-ce que tu vas permettre à ce que je devais rentrer? Mais voici qu'on nous a vendu un faux évangile. Rachetez le temps, c'est de ça qu'il s'agit. Pour terminer, je vais vous donner deux ou trois choses que j'ai vécues au travers de ces temps de prière continuels et continuels, qui n'ont rien à voir avec les temps de jeûne, qui n'ont rien à voir avec les temps de prière par rapport à ce que je peux appeler le jeûne de repentance sincère, qui n'ont rien à voir avec le temps de louange. Je devais rentrer sur Yam Sokro avec mon épouse. Un soir, il était 20h, 21h. Mais comme on mettait les choses en pratique et en priant, nous avons décidé de nous retrouver au niveau de la gare du TB, de Yopougon. Nous sommes retrouvés frères, sœurs, après avoir confié notre voyage au Seigneur, lui permet de garder la maison d'Abidjan et nous permet de pouvoir partir dans tout ce que nous faisons. C'est l'un des témoignages parmi tant d'autres, hein. Nous arrivons à la gare, on a un car qui sort de la gare, qui va plus loin. On voit un chauffeur qui gare, qui descend de son car, qui vient voir les princes et les princesses de l'Éternel. Monsieur, vous partez à Yam Sokro? Nous disons oui. Nous avons été deux dans ce car. Nous sommes venus sans aucun temps d'attente. Tout a été fait d'un timing parfait. Le Seigneur, le Dieu vivant, à qui nous confions toutes choses, a fait descendre le chauffeur pour venir vers nous. Pour nous demander si nous partons à Yam Sokro. C'est seulement, si je ne me trompe pas, aux encablures peut-être d'une douce ou un truc comme ça, qu'il y a eu une dame qui est montée. Mais ces gens, des enfants, nous en avons plusieurs. Les enfants aussi qui courent pour venir. Oui, vous savez ce qui s'est passé aujourd'hui? Non, qu'est-ce qui s'est passé? Ah, je partais par exemple, dans tel endroit. Et que voici que dès que je suis sorti, ah, je suis sorti, je suis tel tonton. Et c'est le tonton qui m'a envoyé. Je n'ai pas payé le transport. Parce qu'ils ont mis les choses en ordre. Ils ont placé le Seigneur devant. Frères et sœurs, rachetons le temps. Racheter le temps, c'est mettre le Seigneur en tant que maître, en tant que Dieu, en tant que Seigneur de notre vie. Rachetons le temps, oh frère. Le temps n'est rien du tout. Nous ne sommes qu'une vapeur. Frère, pour le peu qui nous reste à vivre, mettons de l'ordre afin de bénéficier de 100 000 fois, 10 millions de fois la vie que nous menons sur cette terre des hommes. Faisons attention. Je prie, Éternel, que regarde à mes frères, regarde à moi-même, mon Dieu vivant. Nous avons besoin de toi. C'est simplement parce que le dévoreur a caché tout ce que tu étais. Le dévoreur nous a caché, même à moi, il nous a caché tout ce que tu étais, la simplicité de la marche chrétienne. Ils nous ont fait croire que c'est eux qui avaient la clé. Ils nous ont fait croire que ce n'est pas eux qu'on pouvait passer. Mais aujourd'hui, nous nous rendons compte, Éternel, mon Dieu et mon roi, que la seule chose dont nous avons besoin, c'est que nous te mettons, nous construisons notre temps autour de toi et non pas qu'on t'introduise dans notre programme. Non, le programme fait de chair ne peut pas t'introduire. Parce qu'il court après l'argent, il court après les diplômes, il court après la voiture, il court après le bien-être. Mais lorsque c'est autour de toi que nous construisons ce programme, frère, père, c'est seulement là que toi tu te manifestes dans notre vie. C'est notre, nous devons construire notre programme autour du Seigneur. Choisis une période dans la journée, une période de méditation fixe, une période d'adoration fixe, une période de prière fixe. Et à cela maintenant, nous avons les prières de 30 secondes, une minute pour chaque étape de notre vie. C'est seulement à ce prix-là que nous devenons les enfants de Dieu. Mon frère, ma soeur qui m'écoute, il est facile d'aimer le Dieu d'Abraham, d'Isaac et de Jacob. Il est réel, il est palpable, il est simple. Mais le Satan a vendu une religion qui est faite de difficultés. Un Dieu qui est si loin, un Dieu qui est au-dessus, qui est tellement loin qu'on ne peut pas le trouver, on ne peut pas le toucher. Et ces pseudo-envoyés de Dieu, au lieu de conduire le peuple au Seigneur, le conduit le peuple à eux, à telle enseigne que tout ce qu'ils ont comme problème, il faut que je voie avec mon pasteur. Frère, sœur, tu es le premier pasteur de ton âme. Tu es le premier pasteur de ton âme, frère. Parce que le pasteur peut tout te dire, peut tout te donner, mais celui qui doit marcher pour être conduit dans l'éternité, c'est toi-même. Ma sœur, tu n'as pas besoin d'aller voir le prophète. Le songe que tu as vu, que le Seigneur t'a permis d'avoir, ce songe-là, agenouille-toi encore au pied de celui qui te l'a montré. Il va te donner l'interprétation. Nous en avons dans le livre de Daniel. On ne va pas arriver là-bas parce que ça risque de devenir trop long par rapport au temps qui nous reste. Mais Daniel, lorsqu'il eut le songe et qu'il ne comprenait pas, il a interrogé le Seigneur jusqu'à ce que le Seigneur lui envoie un ange pour lui expliquer. Il est resté devant la face du Seigneur pendant 21 jours. Mais nous, on a les songes. Et pour ces songes que le Seigneur nous donne, on est obligé d'aller payer des espèces sonnantes et trébuchantes chez des personnes qui doivent interpréter. Et encore, si encore l'interprétation venait du ciel, oh frère, au moins tu aurais payé quelque chose pour quelque chose qui t'est utile. L'interprétation ne vient pas du ciel. Et il te tente le coup de tout. Et le langage codé que le Seigneur t'a envoyé, puisque toi-même tu n'es pas allé chercher la réponse, il te donne des choses qui te rassurent ou qui t'éloignent de ce que le Seigneur te demande. Frère, sœur, il est temps que chacun revienne à la parole originelle et que nous venions pour chercher le Seigneur de tout notre cœur. Rachetez le temps, frère. Ma sœur, mon frère, rachète le temps. Le temps est fini et les temps sont mauvais. L'enlèvement, c'est pour bientôt. Et voici aussi que tout ce que nous vivons, nous voyons que nous-mêmes, à n'importe quel instant, nous pouvons partir. Nous voyons des accidents, nous voyons des catastrophes naturelles. Nous voyons des immeubles qui tombent sur des maisons pendant les nuits. Nous voyons toutes ces guerres. Frère, si tu ne rachètes pas le temps maintenant, à quel moment tu vas pouvoir mettre ta vie en ordre? Rachetez le temps afin de bénéficier du royaume des cieux. Regardez à tout ce qui a été dit. Je prie et j'ai pris le temps, je pense, devant le Seigneur. Le Seigneur nous a accordé assez de temps. Il nous a donné des détails qui sont nécessaires pour notre marche, pour notre vie. Comment prier? Comment vivre la vie de chrétien? Et pour tous ceux qui ont besoin de sujets, comment faire pour se repentir? L'expérience est personnelle. Le salut est personnel. Mais nous sommes là pour conduire le troupeau afin que le troupeau puisse rentrer dans la bergerie du grand sauveur et non pas à l'abattoir afin que vous serviez de pâture pour le dévoreur et qu'il se moque de notre Père. À cause de vous, notre Père subit des moqueries. Éternel, mon Dieu, je prie que tu aies pitié de ton peuple, que tu aies pitié de moi également. Prends soin de nous, accorde-nous ton pardon, accorde-nous ta grâce. Redonne la vie de prière à chacun d'entre nous et permets que, éternel, mon Dieu, éternel, mon roi, dans notre marche, pour tous ceux qui ont le cœur vivement touché, qui veulent marcher vraiment dans tes voies, Seigneur, laisse-toi trouver au nom puissant de notre Seigneur et Sauveur, Jésus-Christ de Nazareth, le seul Dieu vivant. Amen.
2: C'était le pasteur Yves Guégré du ministère Impact Divin, Côte d'Ivoire. 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Dieu vous bénisse.

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1: 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Matthieu 19, verset 14. Et Jésus dit, laissez les petits enfants et ne les empêchez pas de venir à moi, car le royaume des cieux est pour ceux qui leur ressemblent. 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
2: 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Notez bien, en venant, faites votre sac comme si vous entreprenez un voyage de 3 jours au programme. 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
1: 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Que Dieu vous bénisse.
3: Le Seigneur a donné, le Seigneur a repris, que le nom du Seigneur soit béni. Job 1, 21. Monsieur Doubi,

Bi Maurice, chef central du village de Zraluo, et ses pères, monsieur les chefs Douli Seifla et Koïse Isra, ainsi que leur notabilité, docteur Tiambita, président du bureau exécutif national de la mission internationale La Résurrection et la Vie, MIREV, révérend pasteur Tano Jean-Claude, président du conseil national de l'AEC et la communauté AEC d'Abidjan, district 1 et 2, docteur Néné Bitra Albert, président de l'association du peuple Gouro Apego, la grande famille Saoué et alliée à Zraluo, Vopodi, Bongofla, Dorifla, Abidjan, Diokwe, San Pedro, Oumé, Saint-Fra, Boisflé, la grande famille Dibi est alliée à Zraluo, Abidjan, Diokwe, San Pedro, Oumé, Saint-Fra et Boisflé, la grande famille Zamblé est alliée à Goafla, la veuve Zamblé, Lou, Irienan, Marie, les enfants et les petits-enfants Dibi, Bitié et alliée à Abidjan, à Zraluo, Diokwe, Oumé et Saint-Fra, ont la profonde douleur d'annoncer la disparition de leurs fils, frères, époux, pères, grands-pères, beaux-pères et arrière-grands-pères, le patriarche Dibi Bitié André, décès survenu le dimanche 31 mai 2026, des suites d'une longue maladie. Le programme des obsèques s'établit comme suit. Vendredi 17 juillet 2026, 18h-20h, présentation des condoléances au domicile familial. Samedi 18 et dimanche 19 juillet, 16h-19h, suite de la présentation des condoléances au domicile familial situé à Bobo Avocatier, Agnissankwa, au 262 rue John Jay. Vendredi 24 juillet, 20h à l'aube, veillée chrétienne à Bobo Avocatier, Agnissankwa, au terrain du collège Saint-Moïse. Vendredi 31 juillet 2026, 8h, levée de corps à la morgue d'Anyama, suivi du transfert de la dépouille mortelle à Zraluo, sous-préfecture de Goïtafla. 20h à l'aube, veillée religieuse à la place publique du village. Samedi 1er août à 9h, cérémonie d'inhumation au cimetière du dit village. La grande famille Abocha Adou, les enfants et petits-enfants à Youlil, Dabou, Abidjan, Korogo et en Europe, les enfants de Feu Adoumel Jacques, Adouméliane Marie-Laure, épouse Kwame et enfant à Kokodi, Adouyeble Clarisse, épouse Trazébi et enfant à Korogo, Adoumémel Athanase et enfant à Youlil, Adoumel Boy Alphonsine, épouse Nyumuti et enfant à Kokodi, Adou Nan Bérénice, épouse Cassie et enfant à Yopougon, Adou Mel Coq Viviane et famille à Yopougon, Agnès Kofi Christian Germain Ambroise à Yopougon, les enfants et petits-enfants de Feu Agri Agnim Elisabeth à Youlil et Abidjan, Feu Agri Anne Céline à Youlil, Abidjan et Dabou, Feu Agri Boy Catherine à Youlil et Abidjan, Feu Agri Ayeble Yvonne à Youlil et Abidjan et Feu Agri Agnès Daniel à Youlil et Abidjan, Badja Martin à Youlil, Badja Raymond Claude à Deboumou, les enfants de Felas Mbro Gaston à Youlil, Feugnagne Akpa Gaston à Youlil, Abidjan et Lopou, Feu Révérend Pasteur Laurent Lasme Abidjan et Youlil, Felas Yei Elisabeth à Lopou, Felas Youceline à Youlil, Abidjan, Felas Yeble à Youlil, Felas Boy Joséphine à Dousrou et Youlil. Les grandes familles alliées, parents, amis, petits-enfants et connaissances ont la profonde douleur de vous annoncer le rappel à Dieu de leurs filles, tantes, cousines, sœurs, nièces, belles-sœurs, mères, grand-mères et belles-mères, maman Lasme Mbro Dorothée, décès survenu le 1er juin 2026 au CHU de Trècheville. Le programme des obsèques est le suivant. Vendredi 17 juillet 2026, 15h, levée de corps à Ivo Seb Dabou, suivi du transfert du corps à Youlil, de 21h à minuit, une veillée artistique, de 0h à 2h du matin, veillée religieuse, de 2h à l'aube, veillée traditionnelle. Samedi 18 juillet 2026, de 6h30 à 8h, cérémonie traditionnelle, 9h30 à 11h, messe de requiem à l'église méthodiste du village, suivi de l'inhumation au cimetière du dit village.

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1: 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Romains 10, 17 déclare « La foi vient de ce qu'on entend, et ce qu'on entend vient de la parole de Christ ».
2: 1 Samuel, chapitre 13. Saül était âgé de 30 ans lorsqu'il devint roi, et il avait déjà régné 2 ans sur Israël. Saül choisit 3000 hommes d'Israël, 2000 étaient avec lui à Micmar et sur la montagne de Bethel, et 1000 étaient avec Jonathan à Gibéa de Benjamin. Il renvoya le reste du peuple, chacun à sa tente. Jonathan bâtit le poste des Philistins qui était à Geba, et les Philistins la prirent. Saül fit sonner de la trompette dans tout le pays, en disant « Que les Hébreux écoutent !» Tout Israël entendit que l'on disait « Saül a battu le poste des Philistins, et Israël se rend odieux aux Philistins !» Et le peuple fut convoqué auprès de Saül à Gilgal. Les Philistins s'assemblèrent pour combattre Israël. Ils avaient 1000 chars et 6000 cavaliers, et ce peuple était innombrable comme le sable qui est sur le bord de la mer. Ils vinrent camper à Micmar, à l'orient de Beth-Aven. Les hommes d'Israël se virent à l'extrémité, car ils étaient serrés de près, et ils se cachèrent dans les cavernes, dans les buissons, dans les rochers, dans les tours et dans les citernes. Il y eut aussi des Hébreux qui passèrent le Jourdain pour aller au pays de Gad et de Galaad. Saül était encore à Gilgal, et tout le peuple qui se trouvait auprès de lui tremblait. Il attendit 7 jours, selon le terme fixé par Samuel. Mais Samuel n'arrivait pas à Gilgal, et le peuple se dispersait loin de Saül. Alors Saül dit « Amenez-moi l'holocauste et les sacrifices d'action de grâce !» Et il offrit l'holocauste. Comme il achevait d'offrir l'holocauste, voici, Samuel arriva, et Saül sortit au devant de lui pour le saluer. Samuel dit « Qu'as-tu fait ?» Saül répondit « Lorsque j'ai vu que le peuple se dispersait loin de moi, que tu n'arrivais pas au terme fixé, et que les Philistins étaient assemblés à Micmar, je me suis dit « Les Philistins vont descendre contre moi à Gilgal, et je n'ai pas imploré l'Éternel. C'est alors que je me suis fait violence et que j'ai offert l'holocauste. » Samuel dit à Saül « Tu as agi en insensé. Tu n'as pas observé le commandement que l'Éternel, ton Dieu, t'avait donné. L'Éternel aurait affermi pour toujours ton règne sur Israël. Et maintenant ton règne ne durera point. L'Éternel s'est choisi un homme selon son cœur, et l'Éternel l'a destiné à être le chef de son peuple, parce que tu n'as pas observé ce que l'Éternel t'avait commandé. » Puis Samuel se leva et monta de Gilgal à Gibéa de Benjamin. Saül fit la revue du peuple qui se trouvait avec lui. Il y avait environ 600 hommes. Saül, son fils Jonathan et le peuple qui se trouvait avec eux avaient pris position à Geba de Benjamin et les Philistins campaient à Micmar. Il sortit du camp des Philistins 3 corps pour ravager. L'un prit le chemin d'Ophra vers le pays de Shual, l'autre prit le chemin de Beth-Horon et le troisième prit le chemin de la frontière qui regarde la vallée de Tseboïm du côté du désert. On ne trouvait point de forgerons dans tout le pays d'Israël, car les Philistins avaient dit « Empêchons les Hébreux de fabriquer des épées ou des lances. » Et chaque homme en Israël descendait chez les Philistins pour aiguiser son soc, son hoyau, sa hache et sa bêche, quand le tranchant des bêches, des hoyaux, des tridents et des haches était émoussé et pour redresser les aiguillons. Il arriva qu'au jour du combat, il ne se trouvait ni épée ni lance entre les mains de tout le peuple qui était avec Saül et Jonathan. Il ne s'en trouvait qu'auprès de Saül et de Jonathan, son fils. Un poste de Philistin vint s'établir au passage de Micmac.
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Voilà, il est 13h passé de 5 minutes, amis auditeurs, mesdames et messieurs, où que vous soyez, recevez notre shalom. Et cet après-midi, nous sommes installés pour donc échanger. Hein. Vous savez qu'au salon, on a toujours de quoi se partager. Hein. On a des nouvelles, on a du nouveau très souvent. Et cette fois-ci, on aura du nouveau avec l'évangéliste qui est déjà installé avec nous, Richard Cuivon. Nous parlerons avec lui, mais surtout nous parlerons avec Hélène, missionnaire Hélène Chianello, qui est avec nous dans ce studio B de la Radio Fréquente Vie. Avant de donner la parole aux uns et aux autres, je vous informe que je suis Joseph Ikio Nyawa, ce microphone. Tout à l'heure, donc à partir de 13h20, 25 au plus tard 30, on aura donc le libraire avec l'apôtre Ola et toute son équipe aussi installée. On va s'écouter ce chant-là, je sais que ça vous dira quelque chose. Écoutons ça.

0: Ah oui, ah oui, ah oui, ah oui, à 13h passé de 7 minutes, nous avons donc en 5 minutes les échanges avec évangéliste Richard Cuivon, qui prépare, vous le savez, un grand événement, mais il est là d'abord pour nous présenter, présenter de nouveau, je vais dire, cette servante de Dieu missionnaire en Côte d'Ivoire, Hélène Chianello, c'est bien cela. Galanterie oblige, on va commencer par saluer la dame d'abord. Missionnaire Hélène, bonjour.
1: Bonjour, bonjour à toute l'équipe de Radio Fréquence Vie.
0: Oui.
1: Merci pour votre accueil, de m'avoir accueilli à ce jour.
0: Merci.
1: Merci Joseph.
0: Oui, merci également d'être des nôtres. Que dirais-je, nous sommes dans la joie de retrouver donc Hélène. Hein. Alors, évangéliste Richard Cuivon, bienvenue.
2: Shalom, que Dieu vous bénisse.
0: Comment ça va?
2: Super, bien par la grâce de Dieu.
0: D'accord. En si peu de temps, qui est Hélène Chianello?
2: Hélène Chianello, c'est une servante de Dieu, missionnaire, mandatée par le Seigneur, qui est qualifiée dans plusieurs domaines. Elle exerce dans plusieurs domaines. Et il faut dire qu'elle est auteure d'un nouveau livre qui est intitulé « De l'ombre à la lumière ». Et c'est un livre qui raconte son histoire, son parcours, ce qu'elle a vécu depuis son enfance jusqu'à aujourd'hui. Et c'est un film qui m'a tellement touché que j'ai pris l'engagement de transformer ce livre à un film d'évangélisation et d'édification. Parce que quand vous lisez le film, le livre de l'ombre à la vie, vous allez comprendre que rien n'est impossible à Dieu. Dieu peut prendre quelqu'un qui était lesbienne, quelqu'un qui était voleur, quelqu'un qui était drogueur, quelqu'un qui était dans n'importe quoi pour transformer sa vie et il va rentrer dans la lumière de Dieu. Donc le livre de l'ombre à la lumière, c'est un livre que tout le monde doit prendre connaissance de ça. C'est un livre que tout le monde doit lire parce que ça fait du bien. Quand moi je l'ai lu, j'ai compris beaucoup de choses et ça a fortifié ma foi, ça a boosté ma foi. Voilà pourquoi nous sommes là aujourd'hui pour parler de ce livre spirituel de l'ombre à la lumière. Je vous remercie.
0: Retenons pour reprendre donc les mots de l'évangéliste Richard, disons que Antoinette Chianello est connue communément sous le nom de Hélène. Elle est donc artiste, chanteuse, musicienne, chrétienne, passionnée et engagée au service du Seigneur Jésus-Christ après un parcours de vie marqué par des épreuves sensationnelles et une transformation radicale. Elle consacre désormais son talent de musicienne et d'artiste chanteuse à la gloire de Dieu. À travers donc ce premier livre, elle nous livre ici un témoignage poignant avec un seul but, l'édification des âmes et la proclamation de la lumière de Dieu qui peut briser toutes les ténèbres. Hélène, bonjour encore.
1: Bonjour Joseph.
0: Alors Hélène, dis-nous, près de 3 à 4 décennies avant d'écrire un livre, vous êtes en Côte d'Ivoire, si on va se tutoyer. Hélène, tu es en Côte d'Ivoire, c'est après près de 3 à 4 décennies. Pourquoi maintenant un livre?
1: Ça fait 20 ans que je suis en Côte d'Ivoire.
0: 20 ans, on va dire 2 décennies.
1: Voilà. Pourquoi ce livre? Parce que...
0: Pourquoi ce livre maintenant?
1: Maintenant, parce que le Seigneur a travaillé mon cœur.
0: Oui.
1: Il a dit, tu es mon enfant et j'ai fait de toi mon témoin. En tant que témoin de Jésus, nous devons vraiment lui rendre gloire à travers la transformation qu'il a fait dans ma vie. La transformation surtout de mon cœur.
0: D'accord.
1: Voilà, il a restauré mon âme. Mon âme était vraiment brisée. Il était vraiment dans l'obscurité à cause du péché.
0: D'accord. Alors, on va faire un bref résumé de ce livre-là que je tiens en main. Dans les quartiers électriques de Marignane, elle était 7 filles, garçons, un chef de bande respecté, méprisé, cherchant dans la violence, la drogue et le chaos une reconnaissance que le regard de son père lui refusait. Son histoire ressemble à un film noir. Proxénétisme, tentative de suicide, séjour en hôpital psychiatrique et cicatrices indélébiles au corps comme à l'âme. Hélène a connu donc l'ombre la plus épaisse qui éteint son espoir. Pourtant, aujourd'hui, c'est sous le nom d'Hélène qu'elle se livre, qu'elle se présente, on va dire, depuis Abidjan, une guitare à la main. Elle chante la paix retrouvée. Que s'est-il passé entre-temps? Comment passe-t-on de la fureur des rues marseillaises à la sérénité du gospel? Ce livre n'est pas seulement le récit d'une déchéance, C'est le témoignage d'une résurrection avec une sincérité désarmante. Hélène raconte comment, au fond du gouffre, une main tendue a tout changé. 35 ans plus tard, elle prouve que peu importe la profondeur de la nuit, aucune ombre n'est assez dense pour étouffer la lumière qui vient d'en haut. Un récit bouleversant de rédemption qui nous rappelle que pour Dieu, il n'est jamais trop tard. N'est-ce pas, Hélène?
1: Non, il n'est jamais trop tard. Ce livre, en fait, est pour ceux ou celles qui sont passés dans la profondeur de l'obscurité.
0: Mm-hmm. En Côte d'Ivoire, chez nous, on dit dans l'obscurité.
1: Hein? Voilà, c'est ça.
0: Ouais, donc, c'est passé dans l'obscurité.
1: Oui, dans l'obscurité. Et Dieu est toujours capable de pouvoir nous retirer de la boue tous ses enfants qu'il appelle pour le transporter dans le royaume de sa lumière.
0: D'accord.
1: Grâce au sang de l'agneau de Jésus, il purifie tous nos péchés.
0: Un livre de 151 pages, ouais. Est-ce que c'est facile à lire?
1: C'est facile à lire. C'est facile. Ce qu'il y a, c'est qu'il est très édifiant. Mm-hmm. Ça fait beaucoup de bien à l'âme. D'ailleurs, Richard, il a lu. Je pense qu'il a dû le lire une fois ou deux fois. Mm-hmm. J'ai des témoignages aussi des personnes qui ont acheté le livre. Ils m'ont téléphoné pour me dire que ça leur a fait beaucoup de bien. Mm-hmm. Ils ont été édifiés. Et vraiment, c'est un livre qui te pousse à te repentir, sincèrement. Qui te pousse à la repentance. À vraiment plier le genou devant le Créateur. Pour dire vraiment pardon, Seigneur. Je ne savais pas ce que je faisais, j'étais tellement dans l'obscurité que je ne voyais rien. Parce qu'on est mort spirituellement, tu vois, Joseph. Mmh. Et quand le Seigneur, et quand j'ai tellement crié à lui, que j'ai reconnu que j'étais vraiment une pécheresse, que je me suis repenti sincèrement, c'est là que j'ai vu une lumière puissante venir sur moi. Je me suis complètement agenouillée, je ne pouvais plus ouvrir mes yeux tellement que la puissance de Dieu était forte. Je sentais une main sur moi, je ne pouvais même plus me relever, ça a duré pendant 4 heures. Le Seigneur me faisait passer par l'humiliation. Voilà. Donc quand tu passes, quand Dieu permet, il te pousse à t'humilier devant sa face, que tu reconnais vraiment tes péchés, que tu confesses tout ce que tu as fait, Jésus intervient pour te réconcilier avec le Seigneur notre Dieu. Et c'est là que j'ai senti cette puissance en moi, cette puissance réagir, cette lumière que je ne pouvais même plus ouvrir les yeux. C'était la même chose comme l'apôtre Paul, que Dieu avait aveuglé ses yeux, tellement que la lumière du Seigneur était puissante. Et moi j'ai eu la même expérience. Voilà. Et ce livre va permettre vraiment de faire une expérience aussi. Celle ou celui qui aime vraiment le Seigneur, il fera cette expérience comme je l'ai fait. Et Dieu va le changer, transformer intérieurement. Ce D'accord. qu'il a fait pour moi, il le fera pour celui qui va lire ce livre.
2: Amen.
0: Ok. Alors, Hélène, on peut le dire sans se tromper que c'est un récit de la vie de Hélène.
1: Oui, c'est ça.
0: Du passé au présent.
1: C'est ça.
0: Du passé. Alors, Hélène, d'abord, nous vient de quel pays, de quelle nationalité?
1: Donc, moi, je viens de France. Je suis née à Martigues, en Provence. Et mes origines sont siciliennes.
0: D'accord. Et arrivée en Côte d'Ivoire il y a 20 ans en arrière, oui. C'était dans quelles conditions?
1: Alors, lorsque je suis arrivée en Côte d'Ivoire, en fait, je ne connaissais vraiment personne ici. Mm-hmm. J'avais reçu une révélation de la part de Dieu lui-même, me disant que j'allais partir, que j'allais quitter l'Europe pour aller en Afrique. Comme Abraham. J'allais partir en Afrique noire. Il m'avait dit, tu vas quitter ta terre, tes parents, ta famille, et tu vas aller là où je t'envoie. Mm-hmm. Et c'est par intermédiaire d'Internet. Je suis rentré en contact avec une jeune fille à qui j'avais rendu mon témoignage. Cette jeune fille, elle allait à l'église pentecôtiste. Elle m'a mis en contact avec le pasteur. Le pasteur m'a contacté. J'avais donné une révélation. Il a été touché dans son cœur. Il m'a vite invité pour que je vienne en Côte d'Ivoire. Je ne connaissais pas du tout ce continent.
0: Très bien.
1: Je suis venu par la foi comme Abraham.
0: Et depuis lors, est-ce que c'est facile de vivre ici sans ses parents, être seul? Qu'est-ce que ça fait à Hélène?
1: En fait, j'ai compris une chose, que lorsque le Seigneur m'avait donné une révélation, même à travers une prophétie, que j'allais partir en mission, il était en train de me préparer avec force, avec puissance, pour m'envoyer là où il voulait que je sois. Mm-hmm. Donc je suis partie avec la foi toute seule, et moi je ne suis pas partie toute seule, parce qu'avec ma foi que j'avais envers lui, je savais que lui m'accompagnait et qu'il était avec moi. Donc je ne me sentais pas du tout seule. Quand je suis arrivée ici en Côte d'Ivoire à l'aéroport, je ne me sentais pas du tout dépaysée, parce que je sentais tellement la présence de mon maître, de mon Seigneur, que vraiment ça, j'avais pas de, de peur ou de crainte de quoi que ce soit. Et puis, je me suis vite installée ici. Voilà.
0: Très bien. Sirène. Alors, à la page 68 du proxénétisme au ministère de délivrance. Alors, ça veut dire que Hélène était proxénète. Si oui, comment ça s'est passé et comment la délivrance a été opérée?
1: Bon, la délivrance, elle a été opérée vraiment à travers des jeûnes. Des jeûnes et des prières. Je n'avais pas besoin d'imposition de main de qui que ce soit. J'ai voulu faire mon expérience toute seule.
0: On va dire une auto-délivrance, c'est voilà. Possible?
1: C'est possible, parce que moi, je peux le témoigner suite à ces expériences-là. J'ai fait vraiment, j'étais en contact, j'étais en communion directe avec le Seigneur, parce que je l'ai appelé, j'ai dit « Seigneur, viens me secourir ». Et ça, ça s'est fait vraiment personnellement entre lui et moi. Mais pendant 4 ans, je ne sortais plus de la maison, parce que j'étais tellement assoiffée de sa parole que j'étais vraiment attachée, complètement, vraiment accrochée à lui.
0: Mmh. Voilà. Alors, on va terminer rapidement hein. le récit de la vie donc de Hélène Chianello, comme vous le voyez, avec elle nous parlons de ce merveilleux livre qui est sur le marché. Il y a 151 pages, on a dit, et ça fait le récit en tout cas de Hélène. Pendant ce temps, pour terminer, on va pas tout parcourir aujourd'hui, mais en termes de résumé, qu'est-ce qu'on peut dire de Hélène? Avant qu'on ait le numéro de téléphone avec Richard, oui, on termine avec Richard, mais Hélène, pour terminer avec elle, comment Hélène se sent maintenant?
1: Bien, vive
0: Abidjan, sans drogue, sans proxénétisme.
1: Honnêtement, ça fait 35 ans que j'ai été libérée, ça fait 35 ans que je suis consacrée à notre Seigneur, c'est lui mon maître, je suis consacrée à lui à 100%, chaste. Voilà, il m'a donné une force, une puissance. M'a tellement libérée qu'aujourd'hui je suis tellement dans la paix intérieure que le monde n'a jamais pu me donner. Mmh. Et c'est lui seul qui me la donne, cette paix. Et je continue son œuvre. Voilà, par exemple, le livre, c'est un grand témoignage. Et bientôt, le film qui va se réaliser à travers mon réalisateur Richard qui est là. Voilà, ça va se réaliser bientôt. On va faire des tournages bientôt. Et vraiment, j'encourage à tous les auditeurs qui ont écouté ce message ce matin que j'ai transmis. Vraiment, cherchez le Seigneur de tout votre cœur. Et le Seigneur viendra vers vous. Parce qu'il a dit, cherchez-moi et vous me trouverez.
0: Mmh. Très bien. Richard, on termine l'évangéliste.
2: 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Je vous remercie.
0: Très bien, merci. Avant de revenir donc à l'évangéliste Richard Cuvon, échangeons ici avec le frère Landry Deli qui nous vient de l'église USO Communauté de Yopougon Maroc pour annoncer ce culte d'action de grâce pour la construction du temple. C'est pour le samedi 18 juillet 2026 à l'église USO de Maroc. On va donc ouvrir son microphone. Cher bien-aimé Landry Deli, on va dire shalom.
3: Shalom, cher aîné.
0: Comment ça va?
3: Ben, merveilleusement bien, nous rendons grâce à Dieu.
0: D'accord. Le samedi 18 juillet prochain, ce sera un rendez-vous d'action, de culte d'action de grâce pour la construction du temple de la communauté de Yopougon Maroc, parlant de l'église USO.
3: Oui, c'est bien ça. C'est ce que j'appelle généralement le rendez-vous des plus que victorieux, le rendez-vous des choisis de Dieu. Parce que c'est une opportunité, j'appelle ça une opportunité. C'est une opportunité qui est donnée au corps de Christ de pouvoir apporter une pierre à l'édifice, de pouvoir participer à la construction du temple de l'Éternel. Ce n'est pas donné à tout le monde. C'est pourquoi nous venons partager la bonne nouvelle de ce culte d'action de grâce qui aura lieu dans 5 jours pratiquement, c'est-à-dire ce samedi. Nous donnons rendez-vous à tout le corps de Christ. Nous appelons à tous les donateurs spéciaux, aux amoureux des édifices de Dieu, de bien vouloir se souvenir de cet événement.
0: D'accord. Alors, ça concerne qui? Qui peut venir à ce rendez-vous du samedi 18 juillet?
3: Ben, écoutez, tout le corps de Christ et tous ceux qui nous entendent au travers des ondes de la vie, de fréquence vie. Si tu m'entends présentement, cet appel est pour toi. Depuis ton véhicule, si tu entends, c'est une opportunité qui vient à toi pour pouvoir s'aimer pour l'éternité, comme le thème le dit. Oui, nous marchons sur ce thème-là qui est « Je sème, je bâtis, je sème pour l'éternité ». Tu as beaucoup investi dans beaucoup de choses et tu t'attendais à l'éternel, mais tu n'as pas vu sa main. Comme il pourrait le dire dans le livre de Agé, chapitre 1. Il dit « Vous avez fait tout ça et rien ne marche. Vous avez fait rien ne marche. Maintenant, je vous demande de monter à la montagne et de rapporter du bois et de me bâtir un temple. Je prendrai plaisir à cela. » Donc, certainement, si tu m'entends ce matin, le Seigneur est en train de t'appeler pour que véritablement tu viennes apporter ta pierre à cet édifice-là. C'était certainement la seule chose qui te restait à faire de tout ce que tu as déjà fait comme œuvre déjà.
0: Très bien, très bien, très bien, très bien. Tout le monde peut venir. Je bâtis, je sème pour l'éternité. Et la thématique de ce rendez-vous, y a-t-il un orateur? Si oui, c'est lequel?
3: Oui, nous avons un orateur, certainement interne aussi. Lui nous viendra de la région de Boaké. Voilà, c'est un éminent, notre serviteur Aka Francis, c'est un pasteur. Il sera de la partie avec nous. Nous avons aussi quelques autorités politiques qui seront avec nous, des autorités administratives. Et nous comptons sur la participation de tous, véritablement.
0: D'accord. L'église USO de Yopougon, Maroc, c'est située où pour ceux qui doivent y aller pour la toute première fois?
3: Oui, nous sommes à Yopougon, Maroc, quartier Bayon. Quand tu empruntes la voie de Dabou, au niveau du marché Bayon, il y a une entrée. Voilà, vous demandez dans le dos du marché Bayon, l'église USO n'est pas du tout cachée, nous sommes en bordure de route.
0: D'accord, quels sont les numéros de téléphone, cher bien-aimé Landry Deli?
3: Voilà, pour les numéros de téléphone que nous avons, il y a certainement ceux qui pourraient dire que ce samedi je suis empêché. Bon, écoutez, les numéros sont en même temps mobile money et tout, pour que tu puisses ne pas manquer cette opportunité. Nous sommes au 07. 78 42 87 55 pour Orange Money et Wave et le 05 03 23 62 62 pour le Momo Wave également.
0: D'accord. Merci beaucoup Landry Deli d'être passé au rappel sur rendez-vous du samedi 18 juillet prochain. Ce sera de quelle heure à quelle heure Landry?
3: C'est de 9h à 13h. Voilà, c'est un rendez-vous.
0: 9h13 pour ce rendez-vous du samedi 18 juillet 2026 à l'église USE de Yopougon, Maroc. Merci Landry. Et puis très très bon après-midi. On continue de savourer ce classique de Hélène Chanelot.

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1: Voilà, profitez de cette offre tellement importante que nous recevons dans notre studio B de la radio Fréquence Ville, l'évangéliste Richard Cuivon, qui est donc initiateur de cette conférence internationale Ivoire Propulsion, qui est prévue d'ici peu seulement. Alors, on va le recevoir maintenant dans le cadre des affaires. Et là, c'est une affaire très, très importante, n'est-ce pas, cher partenaire? On va dire bonjour.
2: Oh, shalom, bien-aimé, que Dieu vous bénisse.
1: D'accord. Ivoire Propulsion réfléchie, annoncée et bientôt exécutée. De quoi s'agit-il?
2: Ivoire Propulsion, d'abord, c'est une conférence internationale qui va réunir 12 différents pays autour d'un thème intitulé « L'art d'entreprendre et de se relever après un échec ». Mmh. Et c'est une conférence qui va réunir des participants, plus de 700 participants venant de partout. Et ces participants, la conférence concerne uniquement des entrepreneurs, des porteurs de vision, des investisseurs. Mmh. Alors, si les téléspectateurs qui m'écoutent actuellement sont des investisseurs, des entrepreneurs et ceux qui veulent entreprendre, c'est-à-dire que tu n'as pas encore commencé, mais tu veux entreprendre, tu as la soif d'entreprendre, c'est le moment idéal. Parce que je vous explique quelque chose. La conférence met en exergue la formation de tous les entrepreneurs. Après la formation, il y a le réseautage, qui est la collaboration entre entrepreneurs et investisseurs. Et il y a la collaboration entre entrepreneurs et entrepreneurs. Et vous savez, des invités qui seront là, je vais parler par exemple de Dr. Claudel Nobissier. Il se déplace depuis le Cameroun avec toute son équipe. Quand je parle du Dr. Claudel Nobissier, c'est celui qui dit souvent, on ne pleure pas. Si tu pleures, c'est trop grave. J'espère que vous le connaissez très bien. On ne pleure pas. Pourquoi tu as pleuré? Qui t'a commandé? Voilà. Si tu n'étais pas formé, tu as commencé et puis tu tombes. Voilà, il faut assumer. Ce sont tes propres expériences, parce qu'on ne peut jamais éviter l'échec dans l'entrepreneuriat. Mais on peut éviter l'échec des autres à travers des conférences, à travers des formations. Voilà pourquoi je sollicite et j'invite tous ceux qui m'écoutent actuellement à prendre part à cette conférence internationale qui sera une conférence de réseautage. Ça te permet même de réaliser des projets que même pendant 30 ans, seul, tu ne peux pas réaliser. Parce que pour évoluer aujourd'hui dans l'entrepreneuriat, il faut collaborer. C'est seul par la collaboration qu'on peut exceller ou aller loin dans l'entrepreneuriat. Après le docteur Claudel Nobissier, dont je vous parle tout à l'heure, qui nous viendra depuis le Cap.

0: C'est Stéphane Sucré. Nous avons également autre conférencier qui va se déplacer depuis la Belgique pour être là. Et c'est bien Monsieur Stine Kanegoulé, notre troisième conférencier. En dehors d'eux, il y a plein d'autres participants qui se déplacent depuis le Liban, la Chine, l'Amérique, la France pour être là, juste pour créer un réseautage entre entrepreneurs. Voilà. Donc, si vous avez besoin de d'autres informations, je vous écoute.
1: Monsieur D'accord. Oui. Alors, comment fait-on pour participer à Ivoire Propulsion pendant qu'on est à Abidjan?
0: Pour participer à Ivoire Propulsion, c'est très simple. Je donne d'abord le lieu de la conférence et je rappelle la date. C'est bien le 8 août, le lendemain de l'indépendance de la Côte d'Ivoire. Et le lieu, c'est Abidjan Cocody Engré Djorobité 1. Je répète, Engré Djorobité 1. Et la conférence va commencer à partir de 10h00. C'est une conférence qui va, c'est-à-dire, avoir 700 entrepreneurs. Donc, si tu ne viens pas vite, tu n'auras pas la place. Parce que nous attendons 700 personnes et déjà, nous sommes autour de 500 et quelques. Et ça nous reste encore plusieurs semaines. Donc, ça veut dire que ceux qui ne vont pas vite s'inscrire n'auront pas la place. Et pour répondre à votre question, pour participer à cette conférence, il y a des parts VIP, VIP, grand public et partenaire. Et chaque part a son prix. Par exemple, pour être partenaire, c'est 150 000. VIP, c'est 100 000. VIP, 50 000. 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Mais la plus grande nouvelle que j'ai à donner ce matin aux téléspectateurs, aux auditeurs qui m'écoutent actuellement, est que Maman Hélène, voilà, qui s'est déplacée depuis la France, qui est dans le studio actuellement avec nous, il prend en compte 50 billets, 50 tickets VIP pour tous les auditeurs qui nous écoutent actuellement. Donc, ceux qui veulent avoir le ticket, c'est-à-dire peuvent profiter de l'occasion, de l'offre de Maman Hélène, voilà, pour participer à l'événement gratuitement. C'est juste 50 tickets. Donc, pour nous joindre, tout à l'heure, je vais laisser les numéros pour que ceux qui veulent bénéficier de ces tickets gratuitement puissent nous contacter. Au lieu de payer 100 000 francs, Maman Hélène, qui est l'auteur du livre « De l'homme à la vie », prend en charge 50 tickets en valeur de 100 000 francs par ticket. Donc voilà.
1: D'accord. Alors il suffit juste d'appeler après l'émission. Ceci étant, on donne l'occasion à l'évangéliste Richard Cuivant, à vos stylos, dis-je, prenez note. Et puis ceux qui ont les portables, déverrouillez-les parce qu'il va laisser le numéro du bonheur.
0: C'est ça, c'est ça, c'est bien ça. Alors pour aller plus vite, je laisse le numéro qu'ils vont contacter. Et je crois bien qu'en dehors de cette journée, les 50 tickets ne seront plus disponibles. 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
1: Merci. Nous sommes au terme de cet entretien et c'était Ivoire Propulsion. Le spot, on nous le rappelle encore.
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0: Il est 13h passé de 38 minutes. Nous sommes à l'émission Chez le libraire et nous recevons aujourd'hui l'homme de Dieu connu sous l'appellation de Apôtre Ola. En réalité, c'est l'apôtre Ola Kunle Aregbesola qui est le superviseur pasteur, apôtre, on va même dire bishop, superviseur général de la mission évangélique La Montagne des Délivrances. Il est auteur de plusieurs livres, dont les 310 prières. Mais ce soir, sinon cet après-midi, nous présentons spécialement un livre, on va dire le tout nouveau venu, baptisé « La victoire absolue sur les 21 esprits qui combattent la destinée humaine ». Apôtre Ola, on va dire shalom, bienvenue.
1: Bon après-midi à toi, oui. Bon après-midi à tous nos auditeurs, partout où vous êtes. C'est un réel plaisir de revenir encore sur cette plateforme. C'est ma passion de venir parler de tout ce qui concerne la littérature. Je parle des œuvres de l'esprit. Comme nous avons vu combien les livres nous sont très utiles. Et déjà, saluer tous ceux qui sont en possession du livre, les 310 prières prophétiques pour une liberté totale. Que Dieu bénisse chacun de vous.
0: D'accord. Alors, aujourd'hui, nous parlons de ce nouveau document qui est baptisé « La victoire absolue sur les 21 esprits qui combattent la destinée humaine ». Alors, ma première question, y a-t-il seulement 21 esprits ou bien vous avez décidé de présenter 21 esprits ?
1: Mais il faut déjà comprendre que c'est pas un nouveau livre. Voilà, il faut dire que ceci avait été imprimé depuis plus de 7 ans.
0: Ah d'accord, super.
1: Ça fait ses preuves déjà depuis plus de 7 ans.
0: Oui.
1: Mais moi, je jugeais bon de revenir en parler sur la radio. C'est vrai qu'il y a beaucoup de personnes qui possèdent ce livre.
0: Oui, celui qui apprend ça aujourd'hui, pour lui, c'est nouveau. Hein.
1: Peut-être c'est nouveau. Voilà. Donc, moi, voyant son utilité, voyant des témoignages que les gens rendent concernant le livre, j'ai dit il faut que nous amenons beaucoup de personnes à encore rechercher ce livre, posséder ce livre et surtout mener les combats spirituels comme ça se doit.
0: D'accord.
1: Alors, à ce qui concerne la question que tu as posée, y a-t-il seulement 21 esprits qui combattent la destinée humaine? Vous savez, les esprits sont nombreux, sous plusieurs formes, sous plusieurs manifestations. Mais j'avais juste voulu parler des 21 esprits, ceux qui sont plus coriaces et qui ont des impacts, des répercussions directes sur la vie des humains. Mais ce que nous disons, il faut comprendre qu'il y a une victoire absolue sur toutes ces esprits.
0: Alors, je vais faire le résumé, bref résumé de ce livre. Ce livre traite des problèmes qui nécessitent une attention particulière. Beaucoup de croyants souffrent terriblement de l'influence d'esprits méchants envoyés par le diable pour tourmenter la destinée humaine. Ce livre est un outil pour l'autodélivrance, une libération totale, l'affranchissement des 21 esprits traités dans ce livre apportera une grande restauration et bénédiction dans votre vie et dans celle de votre entourage. Marchez dans la victoire absolue de Christ et triomphez quotidiennement de vos ennemis au nom de Jésus-Christ. Donc, le bref résumé que nous pouvons faire de ce document qui est, je cite, « La victoire absolue sur les 21 esprits qui combattent la destinée humaine ». On vous écoute, apôtre.
1: Déjà, il faut comprendre que ce livre n'est pas un livre encombrant, parce que quand nous avons écrit que c'était un outil, et ceci est utilisé pour l'auto-délivrance. Quelqu'un doit déjà comprendre que les livres de pasteur là que je suis, ce ne sont pas des livres qui viennent encore amplifier des problèmes des personnes ou bien ennuyer des personnes. Ce livre que j'ai sous la main traite, c'est un esprit qui fatigue la vie des hommes. Et comme j'ai pour habitude de dire, il y a des personnes qui ne savent même pas comment prier, sous quoi prier, comment se prendre à la prière. Mais si vous aurez des thèmes bien détaillés brièvement et accompagnés par des prières et des instructions, par exemple, vous allez voir l'esprit du non-accomplissement, qu'est-ce que ça veut dire, l'esprit de la confusion, l'esprit du rejet, l'esprit de la lourdeur, l'esprit errant, l'esprit de la servitude, jusqu'à ce que vous preniez les 4 derniers esprits dans les 21 esprits traités, l'esprit de condamnation, l'esprit d'amertume, l'esprit des eaux, et qui fatigue la vie de beaucoup de personnes. Et enfin, vous allez voir l'esprit de la sorcellerie. Le diable est un diable qui est d'abord esprit et qui utilise des esprits pour fatiguer la vie des personnes.
0: D'accord.
1: Donc, quelqu'un qui a ce livre pourra comprendre tous ces différents esprits négatifs et savoir comment s'en défaire, dominer, triompher sur tous ces esprits.
0: D'accord. Alors, pour moi, le numéro 1, l'esprit de non-accomplissement, et puis le numéro 7, l'esprit d'échec répété. Est-ce que ce n'est pas la même chose?
1: Non. Quand vous regardez, par exemple, l'esprit de non-accomplissement, vous allez voir que non-accomplissement, c'est que quelqu'un avait déjà débuté un projet. Uh-huh. Quelqu'un avait déjà débuté un projet et il avait déjà disposé tout ce qu'il faut pour que le projet réussisse. Et vers la fin de ses efforts, il constate que les choses ne sont pas produites comme il veut. Je vais lire par exemple dans notre premier esprit, esprit du non-accomplissement, Luc chapitre 5, verset 5, où Simon lui répondit, « Maître, nous avons travaillé toute la nuit sans rien prendre, mais sous ta parole, j'ai jeterai le filet. » Beaucoup de personnes connaissent déjà l'histoire. Le gars avait dit, « Nous avons travaillé toute la nuit. » Donc vous allez voir que l'événement qui se produit dans la vie de Simon démontre l'action de l'esprit de non-accomplissement dans la vie des hommes. Ces hommes et lui ont souffert toute la nuit, pas à cause d'une pénurie des poissons, mais à cause d'une une puissance qui empêchait les poissons de pénétrer dans les filets. Elle les chassait tout simplement. Ils auraient dû avoir du poisson en grande quantité, mais aucun n'a été pris. Cela démontre bien ce qu'il a dit le prophète Jérémie, verset 8, verset 20. À Jérémie, chapitre 8, verset 20, qui dit « La moisson est passée, l'été est fini et nous ne sommes pas sauvés. » Donc l'esprit de non-accomplissement, c'est que l'homme fournit beaucoup d'efforts, mais avec très peu de fruits. Et nous avons beaucoup de personnes comme ça.
0: Le fruit ne correspond pas aux efforts.
1: Vous voyez quelqu'un
0: Ça, c'est quoi? Ça, c'est le non-accomplissement.
1: C'est le non-accomplissement.
0: D'accord.
1: C'est comme quelqu'un qui est allé à l'université, qui a étudié, qui a eu sa licence 3 et qui est allé encore faire son master 1, master 2. J'ai vu quelqu'un qui a eu son doctoral quelque part au Canada, quelqu'un que je connais, que je suivais, et qui a eu son doctorat au Canada et qui devient professeur, mais qui est obligé de retourner du Canada et venir s'installer en Côte d'Ivoire. Parce
0: oui,
1: qu'il n'y a pas de l'emploi. On le payait moindre que sa capacité au Canada. Et c'est une personne qui est poursuivie, qui a beaucoup de diplômes, mais qui est moins payée. Et non-accomplissement, c'est comme quelqu'un aussi qui est allé acheter des marchandises, par exemple. Il a pris des marchandises depuis la Chine, stocké tout son magasin, mais personne n'achète ces marchandises. Il a fourni beaucoup d'efforts, il a entrepris, comme on dit à tout le monde, entreprendre. Mais pour qu'il y ait des fruits, les fruits sont très peu comparés aux efforts fournis. C'est ce qu'on appelle l'esprit de non-accomplissement.
0: D'accord. Donc, ce qui est différent de l'échec. L'esprit d'échec se manifeste comment?
1: L'esprit d'échec, je vais lire ce que j'ai écrit pour mieux comprendre. Voici l'esprit d'échec, Joël 1, verset 25. Joël 1, verset 25. Je vous remplacerai les années qu'ont dévoré la souterraine, le Gélec, l'Oasis et le Gaza. Ma grande armée que j'avais envoyée contre vous, j'écris comme ça en disant que cet esprit est connecté à la principauté qui règne dans la région ou le village de la victime. Cette principauté est le député que le diable a établi sur la région. C'est elle qui approuve et désapprouve la réussite des projets des habitants. Son rôle principal est de causer échec et sous-échec dans la vie des hommes qui, pour finir, se sentiront inutiles, bon à rien. La principauté établit des limites et veille à ce que tous ceux qui veulent les franchir, mais qui ne sont pas soumis à elle, soient disqualifiés. Elle délègue de l'esprit nommé pour s'apprendre à tous ceux qui entreprennent une activité. Ici, c'est pour rendre des personnes inutiles. Il les rend inutiles. Il rend les activités inutiles.
0: Stérile.
1: Il rend tous les efforts stériles. Le mot stérile même est encore bon. Mais ici, on dit, lui, là, il ne peut rien faire.
0: Improductif.
1: Il ne connaît rien et il faut l'oublier. Voilà. Donc, l'esprit de l'échec, c'est juste rendre des personnes inutiles.
0: D'accord. Alors, à la page 23, il est écrit l'esprit de rejet. Tais, écoute la parole de l'Éternel. Ainsi parle l'Éternel, inscrivez cet homme comme privé d'enfant, comme un homme dont les jours ne seront pas prospères, car nul de ses descendants ne réussira à s'asseoir sur le trône de David et à régner sur Juda. Alors, combinaison de, on va dire, d'une prière ou bien d'une imprécation qui donc aboutit à la vie de David, sinon aux descendants de David. Comment expliquez-vous cela?
1: Vous allez voir que l'esprit, ces esprits souvent se ressemblent. Le diable est une personne qui s'organise d'une manière où tu vas penser que tu as le palou. C'est-à-dire, on dit que quelqu'un est malin, il a le palou. Or, en réalité, ce n'est pas le palou qu'il a. Il a certainement peut-être un problème avec son foie, mais ils vont commencer à traiter le palu, ils vont le cacher jusqu'à ce que le foie ne tombe en défaillant complètement. L'esprit de rejet, en réalité, tourne autour de la capacité de priver certaines personnes des opportunités, des privilèges. On les prive des opportunités, on les prive des privilèges. C'est-à-dire, quand on accorde certaines faveurs à certaines personnes, celui qui subit l'esprit de rejet, on ne lui accorde pas les mêmes faveurs. C'est pourquoi j'ai écrit là-bas, inscrivez ce homme comme privé. Donc le rejet tourne autour de celui qui est privé. Qui est privé. On dit que celui-ci, c'est vrai, il est parmi nous, mais quand on consulte les archives générationnelles, celui-ci n'a pas le droit d'avoir ce qu'il devait avoir.
0: Oui.
1: C'est comme certaines personnes, dans la perpétuité, dans leur vie, n'ont jamais franchi la barre des 500 000 francs par mois. Il y a certaines personnes aussi qui n'ont jamais franchi la barre des 2 millions par mois. Il va fournir tout effort qu'il veut fournir dans les affaires, dans les activités. Vous savez, un jour, j'ai regardé un homme qui était venu me voir et à qui les gens remettaient des marchandises pour aller vendre. Mais on peut le remettre plus de 500 pièces de marchandises, mais je parle de son cas. Tous les 500 marchandises restent avec lui pendant plus de 10 mois.
0: Pas d'achat.
1: Pas d'achat. De vente. Mais à chaque fois qu'il va demander à quelqu'un, donne-moi des marchandises avant, on lui donne. Mais personne n'achète.
0: Mais ça ne sort pas.
1: Ça ne sort pas. Parce qu'il y avait déjà un embargo sur lui. Il y avait déjà. Ça avait été déjà décrit qu'il soit privé. Qu'il soit privé. Et quand nous avons fouillé sa vie, fouillé sa lignée, il y avait déjà un interdit sous sa lignée et qui agissait dans sa vie.
0: Même de loin.
1: Même de loin.
0: Oui.
1: Voilà. Il y a un autre cas que je traitais l'autre fois, juste pour parler toujours de rejet. Une personne qui a voyagé et qui est partie jusqu'en Italie, il raconte des personnes qui l'ont invité. À sa grande surprise, les personnes disent non, on a fait erreur de t'avoir invité. Ce n'était pas toi qui devrais être invité.
0: Tiens.
1: Mais ce sont eux qui ont payé le billet d'avion, ce sont eux qui ont payé le logement, envoyé tous les papiers correctement, l'invitation. Elle voyage, elle arrive en Italie, à devant la société, la délégation, ils ont dit non, on a fait erreur, ce n'est pas toi, c'est quelqu'un d'autre de ton pays qu'on devait inviter. Et on le ramène. Ça s'est produit une fois.
0: Oui.
1: L'autre fois, il est parti en France par une autre société. Elle arrive là-bas et les gens disent non, tu es venu avant le temps. C'est vrai qu'on t'a invité. Sont invités, mais c'est une erreur. Mais tu es venu avant le temps.
0: Et qui a envoyé l'invitation?
1: C'est les mêmes qui avaient envoyé. Et puis les Européens ne font pas des erreurs. Mais quand la femme est venue, je lui ai dit, mais qui? Montre-moi quelqu'un dans ta famille, tes oncles, tes grands frères et toutes ces choses, qu'une fois réussi à cette dimension où tu veux atteindre. Et puis elle me dit, il n'y a personne. Il y a un embargo. Il y a un embargo sur sa famille. Et quand on est parti aller voir dans la profondeur, sa famille devrait servir une eau, une rivière familiale, et ils se sont tous dit qu'on ne servira pas. À l'unanimité, on ne servira pas, on est chrétien. Et ils vont à l'église, mais les eaux continuent de les donner, agir dans leur vie. Donc la femme va me dire que non, pasteur, voici ce qui se passe dans ma vie. Je lui ai dit, oui, vous avez refusé d'adorer, mais vous ne suivez
0: ça n'a pas annulé.
1: Vous ne suivez pas les principes que Jésus-Christ a dit dans la délivrance. Il dit, vous ne servirez pas des maîtres. Donc, vous avez refusé de servir le maître de votre famille,
0: mais
1: vous devrez servir un autre maître.
0: Oui.
1: qui est Jésus-Christ. Mais vous, vous partez à l'église, mais vous ne servez pas Jésus. Vous ne servez pas Jésus. Donc la femme va me poser la question, comment est-ce que je devais servir Jésus? J'ai dit non, tu dois aspirer à devenir au moins diaconesse,
0: au moins
1: ou bien évangéliste dans l'église. Et dit non, Dieu ne m'a pas appelé. Il dit ok, les autres de ta famille t'ont appelé.
0: T'avais appelé à ce moment?
1: T'avais appelé, vous avez refusé. Donc tu dois te donner, se faire former dans une église, parce qu'il y a ce problème d'une église, une autre église, un camp de prière, un autre camp de prière. Mais il dit ton cas, tu dois être hospitalisé dans une église.
0: Oui.
1: Ton cas a besoin de l'hospitalisation dans une église.
0: Oui, internet quelque part.
1: Et on a tenté de travailler sous elle, et puis on sait que ça marche.
0: Gloire à Dieu. Voilà. On va terminer rapidement par l'esprit de la sorcellerie. On est en Afrique. Je pense que c'est ce que tout le monde redoute en Afrique, l'esprit de sorcellerie, de la sorcellerie. Alors, on termine par là.
1: L'esprit de la sorcellerie, c'est... Moi, j'écris même tout un livre sur ça, les sept secrets de la sorcellerie dévoilés. Mmh. Et ça, c'est l'un des phénomènes qui fatigue les hommes en Afrique. Un homme me disait un jour, qui était un bon baoulé, et qui dit que lui, il ne croit pas à l'existence de la sorcellerie. Et je lui ai dit, c'est parce qu'il n'a pas encore ouvert ta page.
0: Il n'a pas encore été victime.
1: Ou bien, tu n'as même pas encore vu les effets dans ta vie. Donc, ici, j'ai écrit dans Nahum chapitre 3, verset 4, verset 5, Nahum chapitre 3, verset 4, verset 5 dans la version d'Abi, qui dit le cavalier brandit et l'épée bruyante et les lances étincelantes, et il y a une multitude de tués et un grand nombre de corps morts et des cadavres sans fin, et trébuchent sur les cadavres à cause de la multitude des prostitutions de la prostituée bien estimée, la maîtresse des sorcières qui vendent les nations par ses prostitutions et les familles par ses sorcelleries. Vous voyez là-bas qu'il y a beaucoup d'activités que la sorcellerie fait dans nos vies. Nous devons nous lever et comprendre même comment vaincre la sorcellerie, comment triompher sur les sorciers qui nous fatiguent, et quel type de prière que nous devons faire, et surtout comment nous protéger contre les sorciers en tant que chrétiens ou bien non-chrétiens. Donc tous ces facteurs sont importants pour tous ceux qui veulent aller loin. Et la bonne nouvelle est que ce livre qui est dans nos mains enseigne sur tous ces points, ces 21 esprits, et en même temps nous donne 10 sujets de prière. Il y a 10 sujets de prière pour chaque point que vous allez prendre. Et comme nous l'avons lu dans le résumé, nous avons dit que c'est pour une auto-délivrance. Moi, j'ai des personnes qui prennent ce livre deux fois par an. Cela veut dire chaque 6 mois, et qui prend tout le livre, font un moment de jeûne de 21 jours de prière acharnée, de combat spirituel, et qui ont toujours un gain de cause.
0: D'accord. Alors, on fait la conclusion rapide. Qu'est-ce qu'on doit retenir de votre passage ici? Ce livre coûte combien? On le trouve où? Et puis, voilà, comment l'acquérir?
1: L'une des choses que je peux dire à tous ceux qui m'entendent est que le combat spirituel reste toujours d'actualité. Il n'est pas mauvais quand nous voyons des hommes de Dieu qui prophétisent sur nous, qui prient pour nous, ou bien qui nous disent de faire ceci et cela. Mais il est plus important que toi-même te prends le taureau par ses cornes. Et surtout, comprendre ceci, que les hommes de Dieu, tout ce qu'ils feront pour toi, c'est juste couper l'arbre. Coupe l'arbre qui te combatte. Mais aucun homme de Dieu ne peut déraciner des racines pour toi, parce que les racines sont nombreuses. L'arbre est juste un seul arbre qu'on voit, mais en dessous de l'arbre se trouvent beaucoup de racines. Cela t'interpelle à se donner profondément au combat spirituel personnel, à l'autodélivrance personnelle, au temps où toi-même tu te plonges profondément dans la prière. Ce livre est recommandé pour vous, la victoire absolue sur les 21 esprits qui combattent la destinée humaine. C'est un livre très pratique, c'est un livre très, très, très facile à utiliser. Mm-hmm. 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Vous qui l'avez déjà utilisé, ce livre, vous qui n'en avez pas, il est important que vous partez dans les librairies chrétiennes. 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Vous demandez simplement le livre de Pasteur Ola, la victoire absolue sur les 21 esprits qui combattent la destinée humaine. 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
0: Très bien.
1: 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Ben vous pouvez lui demander comment avoir le livre, combien coûte le livre, où trouver aussi des livres. 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
0: Merci beaucoup. Merci beaucoup, apôtre Ola. C'est ici que nous mettons le point final. Et rappelons que des ouvrages qui sont déjà parus sont donc les 310 prières prophétique pour une liberté totale, les 7 secrets de la sorcellerie dévoilée, rebotte Dieu nous élargie, comment vaincre les 12 forces sataniques désignées contre les foyers, Dieu peut te guérir, numéro 5, 6, vaincre les forces anti-mariage, 7, que faire quand tout semble fermé, 8, cette montagne se déplacera, 9, comment jouir de l'intervention de Dieu, sans oublier celui que nous présentons aujourd'hui, la victoire absolue sur les 21 esprits qui combattent la destinée. Donc, cette émission prend fin ici. On se donne rendez-vous certainement la semaine prochaine. D'ici là, que Dieu nous garde. Au revoir et au revoir.
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Saint-Esprit. Jérémie 33, verset 3. Invoque-moi au jour de la détresse et je te répondrai. Alors aujourd'hui,

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0: Admirable auditeur de Tribune Jeune, que la joie du Seigneur déborde dans vos maisons. Sylvine Gourand à ce micro, bien sûr, sous la direction technique de Jean-Baptiste Gras. Et nous sommes dans ce studio avec des personnes que nous avons invitées, personnes aimables, personnes merveilleuses qui vont se présenter. Et nous voulons commencer par le plus jeune aujourd'hui, notre frère qui de l'église évangélique de Dieu qui est là. Bienvenue.
1: Shalom à vous, que Dieu vous bénisse.
0: Merci.
1: Bon, je suis Ezekiel Gras.
0: D'accord, merci d'être là. Oui, shalom.
2: Shalom à vous, je suis le pasteur Kwame Josué de l'église Villa Paris-Biamzoko.
0: Merci au pasteur Josué.
3: Pêchez-vous, Véronique Nguesson, membre de l'église évangélique de Dieu de Biamzoko.
0: Merci bien aimé sœur.
3: Sois béni.
4: Shalom, shalom. Apôtre Emouy Ekinson, que Dieu vous bénisse. Pasteur principal du ministère évangélique international et sentinelle de Sion, nous sommes à Biamzoko, quartier énergie.
0: Que le Seigneur nous bénisse. Et avec ces personnes, nous parlerons de la supervision des disciples par le Maître, le Seigneur Jésus. Mais avant, écoutons Dena Moana dans le titre Sous.

0: Oui, souffle le Saint-Esprit de Dena Moana. Il est important que le Saint-Esprit nous conduise dans tout ce que nous faisons. Et il est important de s'arrêter, de dire, Saint-Esprit, souffle, souffle tout simplement dans ma vie et éclaire-moi. Que le Seigneur nous bénisse, chers amis auditeurs. Et avec ce thème, la supervision des disciples par le Maître, je voudrais revenir sur la définition du mot supervision. Pasteur Josué, qu'entendez-vous par supervision?
1: On peut entendre par le mot supervision le fait de surveiller. De mener une activité en vue de veiller à ce que tout se passe bien.
0: D'accord. Donc, c'est quelqu'un qui joue ce rôle de superviseur pour voir comment les activités se...
1: Oui, même dans le monde séculier, on voit les maçons. Tu entends quelqu'un dire les superviseurs, ça veut dire qu'ils jouent le rôle de bien voir, d'encadrer, de sorte que vraiment, il n'y ait pas d'incident.
0: D'accord. Et au niveau de l'Église, cette supervision, selon vous, est-elle nécessaire, Sœur Véronique?
2: Oui, au niveau de l'Église, la supervision est nécessaire parce que là, si on ne regarde pas bien dedans, comment les choses se passent? On risque de conduire l'œuvre de Dieu ou même le peuple de Dieu, je dirais, à la perdition. Parce que souvent, on peut poser des actions, on se dit, c'est normal, ce que j'ai fait là, c'est bien, je suis même convaincu que c'est bon. Alors que tu peux être dans l'erreur, voilà, ou dans le faux. Donc vraiment, la supervision au niveau de l'Église, je dirais même, c'est un des éléments même clés même de la chose même.
0: Voilà. D'accord, merci. En termes de supervision, Ézéchiel, généralement, il y a des responsables de département au niveau de la jeunesse, au niveau des femmes, au niveau des hommes, au niveau des enfants, ainsi de suite. Et ces responsables sont censés superviser les activités. Mais malheureusement, on se rend compte qu'ils ne sont pas parfois ces superviseurs qu'on attend. Tu as déjà vécu le cas?
3: Non, pas forcément.
0: D'accord, donc je suppose qu'à la jeunesse où tu es, ton responsable joue pleinement son rôle de superviseur.
3: Bien évidemment.
0: Ah, d'accord. Mais dans le cas où le responsable ne joue pas correctement ce rôle, qu'est-ce que tu peux lui dire?
3: J'aimerais dire à ce responsable que le fait de ne pas occuper pleinement ou assurer pleinement son rôle pourrait entacher la nouvelle génération. Quand on supervise pour voir que le travail a été bien exécuté, a été bien fait, et pour pouvoir mieux former. Mais si on ne supervise pas, ceux qui font le travail se diront que c'est parce que c'est bien qu'ils ne disent rien, alors qu'ils peut-être sont dans le faux. Et eux, à leur tour, vont enseigner le faux qu'ils ont cru que c'était bon aux autres, et c'est le travail qui va de mal en pire. Donc, j'encourage ces personnes-là à vraiment assurer pleinement leur rôle, car chacun apporte sa part à l'édifice pour l'œuvre du Seigneur.
2: Alors, je voudrais rebondir un peu sur les dits de mon frère Ézéchiel. C'est-à-dire, ces personnes-là souvent existent pour la question que tu lui as posée. Mais dans leur fonctionnement, c'est-à-dire ils ne viennent pas pour jouer le rôle de superviseur, mais ils viennent pour jouer le rôle de critiqueur. Oui, aujourd'hui, là, permettez-moi que j'emploie ce mot. Parce que c'est eux qui voient que ce que toi tu fais là, non, tu aurais dû placer ça à droite au lieu de mettre ça à gauche. Pourtant, eux-mêmes là, ils ne sont pas dans la chose. Ils ne sont pas dans le mouvement même de la chose. Mais ils viennent juste critiquer. Oh, lui là, depuis là, tous les jours, c'est lui. Mais il a placé ça là. Mais ça là, mais il n'aurait pas dû faire.
0: Ok, cela m'interpelle parce que dans ce cas, quelle est la différence entre celui qui vient superviser et celui qui est de l'autre côté pour superviser? Et je pense que cette question est appropriée à notre apôtre.
4: Celui qui vient superviser et puis celui qui est de l'autre côté qui critique, en fait. En fait, déjà, il faut comprendre que la supervision est nécessaire. Vous savez, dans la Bible, dans le livre d'Exodus, chapitre 8, le verset 34, des ustensiles, de l'or, de l'argent, des pierres précieuses avaient été entassés pour pouvoir bâtir le temple. Et ils ont confié à un sacrificateur. C'est un pasteur, c'est un homme de Dieu. Mais qu'est-ce qu'Esdras a fait? Quand on lui a confié ça, il est venu un jour et il lui a dit, viens avec tout ce qu'on t'a donné, tout ce que le peuple a donné. Là. On va compter. Donc, ils ont vérifié le nombre et ils ont même vérifié le poids. Donc, ça veut dire, la confiance n'a pas exclu le contrôle. Dans le livre d'Esther, deux eunuques avaient comploté contre le roi. Et Mardoché avait découvert. Quand Mardoché a expliqué que y a des gens qui sont en train de comploter contre le roi, Mardoché était quelqu'un qui travaillait à la porte royale. Ils ne se sont pas contentés seulement de son rôle de travailleur au palais royal. Mais la Bible dit au verset 23 du chapitre 2 que les faits ayant été vérifiés et trouvés exacts. Ça, c'est important. Les faits ayant été vérifiés et trouvés exacts. Le problème aujourd'hui, c'est que ceux qui vérifient, quand ils sont entachés par le poids de la corruption, c'est
5: c'est eux seuls qui profitent. Mais tout le système est détruit par leur corruption. Bon, on confie, par exemple, la trésorerie de l'église au trésorier et on met un commissaire au compte pour valider ce que le trésorier dit avoir reçu. Et les deux se partagent les dîmes. Ils se partagent les offrandes. Il n'y a pas de problème.
0: Ils utilisent l'argent.
5: Mais le souci, c'est quoi? C'est que le système va payer un prix. Et vous, plus tard, vous allez payer le prix. Vous voyez, il y avait une émission de publicité que l'État ivoirien avait fait concernant la corruption. Et dans l'une des publicités, il a été dit, à cause de la corruption, j'ai brûlé ma maison. C'est-à-dire quoi? Le gars, il les fils électriques, là. Il vole les fils de Sitelcom, de communication, il les vole et il s'en va vendre. On l'a attrapé. Il a glissé un pot de vin pour qu'on le libère. Maintenant, dans le quartier, il y a eu incendie. Il n'y a plus de réseau pour appeler les pompiers. Vous voyez un peu? Donc, quand il n'y a pas de vérification, les conséquences, là, ce n'est pas une seule personne qui paye, mais c'est toute la société. C'est l'église qui paye. C'est l'église entière qui paye. Donc, la vérification est nécessaire et importante. Deuxième chose, tout le travail d'un homme doit être éprouvé. Et l'apôtre Paul l'a dit, que lui, on lui a donné un plan sur lequel bâtir. Il y a eu des pères avant lui, des frères avant lui qui étaient avec Jésus. Il a vu comment eux, ils ont vécu avec Jésus, ce que Jésus a transmis. Ils lui ont transmis à lui, Paul, ah, voilà ce que Jésus, le maître, nous a dit. Paul, lui, l'a pris, il a bâti aussi. Mais il dit, comme un sage architecte, il a posé le fondement. Mais il dit que tous ceux qui vont bâtir sur ce fondement-là, prennent garde, parce que l'œuvre de chacun sera éprouvée. Donc, nous devons avoir conscience que l'œuvre doit être éprouvée. Malheureusement, la jeune génération et même certains vieux ne veulent pas qu'on remette en cause le travail qu'ils ont fait.
0: Merci, apôtre. Nous revenons tout à l'heure par rapport à ce point-là. 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
0: Merci aux amis de Jésus. Avant qu'on ne poursuive et qu'on ne revienne sur le point dont apôtre avait parlé tout à l'heure, nous allons revenir sur le fait que Jésus était ce superviseur excellent lorsqu'il était avec ses disciples dans l'exercice de leurs fonctions et supervisait leurs activités. Est-ce que vous pouvez citer quelques exemples, quelques cas où Jésus interagissait avec ses disciples et il supervisait leurs activités? Pasteur.
1: Oui, il y en a deux exemples que j'ai pu noter. Dans Jean 6, on dit, lorsqu'il fut rassasié, il dit à ses disciples, ramassez les morceaux qui restent afin que rien ne se perde. Les gens mangeaient, mais Jésus est resté derrière pour s'assurer que rien ne se gaspille. Parce qu'il y a un principe dans le royaume des cieux, c'est que Dieu n'aime pas le gaspillage. Voilà. Il dit, ramassez afin que rien ne se gaspille. Deuxième exemple, nous partons vers le temple. La Bible dit que Christ était auprès du temple pour voir comment les gens donnaient. Donc, dans la gestion des finances, la gestion des patrimoines et des biens de l'église, Dieu, Jésus-Christ veut qu'on supervise et il supervise. Merci. Donc, voici ces deux exemples que je peux citer pour corroborer.
0: Merci. Oui, frère Ézéchiel, si vous avez d'autres exemples par rapport à la supervision du maître auprès des disciples.
3: L'exemple que je vais donner est en rapport avec cette personne malade que j'ai envoyée à Jésus et il n'était pas là, c'était ses disciples. Ils ont envoyé le malade, ils ont prié et la personne n'a pas été guérie. Et ils vont aller vers lui et ils vont lui donner des conseils pour lui dire, voici pourquoi cela n'a pas été fait. Parce que ces gens de démons, il faut associer le jeûne et la prière. Si, par exemple, Jésus n'était pas là ou ne prenait pas au sérieux ce que ses disciples faisaient, bon, il n'allait même pas avoir des gars à cela. Mais il lui a donné les instructions pour dire prochainement, avant de traiter ce genre de cas, il faut ceci, il faut cela pour que ça puisse décanter.
0: D'accord, merci. Donc Jésus était là pour recadrer les choses, pour montrer la bonne manière de faire et je pense que c'est intéressant de le faire. Alors, Sœur Véronique, est-ce qu'actuellement les disciples sont disposés à apprendre selon vous? Ils sont disposés à être supervisés?
2: En tout cas, selon moi, pour l'heure, là, ils sont pas prêts. Parce qu'ils veulent pas qu'on voie dans ce qu'ils font. Et puis, surtout, c'est eux-mêmes. Ils n'ont pas envie de sortir de la situation dans laquelle ils se sont mis. Moi, c'est ce que je me dis. Hein.
0: D'accord, mais qu'est-ce qui peut provoquer cela?
2: Bon, aujourd'hui, voyez, il y a tellement de serviteurs de Dieu qui ne passent pas forcément par la formation. Entre le temps de la formation et le temps de l'exercice, c'est-à-dire de la prise de fonction, il y a aussi un temps. Mais quand tout ceci n'est pas mis en place, et que c'est à lui que Jésus a révélé qu'il doit être serviteur et établi à la tête d'une œuvre, celui-là va jamais accepter qu'on vienne nous regarder dans ce qu'il fait.
0: D'accord, mais
2: et
0: je
2: s'il
0: pense
2: est
0: que...
2: dans le bon, s'il est dans le faux, ça n'engage que lui.
0: D'accord, mais je pense que plusieurs personnes disent que le simple

0: Donc, quand le superviseur vient, c'est pas le visa de Josué, il regarde le visa de Clarisse. Il regarde, est-ce que ce que Josué a fait, ça ressemble à ce qu'on lui a dit. Le Seigneur disait à Moïse, monte sur la montagne, tu bâtiras un tabernacle pour moi selon le modèle que je te montre. Donc si on lui a donné un modèle, quand il va venir faire là, ils vont superviser. Dieu donne les dimensions de l'arche à Noé. Ça veut dire que ce sera éprouvé. Donc le superviseur vient, il va éprouver, il va tester la qualité de ce que tu as fait. Est-ce que vous comprenez un peu? Donc, quand tu ne veux pas être supervisé, ça sous-entend que le modèle qui est dans ta propre tête là, c'est ce que tu veux faire. Donc, tu es maître de toi-même. Voilà en réalité le message que celui qui ne veut pas être supervisé envoie à Dieu. Je ne suis pas ton serviteur. Je suis mon propre maître. C'est un mauvais message. Je suis mon propre maître. Tout enfant a un père. Aujourd'hui, nous avons des enfants qui sont nés, qui ont grandi, qui n'ont ni père, ni mère, ni généalogie, ni rien. C'est des Melchisédèques de notre temps. Oui. Parce que, regardez, pour que tu sois supervisé, le superviseur dans les entreprises, tous les superviseurs sont les inspecteurs, par exemple. On les craint, ils sont plus grands que celui qu'ils supervisent. Vous voyez un peu. Mais quand quelqu'un dans son esprit, je disais tout à l'heure, est l'alpha et l'oméga, il est maître de sa propre personne, de ce qu'il est et de ce qu'il fait, il est difficile de l'éprouver. Le type fait une déclaration, on lui dit que, ah mon frère, ce que tu as chanté là, le verset biblique que tu as chanté là, ça n'y est pas dans la Bible. Faut changer. Il dit cassette est déjà sortie. Les gens n'ont qu'à écouter ça comme ça. Vous comprenez? Et lui, il veut qu'on l'invite avec ce verset tordu là, dans nos églises. Et il va se plaindre demain que non, l'église ne m'a pas soutenu quand je faisais sortir ma cassette. On te soutient dans quoi? C'est parce que dans sa tête, il est indépendant. Il est libre. Il ne veut pas se laisser superviser. Qu'est-ce qui te coûte? Tu as écrit un test, devenu auprès des pères, devenu auprès des anciens chantres, devenu auprès des pasteurs, de passer d'église à une église pour faire écouter. C'est lui-même qui a inspiré les Écritures. Il dit éprouver toutes les prophéties. Lui-même, sa propre parole, il n'en a qu'à éprouver. Lui-même qui parle et puis il n'y a aucune, sa parole n'est pas faillible. C'est infaillible, c'est inhérent. Il dit, on n'a qu'à éprouver sa parole. Toi, tu es qui? Le problème, c'est ça. C'est qu'on ne veut pas, et c'est ce qui fait que nos œuvres, je ne parle pas de l'œuvre de Dieu, nos œuvres sont frappées par la médiocrité. Tu peux éviter la médiocrité en te renseignant. La chère Sylvie, je veux monter une unité d'animation. Est-ce que il faut écouter tel truc que mon animatrice, que j'ai choisi par l'Esprit de Dieu, en train de raconter les conneries, en train de raconter. C'est pour faire une présentation radio. C'est là, on fait pas, on dit pas ça comme ça. On fait pas comme ça, on fait pas comme ça. Et on te met sur la voie. La Bible dit les projets réussissent par un grand nombre de conseillers. Les conseillers là, ils sont d'abord des superviseurs. Vous te dites, mais attends, ce que tu es en train de faire là. Mais on fait pas comme ça. On s'habille pas comme ça. On place pas comme ça. Tous ceux qui réussissent, remarquez bien, les grandes entreprises qui réussissent là ont beaucoup de personnes, beaucoup de conseillers, beaucoup de superviseurs, beaucoup de personnes qui étudient la vie de l'entreprise. Souvent, on nous donne papier, il faut aller dans la rue pour voir qu'est-ce que les gens pensent de notre entreprise. Merci. Il y a des enquêtes, merci. C'est pour la surveillance.
1: Merci beaucoup, Apôtre. 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
1: Merci, très chers amis de Jésus, merci pour votre présence. Amis auditeurs, nous parlons de la supervision des disciples par le Maître Jésus. Et avec ce thème, nous avons déjà échangé sur plusieurs aspects. Nous tournerons enfin vers ce dernier point sur le fait que des leaders ne sont vraiment pas disposés à superviser, ils ne sont pas prêts à partager ce qu'ils savent dans le but d'améliorer la connaissance des subalternes ou de ces personnes qui, avec qui ils travaillent. Pasteur Josué, est-ce que vous avez déjà vu des leaders qui n'ont pas du tout le temps? Ils sont pas prêts, ils trouvent toujours des excuses lorsqu'il s'agit de la formation de leurs collaborateurs au niveau de l'église pour que l'église et l'œuvre de Dieu puissent aller de l'avant.
3: Bon, aujourd'hui, avec le caractère que le ministère politique a dû prendre, on voit d'autres se créer autour des mystères. Je dis qu'il y a des côtes, il y a des remarques, je ne sais pas vraiment divulguer. Sinon, si je divulgue, ça me désacralise. Donc, tu vois, le gars autour de lui, c'est créé un mystère, voilà. Donc, je pense que si je dois parler, je ferai plutôt référence à ce type de personne-là. Voilà. Je ne suis pas en train de juger le ministère prophétique, mais je dis qu'il y a des gens vraiment qui, ces gens prophètes ont ce caractère-là. On ne doit pas apprendre, on doit venir apprendre qu'il faut passer une offrande. Mais qui t'a dit ça? C'est pas bon. Donc, pour répondre à vos questions, j'en ai vu plein qui se créent un mystère. Même pour avoir des réponses auprès d'eux, il faut payer.
1: D'accord.
3: Il faut vraiment faire des choses. C'est pas.
1: Ezekiel, un additif.
4: Moi, ces personnes, je l'appellerai pas des leaders, parce que un leader, c'est quelqu'un qui assure la relève, c'est quelqu'un qui pérennise le savoir, quelqu'un qui veut que la relève soit vraiment assurée et que la vision soit vraiment gardée. Mais lorsque tu crées un mystère autour, ne partage pas la connaissance, ceux qui sont autour de toi sont peut-être aveuglés même.

0: J'arrive pas à savoir dans quelle direction on va au juste. Le matin, le navire prend à l'est, bon, demain, ça prend à l'ouest, bon, on ne sait pas. Si papa nous dit, c'est que c'est ça, ça crée vraiment un trouble.
1: D'accord.
0: Et ça n'assure pas la relève.
1: Sœur Véronique, est-ce qu'ils n'ont pas peur que leur place soit prise? Est-ce
2: que c'est pas là, c'est des colons, là. C'est le mot. Le colonisateur ne veut pas que la colonie deviennent
1: indépendantes. D'accord.
2: Et s'ils sont indépendants, les ressources là, pour alimenter le pays colonisateur, ça n'a pas de problème.
1: D'accord.
2: Donc, il ne veut pas enseigner pour que l'âme soit, ait la connaissance de la vérité. Donc, finalement, il va cacher des choses pour maintenir l'autre sous l'oppression. Mais toi-même, ça ne t'arrange pas. Je disais à un pasteur qui est venu me dire, ah, mais les fidèles me fatiguent. Il dit, mais c'est normal qu'ils te fatiguent. Pour prier, pour manger, on doit t'appeler. Pour dormir, on doit t'appeler. Quelqu'un s'en va à l'hôpital, il paye un médicament. Pour boire les médicaments, il t'appelle, allô papa, j'ai payé les médicaments. Est-ce qu'il doit prendre? Il faut prier dessus avant de prendre. Bon, c'est parce que tu les as habitués à cette manière de faire. Maintenant, pour se laver, il va t'appeler aussi pour prier. En fait, il y a deux choses. La première, je vais parler de celui qui supervise et celui qui est supervisé. Ça, c'est la première. Il faut que celui qui supervise l'autre ne soit pas orgueilleux. Voilà. Et qu'il se mette dans la posture d'un leader qui veut faire apprendre à l'autre à partir des erreurs qu'il commet. Deuxième chose, au niveau du supervisé, il faut qu'il comprenne que tant qu'on ne supervise pas son travail, ce qu'il a fait là n'est pas valable. C'est pas valable. C'est-à-dire que toi seul, tu penses que ce que tu as fait là est juste. C'est bon. Voilà. Ça vaut rien.
3: À ce que je le sache, même Dieu le Père a travaillé en collaboration.
2: Effectivement.
3: Faisons l'homme.
2: À notre image. La deuxième chose que je voudrais dire, c'est que la supervision est nécessaire si nous voulons abattre un travail de qualité. Accepte que les gens te disent. Il n'y a pas longtemps, je disais dans une prédication, il y a deux personnes qui doivent superviser notre travail. Nos amis et nos ennemis. Nos amis vont nous encourager parce qu'on a fait ce que peut-être personne n'a pu faire. Mais nos ennemis vont nous dire, c'est vrai que tu as fait ça, hein? Mais ça, c'est penché. C'est quelle façon tu t'es tressé, c'est vilain comme ça. Et ils vont te parler pour que ça puisse te faire mal. Mais va te regarder dans le mur. Chignon que tu as fait, si ta tête là, c'est penché. C'est penché, en réalité. C'est... Le chignon est beau, mais c'est penché. C'est ton ennemi qui peut te dire ça. Ton ami, il va cacher tes tares. Parce que dans l'amitié, on se soude. Il va pas te parler avec vérité. Il est obligé de trouver pour ne pas te choquer. Mais ton ennemi, là, il va te dire, les amis de David l'ont oint roi. Son ennemi a fait de lui roi. Ses amis l'ont oint, mais ses ennemis l'ont poussé à devenir un bon roi. C'est pourquoi David, c'est à cause de son ennemi Saül, l'a dit, il a fait cette prière à Dieu. Il dit, n'éloigne jamais ton esprit de moi. Jamais. Pourquoi? Parce qu'il a vu son ennemi perdre l'esprit de Dieu. Et il a vu ce que ça fait. Que Dieu nous bénisse.
1: Amen. Oui, chers amis auditeurs, la supervision des disciples par le maître est une chose très, très importante. Si tu veux réussir dans la vie et si tu veux réussir l'œuvre de Dieu, laisse-toi conduire par le Seigneur. L'histoire conduite par les anciens, par ceux-là qui ont de l'expérience et soient soumis de sorte à recevoir, je veux dire, le meilleur, que le Seigneur nous fortifie et nous aide à être humbles afin de pouvoir gagner plusieurs personnes à lui. Paix et joie chez vous au nom de Jésus.
4: Amen. Amen.
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1: Bonjour mes bien-aimés, bienvenue à notre étude des personnages bibliques, personnage numéro 27, Elkana, troisième partie, 1 Samuel 1, versets 1 à 3 que nous lisons. Il y avait un homme de Ramathaïm Sophim, de la montagne d'Ephraïm, nommé Elkana, fils de Jéroam, fils d'Eliou, fils de Tohu, fils de Souf, Éphratien. Il avait deux femmes, dont l'une s'appelait Anne et l'autre Pénina. Pénina avait des enfants, mais Anne n'en avait point. Chaque année, cet homme montait de sa ville à Silo pour se prosterner devant l'Éternel des armées et pour lui offrir des sacrifices. Là se trouvaient les deux fils d'Élie, Ophni et Phiné, sacrificateurs de l'Éternel. Fin de citation. 1 Samuel 1, versets 1 à 3. Thème numéro 2. Elkana, un chef de famille pieux. Deuxième partie. Elkana emmenait chaque année avec lui sa famille à Silo pour adorer Dieu et pour offrir des sacrifices à l'Éternel. Chaque année, le rendez-vous était respecté. Le rendez-vous était honoré. Chaque année, un bel exemple. Marie est chef de famille en Christ. Allons adorer Dieu chaque semaine avec notre famille. Allons adorer le Seigneur avec notre famille à l'église. Ayons cette bonne et pieuse habitude en plus de notre ministère pastoral familial. Si déjà vous avez un culte familial, c'est une excellente chose. Il faut le garder. Il faut le continuer. Mais en plus, ajoutez à cela la bonne habitude d'aller au culte avec votre femme et vos enfants. C'est une décision de portée éternelle. Et si vous appliquez cela, cela sera en votre faveur. Donc, ayons cette bonne et pieuse habitude en plus de notre ministère pastoral familial. Le ministère pastoral de l'Église vient en appui à notre ministère pastoral familial. En effet, quand les enfants entendent les moniteurs de l'école du dimanche confirmer ce que leurs parents leur ont enseigné, cela crée en eux une conviction, ou même des convictions sur chaque sujet. À la maison, ils ont appris que Jésus-Christ est le sauveur du monde et qu'ils doivent le recevoir dans leur cœur pour être sauvés de leurs péchés. À l'église, les moniteurs leur disent la même chose. Ça crée une conviction. Et donc, leur décision de recevoir Jésus-Christ se renforce et ils finiront par le recevoir. À la maison, leurs parents leur enseignent que marcher avec Jésus, c'est vivre dans la sainteté, c'est-à-dire de se séparer du monde et de ses passions et de ses plaisirs. À l'église, ils entendent le moniteur leur dire la même chose. Cela crée en eux des convictions. Alors, étant convaincus, ils vont mettre en pratique la parole de Dieu. Parce qu'il n'y a pas d'obéissance sans conviction. Donc, étant convaincus, ils vont mettre en pratique la parole de Dieu. C'est donc de notre intérêt d'amener notre famille chaque semaine à l'église pour qu'elle apprenne à connaître Dieu et à le servir. Nous sommes les grands gagnants. Voyez comment Satan attaque la famille. Il attaque la famille. Les enfants, beaucoup d'enfants sont corrompus de leur bas âge, initiés à des pratiques immorales, voire même amorales et ils sont méconnaissables déjà en tant qu'enfant et adolescent. Le dimanche dernier, une mère est venue dans notre bureau pleurant abondamment à cause de son fils qui est dans de la drogue, qui vole son argent, l'argent qu'elle devrait prendre pour se soigner. Il vole son argent pour aller prendre la drogue. Il ne va pas au travail. Et cette maman pleure, elle a pleuré abondamment. Ça lui fait tellement mal. Bon, c'est le départ, ça. Quand le départ a été mal amorcé, sans Dieu, voilà, la suite est catastrophique. Donc c'est dans l'intérêt des parents d'amener les enfants à l'église pour qu'ils entendent la parole de Dieu. D'amener madame à l'église pour qu'ensemble on entende la parole de Dieu. Le ministère pastoral de l'église a été donné par Dieu pour l'édification des familles. La parole de Dieu est esprit et vie. Elle est puissante. Elle a une puissance transformatrice. Elle ne retourne pas à Dieu sans effet. Oui, la parole de Dieu ne retourne pas à Dieu sans effet. Si donc notre famille est régulièrement exposée à la parole, elle sera transformée par cette parole. Et ce sera bénéfique pour notre famille. Les enfants suivront des voies droites par la connaissance du Seigneur Jésus-Christ. Oui, mes frères, lorsque on rencontre Jésus-Christ, on le reçoit dans notre vie, il n'y a pas de souci, il transforme notre vie. Celui qui croise Jésus-Christ dans sa vie verra sa vie être transformée. Oui. Et alors, il suivra des voies droites. Ensuite, parce que la famille est régulièrement exposée à la parole en se rendant au culte ensemble, eh bien, la parole agit positivement sur le mari et sur la femme. Parce que les deux entendent cette parole, tout comme les enfants entendent cette parole. Le résultat est intéressant, il est positif aussi. Le foyer est stable et en paix. Alors, Dieu est glorifié. Dieu est glorifié. Et puis, enfin, notre famille va inspirer d'autres familles. Vous voyez, donc c'est totalement bénéfique pour nous de conduire notre famille, comme Elkanah, à l'église, à la présence de Dieu, chaque semaine. Chaque semaine. L'exemple de piété d'Elkanah devrait inspirer tous les chefs de famille. Tous les chefs de famille. N'allez pas seul à l'église sans votre femme et sans vos enfants. N'allez pas seul. Quand vous allez seul, vous les privez de beaucoup de bénédictions qui vous seraient utiles. La méconnaissance de Dieu tue. Le Seigneur a dit que mon peuple est détruit parce qu'il manque la connaissance. Si votre famille ne connaît pas Jésus-Christ comme son sauveur personnel, comme son Seigneur, ce sera dommageable pour elle. Pensez forte, le meilleur cadeau que nous pourrions offrir à nos enfants est la connaissance de Jésus-Christ. Pasteur Yonsoi Emile Konan vous salue et vous bénit. Bonne journée à tous. Père, Marie, offrons Jésus-Christ à notre famille. Au nom de Jésus-Christ, amen. Que Dieu vous bénisse.
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1: Madame, Monsieur, bonsoir. Vision, parcours et impact des leaders religieux dans la société cas du Bishop Benjamin Boni. Tel était le thème du panel initié par l'Église méthodiste de Côte d'Ivoire en hommage au 5e président et premier bishop de la dite Église de 1998 à 2025. C'était le samedi 11 juin dernier à l'Université catholique d'Afrique de l'Ouest UCAO d'Abidjan Cocody, en présence du bishop Séraphin Anomoundé, actuel président de l'Église de plusieurs personnalités ecclésiastiques, administratives, universitaires et fidèles chrétiens de la dite Église, ce dans une ambiance de louange entretenue par la chorale méthodiste d'Angrée. La date du samedi 11 juin 2026 restera inoubliable dans la famille Dibi à la faveur du mariage entre M. Hervé Annie et Mademoiselle Dibi Abigail, ange fille aînée de Benjamin Dibi, chef du service technique de la radio Fréquence Vie. Après la cérémonie civile à la mairie annexe de Cocody, Angrée du Robité, c'est le jardin du Centre évangélique de formation et de communication d'Afrique CFK qui a accueilli les mariés impeccablement vêtus dans un magnifique décor et dans une atmosphère très chaleureuse, des échos dans nos prochaines éditions. C'est dans une atmosphère de louange et d'unité retrouvée que s'est déroulée la cérémonie officielle de remise d'un véhicule flambant neuf à la direction de l'Alliance biblique de Côte d'Ivoire ABCI. C'était le lundi 6 juin dernier au siège de la dite institution Abidjan Plateau en présence des membres du Conseil des Sages, du Conseil d'administration et des membres de la direction des échos dans nos prochaines éditions. Le groupe des élèves et étudiants des Assemblées de Dieu de Géado de la Riviera 2 a célébré hier dimanche 12 juin 2026 la traditionnelle journée nationale des élèves et étudiants au sein de l'Église évangélique des Assemblées de Dieu de la Riviera 2. Cette célébration marquée par des moments de foi intense et appel pressant la réussite académique a tenu toutes ses promesses. C'est en présence des pasteurs, parents, élèves et étudiants ainsi que la jeunesse de la dite Église des échos dans nos prochaines éditions. À l'international, le Nigeria a indiqué collecter les renseignements relatifs à ses ressortissants récemment revenus d'Afrique du Sud afin d'obtenir les indemnisations de la part du gouvernement sud-africain. L'ambassadeur du Nigeria en Afrique du Sud, Alexander Ajayi, a précisé que les données recueillies par les autorités nigérianes auprès des rapatriés comprenaient des informations telles que les entreprises, les véhicules et les biens immobiliers abandonnés. Cette initiative intervient alors que plusieurs semaines de manifestations anti-immigration en Afrique du Sud et une campagne gouvernementale de gestion de l'immigration ont poussé des milliers de ressortissants africains à quitter le pays volontairement ou non. En sport, pour terminer, après l'élimination du Sénégal face à la Belgique lors des 16e de finale de la Coupe du Monde de football, Pape Thiaw, l'entraîneur des Lions de la Teranga, a été limogé. La Fédération sénégalaise de football a annoncé cette décision qui concerne le sélectionneur ainsi que l'ensemble de son staff technique. Les performances de l'équipe lors de la compétition aux États-Unis ont été vivement critiquées. Le Sénégal s'est incliné face à la France, puis la Norvège avant de s'imposer 5-0 face à l'Irak, la défaite face à la Belgique, alors que l'équipe sénégalaise a largement dominé le jeu, a suscité de vives réactions. Et voilà, c'est tout pour ce flash d'information. Ne manquez surtout pas l'édition de 19h30.
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0: Merci Ephraim Djadja du côté de la baie vitrée. Mesdames et messieurs, santé pour tous, nous y sommes. Nous sommes avec le docteur Balo Aminata Nafitini, médecin spécialiste en endocrinologie, maladies métaboliques et nutrition. En tout cas, merci d'avoir accepté notre invitation, hein, docteur, que Dieu vous bénisse. D'accord. Alors, avec vous, nous allons parler du diabète. L'approche définitionnelle, on part donc avec la définition d'abord, c'est quoi le diabète?
1: Le diabète, c'est une hyperglycémie chronique dans le sang. Bon, on va dire que l'hyperglycémie, c'est une surcharge de glucose dans le sang. En principe, le glucose ne doit pas rester errant dans le sang. Il doit rentrer dans les cellules. Mais quand il y a certaines dysfonctions, le glucose reste dans le sang et ça s'accumule. Voilà, c'est un peu ça.
0: D'accord. Alors, pourquoi parler du diabète selon vous? C'est quoi l'intérêt, n'est-ce pas, de ce thème?
1: D'abord, le diabète est l'une des plus grandes, on va dire, c'est une maladie métabolique qui...
0: Et on explique en même temps, hein, quand on parle de maladie métabolique, ça veut dire quoi pour les auditeurs?
1: Pour les auditeurs, on dira que la maladie métabolique, c'est une maladie qui est dû à la transformation de certaines substances dans le corps. D'accord. C'est-à-dire que le corps n'arrive pas à bien transformer certaines substances.
0: D'accord.
1: Donc, c'est la première maladie, on va dire, métabolique en Côte d'Ivoire même, en compétition avec l'hypertension artérielle, qui sont quand même assez sœurs jumelles.
0: D'accord, voilà. D'accord. Donc, toujours avec les généralités, l'intérêt?
1: L'intérêt, c'est vu le nombre important. Et maintenant, au départ, on disait que ça touchait plus les vieilles personnes.
0: D'accord.
1: Mais maintenant, tout le monde est concerné.
0: Même les enfants?
1: Même les enfants, effectivement.
0: D'accord. Nous allons en parler. J'allais vous demander c'est dû à quoi, mais nous allons y arriver, docteur. Alors, tout de suite, est-ce qu'on peut parler un peu des classifications, puisque souvent on parle de diabète de type 1, de type 2 et tout ça. Je veux savoir, ça veut dire quoi et pourquoi cette classification?
1: D'abord, la classification a été faite... selon le mode de survenue. Selon le mode de survenue. On a le diabète de type 1 qui est généralement dû à des maladies auto-immunes, c'est-à-dire c'est le corps même qui détruit ses propres cellules.
0: D'accord.
1: Et c'est dramatique parce que quand c'est comme cela, on ne peut plus renouveler
0: le corps qui détruit ses propres cellules.
1: Oui.
0: Mais c'est fort, hein? D'accord, allez-y.
1: Donc... il n'y a plus de cellules pour produire l'insuline, car c'est l'insuline qui permet au glucose de rentrer dans les cellules.
0: D'accord.
1: Pour pouvoir travailler. Donc, si ces cellules sont détruites, on est en face d'un diabète de type 1.
0: D'accord.
1: Et le diabète de type 2, généralement, lui, il s'installe un peu plus progressivement.
0: D'accord.
1: C'est pour cela qu'il est plus fréquent chez les personnes de plus de 40 ans.
0: D'accord. Et pourquoi progressivement et non rapidement?
1: Oui, c'est une destruction progressive due aux habitudes alimentaires,
0: d'accord,
1: à la manière de vivre, à l'alimentation et à l'âge. Comme on le dit, l'âge, avec l'âge, on régresse. Donc... c'est un peu ça.
0: Donc, on ne mange pas n'importe quoi. Ou bien,
1: non.
0: Qu'est-ce que vous voulez dire? C'est dû à l'alimentation?
1: Oui, effectivement, on ne se nourrit pas bien. On a des habitudes alimentaires délétères.
0: D'accord.
1: Donc, la maladie s'installe.
0: D'accord. On mange, on ne se nourrit pas. Hein? Parce qu'il y a une nuance là, docteur.
1: Oui, on mange, on ne se nourrit pas. On a d'autres types de diabète.
0: D'accord.
1: On a un autre type de diabète qui est génétique, mais bon. Lui, il est difficile peut-être à détecter.
0: D'accord.
1: Mais on aboutit toujours au même résultat qu'est l'hyperglycémie chronique.
0: D'accord.
1: On a le diabète gestationnel et le diabète sur grossesse. Parce que là, c'est deux choses différentes.
0: D'accord. Allez-y.
1: On a le diabète...
0: Les femmes sont à l'écoute, allez-y.
1: Oui, on a le diabète gestationnel. Lui, il survient chez une femme enceinte. Une femme enceinte qui n'était pas diabétique.
0: D'accord.
1: Mais pendant la grossesse, on a des changements hormonaux. On a d'autres substances qui viennent. Donc, il y a un diabète qui peut s'installer. Et on a le diabète sur grossesse chez une femme qui était auparavant diabétique.
0: D'accord.
1: Et qui contracte une grossesse.
0: D'accord.
1: Voilà.
0: Et c'est lié toujours à l'alimentation ou bien...
1: Non, là...
0: Il sort d'où, il vient d'où ce diabète?
1: Pour le diabète gestationnel,
0: d'accord,
1: il vient plus de l'état de grossesse.
0: D'accord.
1: Car l'état de grossesse crée beaucoup de changements hormonaux.
0: Naturellement?
1: Naturellement.
0: D'accord.
1: Chez certaines femmes, mm-hmm. ce changement-là peut créer le diabète gestationnel.
0: Mm-hmm. Voilà. Mm-hmm. D'accord. Alors, les complications, mais bien avant les complications, je voudrais savoir les signes cliniques. On peut en parler?
1: Oui. La plupart du temps, pour avoir les signes...
0: Autrement dit, comment savoir que telle personne a le diabète?
1: On peut soupçonner.
0: On peut soupçonner?
1: Oui.
0: Là aussi, on peut soupçonner?
1: Oui.
0: C'est-à-dire, docteur?
1: On peut soupçonner que quelqu'un a le diabète si...
0: Docteur Aminata Nafitini.
1: Si il est... dans nos langages de médecine, mm-hmm. On appelle ça peut-être polyurie. La personne urine beaucoup. Il urine beaucoup. Il peut passer toute la nuit, toute la journée à uriner.
0: On peut boire beaucoup d'eau la nuit, un peu uriner. Ça peut arriver.
1: Oui.
0: Est-ce que c'est forcément cela
1: non,
0: lié au
1: ce
0: diabète?
1: N'est pas forcément cela.
0: D'accord.
1: Il est aussi associé à la polydipsie. Mm-hmm. C'est-à-dire, il boit beaucoup d'eau maintenant.
0: D'accord.
1: C'est-à-dire, il urine beaucoup et il boit beaucoup d'eau. Il a toujours soif et il a toujours... Et il a toujours envie d'uriner. Mmh. Cela est dû à la concentration de sucre qui est dans son sang.
0: D'accord.
1: Voilà. Mmh. Et il y a aussi la polyphagie. Il mange beaucoup et qui est corrélée à l'amaigrissement. Mmh. Il mange beaucoup, mais vu qu'il mange beaucoup, les nutriments ne sont pas absorbés par son organisme. Mmh. Il va maigrir parce que l'insuline D'accord. ne fait pas son travail.
0: D'accord. Alors, naturellement, lui-même, il a envie de manger beaucoup ou bien c'est quelque chose qui le pousse à manger beaucoup?
1: C'est quelque chose. C'est l'état diabétique parce qu'il mange... Mais le corps ne reçoit pas les nutriments nécessaires.
0: Et quand c'est comme ça, il mange, il n'est pas rassasié.
1: Et voilà. Il a l'impression qu'il n'est pas rassasié.
0: Ah, d'accord.
1: Il a l'impression qu'il n'est pas, rassasié. Mais donc, il mange tout le temps, il ne grossit pas. Mm-hmm. Et bon, là, il s'enfonce.
0: D'accord. Docteur, mesdames et messieurs, nous sommes à Santé pour tous et nous sommes avec docteur Balo Aminata Nafitini, médecin spécialiste en endocrinologie, maladie métabolique et nutrition. En tout cas, merci encore d'avoir accepté notre invitation, sans vouloir de responsabilité. En tout cas, on est bien éclairé. On va poursuivre notre réflexion médicale, cette fois-ci avec les complications du diabète. Complications aiguës, hypoglycémie, et tout ça, ça veut dire quoi, docteur?
1: D'abord, les complications sont divisées en deux groupes. On a les complications aiguës. Ce sont des complications qui arrivent de manière spontanée. On a l'acidocétose. Mm-hmm. Je vais les citer parce que si je rentre...
0: Dans... Non, tout à fait, allez-y.
1: On a 4 à 5 complications aiguës.
0: Aiguës,
1: on a l'acidocétose. Mm-hmm. On a l'hyperglycémie hyperosmolaire.
0: On a quoi les sites? Je voudrais qu'on nous dise c'est quoi exactement sommairement.
1: L'acidocétose, c'est dû à une carence insulinique. C'est-à-dire que le patient, vu qu'il n'a plus de cellules pour produire l'insuline, son corps va puiser dans les graisses l'énergie nécessaire au corps humain pour fonctionner. Donc, il va produire un corps qu'on appelle les corps cétoniques.
0: D'accord.
1: Et quand il s'accumule dans le corps, donc ça crée un état, ça acidifie le corps.
0: D'accord.
1: Or, en principe, l'organisme doit être basique. Donc, quand le corps est acide...
0: Et non acide?
1: Non.
0: D'accord. Quand c'est acide, c'est mauvais?
1: C'est mauvais. Mm-hmm. Voilà.
0: D'accord.
1: Donc, l'hyperglycémie hyperosmolaire, ça va augmenter la concentration du sang. Le sang a une certaine concentration. Mm-hmm. Donc, le fait que la glycémie soit tout le temps élevée, ça va... changer la concentration du
0: sang. Donc, il y a un dosage naturellement.
1: Oui, il y a un dosage naturel.
0: Dieu est fort. Hein? Oui, allez-y.
1: Aussi, on a l'hypoglycémie qui est une complication aiguë.
0: D'accord.
1: Parce que souvent, on a des patients qui viennent, ils sont en hypoglycémie, pourtant ils sont diabétiques. Parce qu'ils vont prendre des décoctions qu'on leur dit sans dosage fixe. Mm-hmm. Où on leur dit que ce sont des décoctions qui peuvent les guérir. Mm-hmm. Donc, vu qu'il n'y a pas de dosage, ils peuvent tomber en hypoglycémie. Mais il y a d'autres facteurs qui peuvent créer l'hypoglycémie. Et aussi, on a des infections à répétition. Les infections à répétition...
0: À quel niveau du corps ou le foie, le cœur?
1: Non, les
0: à quel niveau?
1: Les infections, c'est généralisé.
0: D'accord.
1: Voilà, des infections bactériennes. Ils peuvent avoir des infections bactériennes. Ils sont plus sensibles. Leur organisme est un peu plus fragilisé.
0: D'accord.
1: Avec le contexte, le fait que leur sang soit... assez et tout le temps sucré, cela crée un cadre de vie bien pour les bactéries,
0: en tout cas
1: pour tous les microbes en général, parce qu'ils aiment beaucoup le sucre. Donc ça fait qu'ils prolifèrent là-bas comme ils veulent, et puis bon, ils font un peu la fête là-bas, quoi.
0: D'accord, on dit qu'il y a des bons microbes aussi, non? Bien, tout n'est pas mauvais.
1: Oui, tout n'est pas mauvais, mais à une certaine dose, on va dire, à une certaine concentration. Voilà.
0: D'accord, ensuite par rapport aux complications?
1: Oui, bon, je vais m'arrêter là pour les complications aiguës.
0: D'accord.
1: Concernant les complications chroniques, on a des complications microvasculaires et des complications macrovasculaires.
0: D'accord. Voudrais savoir, avant qu'on aille plus loin, docteur Aminata Nafitini, alors pourquoi c'est chronique? C'est chronique pourquoi? Qu'est-ce qui est à la base?
1: C'est chronique, ce sont des complications chroniques parce que eux, ils surviennent plus de 6 mois après l'apparition de la maladie.
0: 6 mois après?
1: Oui, plus. Voilà.
0: D'accord.
1: Ils surviennent plus de 6 mois après de la maladie. Or, toutes les autres complications dont j'ai parlé au début, ils peuvent survenir moins de...
0: on va dire
1: moins de 6 mois, moins d'un mois. Pendant la maladie.
0: C'est bon à savoir. D'accord, on peut poursuivre. Allez-y, docteur.
1: Donc, je disais qu'il y avait...
0: Aminata Nafitini.
1: Il y avait les complications microvasculaires et les complications macrovasculaires. Les complications microvasculaires, nous avons les néphropathies.
0: D'accord.
1: Qui sont des complications des reins, qui peuvent induire les insuffisances rénales, la maladie rénale chronique.
0: Ah bon, jusque-là, hein?
1: Oui.
0: L'insuffisance rénale.
1: Oui.
0: Le diabète peut...
1: Bien sûr.
0: D'accord.
1: Bien sûr, puisque ça va détruire les néphrons. Le rein peut filtrer le sucre jusqu'à 1,80 g par litre dans le sang.
0: D'accord.
1: Quand la concentration dépasse là, il laisse passer le reste.
0: D'accord.
1: Donc, vu qu'il n'est pas adapté à filtrer le sucre, il va détruire les néphrons. C'est un peu comme s'il déchire le tamis. Donc, à un moment donné, le rein ne va plus fonctionner correctement. On a aussi la maladie rénale chronique. On a les protéinuries. Les protéinuries aussi, c'est le fait que le sucre passe, ils vont ouvrir la porte pour les protéines qui sont de grosses molécules. Et eux aussi, ils ne doivent pas apparaître dans les urines. Donc, ça va détruire le rein à la longue. Ça, c'était pour les néphropathies. On a les neuropathies. On a les neuropathies périphériques, c'est-à-dire la détérioration des nerfs des mains, des pieds, à type de crampes, de fourmillements. On peut avoir des brûlures, des sensations de chaleur dans les pieds, tout ça.
0: D'accord, toute sensation, toute brûlure égale à cela ou bien...
1: Ça peut être égal à une neuropathie périphérique, à une neuropathie, mais peut-être pas due au diabète, parce que les neuropathies, c'est une conséquence d'un diabète qui n'est pas équilibré et qui a perduré. Donc, on peut avoir une neuropathie qui est due à autre chose. Et aussi, on a les ophtalmopathies.
0: D'accord.
1: Voilà.
0: Là-bas, c'est quoi, déjà, oui?
1: Là-bas, on a la destruction des vaisseaux des yeux à type de macula. On peut avoir on peut aboutir à la cécité, en gros.
0: Encore une autre pathologie. Hein? Ah oui.
1: Oui. Pour les complications microvasculaires, pour les hommes, on a le plus souvent des complications au niveau de... On peut avoir des dysfonctions érectiles.
0: D'accord.
1: La plupart du temps.
0: D'accord.
1: Parce que là-bas, les vaisseaux sont fins et...
0: Donc le diabète peut conduire à cela.
1: Oui.
0: D'accord.
1: La plupart du temps, c'est par là-bas qu'il commence chez les hommes, avant d'atteindre les yeux et les reins. Donc, il faut vraiment le prendre au sérieux.
0: Au sérieux. Et chez les femmes?
1: Chez les femmes, c'est plus les infections. Les infections vaginales, infections des mycoses, c'est plus ça. Donc, je disais, il y a aussi les complications macrovasculaires. Là-bas, on peut avoir les complications cardiaques avec les coronaropathies.
0: D'accord.
1: Ce sont les vaisseaux du cœur qui peuvent dégrader l'endothélium, c'est-à-dire la couche qui tapisse l'intérieur des vaisseaux peut se dégrader. On a aussi, si ça se dégrade, on aura des complications à type d'infarctus du myocarde.
0: L'érosion du corps, des cellules.
1: On aura un infarctus du myocarde.
0: D'accord.
1: Et dans le même cas, dans le cerveau, on aura des AVC.
0: Le diabète peut nous conduire aux AVC.
1: Oui, fréquemment, la plupart du temps. C'est une combinaison fatale et aussi conduit à l'hypertension artérielle. Vu qu'on a une détérioration de...
0: Mais tout est lié, à vous entendre, docteur.
1: Bien sûr que
0: Aminata Nafitini.
1: Le corps est assez interdépendant, on va le dire comme cela, interdépendant. D'accord. Et vu que le sucre, le sang passe partout et que le sang... Il est assez lourd. Je vais vous donner une image. C'est comme si on prend un kilo de sucre et on le met dans un verre d'eau. L'eau, quand on va le remuer, l'eau va devenir très lourde. C'est comme si on prend cette consistance-là et on met dans vos veines ou bien dans votre circulation sanguine. Voilà, donc ça passe partout. Voilà, ça gratte partout, ça ne fonctionne tout, rien ne va bien fonctionner. Voilà, c'est un peu ça.
0: Docteur, que Dieu nous en garde. Est-ce qu'on peut encore creuser la réflexion autour des AVC surtout, puisque de nos jours, c'est fréquent, puisque le diabète peut nous conduire aux AVC.
1: Bien sûr.
0: Voilà.
1: Concernant les AVC, on va dire que c'est une combinaison. C'est vrai que le diabète seul peut conduire à l'AVC, mais généralement, il y a l'hypertension en dessous.
0: D'accord.
1: Oui, il y a l'hypertension en dessous. Et même si le diabète conduit, puisqu'il y a plusieurs types d'AVC, type d'AVC hémorragique et AVC...
0: Mais tout est mortel.
1: Oui, tout est mortel, bien sûr.
0: Tout est mortel.
1: Tout est mortel.
0: D'accord.
1: Tout
0: il y a des AVC vraiment...
1: Ça dépend de d'où le vaisseau a été soit bouché.
0: La personne tombe et puis c'est fini.
1: Oui, ça dépend de la situation de l'AVC.
0: Expliquez-nous.
1: Le cerveau est cartographié. Donc, un AVC dans le cervelet, c'est carrément mortel. Ou si c'est un AVC massif, ça sera difficile de récupérer le patient.
0: Un AVC massif?
1: Oui. Oui, un AVC massif, c'est-à-dire que les lésions touchent une grande partie du cerveau.
0: D'accord. Est-ce que la conduite à tenir, c'est quoi? Je veux savoir. Vous parlez de la prise en charge du diabète. C'est possible? Ça se fait comment? On peut en parler?
1: Oui. Le diabète se prend en charge, on va dire, en trois phases.
0: C'est une pathologie grave,
1: Oui.
0: Vraiment.
1: On a d'abord la phase de l'alimentation.
0: D'accord.
1: Généralement, chez nos patients, dans nos zones, on propose le rééquilibrage alimentaire. Et maintenant, on ne fait plus de grosses restrictions. On ne restreint plus. On donne juste des indications. Le rééquilibrage alimentaire, c'est-à-dire, on prend une assiette. L'assiette du midi, il doit être réparti en trois parts égales. Une partie pour les féculents, une partie pour les protéines, une partie pour les fibres. Je prends un simple exemple.
0: D'accord, un cas concret, allez-y.
1: Un cas concret, le riz, sauce aubergine, viande. La même quantité de riz doit être la même quantité de viande, qui doit être la même quantité de sauce.
0: De nos jours, est-ce que les femmes ont le temps? Est-ce qu'on l'écoute, hein? Est-ce que les femmes ont le temps pour faire... Docteur, pour faire ce calcul-là?
1: Bien sûr, on doit le faire si on veut être...
0: Donc, c'est important, hein?
1: C'est très
0: Reprenez
1: important.
0: La partie, s'il vous plaît. Les femmes sont à l'écoute.
1: Donc, je disais, je change...
0: On doit se nourrir et non manger.
1: Non manger.
0: Voilà, on doit se nourrir.
1: Mais allez-y. Non, je continue avec la sauce aubergine.
0: Oui, la sauce
1: Donc,
0: aubergine.
1: Comme je disais, le riz doit être de même quantité que... La sauce qui doit être de même quantité que la viande ou le poisson.
0: D'accord.
1: Mais on peut peut-être diminuer le riz.
0: D'accord.
1: Augmenter la viande ou la sauce. Pour que si vous n'êtes pas rassasié, vous pouvez manger, vous pouvez toujours boire la sauce.
0: La sauce.
1: Voilà.
0: D'accord.
1: Vous pouvez toujours boire la sauce.
0: C'est bon à savoir, hein.
1: Mais pas augmenter le riz.
0: Le riz.
1: Oui.
0: Voilà. Augmenter le riz, c'est quoi? Il y a un problème?
1: Oui, parce que le riz va apporter le glucose dont on n'a pas besoin. Voilà. Parce qu'on doit limiter son apport en glucose. Tout n'est pas le sucre ou du goût sucré qu'on a. C'est vrai qu'on a l'habitude de dire qu'il faut diminuer ta quantité de sucre. Mais le sucre même que nous on mange, c'est du fructose ou bien du saccharose. On n'a pas le vrai glucose, il se trouve dans l'amidon.
0: D'accord.
1: Voilà, ce
0: D'accord.
1: sont des... Donc l'amidon, on a le placali, le
0: D'accord.
1: foutou, tout
0: D'accord.
1: ça.
0: Et d'aucuns déconseillent de manger toujours le riz. Après, il y a le sucre naturel, mais d'aucuns disent que c'est mauvais. Minata, Nafitini, docteur?
1: Mangez toujours, bon, si ça ne vous dégoûte pas, vous pouvez manger comme je vous...
0: Ou l'attiéké, le gaba et tout ça.
1: Oui, on peut manger l'attiéké, la même quantité de poisson, la même quantité de légumes, la même quantité d'attiéké. Voilà. On peut essayer de faire ce rééquilibrage.
0: D'accord.
1: C'est pour ça qu'on dit rééquilibrage alimentaire.
0: Alimentaire. D'accord. D'accord. Mesdames et messieurs, nous sommes à Espace Santé avec Dr Balo Aminata Nafitini, médecin spécialiste, endocrinologie, maladie métabolique et nutrition. Dans un court instant, nous allons ouvrir le téléphone et vous allez lui poser des questions, mesdames et messieurs, au 07 58 21 3 fois ou le 05 44 56 74 74. Et nous sommes à l'Espace Santé.
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0: Alors, docteur, je veux savoir, c'est quoi l'insuline? L'insulinothérapie, on entend souvent dire.
1: C'est le fait de donner directement au patient l'insuline qui lui manque.
0: D'accord.
1: Car le diabète est dû, dans tous les cas, à une carence insulinique.
0: Et qui donne cela au patient? C'est pas le médecin, c'est le profane qui donne?
1: C'est le médecin.
0: C'est le médecin.
1: C'est une prescription médicale. Voilà. C'est une prescription médicale qui est faite par le médecin traitant.
0: D'accord.
1: Avec des
0: Donc,
1: doses.
0: En principe, tout doit être réglo. Il n'y a pas de problème.
1: Oui, tout est réglo. Tout est réglo. Mais bon, nos patients, nos parents, on va dire, parce que quand je dis nos patients, c'est comme si je m'exclus même dans le truc. Nos parents ont vraiment peur de cela. Parce que la plupart du temps, ils ont ouï dire que... C'est cette expérience-là, quand un de leurs parents a pris l'insuline, ça n'a pas duré, il est décédé.
0: D'accord.
1: Donc, ils ont peur quand tu leur parles de cela. Et puis, ils ont aussi peur de la douleur des injections. Parce que l'insuline se prend par voie sous-cutanée.
0: Tout à fait.
1: Voilà.
0: Tout à fait. Tout à fait. Indication des types d'insuline et tout ça. Hein,
1: oui, on a les...
0: Docteur?
1: Oui. On a, la plupart du temps, on a trois sortes d'insuline qu'on leur prescrit.
0: D'accord.
1: L'insuline lente, ou basale. On a les prémixées, c'est-à-dire un mix, entre l'insuline lente et rapide, et on a l'insuline rapide, bien sûr. Voilà. On a ces trois types d'insuline qu'on essaie de leur donner pour régulariser leur glycémie.
0: D'accord. Et je veux toujours savoir, hein, c'est quoi donc les avantages et l'importance de doser, de faire le mixage et tout ça?
1: Ça dépend du cas devant lequel on est. Ça dépend du patient. Il y a des patients qui, comme les diabètes de type 1,
0: d'accord,
1: eux, ils ne peuvent pas utiliser un autre type de médicament que l'insuline. Donc, pour eux, ça dépendra de leur type d'équilibrage.
0: D'accord.
1: Si ils sont bien équilibrés, on peut leur donner les prémixés et puis essayer de partir avec ces doses-là. Mais si ce sont des patients qui ont des rythmes de vie, qui ne suivent pas leur rythme,

0: On va aussi chercher les protéines urines dans les urines. Mm-hmm. On va aussi, par rapport au cœur, on va faire un ECG, un électrocardiogramme plutôt, mm-hmm. pour vérifier, pour voir si le cœur n'est pas touché.
1: D'accord. Vous avez un patient, puis on remarque chez ce patient que mm-hmm. le taux de cholestérol est élevé.
0: Oui.
1: Qu'est-ce qu'on fait, docteur Aminata Nafitini?
0: On lui donne un hypolipémien, c'est un médicament qui va faire descendre le taux d'insuline, de
1: immédiatement ou bien
0: pas immédiatement dans le temps. Dans le temps, on lui donne les médicaments mm-hmm. et on essaie de vérifier à certaines périodes. Mm-hmm. Voilà. Mm-hmm. Ça dépend du cadre devant lequel on est. Soit on retire le médicament, mm-hmm. soit on le met, on laisse à dose très faible. Mm-hmm. Voilà.
1: D'accord. Et pour la Côte d'Ivoire, il n'y a pas de problème. Hein?
0: Concernant les médicaments, il n'y a pas de problème. Mm-hmm. On a tous les médicaments disponibles, mm-hmm. mais peut-être c'est le coût pour mm-hmm. nos parents.
1: D'accord. Et nous saluons au passage le ministre Demba et félicitations à lui. D'accord. 07 58 21 3 fois, mesdames et messieurs, possibilité de poser des questions à notre médecin. Je rappelle que nous sommes à l'espace santé et nous sommes avec le docteur Balo Aminata Nafitini. Elle est médecin spécialiste en endocrinologie, maladies métaboliques et nutrition. 07 58 21 3 fois. Allô?
2: Oui, bonsoir, Christophe.
1: Bonsoir, Zou Gervais.
2: Oui, et je dis bonsoir, docteur Balo Aminata Nafitini.
1: Mm-hmm. Docteur, allez-y.
0: Bonsoir, monsieur.
2: Voilà, docteur, merci pour toutes ces explications. Déjà, ce sont des explications qui interpellent et ça nous permet déjà de prendre des dispositions. Et ceux qui font, ces personnes qui font déjà la maladie, voilà, de prendre aussi certaines dispositions pour nous, pour que cela ne s'aggrave pas. Hein. Mais j'ai deux préoccupations qui s'adressent à vous. D'abord, docteur, la toute première préoccupation, docteur, l'âge est-il un facteur de risque pour contracter le diabète? Ça, c'est la toute première préoccupation. La seconde et dernière préoccupation, docteur, concernant le diabète gestationnel dont vous avez parlé, comment la mère, pendant la grossesse, peut éviter que son bébé contracte cette maladie? Merci à vous, je continue de vous suivre et que Dieu vous garde.
1: D'accord, merci beaucoup. Docteur, allez-y.
0: Ok, donc, comme je l'avais dit au début, merci d'abord, monsieur...
1: Zou Gervais.
0: Monsieur Zou Gervais. Donc, comme je l'avais dit au début, effectivement, l'âge est un facteur de risque pour contracter le diabète, surtout le diabète de type 2. Avec le mode alimentaire, les habitudes de vie, en Côte d'Ivoire, on nous connaît pour les histoires de after work,
1: après le boulot et tout ça,
0: les bières,
1: ouais, entre amis et collègues et tout ça,
0: les grignotages, tout ça, ce sont des mauvais comportements qu'il faut arrêter ou les faire exceptionnellement pour diminuer le risque de contracter le diabète.
1: Allez-y.
0: Concernant le diabète gestationnel, c'est pas l'enfant qui a le diabète, mais c'est la mère qui a le diabète. Sauf que quand la mère a le diabète, elle va donner beaucoup de sucre à l'enfant. Et ça peut induire des malformations chez l'enfant, des malformations cardiaques, cérébrales. Et aussi, ça va donner de gros bébés, des enfants de plus de 4 kilos. Et aussi, ça va faire que, vu que l'enfant a habitué à manger, à avoir beaucoup de sucre dans le ventre de la mère, à la sortie, il va faire une hypoglycémie et ça risque de tuer l'enfant sur le coup.
1: D'accord.
0: Donc, pour que la mère puisse éviter, comme on le dit, à 24 semaines, on lui fait un test pour voir si elle a un diabète gestationnel. Mais au départ de la grossesse, on a les glycémies dans les examens de grossesse, on a les glycémies à jeun qu'on fait. Si la dame est à 0,92 grammes par litre de glycémie, on commence à la classer dans le diabète. Donc, on lui donne des conseils, on essaie de lui montrer les habitudes alimentaires qu'elle doit avoir. Si ça ne marche pas, on

0: obligé de partir avec les insulines, car il faut savoir que les antidiabétiques
1: Allô?
0: oraux ne passent pas chez les femmes enceintes.
1: Allez-y, allez-y, allez-y, allez-y.
0: Oui, donc je
1: Voilà un
0: disais,
1: peu pour... Oui, allez-y.
0: oui, c'est voilà un peu pour les femmes enceintes et par rapport au diabète gestationnel.
1: D'accord. Zou, Gervais, il est à l'écoute. Il dit toujours, je continue de vous suivre. Allô?
2: Oui,
1: Oui, bonsoir.
2: donc bonsoir, je
1: Bonsoir.
2: salue docteur
1: Docteur,
2: Aminata.
1: oui.
2: D'accord.
1: Daniel Cadio.
0: Bonsoir.
2: Oui, moi je suis un peu curieuse. Je veux savoir quelque chose. Parce que généralement, on nous embrouille souvent, je ne devrais pas souvent trop. Quand tu consommes un peu de sucre, on dit fais attention au sucre, fais attention au sucre. Est-ce que ça veut dire, parce que tu consommes du sucre, tu vas forcément avoir du diabète? C'est là ma question.
1: D'accord, c'est noté. Docteur.
0: Ça, c'est une question piège. Mais je dirais que il faut faire très attention au sucre. Parce que le sucre, il est addictif. À force de le consommer, on n'arrive même plus à évaluer la quantité de sucre qu'on ingère. Donc, ça fait qu'on va faire une surdose de sucre dans le sang et ça va détruire le pancréas qu'on veut préserver. Donc, madame, s'il vous plaît, essayez de faire attention au sucre.
1: D'accord. Daniel Cadio, c'est la réponse. Allô? Oh là là. 07 58 21 3 fois ou le 05 44 56 74 74. Allô?
2: Hi.
1: Aïe, missionnaire Cadio Lydie. Nous sommes avec le
2: Je salue
1: docteur.
2: docteur.
1: Oui.
2: Ça va très bien.
0: Bonsoir.
2: Je salue
1: Aminata
2: docteur.
1: Nafetini.
2: Aminata, Ami, c'est ma collègue de service qui s'appelle Ami. C'est Aminata maintenant. Il a dit Aminata. Mais non, on l'appelle Ami, Ami.
1: Amir.
2: Bon, je vous salue, que Dieu vous bénisse. Moi, ma préoccupation, j'aurais appris qu'on dit qu'il y a certains aliments qui donnent le diabète. Et il y a d'autres aussi qui disent il y a des fruits aussi qui donnent le diabète. Moi, je suis beaucoup fruits. Et je voulais savoir ma troisième préoccupation, comment éviter le diabète? Et j'ai remarqué que les personnes qui ont le diabète, quand elles se blessent, situées au pied, ça devient une gangrène jusqu'à ce qu'on les impute le pied. Donc, je voulais savoir bon, pourquoi tout
1: D'accord.
2: cela et comment éviter aussi. Merci.
1: D'accord. Docteur Aminata Dafitini.
0: Ok, je vous remercie, madame. On dit que certains aliments donnent le diabète. Bon, comme je le disais, ce sont des habitudes de vie. Je prends un exemple dans nos contrées ici. On aime beaucoup le foutou, le plakali, le kabato. Or, ce sont des aliments qui ont des indices glycémiques assez grands. Quand on parle d'indice glycémique, ce sont des aliments qui font rapidement monter la glycémie. Donc,
1: Et même le cabateau?
0: oui.
1: Mais il est intéressant, le cabateau, il est digeste.
0: Oui, peut-être pour votre estomac, mais pas dans le sang.
1: D'accord.
0: C'est comme si on mettait, c'est comme si on versait directement tout le sucre un coup dans le sang.
1: Dans
0: Je
1: le
0: vais
1: sang.
0: dire ça comme
1: D'accord,
0: cela.
1: d'accord.
0: Or, par exemple, si tu manges du riz, je parle du riz bien détaché, cuit de manière bien. C'est comme si on
1: Bien
0: en
1: sec là,
0: bien sec,
1: ouais. Avec une
0: voilà.
1: bonne sauce,
0: Voilà. C'est comme si le sucre partait progressivement dans le sang. Donc, le corps a le temps d'absorber cela progressivement. Mais quand on en voit un coup, le corps il est débordé. Je donne encore une autre image. C'est quand on met 10 sacs de 10 kilos. 10 sacs de 10 kilos, ça fait 100 kilos. Et on te dit, prends les sacs de 10 kilos, dépose à côté. Donc, un, tu peux déposer. Ça, c'est le riz. Mais quand tu envoies le foutou, on te dit qu'il faut prendre tout en même temps. C'est un peu le travail qu'on donne au corps qui est là. Voilà.
1: D'accord. Et quand
0: Maintenant,
1: elle était... Oui, allez-y, elle a posé. Ouais,
0: oui,
1: allez-y.
0: concernant les blessures et le diabète, Généralement, les personnes qui sont diabétiques et que les blessures ne guérissent pas, ce sont des personnes qui ne sont pas équilibrées.
1: D'accord.
0: Un, ils ne sont pas équilibrés diabétiquement.
1: Une blessure incurable.
0: Oui. Et aussi, ils peuvent avoir d'autres complications.
1: D'accord.
0: Les artériopathies, les complications vasculaires. Si les artériopathies, c'est-à-dire ce sont les artères qui sont atteintes. Or, c'est le sang qui nourrit les tissus. Si le sang ne passe pas, il n'y a pas de les tissus meurent et puis bon. Et puis si tu n'es pas équilibré, comme je disais au début, les bactéries vont venir s'épanouir dans ta plaie et voilà.
1: Et fait la fête. Hein?
0: Voilà.
1: D'accord, c'est dommage quand même, mais c'est la vérité. Nous sommes à une émission de santé, nous sommes à Espace Santé, mesdames et messieurs. Possibilité pour vous de poser des questions au docteur. Elle avec nous, encore quelques minutes à grignoter. Nous sommes avec docteur Ballot. Des questions en lien avec le diabète. Allô?
3: Oui, allô?
1: Bonsoir.
3: Bonsoir.
1: Qui nous appelle?
3: Ah, c'est Luc.
1: D'accord, Luc. Préoccupation, question. Oui, au docteur, allez-y.
3: Pourquoi l'ABC provoque l'infection urinaire?
1: Docteur?
0: Oui, donc je réponds.
1: C'est la question, d'accord. Luc?
3: Oui.
1: D'accord. Elle répond.
0: Ok. Merci, monsieur Luc. Pourquoi l'AVC provoque l'infection urinaire? Bon, à ce que je sache, il n'y a pas de corrélation entre l'infection urinaire et l'AVC. Mais vu que avec l'AVC, on a souvent des mobilités réduites. Donc, ça fait qu'il y a une stase de l'urine dans la vessie. Et vu que l'urine reste beaucoup dans la vessie, les bactéries qui sont là-bas vont plus proliférer, ils vont s'épanouir et ils vont créer une infection. C'est l'explication que je peux donner pour cela.
1: D'accord.
0: Voilà.
1: D'accord. Luc, c'est noté, hein? Merci beaucoup, Luc. 07 58 21 21 21. 07 58 21, trois fois, mesdames et messieurs. Allô? Allô? Allô?
4: Allô?
1: Oui, allô?
4: Allô?
1: Bonsoir, madame.
4: Bonsoir, docteur Clizot.
1: Oui, bonsoir.
4: Bonsoir, docteur.
1: Oui.
0: Bonsoir.
1: Le nom, docteur?
4: Je suis madame Kadio.
1: Madame Kadio, d'accord. Le docteur vous écoute, allez-y.
4: Bonsoir, docteur. J'ai une question.
0: Bonsoir, madame. Oui.
4: En ce moment, j'entends beaucoup parler de produits, de médicaments destinés aux diabétiques que certaines personnes utilisent pour maigrir. Donc, ces personnes-là ne sont pas diabétiques, mais elles utilisent des médicaments destinés aux diabétiques et ces médicaments-là entraînent une perte de poids. Je voudrais comprendre ce mécanisme-là.
1: D'accord.
4: Voilà ma préoccupation.
1: Voilà. Merci beaucoup, c'est bien noté. Docteur Ballot, Aminata Nafitini, que diriez-vous?
0: D'abord, il faut savoir que ces médicaments-là, en ce moment, en Côte d'Ivoire, n'ont pas l'AMM, c'est-à-dire l'autorisation de mise sur le marché pour les obésités.
1: D'accord.
0: Ils ont l'AMM pour le diabète, mais pas pour l'obésité. Donc, si vous n'êtes pas diabétique et qu'on vous prescrit ce médicament pour maigrir, c'est une faute. Maintenant, ces personnes, vu que le diabète est une maladie. Tout à l'heure, j'avais dit que quand dans certaines complications, le corps utilisait les graisses. Pour quelqu'un qui est en surpoids, il va développer à la longue un diabète, une insulino-résistance. C'est-à-dire.
1: Là encore, il y a problème.
0: C'est-à-dire que l'insuline. Il est présent, l'organe fonctionne, il donne de l'insuline, mais vu que la personne il est trop obèse, les cellules vont commencer à résister, à l'insuline. Donc ça fait que l'insuline ne fonctionne plus. Il est là, il est disponible, mais il ne fonctionne plus. Donc pour cette personne-là, il faut lui faire perdre du poids pour que l'insuline disponible puisse faire son travail correctement. Mm-hmm. C'est un peu le mécanisme d'action qu'on a chez ces personnes. Donc, ces médicaments-là, à la base, sont faits pas pour maigrir, mm-hmm. c'est pour...
1: À la base.
0: À la base.
1: D'accord. C'est, pour, c'est bon à préciser.
0: À la base, c'est pour réguler la glycémie de ces personnes-là.
1: D'accord.
0: Mais bon, vu qu'il y a un effet collatéral qui est l'amaigrissement, mm-hmm. donc... Voilà.
1: C'est une erreur.
0: Ce n'est pas une erreur.
1: Ou bien...
0: Ce n'est pas une erreur, c'est un bénéfice au contraire.
1: D'accord.
0: C'est un bénéfice.
1: D'accord. Elle a pris bonne note. Elle est à l'écoute. Alors, docteur Aminata, allô?
5: Allô, bonsoir monsieur.
1: Oui, bonsoir monsieur. Qui nous appelle?
5: Je suis Teyi Ebenezer.
1: Ebenezer, d'accord.
5: Il y a une question à poser.
1: Allez-y, le docteur à l'écoute pour la consultation. Ah.
5: Je voudrais savoir si le diabète est héréditaire.
1: D'accord.
0: D'accord.
1: D'accord, c'est sa question. D'accord, c'est noté. Elle répond. Allez-y, docteur.
0: Bonsoir, monsieur Ebenezer. Merci pour la question. Oui, c'est héréditaire.
1: Le diabète?
0: Oui.
1: Héréditaire?
0: Oui.
1: D'accord, oui.
0: On a
1: quelques explications.
0: Oui, on a plus de chances d'attraper le diabète si on a des ascendants, des mm-hmm. descendants ou des collatéraux mm-hmm. qui sont diabétiques. Ascendants, ce sont les parents, les grands-parents, mm-hmm. on va dire ça mm-hmm. comme ça. Les collatéraux, ce sont les frères et sœurs mm-hmm. et les descendants, ce sont les enfants. Mm-hmm. Voilà. Mm-hmm. Donc, on a plus de chances de contracter le diabète si on a le diabète dans son entourage de mm-hmm. cette manière.
1: D'accord. Voilà. Il n'y a pas d'exception dans notre cas d'espèce,
0: oui,
1: il n'y a pas d'exception,
0: mais il y a une manière de ne pas l'avoir, c'est
1: d'accord.
0: d'adopter une bonne attitude, une bonne hygiène de vie.
1: Mm-hmm.
0: Pratiquer le sport mm-hmm. Au moins 300 minutes par semaine, c'est-à-dire 30 minutes pendant 5 jours de la semaine.
1: D'accord.
0: Avoir une bonne hygiène alimentaire et voilà.
1: Mm-hmm.
0: C'est tout.
1: D'accord, c'est vraiment important. Oui. Ebenezer, à l'écoute. 07 58 21 3 fois. Peur et idée reçue sur l'insuline.
0: Oui.
1: Docteur Aminata.
0: Oui,
1: comme
0: je le disais.
1: Le téléphone crépite. Allô?
6: Oui, allô?
1: Oui, bonsoir, monsieur.
6: J'ai oublié ma deuxième question là.
1: Ah, la deuxième question, oui, c'était quoi?
6: Ah, souvent on dit à les enfants, c'est pas mal plus reçu pour moi. Je n'ai pas plus de 16 ans.
1: D'accord.
6: 17 ans, 18 ans, pas attaqué facilement le diabète.
1: D'accord. Hein, vous avez entendu, non?
0: Oui.
1: D'accord. Il n'avait pas posé sa seconde question. Alors, il revient pour sa seconde question.
0: D'accord. Donc, merci pour la seconde question.
1: Mm-hmm.
0: Bon, généralement, on dit que les enfants ont un organisme assez jeune qui peut résister. Mais moi, j'ai connu des personnes qui ont attrapé le diabète de type 2. À 16 ans.
1: 16 ans?
0: Oui.
1: D'accord.
0: J'ai des personnes dans mon entourage.
1: En Côte d'Ivoire ou ailleurs?
0: Dans ma famille, dans mon entourage.
1: 16 ans?
0: 16 ans. Donc, il faut avoir une bonne hygiène de vie.
1: Et vous, voilà, l'hygiène de vie, surtout, c'est important.
0: Voilà, il faut avoir une bonne hygiène de vie. Ne pas trop manger, n'est pas moins manger, manger de manière équilibrée.
1: Mais les enfants aiment manger sucré. Je ne comprends pas.
0: Oui, comme
1: les parents font tout, mais ils se cachent et tout ça à l'école. Hein, on ne peut pas les suivre jusqu'à l'école ou bien, je ne sais pas. Allô?
7: Allô?
1: Oui, bonsoir, madame.
7: Bonsoir, monsieur.
1: Qui nous rejoint?
7: Oui, j'ai une question. Je suis madame Ilupéje.
1: D'accord, allez-y. Le docteur à l'écoute.
7: D'accord. Dites-moi, sucre roux ou sucre blanc?
1: Docteur?
7: Merci.
1: Sucre roux ou blanc?
0: Merci, madame.
1: Conseiller, déconseiller.
0: Merci, madame, pour votre question. Pour quelqu'un qui est diabétique, ou même quelqu'un qui ne l'est pas,
1: mm-hmm.
0: que ce soit le sucre roux, que ce soit le sucre blanc, j'ajoute même, que ce soit le miel, mm-hmm. c'est la même chose.
1: Même le miel?
0: Oui.
1: Mais c'est naturel?
0: Non. C'est pas parce que c'est naturel que c'est bon.
1: Oh, ça c'est une erreur grave que tout le monde... Bon d'accord, je m'arrête là. Oui, allez-y docteur.
0: Donc je disais que ça aura le même effet dans le corps, mm-hmm. que ce soit le sucre blanc, que ce soit le sucre roux, que ce soit le miel, ils auront le même effet. Mm-hmm. Ce qui n'aura pas le même effet, ce sont les édulcorants. Mais eux encore, on dit qu'ils ont d'autres effets délétères sur le foie. Donc mm-hmm. il ne faut pas... trop les consommer.
1: Et c'est quoi déjà, vous avez dit?
0: Les édulcorants.
1: C'est quoi? Expliquez à nos auditeurs.
0: C'est du sucre qui n'est pas du sucre.
1: Du sucre qui n'est pas du sucre.
0: Oui, il a du goût sucré, mais ce n'est pas du sucre. Voilà.
1: D'accord. Là aussi, il y a problème.
0: Oui, si on le consomme trop.
1: D'accord.
0: Mais au début, pour moins de frustration, parce que généralement, les patients diabétiques ne sont pas encore habitués, ils n'acceptent pas psychologiquement leur état.
1: D'accord.
0: Donc, pour moins de frustration, ils peuvent consommer l'édulcorant, mais bon...
1: D'accord.
0: Au fil du temps,
1: donc, docteur Aminata Ndafitini, à vous entendre, il faut être modéré. C'est la tempérance, hein, en tout.
0: En tout.
1: En tout, la tempérance en tout.
0: En tout.
1: T-O-U-T. N'est-ce pas, docteur Aminata Ndafitini? D'accord. Alors, le téléphone crépite. On va fermer le téléphone, hein, avec votre permission. Hein. Voilà. Dommage, il est l'heure. Le téléphone crépite encore. Alors, Aminata, conclusion partielle. Que retenir?
0: Ce que moi je retiens, et ce que je veux que tout le monde retienne, c'est que le diabète n'est pas une fatalité. Mais il faut le prendre au sérieux parce qu'il peut gâcher la vie des personnes et les induire dans des erreurs qu'ils ne pourront même plus rattraper.
1: Tout à fait.
0: Donc, je dis courage à ceux qui sont déjà diabétiques et puis prudence à ceux qui ne le sont pas.
1: Tout à fait. Merci beaucoup. Espace Santé pour aujourd'hui, c'est terminé. Nous étions avec le docteur Balo Aminata Ndafitini. Elle est médecin spécialiste endocrinologie, maladies métaboliques et nutrition. Merci. Nonobstant vos lourdes responsabilités, vous êtes là, docteur. En tout cas, que Dieu vous bénisse.
0: Amen.
1: À lundi prochain, même heure, même fidélité. Il y avait la console, Ephraim Diadia, microphone, Niomoti Samuel, Chrysostome. Bonsoir. Ma

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1: Marlène et Jean-Claude, sommes très heureux de te présenter une émission très spéciale afin de comprendre les faits d'actualité. Merci pour ta fidélité. C'est toujours avec joie que nous nous retrouvons afin de prendre le temps pour découvrir ce qui a été écrit pour notre instruction. Nous sommes toujours dans l'étude globale sur le baptême. Et aujourd'hui, nous voyons l'expulsion des enfants d'Israël d'Égypte. Nous avons trois références. La première se trouve au livre de Exode, chapitre 12. Les versets 29 à 33. Exode 12, versets 29 à 33. La deuxième, Genèse 15, versets 13 et 14. Et la troisième, Exode 12, verset 40. Je reprends les trois. La première, Exode 12, versets 29 à 33. Exode 12, versets 29 à 33. La seconde, Genèse 15, versets 13 et 14. Genèse 15, versets 13 et 14. Et la dernière, Exode 12, verset 40. Juste avant d'aborder, prions. Notre Seigneur et notre Dieu, nous continuons de progresser. Merci de nous éclairer encore et que cet esprit, nous puissions bien comprendre la parole. Ces grâces, nous te les réclamons, non pas parce que nous en sommes dignes, oh non, mais au nom de Jésus pour ta gloire éternelle. Amen. Rappelle-toi. Dieu appela Moïse, et finalement, tu vas lire, hein, il accepte. Il va voir son beau-père, lui dit, bon, je veux aller voir mes frères pour voir s'ils sont en santé. Il ne dit pas, Dieu m'a dit d'aller. Non. Il ne dit pas cela à son beau-père. Il dit, je veux aller voir mes frères. Tu vois, la Bible t'apprend comment parler. Il ne faut pas dire tout ce que tu penses. Il faut savoir doser ta communication. Il rencontrera son frère Aaron au chemin que Dieu a envoyé vers lui. Dieu fera des signes miraculeux en Égypte, 9 plaies, chaque fois Pharaon s'amuse. Alors, quand tu liras, tu découvriras Dieu endurcit le cœur de Pharaon. L'auteur sait ce qu'il a écrit, mais dans la pratique, ce n'est pas ainsi. Dans la pratique, ça veut dire que Pharaon se croyait Dieu, il est Dieu. Et Moïse vient lui parler de notre Dieu. Par déduction, si le Dieu des Israélites était meilleur que le leur, les Israélites ne seraient pas esclaves. Donc, comme il ne connaît pas Dieu, systématiquement, il faisait barrage. Premièrement. Deuxièmement, il ne faut pas oublier que les enfants d'Israël, ce sont eux qui construisaient les routes. les pyramides, les maisons, le ménage, qui fabriquaient les briques, tout le reste. Laisser partir Israël, mais jamais. C'est perdre une main-d'œuvre gratuite. Donc il s'est battu jusqu'au bout. Finalement, il y a une dixième plaie. Quelle est cette plaie? Dieu avait averti que tous les premiers-nés mourront en Égypte. Mais, comme d'habitude, il se moquait. Que s'est-il passé? Prenons la Bible, au livre de Exode, chapitre 12, verset 29, et nous irons jusqu'au verset 33. C'est bon? On y va. Au milieu de la nuit, l'Éternel tua tous les premiers-nés en Égypte, depuis le fils aîné du Pharaon qui siégeait sur son trône, jusqu'au fils aîné du détenu dans sa prison, et jusqu'à tous les premiers-nés des animaux. Le Pharaon se leva en pleine nuit, ainsi que tous ses serviteurs et tous les Égyptiens. Il y eut de grands cris en Égypte, car il n'y avait pas une seule maison où il n'y avait pas un mort. La nuit même, le Pharaon appela Moïse et Aaron et leur dit : Levez-vous, sortez du milieu de mon peuple, vous et les Israélites, allez servir l'Éternel, comme vous l'avez dit, prenez votre petit et votre gros bétail. Comme vous l'avez dit, allez-y et bénissez-moi. Les Égyptiens poussaient le peuple. Ils étaient pressés de le renvoyer de leur pays, car ils se disaient, nous allons tous mourir. Il a fallu que Dieu frappe un grand coup. Et les Égyptiens maintenant ont expulsé, ils ont mis à la rue les enfants d'Israël. Est-ce que tu te rappelles? Dieu avait dit à la quatrième génération, après 400 ans, je délivrerai Israël. Relisons cela. Nous allons dans le livre de Genèse, chapitre 15. Genèse chapitre 15. Et nous lisons les versets 13 et 14. Tu as trouvé? Lisons. Le Seigneur dit à Abraham, tu dois savoir ceci. Tes enfants habiteront dans un pays étranger. Ils deviendront des esclaves. Et on les écrasera pendant 400 ans. Mais je punirai le peuple qu'ils serviront et ils pourront partir en emportant beaucoup de richesses. On s'arrête ici. Ils pourront partir en emportant beaucoup de richesses. Est-ce que cela veut dire que Dieu a dévalisé les Égyptiens? Pas du tout. Pourquoi permet-il que le peuple s'en aille avec beaucoup de richesses? As-tu une réponse pour moi? Ne réfléchis pas trop longtemps. Hein? Mais oui, c'est à toi même que je parle. Tu te regardes dans le miroir? Non. Alors, je t'explique. Tu vois qu'ils ont été asservis pendant combien de temps? 400 ans. Il était légitime qu'ils reçoivent une partie de leur salaire. Mais oui, 4 siècles, oui, de père en fils. L'esclavage comme ça, ils n'ont jamais reçu de salaire pour le travail fourni pendant 4 siècles. Donc en permettant qu'ils récupèrent des objets, de l'argent et autres, Dieu préparait déjà le plan, à savoir, quand ils seraient dans le désert, il construirait un tabernacle pour adorer Dieu. Ils avaient besoin d'objets et Dieu a permis que les Égyptiens qui ont abusé d'eux leur donnent suffisamment d'éléments pour construire le sanctuaire pendant qu'ils étaient à l'extérieur. Est-ce que tu as compris ça? Donc, ce n'est pas dévalisé, c'est un salaire normal. Alors, nous avons vu cela. Maintenant, nous retournons dans Exode 12 et nous lirons le verset 40. Exode 12, verset 40. Déclare, le séjour des Israélites en Égypte dura 430 ans. Qu'est-ce que Dieu avait dit à Abraham? Je relis dans Genèse 15, verset 13. Nous lisons, faut pas que tu oublies ça, marque ça dans ton cahier. Le Seigneur dit à Abraham, tu dois savoir ceci. Les enfants habiteront dans un pays étranger, ils deviendront des esclaves et on les écrasera pendant 400 ans. On retourne dans Exode 12, verset 40. Tu vois, on n'est pas pressé, on lit la parole, on l'étudie. Exode 12, 40 déclare, le séjour des Israélites en Égypte dura 430 ans. Pourquoi 430 ans? Je t'expliquais lors d'une étude précédente. Quand Joseph arriva en Égypte, ils étaient libres. Il était vice-pharaon. À sa mort, le nouveau pharaon qui prit les commandes, ou deux pharaons après, ne connaissant pas Joseph, il les a mis dans l'esclavage. Mais les premières années passées en Égypte, ils étaient libres. Donc on ne peut pas les comptabiliser, ces 30 années. Ils furent assujettis pendant 400 ans, conformément à ce que Dieu avait dit. Est-ce suffisant pour toi? Est-ce suffisant pour toi pour croire que le Dieu créateur est omniscient, il connaît tout, il sait tout, et ce qu'il dit se réalise toujours? Prions. Seigneur, merci pour la parole. Merci de continuer de nous éclairer. Merci de nous conduire dans le chemin du salut. Merci d'aider celles et ceux qui ne te connaissent pas à tourner leur regard vers toi. Parce que maintenant, ils ont la démonstration que tu existes. Seigneur, entends, exauce, fortifie, guide-nous. Et que jour après jour, nous cherchons la vérité, nous t'en prions. Parce que le Saint-Esprit nous a accompagnés dans cette vérité. Ces grâces, nous te les réclamons au nom de Jésus et pour ta gloire éternelle. Amen. Que l'Éternel continue de te bénir et te garder. Et il me tarde de te retrouver. Nous sommes parvenus au terme de notre réflexion. Si d'aventure tu as une question, il te suffit d'envoyer un message par le biais de WhatsApp au numéro suivant, plus 596 696 88 93 93. Et alors, Jean-Claude, moi, je me ferai un réel plaisir de répondre à ta question.

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quel Jésus que nous servons, il nous aime tant. Il est le seul qui aime notre âme, le berger de notre vie. Celui qui nous voit dans notre situation et qui voit que nous sommes sans aide et qu'il vient vers nous. Il est le seul qui vient vers l'homme. Les autres dieux, nous partons vers eux. Les hommes vont vers les autres dieux dans les cimetières, dans les rivières, dans les forêts sacrées, dans les bois sacrés. Les hommes vont vers les dieux incapables, les dieux qui tourmentent, les dieux qui asservissent les habitants de la terre. Les hommes vont vers eux dans l'occultisme. Ils vont vers eux dans toutes ces pratiques, les mauvaises pratiques. Mais il y a un Dieu dans la personne de notre Seigneur Jésus-Christ qui vient vers nous. Et quand il arrive vers nous, il vient pour nous aider. Il ne vient pas pour nous châtier. Il ne vient pas pour nous tourmenter. Mais il vient pour nous aider. Et c'est pourquoi nous allons voir le cas de ce qui avait été montré ici et qui sera aussi une chose extraordinaire dans la vie de plusieurs personnes. Alléluia. Dans le livre de Jean, chapitre 5, du verset 1 au verset 9, regardons Jésus-Christ qui était venu vers un homme pour lui faire du bien. Pour lui faire du bien. Après cela, il y eut une grande fête des Juifs et Jésus monta à Jérusalem. Or, à Jérusalem, près de la porte des brebis, il y a une grande piscine qui s'appelle en hébreu Bethesda et qui a 5 portiques. Sous ces portiques était couché un grand nombre de malades, des aveugles, des boiteux, des paralytiques qui attendaient le mouvement de l'eau. Car un ange descendait de temps en temps dans la piscine et agitait l'eau. Et celui qui y descendait, le premier, après que l'eau avait été agitée, était guéri. Quelle que fût sa maladie, là se trouvait un homme malade depuis 38 ans. Jésus, l'ayant vu coucher et sachant qu'il était malade depuis longtemps, lui dit, « Veux-tu être guéri ?» Alléluia. « Veux-tu être guéri ?» Les hommes vont vers les autres dieux pour les supplier de les guérir. Les hommes vont vers les guérisseurs pour les supplier de les guérir. On transporte l'homme pour aller le voir. Mais ici, c'est Jésus qui s'est déplacé vers cet homme, qui avait vu cet homme malade depuis longtemps. Et il dit à cet homme, « Veux-tu être guéri ?» Et au verset 7, le malade lui répondit, « Seigneur, je n'ai personne pour me jeter dans la piscine quand l'eau est agitée. Et pendant que j'y vais, un autre descend avant moi. » Au verset 8. « Lève-toi, lui dit Jésus. Prends ton lit et marche. » Aussitôt, cet homme fut guéri. Il prit son lit et marcha. Quel Dieu! Quel Dieu! C'est une bête quand quelqu'un refuse d'accepter Jésus. Quand quelqu'un refuse d'ouvrir la porte de sa vie, la porte de sa maison, la porte de son bonheur, quand quelqu'un ferme la porte contre Jésus, tu t'es fait du mal. Les autres vont pour payer pour les maladies. C'est un voyage de longue distance pour les maladies. Mais ici, c'est Jésus qui est venu vers cet homme et qui a constaté que cet homme était malade depuis longtemps. Depuis longtemps, cet homme était malade. Jésus-Christ lui dit, « Veux-tu être guéri ?» C'est la même question à l'instant où je parle, toi qui m'entends. Jésus-Christ te pose la question, « Veux-tu être guéri ?» Non pas parce que tu as acheté des chaises à l'église ou bien que tu as construit une maison pour un pasteur ou un prêtre. Non pas parce que tu fais des œuvres de la charité, non. Cet homme n'avait rien fait. Mais Jésus-Christ est allé vers lui. Parce qu'il avait constaté que sa maladie était d'une très longue date. Ami, crois que Jésus-Christ est devant ta porte. Crois que Dieu a déjà vu ce problème d'une longue distance. De la même manière que Jésus-Christ avait vu l'état
la situation de l'homme de Gadara. Il avait dit à ses disciples, il dit, allons de l'autre côté du bord. Et ses disciples ne comprenaient pas. C'est juste parce que il voulait guérir quelqu'un. Il voulait faire du bien à quelqu'un. Toi qui m'entends, je veux t'annoncer, Jésus-Christ t'a déjà vu. Tu ne crois pas, tu ne savais pas, mais tu as trop lutté dans cette situation. Tu as trop peiné dans cette situation. Mais je t'annonce, attends que son porte-parole, attends que son serviteur, attends que l'un de ses esclaves sur la terre, je t'annonce que Jésus-Christ t'a déjà vu. Jésus-Christ t'a déjà vu. De la même manière qu'il avait vu Bartimée, il t'a déjà vu. Et je prie dans le nom de Jésus-Christ, par la miséricorde du Seigneur, par la miséricorde du Dieu très haut, à cet instant, sois guéri de ton mal. Sois guéri de ton mal. Sois guéri de cette situation difficile. Que le Seigneur te touche. Oh Seigneur, touche cette personne qui a des problèmes. Selon ta parole, dans le livre des Psaumes 102, oh, j'annonce à quelqu'un, Dieu t'a vu avec ce cancer qui est en train de ronger ton corps. Dieu t'a vu avec ce cancer qui est en train de t'emporter vers le séjour des morts et que les médecins ne savent plus quoi faire. Dieu t'a vu dans cette situation où le diabète est en train de te tuer. Le Seigneur t'a vu avec cette maladie qui t'a cloué au lit depuis toutes ces années. Le Seigneur t'a vu dans cette situation où tu es assez endetté. Toi, quelqu'un m'entend, tu es menacé, les hommes t'ont menacé et tu ne sais pas d'où aller, tu ne sais pas à qui expliquer. Tu as déjà touché beaucoup de boutons, aucune porte n'est ouverte pour toi, mais je te l'annonce, Dieu t'a vu. Par sa miséricorde, il t'a vu. Il y avait beaucoup de malades en bordure de la piscine de Bethsaïda. Mais Jésus-Christ avait juste vu un homme. Et il est allé vers cet homme. Et il dit à cet homme, lève-toi, prends ton lit, marche, tu es guéri. Dans le livre de Psaume 102, verset 13, pour que tu puisses croire que quelque chose se passe maintenant, Psaume 102, verset 13, il dit, mais toi, éternel, tu règnes à perpétuité. Et ta mémoire dure de génération en génération. Tu t'élèveras. Tu auras pitié de Sion. Oh, alléluia. Le Seigneur s'élèvera. Il aura pitié de toi. Pourquoi? Car le temps d'avoir pitié d'elle, le temps fixé est en son thème. C'est maintenant. C'est pourquoi je prie pour toi, Père, au nom de Jésus-Christ. Cette personne qui a séduré dans ce mal, cette personne qui a séduré dans cette maladie, cette personne qui a séduré dans cette difficulté, cette personne qui est assez durée dans ce problème, je prie Seigneur, de la même manière que tu avais visité ce malade de 38 ans, visite-le maintenant par la puissance du Saint-Esprit. Par l'efficacité de l'œuvre du Saint-Esprit, l'assistance du Saint-Esprit. Et dans le nom de Jésus, je déclare, reçois l'aide du Seigneur. Reçois l'assistance du Seigneur. Reçois le miracle qui vient de la part de celui qui vit à jamais. Sois restauré. Sois restauré. Sois restauré. Expérimente le miracle maintenant. Oh Seigneur, touche la vie de cette personne. Touche la situation de cette personne. Touche la circonstance de cette personne. Crée une nouvelle chose. Crée une nouvelle vie. Et que la joie de la personne soit pleine. Merci de m'avoir exaucé dans la vie de ton bien-aimé. Au nom de Jésus-Christ. Quelqu'un dit Amen. Merci infiniment de nous avoir suivis. Je suis votre serviteur, le docteur Olakunle Aregbesiola. Si vous avez besoin d'être suivi dans la voie du Seigneur, vous avez besoin d'être enseigné pour devenir un véritable chrétien. Vous avez aussi besoin qu'on vous tienne par la main pour grandir dans cette vocation chrétienne auquel notre Dieu nous avait appelés. Je serai très ravi de recevoir vos appels à partir de notre numéro WhatsApp, le 07 47 45 57 12. Et si vous cherchez à appartenir à une église vivante, nous vous encourageons à se joindre à nous pour les enseignements, pour des formations et surtout pour des temps forts
de la prière. Nous sommes situés dans la commune de Makori, précisément dans les cités Hibiscus, en face des groupes scolaires, les Minimes. Que le Seigneur bénisse votre journée et que vous partez de gloire en gloire. Shalom.

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La radio Fréquence Vie, bonjour et bienvenue dans Flash Invest. C'est avec beaucoup de plaisir que je vous retrouve dans cette lucarne réservée à l'entrepreneuriat. Aujourd'hui, nous voyons ensemble un thème très important lorsqu'on souhaite se lancer dans une activité entrepreneuriale. Comment transformer un projet en entreprise rentable? De l'idée à la réalité. Tout commence dans la tête. Au départ, c'est qu'une idée. Une idée qu'il faut peaufiner, étudier, améliorer, retourner dans tous les sens, de sorte à ce que ce qui a pris vie dans la tête puisse être matérialisé. C'est bien d'avoir des idées, je dirais même que c'est une grâce, parce qu'il n'est pas donné à tout le monde d'avoir des idées d'entreprise, mais c'est une grâce. Et c'est encore mieux d'accorder la chance à ces belles idées de prendre forme et d'être palpables. Et nous allons parcourir en quelques points le B.A.B.A. de la transformation d'un projet en entreprise rentable. En premier point, il faut valider l'idée et le marché. Pas besoin qu'elle soit révolutionnaire, c'est pas le plus important. Parce qu'une bonne idée, c'est surtout une solution à un vrai problème. Et avant d'investir du temps et de l'argent, il faut s'assurer qu'il y a une demande pour ton produit ou ton service. Ou même qu'il y ait un éventuel besoin. Le produit, c'est quoi? Ça peut être l'igname, la loco, le chocolat, des vêtements, des chaussures. Et le service, il n'est pas visible. Lui, c'est dans l'action. Le photographe, par exemple, c'est des services qu'il propose. Et donc, il faut s'assurer qu'il y ait des besoins. Il faut faire une étude de marché. Le produit ou service que je propose, est-ce qu'il sera accepté? Quelles sont les habitudes des consommateurs face à ce que je veux leur proposer? Est-ce que le produit, il vient répondre à un besoin? C'est des questions qui vont servir à soit réorienter l'idée ou l'améliorer. Ensuite, pour ce premier point, il faut tester son idée avec un prototype. On va dire un exemple. Je décide aujourd'hui de commercialiser des vêtements pour enfants. Je fais venir des vêtements pour enfants qu'aucune vendeuse ne propose sur le marché. Je vois déjà la réaction des parents, la réaction de certains enfants eux-mêmes. Et je me dis, les gens sont réceptifs face à ce modèle-là. Ici, on est en mode test. Je l'ai proposé ici, les réactions n'ont pas été forcément bonnes, je l'améliore. Et pour ce faire, il faut souvent parler aux gens. Il faut créer un petit sondage. Observe les comportements. Le terrain, c'est la meilleure école. Observe, regarde autour de toi. On ne se lève pas du jour au lendemain, dès que l'idée apparaît, pour investir. Non, parce qu'il y a toute une étude à mener avant de lancer le produit ou le service. Pour proposer une valeur unique, ça c'est tellement important. Qu'est-ce qui différencie ton produit ou ton service des autres? Qu'est-ce qui amènerait un client à te contacter au lieu d'un autre entrepreneur qui propose les mêmes services ou les mêmes produits? C'est quoi la particularité de ton offre? C'est qu'est-ce qui donne envie d'avoir tes produits ou de se procurer tes services? On va prendre un exemple simple. Aujourd'hui, sur le marché du transport en Côte d'Ivoire, on retrouve de nombreuses entreprises de VTC. Cependant, il y a une qui se démarque. Elle se démarque parce que déjà, elle a un parc qui a énormément de véhicules. Et le fait d'avoir un parc chargé vient résoudre un problème. Le problème de la longue attente. Elles sont nombreuses sur le marché. Mais celle-là est différente. Lorsque tu entres sur la plateforme, que tu passes la commande du véhicule, tu le verras arriver dans les minutes qui suivront. Et c'est ce que le client veut. Et même si cette entreprise souvent propose des prix exorbitants pour de petites distances, si le client se retrouve dans une situation où il doit se rendre à un rendez-vous rapidement, il ne va pas regarder au prix. Il regardera au fait qu'avec cette entreprise-là, il pourra arriver à son rendez-vous à l'heure parce que s'il passe la commande du véhicule, au bout de 3 à 4 minutes, le véhicule sera là. Contrairement aux autres qui souvent te disent que le véhicule arrivera peut-être dans 40 minutes, on n'a pas le temps. Et vous voyez, c'est ce qui fait la particularité de cette entreprise. Et c'est ainsi dans tous les domaines d'activité. Même si tu commercialises de l'igname et que sur ton alignement, il y a au moins 50 vendeuses d'igname, il faut que toi, ton igname soit particulier. Ton igname doit donner envie à toutes les clientes qui passeront dans la ruelle d'acheter avec toi. Parce que c'est différent, ça a quelque chose qu'on ne peut pas expliquer. Ton igname
est différent des autres gnams. Si le Seigneur te fait grâce d'avoir une idée jamais pensée, jamais réalisée, gloire lui soit rendue. Mais si tu veux proposer un produit qui existe déjà, il va falloir faire une analyse profonde afin de mettre de son côté toutes les chances. En deuxième point, je dirais élaborer un business model solide. Déjà, la source de revenus, c'est quoi la source principale des revenus de ton activité? Est-ce que c'est de la vente des produits ou du service ou des abonnements ou des publicités? Il faut structurer les coûts. Quelles sont tes dépenses fixes et quelles sont tes dépenses variables? Les dépenses fixes, c'est des dépenses auxquelles on a l'habitude de faire face. Et celles qui varient, c'est celles qu'on n'a pas forcément prévues dans le budget, la rentabilité. Assure-toi que le prix que tu proposes pour ton produit ou ton service te permet de couvrir tes charges et te génère des bénéfices. Parce qu'on n'entreprend pas pour perdre ou par plaisir, on entreprend pour se faire de l'argent. Donc, si je propose mon igname à 1000 francs, alors que le coût du transport déjà pour récupérer l'igname bord champ est 5000 francs, là il y a problème. Il faut que le prix te permette de couvrir et les charges fixes et les charges variables. En troisième point, il faut trouver les bons financements. Et lancer un business, ça nécessite des ressources financières. On ne peut pas investir sans argent. Ces ressources financières-là peuvent provenir d'apports personnels, de prêts bancaires ou de microfinances, des investisseurs potentiels ou de subventions ou aides publiques. L'apport personnel, c'est ce que j'ai. Aujourd'hui, j'ai 10 000 francs que je souhaite entreprendre. Mon apport personnel dans mon activité sera 10 000 francs. Et lorsqu'on débute dans l'entrepreneuriat, il n'y a pas besoin de s'endetter. Les prêts bancaires ne sont pas nécessaires lorsqu'on débute dans l'entrepreneuriat. Ce n'est pas la peine de s'endetter. On commence avec ce qu'on a. Et au fur et à mesure, lorsque Dieu bénit l'activité, on réinjecte l'argent dans l'activité. Pas besoin d'emprunt bancaire, pas besoin de se tourner vers même les microfinances. Moi, je pense que ce n'est pas nécessaire. Les prêts bancaires, souvent, ils s'imposent à certaines entreprises lorsqu'elles atteignent une certaine dimension. En quatrième point, il faut mettre en place une stratégie marketing efficace. On est commerçant, on doit mettre en place des stratégies de vente impeccables. Création de la marque. Il faut que la marque attire. Il faut que le logo soit attractif. Avoir une présence digitale, c'est-à-dire être présent sur les réseaux sociaux. Vous savez, les réseaux sociaux ont ouvert tellement de portes à certaines personnes parce que c'est un moyen de communication efficace. Les réseaux sociaux aujourd'hui ne sont pas à négliger lorsqu'on est commerçant, lorsqu'on est entrepreneur, parce que c'est un moyen de communication qui va permettre de montrer à tout le monde, parce qu'il n'y a pas que les Ivoiriens qui sont sur les réseaux sociaux, il y a des clients partout. On peut avoir des clients aujourd'hui dans les quatre coins du monde. Par la grâce de Dieu, on a des structures d'expédition de marchandises. Donc, étant en Côte d'Ivoire, on peut avoir des clients à l'extérieur. Si tu ne présentes pas ton produit sur les réseaux sociaux, le client qui est au Togo ne saura pas que toi tu proposes ce produit-là. Au 21e siècle, tout le monde doit être sur les réseaux sociaux. Pas pour perdre le temps, non. C'est le bon côté des réseaux sociaux. Ils permettent une visibilité. Je suivais récemment une commerçante sur un réseau social, TikTok, qui disait que elle vendait ses produits sur Facebook. Et elle a une amie qui lui a conseillé de venir plutôt sur TikTok parce que là-bas, elle pourrait exploser ses ventes. Et elle a confirmé que c'est ce qui s'est produit. Pourquoi? Parce qu'aujourd'hui, tout le monde est sur TikTok. Tout le monde. Facebook n'a plus trop de cotes. Elle propose ses produits sur TikTok. Elle fait des ventes qu'elle n'a jamais faites depuis qu'elle a commencé son activité. Donc, c'est très important d'être actif sur les réseaux sociaux. Et ce qui est bien, c'est que ces réseaux-là donnent l'occasion de choisir la cible, la clientèle cible. Ils te permettent de choisir la tranche d'âge, le quartier, la commune, le sexe. C'est un produit qui est dédié aux femmes. Il faut cibler que les femmes qui habitent par exemple à Yopougon, qui habitent Cocody. Tu as l'opportunité de cibler ta clientèle. Ensuite, fidéliser le client. Un client, ça aime être blagué.
souvent propose-leur de petites promotions, de petits cadeaux. C'est ce qui fidélise le client. Et un client, lorsqu'il est à l'aise, il revient toujours, il ramène du monde avec lui. En cinquième position, nous allons optimiser la gestion. Il faut surveiller la trésorerie et surveiller les dépenses inutiles. En entreprise, un franc, ce n'est pas négligeable. C'est un franc plus un franc plus un franc qui font 3 francs. Il faut négocier avec les fournisseurs pour de meilleurs tarifs. Des fournisseurs, il y en a plein. Fais la liste, observe. Celui qui est le plus cher, celui qui est le moins cher. En sixième position, s'adapter et se développer. On est sur le marché, on a des concurrents, on regarde. En économie, on dit que c'est l'offre qui crée la demande. Si tu n'as pas proposé un service, tu n'as pas proposé quelque chose, on ne demandera pas. Et lorsque tu proposes, on demande souvent, on demande beaucoup plus. Alors, il faut s'adapter. Tu es une vendeuse d'igname braisée en bordure de route. Tu peux te développer en peut-être ajoutant quelque chose, un petit plus. Par exemple, tu fais l'igname avec le piment sec, avec des œufs brouillés, avec quelque chose. Il faut se développer. Il ne faut pas rester toujours sur le même produit. Il faut chercher à faire plus et s'adapter. Un entrepreneur ne peut pas rester statique. Il évolue avec le marché. Analyser les retours clients. Tenir compte de l'avis, des retours des clients, c'est très important lorsqu'on souhaite évoluer. Réinvestir les bénéfices pour accélérer la croissance de l'entreprise. Les premières années d'entreprise sont des années de sacrifice. La plupart du temps, on ne touche pas aux bénéfices. On s'occupe plutôt de faire face aux charges et ce qui est censé être un bénéfice est réinjecté pour améliorer l'entreprise, pour la voir grandir, pour la stabiliser, pour la renforcer. Si j'ai quelques conseils à vous donner, c'est qu'il faut commencer petit. Pas besoin de mettre tout son argent dans une activité parce qu'on en a beaucoup. Il faut commencer petit. Forme-toi. Lis des livres, écoute des podcasts, aie un ou plusieurs mentors dans l'entrepreneuriat. Suis leur parcours, ça motive, ça enseigne. Et le dernier conseil, c'est agis. Tu peux réfléchir 1000 fois, mais seule l'action te fera avancer. Surtout, n'attends pas le bon moment, hein. Il n'arrivera jamais. Tu le crées toi-même. C'est tout pour ce numéro de Flash Invest. Merci de l'avoir suivi. Merci d'être sur la radio Fréquence Vie. Quant à moi, ça a été un réel plaisir de vous entretenir sur ce thème. J'espère avoir boosté quelqu'un, incité quelqu'un, parlé à la conscience de quelqu'un qui a un projet depuis longtemps et qui hésite à se lancer encore dans l'entrepreneuriat. On se retrouve la semaine prochaine pour un nouveau numéro. D'ici là, portez-vous bien, que Dieu vous garde. Surtout, agissez, passez à l'action. Au revoir.

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2: 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Que Dieu vous bénisse. Camp d'enfants et des jeunes à Bingourou 2026. 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Matthieu 19, verset 14. Et Jésus dit, laissez les petits-enfants et ne les empêchez pas de venir à moi, car le royaume des cieux est pour ceux qui leur ressemblent.
4: La grande famille Abocha Adou, les enfants et petits-enfants à Youlil, Dabou, Abidjan, Korogo et en Europe, les enfants de Feu Adoumel Jacques, Adouméliane Marie-Laure, épouse Kwame et enfant à Cocody, Adouyeble Clarisse, épouse Trazébi et enfant à Korogo, Adoumémel Athanase et enfant à Youlil, Adoumel Boy Alphonsine, épouse Nyumuti et enfant à Cocody, Adou Nan Bérénice, épouse Cassie et enfant à Yopougon. Adou Mel Coq Viviane et famille à Yopougon. Agnès Kofi Christian Germain Ambroise à Yopougon. Les enfants et petits-enfants de Feu Agri Agnim Elisabeth à Youlil et Abidjan. Feu Agri Anne Céline à Yolil, Abidjan et Dabou. Feu Agri Boy Catherine à Yolil et Abidjan. Feu Agri Ayeble Yvonne à Yolil et Abidjan. Et Feu Agri Agnès Daniel à Yolil et Abidjan. Badja Martin à Yolil. Badja Raymond Claude à Deboumou. Les enfants de Feu Las Mbro Gaston à Yolil. Feu Nyagne Akpa Gaston à Yolil, Abidjan et Lopou. Feu Révérend Pasteur Laurent Lasme à Abidjan et Yolil, Feu Lasme Yei Elisabeth à Lopou, Feu Lasme Youseline à Yolil Abidjan, Feu Lasme Yeble à Yolil, Feu Lasme Boy Joséphine à Dosrou et Yolil. Les grandes familles alliées, parents, amis, petits-enfants et connaissances ont la profonde douleur de vous annoncer le rappel à Dieu de leurs filles, tantes, cousines, sœurs, nièces, belles-sœurs, mères, grand-mères et belles-mères, maman Lasme Mbro Dorothée, décès survenu le 1er juin 2026 au CHU de Trècheville. Le programme des obsèques est le suivant. Vendredi 17 juillet 2026, 15h, levée de corps à Ivo Seb Dabou, suivi du transfert du corps à Yolil, de 21h à minuit, une veillée artistique, de 0h à 2h du matin, veillée religieuse, de 2h à l'aube, veillée traditionnelle. Samedi 18 juillet 2026, de 6h30 à 8h, cérémonie traditionnelle, 9h30 à 11h, messe de requiem à l'église méthodiste du village, suivie de l'inhumation au cimetière du dit village. Le Seigneur a donné, le Seigneur a repris, que le nom du Seigneur soit béni. Job 1, 21. Monsieur Doubi Maurice, chef central du village de Zraluo, et ses pères, monsieur les chefs Doulissé Ifla et Koïsé Isra, ainsi que leur notabilité, docteur Tiambita, président du bureau exécutif national de la mission internationale La Résurrection et la Vie, MIREV, révérend pasteur Tano Jean-Claude, président du conseil national de l'AESI et la communauté AESI d'Abidjan, district 1 et 2, docteur Néné Bitra Albert, président de l'association du peuple Gouro APEG, la grande famille Saoué et alliée à Zraluo, Vopogi, Bongofla, Dorifla, Abidjan, Djokwe, San Pedro, Oumé, Saint-Fra, Boiflé, la grande famille Dibi et alliée à Zraluo, Abidjan, Djokwe, San Pedro, Oumé, Saint-Fra et Boiflé, la grande famille Zamblé et alliée à Gouafla, la veuve Zamblé Lou Irienan Marie, les enfants et les petits-enfants Dibi, Bitié et alliée à Abidjan, à Zraluo, Djokwe, Oumé et Saint-Fra, ont la profonde douleur d'annoncer la disparition de leurs fils, frères, époux, père, grand-père, beau-père et arrière-grand-père, le patriarche Dibi Bitié André, décès survenu le dimanche 31 mai 2026, des suites d'une longue maladie. Le programme des obsèques s'établit comme suit. Vendredi 17 juillet 2026, 18h-20h, présentation des condoléances au domicile familial. Samedi 18 et dimanche 19 juillet, 16h-19h, suite de la présentation des condoléances au domicile familial situé à Bobo Avocatier, à Nissankwa, au 262 rue John Jay. Vendredi 24 juillet, 20h à l'aube, veillée chrétienne à Bobo Avocatier, à Nissankwa, au terrain du collège Saint-Moïse. Vendredi 31 juillet 2026, 8h, levée de corps à la morgue d'Anyama, suivi du transfert de la dépouille mortelle à Zraluo, sous préfecture de Goïtafla. 20h à l'aube, veillée religieuse à la place publique du village. Samedi 1er août à 9h, cérémonie d'inhumation au cimetière du dit village.
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1: Vous faites bien de nous suivre sur les 89.4 FM. Madame et messieurs, bonsoir et bienvenue dans cette édition de 19h30. La dernière session d'information de ce lundi 13 juillet 2026. Démarrons à présent avec le sommaire de ce journal. Bondoukou, un incendie ravage le bâtiment principal lors du grand marché de la dite localité des Échos dans ce journal. Alliance biblique de Côte d'Ivoire, cérémonie officielle de remise de véhicules à l'institution par les églises partenaires. Église méthodiste de Côte d'Ivoire, hommage au bishop Benjamin Bouni à travers un panel sur la vision et le parcours d'un serviteur de Dieu infatigable. À l'international, le Nigeria réclame des indemnisations pour ses ressortissants rapatriés d'Afrique du Sud. On en parle dans cette édition. Et voilà, c'est tout pour le sommaire de ce journal. Madame et Monsieur, bienvenue dans ce journal. Un incendie survenu hier dimanche 12 juillet 2026 aux environs de 19h30 a ravagé le bâtiment principal du grand marché de Bondoukou ainsi que plusieurs magasins attenants, provoquant d'importantes pertes matérielles mais sans toutefois faire de victimes en vie humaine. Le feu qui s'est propagé rapidement au magasin contigu a mobilisé les sapeurs-pompiers civils, les forces de police, de gendarmerie et les militaires ainsi que les services de santé. Sous la coordination du préfet de région, préfet du département de Bondoukou, Kwadjo Gbongbo André, arrivé tôt sur les lieux du sinistre. Afin de prévenir les actes de pillage, les forces de l'ordre ont renforcé la surveillance du marché grâce à l'intervention coordonnée des sapeurs-pompiers civils de l'Office national de l'eau potable ONEP et de l'entreprise Poteo BTP. Le feu a pu être circonscrit heureusement vers 23h, évitant sa propagation à l'ensemble des installations. Cap à présent sur l'Alliance biblique de Côte d'Ivoire avec la cérémonie officielle de remise de véhicules à l'institution par les églises partenaires. C'est dans une atmosphère de louange et d'unité retrouvée que s'est déroulée la cérémonie officielle de remise d'un véhicule flambant neuf à la direction de l'Alliance biblique de Côte d'Ivoire à Bessy. C'était le lundi 6 juillet 2026 au siège de la dite institution d'Abidjan Plateau, en présence des membres du Conseil des sages, du Conseil d'administration et des membres de la direction. L'honneur est revenu au cardinal Ignace Bessidogbo, archevêque d'Abidjan, au nom du Conseil des sages, de situer le contexte de la rencontre.
2: Ce que nous vivons est ni plus ni moins l'œuvre de la communion trinitaire, communion généreuse dont dépendent notre communion et notre générosité. Devant l'ampleur de la tâche à accomplir et le zèle mis à différents niveaux pour relever le défi permanent de l'autonomie,

0: respectabilité de celle qui se dévoue corps et âme avec ses collaborateurs et collaboratrices pour pousser vers le sommet dans une gestion efficace l'institution qui est la nôtre. Pour avoir été proche, que dis-je, pour avoir été au cœur de la gestion de notre institution commune, le Conseil des sages en connaît les forces et les faiblesses. Il a donc jugé plus qu'opportun, muni de cette connaissance de notre œuvre commune, de la soutenir par une contribution appropriée. Il s'est donc donné ce défi et mis en place l'organisation correspondante pour mettre ensemble la générosité des églises en vue de l'opération qui se réalise aujourd'hui.
1: Nous vous proposons un extrait de la remise du don avec le révérend docteur Noël Nguessan, président de la Fédération évangélique de Côte d'Ivoire, FECI, président du Conseil des sages qui a procédé à la remise des clés suivie des mots de remerciement de M. Jules Ballet, président du Conseil d'administration de l'Alliance biblique de Côte d'Ivoire.
2: L'Église catholique, protestante, évangélique, dans sa diversité, est fière du travail que vous accomplissez à la tête de l'Alliance biblique de Côte d'Ivoire en tant que président du Conseil d'administration. Fier du conseil que vous conduisez et fier de la direction générale que vous supervisez. En témoignage de cette fierté et du soutien total que nous voulons vous apporter, nous vous remettons cette clé pour le véhicule de commandement de la direction générale.
3: C'est une première et une grande première. D'abord, c'est la première fois que je tiens une clé comme ça. Mais pour l'Alliance biblique de Côte d'Ivoire, c'est une grande première. Que les propriétaires de l'Alliance biblique de Côte d'Ivoire, que constituent les églises de Côte d'Ivoire, mettent à sa disposition un véhicule de cette valeur. Je voudrais donc, une fois de plus encore, au nom du conseil d'administration, au nom du personnel, au nom de Madame la directrice générale, vous dire merci. Merci. Et que le Seigneur vous bénisse.
4: Amen.
3: Et nous avons souhaité, depuis notre arrivée, que le bébé que vous avez mis au monde puisse grandir. Et nous sommes heureux pour votre engagement à faire en sorte que le bébé grandisse et domine tout le plateau avec la mise en valeur de notre ciel. Que Dieu vous bénisse.
1: Madame Chantal Nguessan, directrice générale de l'Alliance biblique de Côte d'Ivoire, exprime ici sa joie au thème de cette cérémonie de don et promet de l'utiliser à bon escient.
5: Je suis dans la joie à cause de ce geste fort que vient de poser à notre égard nos pères, les propriétaires de l'Alliance biblique de Côte d'Ivoire. Nous voyons en cet acte un encouragement à l'œuvre et à continuer l'œuvre du Seigneur. Ce n'est pas facile. Mettre la parole de Dieu à la disposition de tous, couvrir toute l'étendue du territoire, ce n'est pas une tâche aisée. Ils sont conscients des efforts que nous faisons, de nos sacrifices, des moyens qui nous font défaut. Et ils ont décidé de nous accompagner avec cet acte. Et pour nous, c'est vraiment un encouragement. Nous sommes reconnaissants au Seigneur pour leur présence à nos côtés. Cela nous motive à continuer l'œuvre. Vous êtes sans ignorer que l'Alliance biblique de Côte d'Ivoire a connu des moments difficiles. Donc, il fallait une œuvre de reconstruction, de renaissance même, j'ai envie de dire. Et nous avons commencé cette œuvre-là à Abidjan, parce qu'il faut en toute chose un Jérusalem où on commence, mais il faut aller aux extrémités de la terre. Et nous avons pour ambition, pour défi, de couvrir l'ensemble du territoire. Ne pas rester seulement à Abidjan, mais mettre effectivement la parole de Dieu à portée de tous. C'est-à-dire, là où il y a un Ivoirien qui a besoin de la parole de Dieu, nous devons être présents pour justement mettre la parole de Dieu à la disposition de tous. Ce qui nécessite que nous devons être partout sur l'étendue du territoire. Et comment se déplacer si nous n'avons pas de moyens de déplacement? Donc, c'est un outil essentiel pour nous et nous croyons que cela va nous aider à être beaucoup plus efficaces dans le ministère.
1: Il est à retenir que cet événement constitue un témoignage fort de la solidarité et de l'engagement des églises en faveur de la mission de l'Alliance biblique de Côte d'Ivoire qui œuvre à rendre la parole de Dieu accessible à tous par la traduction, la production et la promotion des saintes écritures. C'était un reportage de Biali Ebenezer. Vision, parcours et impact des leaders religieux dans la société K du Bishop

Benjamin Bouni. Tel était le thème du panel initié par l'Église méthodiste de Côte d'Ivoire en hommage au 5e président et premier bishop de la dite Église de 1998 à 2025. C'était le samedi 11 juillet dernier à l'Université catholique d'Afrique de l'Ouest, UCAO Abidjan Cocody, en présence du bishop Séraphin Anomoundé, actuel président de l'Église méthodiste de Côte d'Ivoire, de plusieurs personnalités ecclésiastiques, administratives, universitaires et fidèles chrétiens de la dite Église, et ce dans une ambiance de louange entretenue par la chorale méthodiste d'Angré. Nous y reviendrons dans nos prochaines éditions. La date du samedi 11 juillet 2026 restera inoubliable dans la famille Dibi à la faveur du mariage entre M. Hervé Annie et Mademoiselle Dibi Abigail Ange, fille aînée de Benjamin Dibi, chef du service technique de la radio Fréquence Vie. Après la cérémonie civile à la mairie annexe de Cocody-Angré Djourobité, c'est le jardin du Centre évangélique de la formation et de communication d'Afrique, CFK, qui a accueilli les mariés impeccablement vêtus dans un magnifique décor et dans une atmosphère très chaleureuse. C'était devant les parents, amis, collègues, fidèles chrétiens des églises AEIC et Bethel International. Nous vous proposons un extrait de cette ambiance, suivi des mots empreints d'émotion des nouveaux mariés.

0: Moi, c'est Annie Hervé, le marié de ce jour. Je bénis le Seigneur, je lui dis merci pour tout ce moment qu'il permet. Et je bénis également toutes ces personnes invitées ici. Et je dis un grand merci à toute la délégation de la Radio Fréquence Vie d'être passée célébrer notre mariage et être à notre côté. Merci infiniment.
1: Moi, c'est Abigail Dibim, Madame Annie maintenant. Nous rendons grâce au Seigneur qui a rendu ce jour possible. Nous disons infiniment merci à la Radio Fréquence Vie qui s'est fait dignement représenter. Que le Seigneur vous bénisse et que le Seigneur bénisse abondamment la Radio Fréquence Vie. Merci infiniment. Merci également à tous ceux qui sont passés pour nous soutenir de toutes les villes. D'Abidjan également, que le Seigneur vous bénisse pour vos soutiens et que la grâce de Dieu soit sur vous. Par ce canal, je prie pour toutes les filles qui aspirent au mariage, que le Seigneur vous fasse la grâce d'entrer dans le mariage parce que c'est une grâce de Dieu, que le Seigneur vous visite et que vous aussi vous trouvez votre compte par la grâce de Dieu. Amen.
2: Monsieur Laurent Gbanta, directeur général de la Radio Fréquence Vie, apporte ici la solidarité et le soutien fraternel du personnel de la radio à son collaborateur et au jeune couple.
3: Nous avons été conviés cet après-midi à une union entre la fille d'un de mes collaborateurs, le plus proche, en l'occurrence Benjamin Dibi, qui est le chef du service technique, afin que nous puissions honorer de notre présence cette bénédiction nuptiale pour éviter d'apporter quand même notre sens de solidarité, de convivialité et aussi de fraternité. Vous savez que le personnel de la Radio Fréquence Vie, nous formons une famille. Une famille, ça se traite. Une famille, une famille, on entretient. Voilà, on entretient une famille. Et lorsque la famille est en joie, c'est tout le monde qui est en joie. Et lorsque la famille est en peine aussi, c'est tout le monde qui est en peine. Donc nous avons bien voulu associer notre image à cette célébration nuptiale de sa fille et son cœur, la personne qu'il a bien voulu choisir, qu'on appelle Hervé, parce que la fille de notre collaborateur s'appelle Abigail. Donc Dibi, Abigail et Ange, donc, je crois que nous avons apprécié cela. Ça se passe dans de bonnes conditions, nous apprécions cela. Et j'ai aussi apprécié le déplacement du personnel de la radio qui est venu en force pour apporter son sens de soutien à leur collaborateur et à notre collaborateur qui, ma foi, lorsque vous avez une fille, qu'elle arrive à maturité et qu'elle se marie, c'est une grâce. C'est une grâce. On ne peut que dire Amen, Alléluia, et rendre grâce à Dieu.
2: Ce moment de convivialité a connu deux phases, un culte de bénédiction et un temps de partage d'un repas ponctué par la coupure du gâteau et la remise des cadeaux. Le révérend pasteur Kamisa John Eric de l'église Bethel International, venu spécialement de tout maudit, orateur du jour, résumons pour nous son message tout en félicitant les mariés.
4: Il faut dire que le frère et la sœur, ils ont été vraiment une bénédiction pour nous. Donc il est vraiment important, quel que soit le temps, d'être là et puis les honorer comme dit la Bible, que le mariage soit honoré de tous. Donc je bénis le Seigneur pour leur vie et je prie que la grâce de Dieu les accompagne chaque jour et que leur foyer soit rempli de grâce, de paix et de bénédiction. Genèse chapitre 2, verset 24, la Bible dit que l'homme quittera son père, sa mère, et s'attachera à sa femme, et les deux deviendront une seule chair. Donc je leur ai dit que le mariage est une alliance sacrée. Le mariage, aujourd'hui, dans le monde, il y a plusieurs lois, ça peut changer, mais avec Dieu, la base depuis Genèse, c'est la grâce de Dieu. Alors, tant qu'ils vont rester attachés à notre Seigneur Jésus, quel que soit vent et tempête, la victoire va toujours régner. Alors, il doit vivre avec le Seigneur Jésus, ne pas sortir tout ce qui concerne, tout ce qui est sacré à des secrets. Donc, il se garde dans la grâce du Seigneur et n'est pas sorti, n'est pas fait comme les autres. Il y a telle histoire, on s'en va voir copine ou copain. Voilà, la grâce de Dieu suffit.
2: Des représentants des deux familles se réjouissent de cette union.
5: Ancien Daniel Tra Dibi, ancien frater social sociologue. Je suis le frère aîné de Benjamin Dibi et c'est notre fille qui se marie, c'est-à-dire la fille aînée de mon petit frère Benjamin Dibi qui se marie. Et c'est une joie pour la famille Dibi. Et donc je prends la parole au nom de toute la famille pour exprimer notre joie. C'est quand tu fais un enfant, que ce soit garçon ou fille, soit appelé à se marier. Et quand Dieu vous fait cette grâce, on doit se réjouir ensemble. Donc nous sommes là vraiment pour rendre toute la gloire à notre Seigneur qui a rendu cet événement possible. Malgré qu'on soit dans un temps pluvieux, Dieu a maîtrisé plus ou moins le temps. Et le mot que j'ai pu dire, c'est de rendre toute la gloire à notre Dieu. De merci aussi à African Vie qui nous soutient dans cet heureux événement.
6: Madame Eda, le marié, c'est mon fils. En tout cas, c'est une joie pour moi, sincèrement, de voir mon fils, parce que ce n'était pas facile. Mais aujourd'hui, c'est une fierté pour moi de voir mon fils se marier. Il a eu son travail. Ça a été Dieu même, Dieu s'est manifesté, Dieu a glorifié son nom. Pour cela, je rends gloire à Dieu. Je veux seulement dire merci à Dieu, parce que c'est Dieu qui a permis cela. Ce n'est pas un homme. Parce que si c'était un homme, mon fils n'allait pas arriver là où il est aujourd'hui. Mais c'est Dieu qui a permis cela. Donc, je bénis seulement que le nom de Dieu. Et que la gloire, la faveur, la grâce de Dieu déverse sur ce foyer, sur ce couple.
2: 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À l'international, le Nigeria a indiqué collecter des renseignements relatifs à ses ressortissants récemment revenus d'Afrique du Sud afin d'obtenir des indemnisations de la part du gouvernement sud-africain. L'ambassadeur du Nigeria en Afrique du Sud, Alexander Ajayi, a précisé que les données recueillies par les autorités nigérianes auprès des rapatriés comprenaient des informations telles que les entreprises, les véhicules et les biens immobiliers abandonnés. Cette initiative intervient alors que plusieurs semaines de manifestations anti-immigration en Afrique du Sud et une campagne gouvernementale de gestion de l'immigration ont poussé de milliers de ressortissants africains à quitter le pays volontairement ou non. Passons à présent à l'actualité sportive. Football, Coupe du Monde, on connaît désormais les quatre nations qualifiées pour le dernier carré de cette édition. Il s'agit des quatre premières nations au classement FIFA, à savoir l'Argentine, la France, l'Espagne et l'Angleterre. Les demi-finales débuteront dès demain avec l'opposition choc entre la France et l'Espagne, tandis que l'autre demi-finale se jouera le mercredi entre l'Argentine et l'Angleterre. Et puis toujours en sport, après l'élimination du Sénégal face à la Belgique lors des 16e de finale de la Coupe du Monde de football, Pape Thio, l'entraîneur des Lions de la Teranga, a été limogé. La Fédération sénégalaise de football a annoncé cette décision qui concerne le sélectionneur ainsi que l'ensemble de son staff technique. Les performances de l'équipe lors de la compétition aux États-Unis ont été vivement critiquées. Le Sénégal s'est incliné face à la France, puis la Norvège, avant de s'imposer 5-0 face à l'Irak. Mais la défaite face à la Belgique, alors que l'équipe sénégalaise a largement dominé le jeu, a suscité de vives réactions. Et puis en tennis, Grand Chelem ATP Wimbledon de Grande-Bretagne sur gazon, Jannik Sinner, l'Italien, a remporté l'édition 2026 du tournoi hier dimanche 12 juin. Le numéro 1 mondial a conservé son titre londonien en battant l'Allemand Alexander Zverev en 4-7. 6-7, 7-6, 6-3 et 6-4, il décroche ainsi son 5e titre en Grand Chelem. Passons à présent au rappel des titres. Bondoukou, un incendie ravage le bâtiment principal du grand marché de la dite localité. Vous avez eu des échos dans ce journal. Alliance biblique de Côte d'Ivoire, cérémonie officielle de remise de véhicules à l'institution par les églises partenaires. Église méthodiste de Côte d'Ivoire, hommage au bishop Benjamin Boni à travers un panel sur la vision et le parcours d'un serviteur de Dieu infatigable. Et puis à l'international, le Nigeria réclame des indemnisations pour ses ressortissants rapatriés d'Afrique du Sud. Et voilà, c'est ici que s'achève ce journal. Cette édition a été réalisée par Ephraim Djadja. Présentation Moïse Ngueta. Ne manquez surtout pas l'édition de demain à 7h GMT avec Samuel Chrysostome. Sur ce, je vous souhaite de passer une excellente et agréable soirée sur la radio de la vie.

0: sur la voix qui dit « Dieu vous aime ».
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Shalom, shalom, chers auditeurs de la radio Fréquence Vie. Je vous salue tous dans le nom précieux de notre Seigneur Jésus-Christ. Je bénis encore le nom du Seigneur qui nous a fait la grâce d'entrer dans ce deuxième semestre de l'an 2026. Vraiment, nous bénissons le nom de l'Éternel pour tout ce qu'il fait. Nombreux ont commencé avec nous cette année et sont arrivés jusque là, merci pour tout ce que le Seigneur fait pour nous. Nous ne sommes pas plus meilleurs que ceux qui nous ont laissés, qui sont là encore, même aujourd'hui, juste pour dire Yako à nous tous, Yako à nous tous, Yako à la radio Fréquence Vie, pour le départ de son serviteur. Tout ce que nous pouvons dire, c'est la souveraineté de Dieu. Et qu'est-ce que nous allons dire? C'est le chemin de tous les pèlerins sur cette terre des hommes. Nous bénissons le Seigneur. Merci encore une fois de plus, votre humble servante de Dieu, l'évangéliste Kaya Jeanne Esther. Comme je disais tout à l'heure, nous bénissons le nom du Seigneur pour tout ce qu'il fait. Je vous salue tous dans le nom de Jésus-Christ et je vous aime dans le nom de Jésus-Christ. Nous continuons toujours à sonner de la trompette. Puisque nous sommes vraiment, le temps nous presse et nous continuons de sonner la trompette pour que la dernière personne écoute cette trompette et qu'elle court pour venir entrer dans cette promesse. Nous parlons aujourd'hui des prisons spirituelles. C'est très important. Nous allons parler des prisons familiales ce matin. Que le Seigneur nous aide. Père, je te prie que ma chair puisse se taire et que ton esprit prenne le contrôle de toutes choses. Merci Saint-Esprit de Dieu de ce que tu nous guides et tu nous conduis en tout et pour tout. Sois béni Père, au nom de Jésus-Christ nous avons prié. Amen. Alors, en parlant des prisons familiales, nous allons commencer par notre Père dans la foi, le patriarche de la foi, Abraham. Pour cela, nous allons prendre nos Bibles dans le livre de Genèse, chapitre 12, à partir du verset 1 jusqu'au verset 3. C'est très important. Genèse, chapitre 12, du verset 1 au verset 3. Je lis au nom de Jésus. L'Éternel dit à Abraham, « Va-t'en de ton pays, de ta patrie et de la maison de ton père. » Dans les pays que je te montrerai. Je ferai de toi une grande nation et je te bénirai. Je rendrai ton nom grand et tu seras une source de bénédiction. Je bénirai ceux qui te béniront et je maudirai ceux qui te maudiront. Et toutes les familles de la terre seront bénies en toi. Gloire à Jésus. Toutes les familles de la terre seront bénies en toi. Ici, nous voyons une recommandation suivie d'une promesse. Dieu demande trois choses difficiles à Abraham. Alors, le verbe clé, c'est de quitter. Oui, Dieu demande à Abraham de quitter. Ça existe aussi dans nos vies. Dieu nous demande de quitter. Pourquoi? Nous comprendrons cela. Même dans le livre de Matthieu, chapitre 19, Matthieu 19, à partir du verset 27 au verset 30, nous lisons, nous allons comprendre cela. Pourquoi quitter? Comment quitter? C'est très important. Matthieu 19, à partir du verset 27 jusqu'au verset 30. Pierre, prenant alors la parole, lui dit, « Voici, nous avons tout quitté et nous t'avons suivi. Quand sera-t-il pour nous ?» Jésus leur répondit, « Je vous l'ai dit en vérité, quand le Fils de l'homme, au renouvellement de toutes choses, sera assis sur le trône de sa gloire, vous qui m'avez suivi, vous serez de même assis sur 12 trônes. Et vous jugerez les 12 tribus d'Israël. Et quiconque aura quitté à cause de mon nom, ses frères ou ses sœurs ou son père
ou sa mère, ou sa femme, ou ses enfants, ou ses terres, ou ses maisons recevra les centuples et héritera la vie éternelle. Plusieurs des premiers seront les derniers, et plusieurs des derniers seront les premiers. Gloire à Jésus. Donc je disais tout à l'heure, Dieu va demander trois choses très difficiles à Abraham. Et dans ces trois choses-là, on voit que le verbe clé qui est là, c'est le verbe quitter. Et je disais que nous voyons ça aussi dans le livre de Matthieu 19, ce que nous venons de lire tout à l'heure. Dieu demande à Abraham de quitter son pays. Cela veut dire quoi? C'est-à-dire le système de vie qui quittait ton pays. Alors, c'est que le pays était aussi un obstacle, un problème pour Abraham. Dieu voulait que Abraham quitte le système de vie et de son pays et qu'il devienne citoyen du ciel. Gloire à Jésus. Avoir la nature, le comportement, le langage, l'habillement du ciel. Parce que nous reconnaissons beaucoup de personnes par leur accent. Quand quelqu'un parle, on se dit que non, lui-là doit être un Togolais, lui-là doit être un Béninois, lui-là peut être un Ivoirien, lui peut être un Congolais, lui peut être, je ne sais pas, un Camerounais. On reconnaît quelqu'un par son langage, son accent. Alors Dieu demande à Abraham de quitter son pays parce qu'il faudrait que toute chose change en lui. Son accent, son langage, son habillement, toute chose. Je me dis toujours que beaucoup de Congolais, on les reconnaît par leur coiffure, par leur manière de mettre des produits dans leur corps. Donc on sait que quand on voit comme ça, on sait que ça, cette personne-là doit être un Congolais. Voilà. C'est pour cela que Dieu demande à Abraham de quitter son pays. La deuxième des choses, Dieu dit, quitte ta famille. C'est très important. Pourquoi il devrait quitter sa famille? Et qu'est-ce qu'il y avait dans cette famille-là? Si Dieu dit de quitter sa famille, c'est qu'il y avait des obstacles dans la famille qui pouvaient empiéter à sa marche, à son appel, à ce que Dieu voulait faire avec lui. On peut parler, par exemple, de l'idolâtrie, de la coutume, ainsi de suite. Un certain nombre de choses dans la famille qui, en tout cas, qui pouvaient constituer des obstacles dans son appel. Nous voyons la troisième des choses. Dieu demande à Abraham de quitter la maison de son père. Là où il est né, là où il avait tout appris, comment s'asseoir, comment parler, comment se laver, comment s'habiller, selon leurs habitudes dans cette maison. Où c'est dans cette maison, dans la maison familiale, où on nous inculque toute la coutume, la tradition. Dans la maison familiale, là, on n'écoute pas la voix de Dieu. On fait semblant d'aller à l'église, mais quand ça ne va pas, on consulte d'autres personnes. On pratique la coutume. C'est pour cela, dans cette maison familiale, ce sont les oncles, les tantes qui ont vraiment quelque chose à dire et à décider. Surtout quand le père biologique n'est plus là ou bien la mère n'est plus là. Vous voyez? Ce sont ces personnes-là, les oncles, les tantes, qui sont plus exigeants même que quand on remarque cela aujourd'hui. Tu veux te marier puisque ton père biologique n'est plus là. Et que la famille paternelle se lève et commence à exiger des choses, ce qu'eux-mêmes ne peuvent pas exiger sur leurs enfants. Ils vont exiger ça sur toi. C'est pour cela que Dieu dit, quitte la maison de ton père. Il demande à Abraham de quitter la maison de son père. Donc là, on comprend trois choses. Quitter son pays, quitter sa famille et enfin, quitter la maison de son père, le système de la maison. Alors, la conversion, c'est le changement total sur tous les plans. Nous avons accepté Jésus, mais notre comportement, notre marche influence toujours notre vie. Quand bien même qu'on parle en langue,
quand bien même qu'on fait tout ce qu'on peut, mais notre comportement, notre marche influence toujours notre vie. Raison pour laquelle Abraham était sorti, mais le même comportement, au lieu de consulter Dieu dans ses difficultés, au lieu de chercher la protection de Dieu, la couverture divine, lui cherche la protection par sa femme. Nous connaissons tous l'histoire. Vraiment, frères et sœurs, c'est une manière d'interpeller tout un chacun de nous. Longtemps nous avons accepté le Seigneur, longtemps nous marchons avec le Seigneur. Est-ce que vraiment nous sommes convertis réellement? Est-ce qu'il y a vraiment l'Esprit de Dieu? Est-ce que l'Esprit de Dieu nous conduit dans tout ce que nous faisons? Ou bien nous sommes là seulement et puis les choses de la maison familiale nous continuent de nous suivre? J'ai toujours enseigné ici la liberté provisoire. Vous savez, le diable peut jamais, le diable qui connaît bien les choses, qui te connaît bien, il ne peut pas t'enlever dans la présence de Dieu. C'est-à-dire quoi? Le diable ne peut pas t'enlever dans la présence de Dieu. Il ne peut pas t'empêcher d'aller à l'église, de faire ce que tu fais pour Dieu. Mais ce que le diable fera, c'est qu'il va te maintenir dans un système où toi-même tu penses que tu es en train de servir Dieu. C'est pour cela que le passage que nous venons de lire dans le livre de Matthieu nous dit: les premiers seront les derniers et les derniers seront les premiers. Si seulement tu n'as pas quitté totalement. C'est pour cela que je parle de la liberté provisoire. Lorsqu'on parle de la liberté provisoire, voyons, c'est comme l'arbre qui est là, ou bien un poteau qui est là. On va prendre un cabri, un mouton, on l'attache sur l'arbre. Mais la corde est limitée. C'est-à-dire, le mouton ou le cabri est dans une liberté provisoire. Même si autour de lui, il n'y a plus rien à brouter, alors qu'au-delà de sa corde, il y a des herbes à brouter, il ne peut pas partir parce qu'il est dans une liberté provisoire. Il n'est pas libre. Apparemment, quand on voit qu'il est dehors, mais il est attaché. C'est comme cela que beaucoup de chrétiens se retrouvent dans cette liberté provisoire. Donc ici, on voit Abraham qui sort, mais puisque dans la maison familiale, on ne l'a pas appris à consulter Dieu dans tout ce qui s'est passé, dans tout ce qui arrive, on l'avait appris à consulter l'oncle, à consulter la tante, aller consulter, je ne sais pas, l'eau, aller consulter, je ne sais pas quoi. Voilà, il sort, quand bien même qu'il avait entendu la voix de Dieu, il avait entendu personnellement la voix de Dieu, il sort et en route, il va croiser des situations de complications. Il va commencer à chercher la protection par sa femme. Donc, dans cette maison, on inculque à tout le monde que la protection, c'est ton père, c'est ton oncle, c'est ta tante, c'est l'idole de la famille. Gloire à Jésus. C'est très important. Donc, il n'y a pas de vérité dans cette maison. C'est dans cette maison, on a pris la soumission, l'obéissance, l'humilité, le respect, mais pas totalement à Dieu. On a plus peur des hommes que de Dieu. On a plus peur des oncles que de Dieu. Alors, c'est une soumission, une obéissance, l'humilité, c'est-à-dire que diabolique, aveuglé et renversé. C'est pour cela que j'insiste que dans cette maison, on écoute plus la voix des hommes, pas de Dieu. Et raison pour laquelle nombreux amènent cela même dans leur foyer. Et on voit ça même, d'autres amènent ça même dans l'église. Alléluia. C'est pour cela qu'Abraham écouta la voix de sa femme, Saraï, en disant: prends ma servante. Cette dernière se souciait plus de son foyer. Elle n'était pas rentrée dans la vision de son mari. On ne dit pas l'enfant pour être riche. On le dit pour être heureux, afin qu'il voie la valeur des choses et non le prix des choses.
Le roi David écoutait Dieu. Voilà pourquoi quand il partait consulter un prophète, il demandait qu'est-ce que Dieu a dit et non qu'est-ce que Dieu t'a dit. On continue de vivre ça. On voit les fidèles qui viennent voir l'homme de Dieu. Ah papa, qu'est-ce que Dieu t'a dit pour moi? Papa, tu dis quoi pour moi? Maman, tu dis quoi pour moi? Au lieu de demander qu'est-ce que Dieu a dit pour moi. C'est comme cela, Pharaon demande à Joseph, on m'a dit que tu parles ainsi de suite. Joseph répliqua, c'est Dieu qui parle, ce n'est pas moi Joseph. Alors, cherchons à écouter la voix de Dieu. Ce qui a sauvé Abraham, c'était son obéissance. Sinon, l'influence de la maison de son père continuait de le suivre. Mais à cause de son obéissance, il a appris à combattre le roi et le vaincre. Dans la maison de son père, sous la domination des princes et des rois. C'est pour cela qu'il disait qu'il mourra sans enfant. Il voyait qu'il avait déjà 100 ans. Mais Dieu va opérer le miracle. C'est là qu'il a vu grandir Isaac. Et je prophétise sur ta vie ce matin que la parole de l'Éternel s'accomplisse dans ta vie au nom de Jésus-Christ de Nazareth. Que la parole de l'Éternel s'accomplisse dans ta vie au nom de Jésus-Christ de Nazareth. Que l'Éternel t'aide à sortir totalement. Oui, que tu puisses entendre la voix du Seigneur et sortir totalement au nom de Jésus-Christ de Nazareth. Et que toutes les promesses de l'Éternel s'accomplissent dans ta vie au nom puissant de Jésus-Christ de Nazareth. Ce matin, je vais encore te dire quelque chose, que dans la maison familiale, il y avait aussi des dîmes à payer. Surtout les premiers enfants, ton premier salaire. Nous, on a vécu ça. On dit non, ton premier salaire, tu ne dois pas utiliser ça. Tu dois donner à ton père qui va distribuer dans la famille, dans la famille paternelle et dans la famille maternelle. Mais tu prends les prémices, tu prends la porte de tes finances, tu donnes ça à d'autres pères. C'est-à-dire aux gens qui ne sont pas habilités de prendre cela. Voilà pourquoi jusqu'aujourd'hui tu as des problèmes. Depuis que tu as commencé à travailler, incapable de payer même un petit terrain pour construire une petite maison. Depuis que tu as commencé à travailler, tu gagnes un bon salaire, mais tu te poses des questions où l'argent passe. Parce qu'à chaque fois que, d'ailleurs même avant même d'avoir ton salaire, tu as déjà des problèmes. Il y a d'autres personnes qui prennent avance sur salaire. Et quand il aura le salaire, on coupe, on enlève. C'est-à-dire que tu ne réalises rien. Et puis bon, jusqu'à la retraite, je connais beaucoup de personnes qui sont à la retraite et qui sont toujours dans des maisons à louer. Mon frère, ma soeur, toi qui entends cette parole, toi qui écoutes cette parole, qu'est-ce que tu as fait avec ton premier salaire? Et où tu mets ton premier, et où tu, comment tu utilises ton argent? Il y a beaucoup de chrétiens, même pour payer leurs dîmes, c'est tout un problème. Et vous êtes étonné que vous n'arrivez pas à réaliser quelque chose. Je suis venu te dire ce matin, retourne en toi-même, fais le bilan de ta vie sur tous les plans et tu comprendras beaucoup de choses. La maison familiale. Dans la maison familiale, on nous a inculqué tellement de choses qu'on est venu à Christ, au lieu de venir vraiment avec nos deux pieds à Christ, non, on a un pied dedans, on a un pied dehors, on dit mais de toutes les façons, de toutes les façons, de toutes les façons, où est le Saint-Esprit? Étant enfant de Dieu, Jésus a dit qu'il était avantageux pour nous qu'il parte, mais en partant, il ne nous laissera pas des orphelins, il nous enverrait le Saint-Esprit. Nous avons le Saint-Esprit, il nous a donné l'esprit de discernement, l'esprit de sagesse. C'est pour cela que nous devons demander toujours à notre Père tout ce que nous posons comme acte, tout ce que nous voulons poser comme acte, de demander au Saint-Esprit de nous guider, de nous orienter. Tu pleures tes finances aujourd'hui. Les gens viennent prendre crédit chez toi pour payer, c'est impossible, c'est difficile pour rembourser cela.
Dès que l'argent tombe dans ta main, c'est là il y a maladie ici, maladie là-bas, problème là-bas, problème là-bas. Tu prends tout cet argent-là. C'est-à-dire que ce sont des situations que toi-même, tu trouves que c'est normal. Quand tu regardes la situation, tu trouves que tu vois que c'est normal. Et tu dépenses, tu te dis que c'est normal. Tu ne réalises pas que c'est un esprit qui est en train de travailler derrière cela. Vraiment, c'est très compliqué. Alors, je disais tout à l'heure, premier salaire dans la maison familiale, tu as donné à papa, qui a donné à ses frères, à ses soeurs, qui n'ont pas, que lui-même ne connaissait pas leur état d'âme. Ils ont pris cet argent-là, ils sont partis enfermer ça, attacher ça par-ci, par-là, parler négativement sur cet argent-là. Et voilà que jusqu'aujourd'hui, tu ne te retrouves pas. Puisque lorsque nous faisons des choses selon nous-mêmes, selon la coutume, ou bien par peur, parce que si je ne fais pas ça, les gens vont parler. Voilà les résultats qui arrivent. Je me souviens encore, un de mes oncles maternels, lorsque la grand-mère, l'arrière-grand-mère était décédée, leur maman, il avait des bœufs. Et il était parti prendre un bœuf. Ils ont divisé en deux. Ils ont vendu une partie pour avoir l'argent pour les funérailles. Et l'autre partie préparée dans les funérailles. Les gens qui étaient venus du village ont dit, mais lui, il a tué un bœuf pour sa maman. Pourquoi? Quand nous, lorsque nous, quelque chose nous arrivera, ou bien la mort, bien je ne sais pas, est-ce que lui prendra un bœuf pour tuer? Il a fait ça. Donc ils ont mangé, en un mot, ils ont mangé les baies, ils ont pris les os de baies là, ils sont partis avec, aller travailler ça dans les ténèbres. Un mois, deux mois après, l'oncle là prend la décision d'aller voir ces baies. Dès qu'il était arrivé devant l'enclos des baies, les baies se sont cherchées. Plus de 300 baies. Il n'a pas revu un baie, il était tombé, il a fait une crise d'AVC jusqu'à il était mort. Voyons l'homme noir. C'est pour cela que, étant enfant de Dieu, ne faisons plus les choses dans la chair, dans la peur, avec les sentiments. Demandons toujours à Dieu si je peux ou je ne peux pas. Comme ici on a vu le roi David qui demandait à Dieu, est-ce que je peux aller combattre avec ces gens-là, est-ce que j'aurai la victoire? Que le Seigneur nous aide. Que le Seigneur nous aide. C'est pour cela qu'Abraham vivait dans la confusion. Tantôt l'autre, c'est son frère, tantôt c'est son neveu. Comme Abraham marchait selon la maison de son père, malgré son obéissance, les ténèbres ne les quittaient pas. On peut être en Christ, même on est en train de servir le Seigneur. Mais si on n'a pas quitté spirituellement, les ténèbres, on vivra toujours dans la confusion. On commettra toujours des erreurs. On vivra toujours les hauts et les bas, les limitations. Quand bien même qu'on a entendu la voix du Seigneur, on a entendu que c'est le Seigneur qui m'appelle. Lorsque le Seigneur t'appelle, il t'équipe, mais tu te poses des questions. Est-ce que c'est la voix de Dieu même que j'avais entendue? Est-ce que moi-même, réellement, le Seigneur m'avait appelé? Tu commences toi-même à douter de ton appel. Pourquoi? Parce que tu n'as pas quitté spirituellement. Tu n'as pas quitté la maison familiale. Tu n'as pas quitté ton pays spirituellement. Tu n'as pas quitté, c'est-à-dire tout ce que Dieu a demandé, les trois choses que Dieu a demandé à Abraham, tu n'as pas fait cela. C'est très important. Ressaisissons-nous. Retournons à nous-mêmes. Que le Seigneur nous aide. Alléluia. Gloire à Jésus. C'est pour cela que Dieu a dit dans le livre de Genèse 17, 1 à 12. C'est très important. Genèse 17, 1 à 12, la Bible nous dit, « Lorsque Abraham fut âgé de 99 ans, l'Éternel apparut à Abraham et lui dit, « Je suis le Dieu tout-puissant. Marche devant
ma face et sois intègre. J'établirai mon alliance entre moi et toi et je te multiplierai à l'infini. Abraham tomba sur sa face et Dieu lui parla en disant, voici mon alliance que je fais avec toi. Tu deviendras père d'une multitude de nations. Gloire à Jésus. Voilà ici, Dieu demande à Abraham, marche devant ma face et sois intègre. Marche devant ma face et sois intègre. Mon frère, ma soeur, marchons devant la face de l'Éternel et soyons intègres. L'Éternel t'a appelé, l'Éternel m'a appelé, il nous a appelés. Voyons ici, lorsque Dieu va appeler Abraham, il n'a pas dit à Abraham de prendre Lot. Voilà ce qu'on appelle les sentiments. Les sentiments. Alors, beaucoup de personnes, nous avons reçu l'appel de Dieu, mais nous sommes partis avec des Lot. Qui est ton Lot, mon frère? Qui est ton Lot, ma soeur? Qui marche avec toi? Lot n'était pas dans la vision d'Abraham. Alléluia. C'est pour cela que la Bible dit qu'en route, il y a eu palabre entre les bergers de Lot et les bergers d'Abraham. Voilà, quand Abraham va se rendre compte, il se dit, non, j'ai trop de problèmes. Il prend la décision, il dit à Lot, il dit, si tu vas à gauche, je vais aller à droite, si tu vas à droite, je vais aller à gauche. Mais c'est que si où nous sommes arrêtés là, on doit se séparer. Frères et sœurs, prochainement nous allons parler de la séparation. Pourquoi Dieu permet la séparation? Pourquoi Dieu voulait séparer Abraham de son pays, de la maison de son père? Pourquoi Dieu? Parce que quand Dieu voit qu'il veut faire des choses avec toi, des grandes choses avec toi, il va te demander ce qui est difficile. Il dit, quitte ton pays, quitte ta famille et quitte la maison de ton père. Parce que son pays, comme je disais tout à l'heure, était un obstacle. S'il demeurait seulement dans son pays, il n'allait pas avancer. Il n'allait pas avancer. C'est pour cela, il y a des gens, Dieu va te dire, quitte ton pays, va ailleurs. Alors là encore, je vais exhorter tout un chacun de nous. Tu vois un étranger, tu dois prier pour que Dieu te révèle qui est cet étranger. Un étranger que Dieu a envoyé quelque part, on ne le combat pas. La main de Dieu sera avec lui. Si tu le combats, c'est Dieu que tu combats. Alors là aussi, voilà qu'il y a des gens qui sont sous la malédiction, qui vivent des choses difficiles, compliquées dans leur vie, parce qu'ils ont combattu ou bien ils continuent de combattre les gens que Dieu a envoyés véritablement. Il y a des gens qui se sont déplacés de leur nation pour aller parce qu'ils ont appris quelque part que là-bas ça donne bien, là-bas c'est comme ça, ils sont partis. Mais il y a des gens que Dieu a envoyés véritablement. Et si le Saint-Esprit te convainc que cette personne, Dieu l'a envoyé véritablement, que tu prends soin de cette personne, que tu aides cette personne, que tu soutiennes cette personne pour accomplir ce pourquoi Dieu l'envoie, mon frère, ma soeur, Dieu bénira ta famille, Dieu bénira ta maison, Dieu bénira tout ce que tu seras. Et je déclare cela dans le nom de Jésus-Christ, là où tu es, toute personne qui soutient une personne que Dieu a envoyée quelque part, que cette parole s'attache à ta vie, que cette bénédiction s'attache à ta vie, au nom de Jésus-Christ de Nazareth. C'est très important. C'est pour cela que Dieu dit, quitte ton pays. Oui, quitte ton pays et va où moi Dieu, je t'appelle. Va là-bas où moi Dieu, je t'envoie. On dit quitte ton pays, quitte ta famille. Oui, parce que Dieu savait que s'il continuait de rester dans, sa famille, il n'allait pas s'en sortir. Parce qu'il allait avoir trop de distractions. Non, ça là, c'est obligatoirement, on doit faire, c'est notre coutume, c'est comme ça, ça se passe dans notre famille. Tu dois faire, et il sera obligé de faire. Dieu dit, quitte-la, va ailleurs. Quitte la maison de ton père. Oui, si Dieu dit, quitte la maison de ton père, en lui disant cela, Dieu ne lui a pas dit de prendre l'autre pour partir. Parce que le système de la maison de son père,
n'allait pas permettre à Abraham d'accomplir la mission de Dieu. Il allait être départagé. Il dit, non, Dieu me dit de faire ça. Son père va dire, non, c'est pas comme cela. On ne fait pas comme cela. Donc, son père ne pouvait pas comprendre. C'est pour cela que Dieu dit, sors. Dieu, mon frère, ma sœur, peut te sortir de là où tu es. Parce qu'il est en train de te préparer. Parce qu'il veut faire de grandes choses avec toi. Et il voit que là où tu es, c'est un obstacle. Il voit que là où tu es, tu ne peux pas. Donc, il doit te détacher de là. Et lorsqu'il va te détacher, lui-même prendra soin de toi. Alléluia. Gloire à Jésus. Que le Seigneur vraiment nous aide. Il dit, marche devant ma face et sois intègre. Oui, marche devant ma face et sois intègre. C'est notre recommandation. Nous devons marcher devant sa face et soyons intègres. Dieu dit, malheur à ceux qui prennent le mal pour le bien et le bien pour le mal. À ceux qui soutiennent le mal et, la Bible dit ici, à ceux qui soutiennent le mal et qui le couvrent. Toi qui soutiens le mal, tu sais que telle chose n'est pas bien. Et tu couvres cela, la Bible dit malheur. Lorsque Dieu déclare malheur, c'est malheur. Et tu ne sais pas comment cela arrivera. Dieu a écrit sa loi dans nos cœurs. Il appelle Abraham en lui donnant des recommandations. Dieu t'a appelé, il t'a donné des recommandations. Aujourd'hui, nous voyons beaucoup de personnes, des pasteurs, tout le monde dit non, j'ai l'appel de Dieu, Dieu m'a appelé, Dieu m'a appelé. Mais lorsque Dieu t'a appelé, Dieu t'a dit quoi? Qu'est-ce que Dieu t'a dit? Parce que Dieu, lorsqu'il appelle Abraham, il lui donne des recommandations. Et la Bible dit, il obéit et il partit. Dieu lui avait donné des recommandations et des promesses. Alléluia. Mais dans tout cela, Dieu n'avait pas encore conclu une alliance avec lui. Alors, qu'est-ce qu'on appelle une alliance? L'alliance, c'est un contrat, c'est un engagement. Dieu voyait qu'Abraham était encore commandé par la loi de la maison de son père. Il était encore commandé par la loi de son pays. Il était encore commandé par la loi de sa famille. C'est pour cela qu'il devrait les détacher. Peut-être que c'est ton cas encore. Étant serviteur ou servante de Dieu, tu es toujours commandé, contrôlé, guidé par la maison de ton père, par ta famille. Chaque nuit, tu te retrouves au village. Chaque nuit, tu te retrouves dans des endroits que tu ne connais pas, avec des personnes que tu ne connais pas. Dieu ne pouvait pas signer une alliance avec Abraham étant dans la terre promise. Parce qu'il ne comprenait rien. Dieu peut t'appeler, tu sors. Mais comme je suis en train d'insister, que tant que c'est la maison de ton père continue de te réclamer, tu ne pourras pas vraiment accomplir ou bien atteindre tes objectifs. Alors, je vais te poser la question. Entre Dieu et toi, vous êtes dans l'étape des promesses.

lorsque Dieu nous appelle, lorsque on ne quitte pas, comme il a demandé ici à Abraham, ça sera difficile pour nous d'accomplir ce pourquoi il nous a mis à part, il nous a dit de sortir. Ça sera difficile. Alors, tu es avec Dieu dans quelle étape? De la promesse ou de l'alliance? Nous allons lire Genèse 14, chapitre 17, chapitre 14, Genèse chapitre 14, excusez-moi, verset 17 au verset 20. Genèse 14, verset 17 au verset 20. Après qu'Abraham fut revenu vainqueur de Kedorlaomer et des rois qui étaient avec lui, le roi de Sodome sortit à sa rencontre dans la vallée de Chavé, qui est la vallée du roi. Melchisédek, roi de Salem, fit apporter du pain et du vin. Il était sacrificateur du Dieu Très-Haut. Il bénit Abraham et dit, « Béni soit Abraham par le Dieu Très-Haut, maître du ciel et de la terre. Béni soit le Dieu Très-Haut qui a livré tes ennemis entre tes mains. » Et Abraham lui donna la dîme de tout. Alléluia. Abraham lui donna la dîme de tout. Ici, nous voyons que la parole de Dieu est proclamée comme une récitation. Souvent, j'entends les gens dire, « Oh, Éternel, tu as dit dans ta parole, tu béniras toutes ces personnes qui me béniront et tu maudiras toutes ces personnes qui me... Oh, en ce jour, j'ai béni toutes les personnes qui me bénissent et j'ai maudit toutes les personnes. » Non, ce n'est pas comme cela. Pour que cette parole puisse avoir des effets dans ta vie, voici les procédures que Dieu dit. On dit... Après qu'Abraham fut revenu vainqueur, alléluia. Après qu'Abraham fut revenu vainqueur, c'est-à-dire qu'il est parti au combat et Dieu lui a donné la victoire. Et on voit ici Melchisédek, roi de Salem, fit apporter du pain et du vin. Il était sacrificateur du Dieu très haut. Il bénit Abraham et dit, béni soit Abraham par le Dieu très haut, maître du ciel et de la terre. Béni soit le Dieu très haut qui a livré tes ennemis entre tes mains. Et Abraham lui donna la dîme de tout. Voilà la condition. Tu es là, on est là, on ne fait rien de bon et on commence à crier, à proclamer. Et tous ceux qui me béniront seront bénis, tous ceux qui me maudiront seront maudits. Non, ça ne peut pas. Ça ne peut pas avoir des effets. Gloire à Jésus. Nous allons encore lire Genèse 17, de verset 1 au verset 2. Ici, la Bible nous dit, « Lorsque Abraham fut âgé de 99 ans, l'Éternel apparut à Abraham et lui dit, « Je suis le Dieu Tout-Puissant. Marche devant ma face et sois intègre. » Alléluia. Nous avons déjà lu ça. J'établirai mon alliance entre moi et toi. C'est-à-dire quoi? Tout ce temps-là, Dieu n'avait pas encore établi l'alliance avec Abraham. Et pour établir cette alliance, il demande à ce que Abraham marche devant sa face et qu'il soit intègre. Voilà la condition de l'alliance. Marche devant ma face. Et soit ça c'est une promesse de l'alliance. Marche devant ma face et sois intègre. C'est une promesse d'alliance. Voilà. La promesse continue. J'établirai mon alliance entre moi et toi et je te multiplierai à l'infini. Voilà la promesse de l'alliance. Il dit marche devant moi, devant ma face et sois intègre. Lorsque tu marcheras devant ma face et que tu seras intègre, moi, l'Éternel, j'établirai mon alliance avec toi et

0: je te multiplierai à l'infini. Alléluia. Et la Bible nous dit, Abraham tomba sur sa face et Dieu lui parla en disant, voici mon alliance que j'ai fait avec toi, tu deviendras père d'une multitude de nations. Ça, c'est une promesse de l'alliance. Mais cette promesse doit se réaliser si on marche devant sa face et on est intègre. Est-ce que nous marchons devant la face de Dieu? Est-ce que nous sommes intègres dans tout ce que nous sommes en train de faire? Parce que de nos jours, les passages que nous avons lus dans le livre de Matthieu qui dit que les premiers seront les derniers et les derniers seront les premiers, et puis quelque part encore la Bible nous dit que les derniers jours, il te dira qu'il t'a jamais connu. Parce que comment toi tu marches avec le Seigneur? Est-ce que le Seigneur a établi une alliance entre lui et toi? Est-ce qu'il y a une alliance? Parce que s'il y a une alliance, c'est là que tu verras qu'il y a des hommes de Dieu qui sont intouchables. Tu les touches parce qu'il est en alliance avec Dieu. Dieu va te frapper. Tu parles mal de lui parce qu'il est en alliance avec Dieu. Dieu va te frapper. Il y a des gens qui sont en alliance avec Dieu. Ces gens-là, si tu oses toucher à eux, Dieu te frappera. Donc, il y a des personnes qui sont en train de vivre des situations impossibles, qui sont en train de se promener d'église en église parce que pourquoi? Ils ont touché à un oint de l'Éternel. De nos jours, n'importe qui se lève, je suis au oint de l'Éternel, je suis au oint de l'Éternel. Il y a quelle alliance entre toi et Dieu? Est-ce que tu marches devant la face de Dieu et puis tu intègres? Parce que pour que tu rentres en alliance, pour que Dieu fasse l'alliance avec toi, tu dois marcher devant sa face et être intègre. Que le Seigneur nous aide. Que le Seigneur vraiment nous aide. Ça, c'est une promesse de l'alliance. Nous continuons. Parce qu'il a dit, voici mon alliance. J'ai fait avec toi. Tu deviendras père d'une multitude de nations. On ne t'appellera plus Abraham, mais ton nom sera Abraham, car je te rends père d'une multitude de nations. Je te rendrai fécond à l'infini. Je ferai de toi des nations et des rois sortiront de toi. J'établirai mon alliance entre moi et toi et tes descendants après toi selon leur génération. Ce sera une alliance perpétuelle en vertu de laquelle je serai ton Dieu et celui de ta postérité après toi. Je te donnerai et à tes descendants après toi les pays que tu habites comme étranger, tous les pays de Canaan en possession perpétuelle, et je serai leur Dieu. Gloire à Jésus. C'est très fort. C'est très fort, mon frère. C'est très fort, ma soeur. C'est très fort, homme de Dieu, femme de Dieu. Alors, toi et moi, nous devons tout faire pour que Dieu puisse tisser une alliance personnelle avec lui, avec toi. Mais la condition, c'est qu'on doit marcher devant sa face et être intègre pour que tout ce qu'il dit puisse s'accomplir dans nos vies. Donc là, on voit les conditions de l'alliance. Les conditions de l'alliance. Ici, Abraham donna la dîme de tout dans Genèse 14, 17 à 20. On voit difficile. Beaucoup d'hommes de Dieu, eux, ne payent pas la dîme. Il faut que d'autres personnes payent, mais eux-mêmes là ne payent pas la dîme, ni la dîme de Dieu. On ne parle pas de la dîme aujourd'hui. Mais nous sommes en train de voir ce que notre père Abraham, comment il s'est comporté, comment il a reçu son appel, et jusqu'à ce qu'aujourd'hui qu'il soit déclaré notre patriarche, le père de la foi. Que le Seigneur nous aide. Voilà dans cette alliance. La maison de ton père est un lieu spécial. Tout a commencé là. Le malheur ou le bonheur, tout a commencé là. Le nom même qu'on t'a donné. C'est pour cela Dieu, lorsqu'il était en train de conclure l'alliance, il voulait conclure l'alliance avec Abraham, il a changé son nom. Il dit, on ne t'appellera plus Abraham, on t'appellera Abraham. Nous voyons aujourd'hui des gens qui portent le nom biblique, mais leur vie n'a même pas de ressemblance avec ce nom-là. Le nom constitue le programme de ta vie. Alors, le changement de ton nom, Dieu te fait entrer dans une nouvelle vie, dans une nouvelle, c'est-à-dire que dans une direction, lui sa direction. Donc, pour signer l'alliance, toutes les conditions doivent être réunies. Toutes les conditions doivent être réunies pour signer l'alliance. Que le Seigneur nous aide. Dans toujours Genèse 17, à partir du verset 9, à partir du verset, oui, où nous étions en train de lire, Dieu dit à Abraham, tu garderas mon alliance. Dieu dit à Abraham, toi, tu garderas mon alliance. Toi et tes descendants, après toi, selon les générations. C'est ici mon alliance que vous garderez entre moi et vous et la postérité après toi. Tout mâle parmi vous sera circoncis. Vous vous circoncirez et ce sera un signe d'alliance entre moi et vous. Gloire à Jésus. Gloire à Jésus, que le Seigneur nous aide. Alors, pour conclure ce message, nous allons parler de deux dernières choses. Ce qui s'est passé avant l'alliance. Voilà. Ce qui s'est passé avant l'alliance. Genèse 12, verset 15 à 19. Genèse 12, verset 15 à 19. Les grands de Pharaon la virent aussi et la vantèrent à Pharaon et la femme fit émener devant la maison de Pharaon. Il traita bien Abraham à cause d'elle. Et Abraham reçut des brebis, des bœufs, des ânes, des serviteurs et des servantes, des ânesses et des chameaux. Mais l'Éternel frappa de grandes plaies Pharaon et sa maison au sujet de Saraï, femme d'Abraham. Alors Pharaon appela Abraham et dit, « Qu'est-ce que tu m'as fait ? Pourquoi ne m'as-tu pas déclaré que c'est ta femme ? Pourquoi as-tu dit « c'est ma sœur » Aussi l'ai-je prise pour ma femme ? Maintenant voici ta femme, prends-la et va-t'en. » Alléluia. Et Pharaon donna ordre à ses gens de les renvoyer, lui et sa femme, avec tout ce qui lui appartenait. Ça s'est passé avant l'alliance. Pourquoi je dis cela? Que si tu avant l'alliance, tant que tu dois chercher que Dieu puisse conclure une alliance avec toi. Parce que tant qu'il n'y a pas encore d'alliance personnelle, tu vivras ici ce que Abraham avait vécu. Nous venons de lire, vous comprenez ce qui s'est passé entre Saraï et Pharaon. Alléluia. Je répète encore que ceci, Genèse 12, versets 15 à 19. Ça, c'était avant l'alliance. Avant l'alliance, c'était la peur. N'importe qui va... C'est-à-dire que tant que Dieu n'a pas encore conclu l'alliance avec toi, tu vivras toujours des frustrations, des confusions, des mépris. N'importe qui fera de toi, va raconter n'importe quoi, fera ce qu'il veut. Et puis, il n'y aura rien, puisqu'il n'y a pas une alliance personnelle entre Dieu et toi. Avant l'alliance, c'est la peur. On t'insulte, on fait de n'importe quoi. Toutes les flèches de l'ennemi, les incantations, les envoûtements, les mauvais vont t'atteindre. Parce qu'il n'y a pas encore alliance. Alors, j'insiste que quand il y aura l'alliance, personne ne te touchera. Là, c'est le premier passage avant l'alliance. Genèse 12, 15 à 19. On lit le dernier passage après l'alliance. Genèse 20, nous allons lire ça dans Genèse 20, les versets 1 à 3 et puis les versets 18. Genèse 20, les versets 1 jusqu'au verset 3 et puis après le verset 18, je lis. Abraham partit de là pour la contrée du Midi. Il s'établit entre Kadès et Shur et fit un séjour à Guéra. Abraham disait de Sarah, sa femme, « C'est ma sœur. » Abimélec, roi de Guéra, fit enlever Sarah. Alors Dieu apparut en songe à Abimélec pendant la nuit et lui dit, « Voici, tu vas mourir à cause de la femme que tu as enlevée, car elle a un mari. » Abimélec, qui ne s'était point approché d'elle, répondit, « Seigneur, ferais-tu périr même une nation juste? Ne m'a-t-il pas dit, c'est ma sœur? Et elle-même n'a-t-elle pas dit, c'est mon frère? J'ai agi avec un cœur pur et avec des mains innocentes. » Dieu lui dit en songe, « Je sais que tu as agi avec un cœur pur. Aussi t'ai-je empêché de pécher contre moi. C'est pourquoi je n'ai pas permis que tu la touchasses. Maintenant, rends la femme de cet homme, car il est prophète. Il priera pour toi et tu vivras. Mais si tu ne la rends pas, sache que tu mourras, toi et tout ce qui t'appartient. » Abimélec se leva de bon matin, il appela tous ses serviteurs et leur rapporta toutes ces choses, et ces gens furent saisis d'une grande frayeur. Abimélec appela aussi Abraham et lui dit, « Qu'est-ce que tu nous as fait? Et en quoi t'ai-je offensé que tu aies fait venir sur moi et sur mon royaume un si grand péché? Tu as commis à mon égard des actes qui ne doivent pas se commettre. » Et Abimélec dit à Abraham, « Quelle intention avais-tu pour agir de la sorte ?» Abraham répondit, « Je me disais qu'il n'y avait sans doute aucune crainte de Dieu dans ce pays et que l'on me tuerait à cause de ma femme. » On va lire les versets 17 à 18. « Abraham pria Dieu et Dieu guérit Abimélec, sa femme et ses servantes, et elles purent enfanter. Car l'Éternel avait frappé de stérilité toute la maison d'Abimélec à cause de Sarah, femme d'Abraham. » Alléluia. Voilà, avant l'alliance, comment Pharaon a fait ce qu'il pouvait faire. Et après l'alliance, Dieu a interdit Abimélec de faire ce qu'il voulait faire. Quand bien même que ce n'était pas sa faute. Que le nom du Seigneur soit béni. La conclusion, marchons devant la face de Dieu et soyons intègres. Que tu sois homme de Dieu, que tu sois femme de Dieu, que tu sois simple et fidèle, marchons devant la face de Dieu et soyons intègres. Pour que les plans de l'ennemi, pour que les flèches de l'ennemi n'aient plus d'influence sur nous, que le Seigneur nous bénisse. Je bénis le nom du Seigneur pour ce message. Nous allons continuer, mais tout ce que je vais dire, la conclusion, marchons devant sa face et soyons intègres. Que le Seigneur nous bénisse. Je prie que, à partir de ce moment, toi qui entends ce message, que tu prennes cela au sérieux. Si tu n'as pas bien compris, tu peux m'appeler. Si 2 × 05 60 24 52. Je répète, 2 × 05 60 24 52. Si tu as besoin de conseils, tu as besoin de suivi, appelle ici 2 × 05 60 24 52. Maman pasteur, servante de l'Éternel, si tu veux te joindre à nous dans le groupe des femmes résolues, donc nous sommes les épouses des pasteurs, on se met ensemble pour prier pour beaucoup de sujets. Si tu veux comprendre la vision de la femme résolue, tu peux toujours appeler ici 2 × 05 60 24 52. Que le Seigneur vous bénisse et que la paix de Christ soit avec nous. Au nom de Jésus-Christ, amen.
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Que la miséricorde de notre Seigneur vous comble abondamment. Très bonne écoute.

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0: Bonsoir, bonsoir à tous nos fidèles auditeurs et auditrices. Bienvenue dans votre émission d'histoire. Une nuit sans ennui, première partie en compagnie de Tao Daniel. Ce soir, je l'avais annoncé, hein, les lundis, vous le savez, du lundi au jeudi, nous sommes là à 21h, 22h. Je m'occupe de vous dans la première partie, juste après moi, 22h30. Vous avez soit le maître Ephraim Dada ou encore le pasteur Etienne Yann ce soir. Avec moi, il y a le maître Ephraim Dada. Bonsoir. Alors ce soir, c'est un moment de partage, de vérité, surtout de témoignages puissants. Oui, témoignages puissants. Et effectivement, ce soir, nous allons parler de ce que Jésus a fait dans ta vie. Ouais, l'évangélisation, c'est certes dire Jésus revient bientôt, Jésus aime, mais l'évangélisation qui est la plus puissante, c'est dire au monde entier ce que Jésus a fait dans ta vie. Hein? Ouais. Quand tu l'as accepté, là, qu'est-ce qui a changé? Peut-être avant, tu étais dans la colère, d'accord? La peur, la dépendance, pardon, même dans l'alcool. Mais aujourd'hui, grâce à Jésus, ta vie n'est plus la même, là. Dis amen! Alors, oui, ce soir, nous voulons entendre ton histoire, ta transformation, ton miracle perso. Ouais, ton miracle personnel. Alors installe-toi, prépare ton cœur et surtout, cher ami, n'aie pas honte de le dire. Oui, n'aie pas honte de le dire. Voici ce que Jésus a fait dans ma vie. On vous envoie une musique, on part rapidement dans le nord de la Côte d'Ivoire juste après. Nous allons ouvrir le téléphone pour toi qui a envie de dire au monde entier ce que Jésus a fait lorsque tu l'as accepté dans ta vie. Eh bien, prépare-toi à nous appeler. Garde ces deux numéros de téléphone, 07-58-21-21-21, 07-58-21-21-21 ou le 05-44-56-74-74. Vous êtes sur Fréquence Vie. On nous écoute à Bengrou, Boaké, Moyen, Secro et bien sûr Babi. Sans oublier les amis de la radio Fréquence Vie du côté des États-Unis et de la France, surtout de Bangalore aussi, et mes amis de l'Inde là. On pense à vous, bonsoir et bienvenue. On démarre donc l'émission avec cette chanson de Ziezoué, hein, j'ai bien prononcé, mais déjà, hein, Ziezoué. À tout à l'heure.
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Nous avons démarré la première partie de Nuit sans ennui sur la radio Fréquence Vie avec cette belle chanson de Ziezoué, un groupe que nous aimons particulièrement, qui nous chante Alléluia Ziezou Bariga sur la radio Fréquence Vie. Prépare-toi à nous appeler.

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Yes way, alléluia, yes, bah les gars sur la radio fréquence des premières sélections de ce soir. On est là, are you ready? Est-ce que vous êtes prêts à plonger dans l'ambiance d'une nuit sans ennui sur la radio fréquence? Nous voulons remercier le Seigneur pour cette belle journée. Merci Jésus. Merci aussi pour tous ces auditeurs là. Et tu n'es pas encore ami de la radio? Bah qu'est-ce que tu attends, cher ami? Ah, nous on t'aime là, tu nous aimes ou pas? Tu n'es pas encore ami de fréquence vive, pour devenir ami de la radio, c'est simple, hein. Ce n'est pas que rester à la maison et nous écouter. Ouais, là, c'est l'ami premier modèle. 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

ce soir, nous parlons de ce que Jésus a fait dans ta vie. Quand tu l'as accepté, qu'est-ce qui a changé, hein? Quand tu l'as accepté, qu'est-ce qui a changé? Peut-être avant, tu étais perdu, tu avais le cœur brisé ou même tu étais dépendant, hein? Alcool, cigarettes, etc. Plein d'autres choses. Mais aujourd'hui, Jésus t'a transformé. Appelle-nous, écris-nous, partage ton témoignage parce que, cher ami, ta vie est la preuve que Jésus agit encore. 07 58 21 21 21 07 58 21 21 21 05 44 56 74.

De ta vie est la preuve que Jésus agit encore. 07 58 21 21 21 07 58 21 21 21 05 44 56 74 74. Et puis c'est ça, pour ceux qui sont habitués, hein, la nouvelle version d'une nuit sans ennui là. On a un message pour toi, ça arrivera tout à l'heure.

0: Aïe, aïe, aïe, on danse avec toi. Pardon, bonsoir, bienvenue sur Fréquence Vie.
1: Allô, bonsoir.
0: Quel est votre nom, monsieur?
1: Moi, c'est le frère là de Valère. Franchement dit, je voulais aussi juste rendre mon témoignage.
0: Bien sûr, allons-y, on y va, Valère. C'est Valère, non?
1: Voilà. Oui, oui,
0: Valère. D'accord, rends ton témoignage, Valère.
1: Oui, moi, pour tout commencer, pour tout d'abord, j'ai béni son nom parce que j'étais perdu par manque de sa connaissance. Donc, je n'avais pas la liberté même de mon âme. Je ne savais pas, il ne connaissait pas mon identité spirituelle réelle même. C'est pourquoi j'existais, je suis là, je vis. Mais par sa grâce, m'a mis sur ce chemin et accepté son nom et cherché à connaître sa vie là, qui a été un exemple pour lequel il nous fait vivre. Donc vraiment, c'est ce témoignage-là, ça me donne la paix de mon âme, la paix, ça me donne toute autre peur, ça me donne toute autre paix que quoi que ce soit. Parce que c'est cette vie-là, cette connaissance spirituelle-là, si nous avons les prodiges et les merveilles comme ces miracles-là, ce sont les éphémères, ce sont les choses qui nous accompagnent cette vie. Elles n'existeront jamais, cette vie-là. Donc c'est une grâce d'être encore apprenant sur son chemin. Sinon, je pourrais dire que si le lendemain, pendant mon existence, il me rappelait quel sera le compte que j'allais lui rendre. Voilà juste mon témoignage.
0: Ouais.
1: Merci.
0: Merci Valère. Amen. Merci Valère. Jean 14, 27 dit, c'est la paix que je vous laisse, mais c'est ma paix que je vous donne. Voilà. Et c'est ma paix que je vous donne. Jean 14, verset 27. Je ne vous la donne pas à la manière du monde. Ne soyez pas troublés, ne soyez pas effrayés. Merci Valère pour ton témoignage à l'instant. Quand tu n'es pas encore avec Christ, là, tu n'as pas la paix. Regardez ceux qui font bruit dehors parce qu'ils ont de l'argent, parce qu'ils ont plein de go, parce qu'ils ont plein de gars. C'est faux, hein? Quand ils sont seuls, ils savent réellement est-ce qu'ils sont vraiment heureux. Merci Valère. Il était perdu, désespéré aujourd'hui quand il a rencontré Jésus-Christ. Voilà, il a la paix.

0: ancien impudique, ancienne prostituée, ancien menteur reconnu, ancienne, voilà, c'est, on dit le Kucha, les jeux rétiens. 0758 21 21 21. Ce soir, on veut savoir ce que Jésus a fait dans ta vie. Hein, voilà. Avant, tu étais peut-être perdu, stressé, accro à des trucs. Ce soir, donc, dis-nous comment Jésus t'a transformé. Là. On a Daniel Cadio avec nous. Bonsoir, Homo.
1: Oui, bonsoir, Homo.
0: Bienvenue. Bonsoir. Amen, amen. Amen. Tu as le bonsoir du maître Ephraim Djadja. J'ai l'impression que sa voix est faible.
1: Je salue le maître Ephraim
0: Djadja. Yeah, amen. J'ai l'impression que sa voix est faible, maître Djadja. On y va, Homo.
1: D'accord. C'est bon, on m'attend mieux.
0: Oui, là, c'est super.
1: D'accord. Moi, je veux dire à 100% que Jésus transforme les vies.
0: Amen.
1: C'est vrai que, bon, j'ai pas eu l'occasion de faire quelques bêtises. Mais côté caractère, là, le Seigneur a fait beaucoup, un travail en moi.
0: Oui.
1: Parce qu'avant, j'étais quelqu'un de... Qu'est-ce que je peux dire? J'étais rancunière. J'avais un gros cœur quand je me mets en colère ici. Mais avec le Seigneur, j'ai appris que le fruit de l'esprit, c'était la maîtrise de soi.
0: Voilà.
1: Bon, qu'est-ce que je veux dire? Je veux dire que la maîtrise de soi fait partie du fruit de l'esprit.
0: Si, si, le fruit de l'esprit.
1: Voilà. Donc, ça a été un sujet pour moi. J'ai apporté ça véritablement au Seigneur. Donc, aujourd'hui, là, tu peux marcher sur mon pied, tu peux m'écraser. Tu ne vas pas réagir comme je le faisais avant.
0: Okay.
1: Donc, ça, c'est déjà quelque chose de merveilleux.
0: Amen.
1: Et je veux bénir le nom du Seigneur pour cela.
0: Amen, amen, amen, amen. Merci, Yomo. Voilà.

Non, maître, attends, je rappelle rapidement un témoignage. Là, il y a une dame qui a prié. C'est une jeune sœur célibataire qui a prié. Seigneur, je veux me marier. Seigneur, je veux me marier. Tu vois. Et le lendemain matin, pendant qu'elle priait, tu vois, c'est pas un sujet de prière d'un jour, hein, plusieurs mois. Et pendant qu'elle priait, Dieu était en train de, il y avait la réponse qui était en train d'arriver. Tu vois, elle ne sait pas. On ne voit pas dans le spirituel. Mais la réponse arrivait. Tu vois. Le lendemain. Elle est, tu vois, à l'arrêt de bus, là. Et il y a un monsieur qui l'observe depuis longtemps, qui passe, et il l'aperçoit. Donc, il va garer la voiture, tu vois, un peu loin, puis il court pour revenir vers la sœur. Il transpire, il lui dit, bonjour ma sœur, est-ce que je peux échanger avec vous? Elle l'a vu, le frère, qui transpirait. Elle a vu un gars comme ça, là. Ce qui est sorti de sa bouche. Ce qui est sorti de sa bouche. Elle ne savait pas, tu vois. Souvent, notre caractère même repousse des personnes. Les personnes n'ont pas envie d'être avec nous. On prie peut-être pour le mariage, mais le caractère n'a pas encore été transformé. Jésus est capable donc de changer ce caractère-là, de te transformer comme il l'a fait pour notre fidèle auditrice, la Danielle Cadio, aussi amie de la radio Fréquence Vie. Appelle-nous, dis-nous qu'est-ce que Jésus a fait dans ta vie. 07 58 21 21 21. Nous voulons ce soir que dans les maisons, dans les oreilles, ce soit des témoignages. Ce que

0: Salut à tous. Ce soir, on veut savoir qu'est-ce que Jésus a fait dans ta vie. Au 07 58 21 21 21 07 58 21 21 21 05 44 56 74 74. Balance ton témoignage, partage ton histoire en direct là, appelle-nous 07 58 21 21 21. Je lis à présent peut-être un premier témoignage que nous avons reçu. Maître Diodia, je peux lire le témoignage. On a un auditeur là, on a un auditeur, d'accord. Bonsoir, bienvenue sur Fréquence Vie. Quel est votre nom? Allô, allô?
1: Allô?
0: Oui, bonsoir, allô? Bienvenue sur Fréquence Vie. Quel est votre nom?
1: Ouais, mon nom c'est Papa Blaise.
0: Papa Blaise, d'accord. On vous écoute, Papa Blaise. Qu'est-ce que Jésus a changé dans votre vie?
1: En tout cas, ce que Jésus a changé dans ma vie là, si je parle aujourd'hui là, ça n'a pas terminé. 2017, je suis tombé malade. Je suis tombé malade, j'ai vu des gens, les sorciers, ils voulaient me prendre pour main dans leur confrérie là. Ils ont pris mon nom. Mon nom qu'ils ont pris là, ce n'était pas le vrai nom. Mon nom est composé de 3 chiffres. Ils ont pris deux chiffres seulement. Donc les 2 chiffres-là, ils ont pris pour mettre ça sur une flèche. Pour lancer contre moi et puis le tuer. Un coup, je suis assis, je vois, je suis malvoyant, je ne vois pas clair. Un coup, mes yeux s'ouvrent et puis voilà 2 personnes qui sont arrêtées devant moi. Ils veulent m'attraper. Quand j'étais accouché sur mon lit, quand j'ai crié au nom de Jésus, au nom de Jésus, ils ont disparu.
0: Amen.
1: Ils ont disparu. Maintenant, deuxième jour maintenant, comme ils m'ont pas eu, ils ont envoyé de l'eau pour me laver. L'eau qu'ils ont venu pour me laver, là, ils ont pilé ça devant moi, ils ont mis dans le seau. Ils ont mis le truc là dans l'eau là pour me laver maintenant. Il y a une voix qui me dit, mais qu'est-ce que tu as fait de faire là? Tu as oublié ton Dieu? J'ai dit, au nom de Jésus, au nom de Jésus. Il a tout ramassé de passe.
0: Amen.
1: Amen, Jésus, Jésus. Troisièmement, maintenant, je suis arrêté, je suis assis devant la porte. Leur patron est venu avec deux poulettes. Il a mis un sur mon épaule à gauche. En mettant la deuxième poulette sur ma droite, moi, je voyais une chemise toute noire qui venait tout doucement pour me. J'ai dit non, je ne veux pas, au nom de Jésus, je ne veux pas, au nom de Jésus. Non. Il a ramassé ce truc rapidement et puis la chemise qui venait là est retournée. Au nom de Jésus, je suis libéré.
0: Amen, amen, amen. Et depuis lors, c'est bon, vous dormez tranquille.
1: Maintenant, je dors tranquillement.
0: Yes.
1: Je dors tranquillement.
0: Amen.
1: Je prie tous les matins avec un OSB.
0: Super, super.
1: Tous les matins, je suis dans ma prière à 5h du matin.
0: Amen. Donc, merci, Papa Blaise. Un témoignage en direct, là. Ils ont menti, ils ont échoué, ils ont voulu ôter la vie à Papa Blaise. Il s'est souvenu du nom de Jésus, le nom puissant au-dessus de tout nom. Ils ont plié bagage, ils sont partis. Là. Merci Papa Blaise en direct. Je ne sais pas, toi qui m'écoutes en ce moment à travers le témoignage de Papa Blaise, peut-être tes nuits sont difficiles. On te poursuit. On dit à les animaux qui te poursuivent les nuits là. Frère, sœur, viens Jésus. Il a dit, c'est écrit là, quiconque invoque le nom du Seigneur Jésus sera sauvé. Regarde, ce soir, avant de dormir, dit au nom de Jésus, je dormirai en paix. Ils ne viendront pas, cher ami. 07 58 21 21 21, le feu c'est le feu. 07 58 21 21 21, 05 44 56 74 74. Et je nomme Edith Marie.

Ce soir, on t'invite à le dire en direct. Qu'est-ce que Jésus a fait dans ta vie lorsque tu l'as rencontré? Il n'est pas honte de nous le dire ce soir. Voici ce que Jésus a fait dans ma vie. 7 58 21 21 21. Je lis les textos, hein, maître. Je lis les messages là. Que va nous dire ceci? Avant, j'étais accro à l'alcool. Chaque week-end, c'était la fête, mais au fond, j'étais vide. Et depuis que j'ai donné ma vie à Jésus, j'ai retrouvé la paix. Aujourd'hui, je suis sobre depuis 3 ans et je vis enfin libre. Voici un témoignage à l'instant de Kevin. Pour dire à un auditeur ou une auditrice qui est encore accro à l'alcool, Jésus peut te délivrer. 07 58 21 21 21, on est en direct comme tous les soirs à 21h. Pour une histoire, on est à 21h du matin. Dis-nous, qu'est-ce que Jésus a fait dans ta vie? Je vais lire les autres témoignages. Le temps pour vous d'écouter encore cette musique d'Edith Marie.

0: Qu'est-ce que Jésus a fait dans ta vie? Qu'est-ce qu'il a changé? Avant tu étais comme ça, aujourd'hui tu es ainsi. 07 51 21 21 21. Ça se passe tous les soirs à partir de 21h sur la radio Fréquence Vie. Ah, attends maître, je voulais bouger tout à l'heure là, hein. On va danser. Allô, allô.
1: Allô.
0: Bonsoir, bienvenue sur Fréquence Vie. Quel est votre nom?
1: C'est Rosalie.
0: Rosalie, d'accord. Alors Rosalie, dis-nous, qu'est-ce que Jésus a fait quand tu as accepté Jésus là? Qu'est-ce qu'il a changé?
1: Jésus a fait pour moi-même. Il a fait. Parce que vraiment, si je dors, lorsqu'il y a quelque chose qui vient, que je vois ce que je fais. Quand je suis le nom de Jésus, ça se disparaît.
0: Amen.
1: Aujourd'hui, je dors en paix. Même la joie, même l'amour, même si je n'ai pas la main, je sens la joie en moi. Amen. Chaque fois. Quand je suis là comme ça, je suis contente tout le temps. Vraiment, c'est pourquoi je veux bénir le nom du Seigneur. Parce que vraiment, après de Jésus, c'est réel.
0: Amen.
1: On ne va pas s'amuser avec le nom de Jésus. Moi, je suis témoin. Je ne peux pas je bénir le nom de le Seigneur.
0: Yes.
1: Chaque 5 heures,
0: OSB.
1: Voilà.
0: Amen.
1: Ça. Vraiment, le Seigneur même me réveille à partir de 4 heures. La kangouka, les deux là.
0: Tu ne manques pas. Amen, amen, amen. Donc, Rosalie, aujourd'hui, elle a la paix du cœur, elle a la joie, elle dort tranquillement. Amen, amen.
1: Avant, comme ça, quand je dors, ça me lève, là, tout mon corps, on dirait, je ne sais pas, mais aujourd'hui, là,
0: yes, gloire à Jésus. Merci, Rosalie. Elle, aujourd'hui, elle dort tranquillement, elle a la paix, elle a la joie. Bonsoir Rosalie, merci depuis ta position. Qu'est-ce que Jésus a fait pour toi? Je lis le message de Prisca. Prisca dit ceci, voici hein, le message de Prisca. Elle dit, je croyais que personne ne m'aimait. Je cherchais l'amour partout, couché d'homme à homme. Donc je croyais que personne ne m'aimait. Donc je me consolais dans les rapports, les relations sexuelles avec les hommes. Je pensais que c'était ça l'amour, donc je le cherchais partout, sauf au bon endroit. Mais quand j'ai rencontré Jésus, j'ai compris que j'étais précieuse. Il m'a relevé, il m'a donné confiance. Aujourd'hui, je sais que je ne suis pas sur terre au hasard. C'est par son amour que je suis encore debout et je sais qu'il m'aime le premier. Merci, donc voilà, le témoignage de Prisca en direct, là, c'est ça aujourd'hui. Certaines personnes pensent que la solution à leur problème, c'est dans l'alcool, c'est dans la drogue, c'est dans les femmes, dans les hommes, tout ça. Pensant que en multipliant les aventures, ils allaient avoir la paix. Non. Voici le témoignage de Prisca. Elle a dit elle-même, elle cherchait l'amour là partout. Elle a compris que non, ce n'était pas le bon endroit. Aujourd'hui, elle a accepté Jésus-Christ dans sa vie. Il a transformé, il a relevé, il lui a donné confiance. Merci Prisca. Nous environs. 07 51 21 21, ce soir on veut t'entendre dire voici ce que Jésus a fait dans ma vie. Avant j'étais comme ça.

0: Hello? Allô?
1: Allô, c'est l'émission de Candy.
0: Oui, vous êtes en direct là.
1: Oh, je voulais dire un peu ce qui vous a fait.
0: D'accord. Quel est votre nom et vous m'appelez d'où?
1: Je vous appelle de Boisquet, je m'appelle Jérôme Armand.
0: D'accord, bienvenue et bonsoir à tous nos auditeurs de Boisquet. On salue aussi ce Broucro, hein, je crois que j'ai bien prononcé Maître Djadja. On vous écoute. Dites-nous, qu'est-ce que Jésus a fait dans votre vie?
1: Ah, Jésus, vraiment, il a fait beaucoup dans ma vie.
0: Amen.
1: Et, je veux être un de ses disciples, être un de ses oints. Moi-même, je me dis que je suis un de Jésus.
0: Oui, mais c'est ça, hein? Ouais. Il a fait de nous des sacrificateurs, donc tu as aussi un.
1: C'est ça, je suis un de ses oints. Je veux faire son œuvre. Ah, vraiment, il a fait beaucoup dans ma vie.
0: Amen.
1: Donc c'était mon message de ce soir.
0: Ah oui, mais tu ne nous as rien dit, hein. Il y avait beaucoup dans ta vie. Nous ce soir on veut savoir qu'est-ce que tu faisais avant quand tu as accepté Jésus-Christ, qu'est-ce qui a changé en fait, c'est ça?
1: Au fait, j'ai traversé beaucoup de situations difficiles. Mais mon soutien que Jésus, il m'a soutenu dans toutes les difficultés.
0: Amen.
1: Je soutiens beaucoup aussi dans toutes mes difficultés, quand les soucis, que je me dis que je n'ai plus de problèmes. Tous mes problèmes sont dans la main de Jésus.
0: Amen, amen. Déchargez-vous sur lui de tous vos soucis, car il prendra soin de vous.
1: C'est ça.
0: Donc toi, tu as tout laissé entre ses mains. Voilà, tout est entre tes mains, Père. Il sait que tu gères.
1: Voilà, il a fait aussi que je ne suis pas quelqu'un qui est accroché au matériel.
0: Ok. Amen, amen. Ah oui, aujourd'hui avec ce monde-là, on voit des personnes qui sont prêtes à tout pour avoir de l'argent, pour avoir du matériel. Et toi, Dieu t'a enlevé en fait cet amour-là, des biens de ce monde. C'est vrai que c'est important, mais ce n'est pas comme si tu en fais un idéal. Ok, alléluia. Merci, et puis on bénit le nom du Seigneur, hein. Vous êtes un, d'accord?

0: Je lirai le message de Sandra tout à l'heure. Là. Bonsoir Sandra, du côté des deux plateaux. Je lirai ton texto tout à l'heure. Bonsoir, bienvenue.
1: Oui.
0: Évangéliste, ah, il est quoi, Dio, comment il va?
1: Oui, propre.
0: Ça va propre, non? Évangéliste, je le disais tout à l'heure, l'évangélisation, c'est certes dire Jésus revient bientôt, etc. Mais c'est aussi dire qu'est-ce que Jésus a fait dans notre vie. C'est ça, le témoignage le plus puissant, même.
1: C'est la transformation.
0: Yeah.
1: Déjà, donne aux gens de voir que ton Jésus est vrai.
0: Yes.
1: Je me rappelle le jour où on a fini l'école pastorale et j'ai posté une photo sur Facebook en 2012. Et il y a des gens qui ont commenté Jésus peut changer les gens. Oui. Je pouvais bloquer, une école. On ne fait pas coup. On ne fait pas coup. Et ma distraction, c'était Mati à l'école dans la chambre.
0: Wow.
1: À faire d'amitié, là, je ne sais pas dedans. Tu me vois, je suis assis au Mati. À l'école, c'est pas là.
0: Hey.
1: T'as dit, non, pour moi, je ne reste pas à l'étranger. En même temps, Cigarette. Boisson. Je pouvais prendre un Mati en bas. C'est qui veut qu'on m'appelait Aïle Compresso.
0: Hé, hey, tellement. Tu passais à 100 à l'heure avec la boisson. Wow.
1: Le jour où je me suis baptisé, mon grand frère, c'était une bip, m'a envoyé. Oui, oui. Ça donne des fois, je me regarde dans le miroir et puis ça me fait rire. Quand quelqu'un vient m'offenser, je le regarde et puis je dis,
0: Jésus est bon, hein?
1: Non, ça il me fait pitié. Je dis, non, tu me fais pitié. Ça il me fait pitié pour toi. Et je prie pour que Dieu touche le cœur de la personne.
0: Amen. Amen. Mais Évangéliste, Aïlé Kouadio, est-ce que ces personnes qui vous ont connu sous ce blaze là, sous ce pseudo, Aïlé Compressant, là, quand elles ont vu que vous ne fréquentez plus les maquis, etc., elles ont été bouleversées?
1: Oui. Oui, ça.
0: Elles étaient surprises, ouais.
1: Très, très. Très, très. Ça, c'est le plus fou à lui parmi

0: d'un fidèle auditeur de la radio fréquence. Il y a 20. Hey, ah, il est compresseur. Cigarette, boisson, il pouvait prendre un maquis, j'ai tout. C'est-à-dire que tant que tout n'est pas fini, lui ne bouge pas. Mais aujourd'hui, c'est un amoureux de Jésus-Christ et Jésus l'a transformé. Ah, c'est fort ça. Dis-nous en direct, on veut remplir les maisons, les oreilles de vos témoignages là, les amis. Bonsoir et bienvenue.
1: Bonsoir, mon frère Tao.
0: Yeah,
1: frère,
0: qui m'appelle ce soir? Pardon?
1: Camille Coutugnon.
0: Camille? Yeah, il est où actuellement, Camille?
1: À Benjerville.
0: Benjerville, d'accord.
1: Du tribunal là.
0: Ah oui, oui, comment on l'appelle? Il y a une cité Basside quelque part là-bas.
1: Oui.
0: Voilà. Bienvenue sur Fréquence Vie. Alors, faire retentir ton témoignage, ta transformation, Camille, en direct là, sur la radio.
1: En tout cas, vraiment, le Seigneur Jésus-Christ transforme.
0: Amen.
1: Il confirme cela même. Il confirme. Ouais. Moi, vraiment, le Seigneur.
0: Dis ouais. Quand il regarde son passé, il dit ah, je viens de loin.
1: Ouais. C'est comme si c'est comme un esprit qui t'est. Les gens fuient de toi. En fait, c'est bizarre, quoi. Les amis avec qui tu vivais, vous faites tout ensemble aujourd'hui. Là, quand tu avais. Comme elle dit non, toi, c'est pas à faire. Il se retire carrément de toi.
0: Mm-hmm.
1: Parce que tu n'es plus ce que tu es.
0: Yeah.
1: Non, j'étais très jeune, j'étais gérant de boîte de nuit à Cagnon.
0: Wow, Gozon là. À Gozon là, gérant de boîte de nuit.
1: À Gozon.
0: Ouais.
1: Boîte de nuit, elle s'appelait Grand Siècle. J'étais l'agent gérant. Il partait à l'école, il était en quatrième.
0: Attends, Camille, non, sérieux. En classe de quatrième, tu étais déjà gérant adjoint d'une boîte de nuit. Oui. Hey.
1: Est-ce que, Kéry, le Seigneur, il a vu des choses, hein?
0: Mm-hmm.
1: J'étais là-bas, ici, venu à Piquet, à côté de ma grande sœur.
0: Mm-hmm.
1: Je pensais que les choses allaient changer. Oh, elle est propriétaire de maquis. On appelle maquis le pitch.
0: Hey. Ah ouais, là, t'as voulu quitter Gagnon pensant qu'à Abidjan, au moins, ça allait diminuer, mais là, c'est devenu pire.
1: Oui, parce que c'est grave, même.
0: Mm.
1: Et là-bas, quand ma grande sœur même permet, mais il faut l'aider. Donc, je suis devenu gérant, joint.
0: Encore.
1: Je suis devenu. Tout dans ma vie, moi, je dis, chaque jour, je suis dans l'alcool.
0: Ouais.
1: Chaque jour.
0: Mmh.
1: Mais tu ne payes pas, tu es manager. Tout ce qui veut, tu dois le manager pour qu'il achète.
0: Si,
1: donc,
0: si.
1: Tu vas t'inviter, tu vas boire un peu, mmh. Chaque jour.
0: Tiens.
1: Ouais.
0: Et c'était ton eau, en fait. C'est comme de l'eau. Chaque jour, tu es dedans.
1: Je dis, chaque jour, dans l'eau. Mais tu n'achètes pas ton argent.
0: Mmh.
1: Nous, on a bien fait plein pot. Pour ça, on avait des amis, on nous appelait les 66, parce qu'on buvait la pierre 66.
0: Ok.
1: Et quand on se lève comme ça, c'est le casier vide, on enlève en bas de nous.
0: Wow.
1: Non, ce n'est pas une vie. Ta vie tourne au même point zéro.
0: Si. Tu n'avances pas.
1: Vraiment, l'ami, une fille devant moi, pour moi, en allant draguer cette fille, c'est elle qui m'a donné une pipe. C'est en méditant la pipe qu'il y a vu des choses dedans. Radicalement, je dis radicalement, j'ai arrêté un. Radicalement, personne ne m'a dit non. Enfin, j'ai dit non, moi, je ne consomme plus l'alcool, moi, je ne fume plus. Et c'est
0: pour ça que donc, Camille, c'est parti d'une décision radicale.
1: Radical.
0: Yeah.
1: Et tu dis ça. Il dit, aujourd'hui, je ne consomme plus. Quand les amis m'ont dit, oh, t'as là, tiens, plein. Il dit, moi, je dis, il n'est pas dit, c'est mon argent, j'ai l'argent neuf pour acheter, non. Moi, mon argent, il n'achète plus. Il dit, il y a un peu de temps dans ma bouche. Oui, mais c'est parce que, il y a un mon neuf pour acheter, que ça vient dans ma bouche, non.
0: C'est pas faux.
1: Moi, je n'achète plus. Et puis, si vous m'invitez là, moi, je ne viens plus. Allez, viens voir.
0: Et puis, c'est fini.
1: ça va faire les 15 ans, presque 15 ans, ils ne consomment plus d'alcool.
0: Yeah!
1: Le Seigneur transforme.
0: Amen.
1: Non, c'est pas du jeu.

0: Yeah. Ah, j'imagine ton histoire, ton parcours, hein, Camille. Toi, tu dois faire une vidéo spéciale même sur ta page Facebook pour dire.
1: Non, il n'y a pas écrit même un livre.
0: Voilà. Oui. Pour vraiment.
1: Mm-hmm. C'est pas facile.
0: Pour montrer en tout cas à ceux qui sont encore derrière là, il a dit que Jésus peut les transformer.
1: Pour quitter dedans, c'est pas facile. C'est la Bible qui a médité. Mm-hmm. Il a prié, sinon, pour dire toi-même, pour dire, tu vas quitter. Tu ne peux pas. Après, tes amis, le juste n'a pas l'argent. Tes amis ont l'argent, ils vont t'inviter, tu as venu.
0: Ouais, c'est pas dit, faux. C'est pas faux.
1: Ça tourne en rond. Oui, c'est ça. Mmh. Ça tourne en rond. Tu as gagné l'argent aujourd'hui, tu n'as même pas duré dans ta main. Pia, c'est parti un coup.
0: T'as dépassé. Hey, merci pour ton témoignage, là, Camille. On est ensemble, hein, content de te connaître, là, cher ami. Reste accroché à Jésus. Et pour toutes ces personnes qui nous appellent, hein, pour toutes

0: Feu, allô, bonsoir, bienvenue sur Fréquence Vie. Hein. Merci pour le puissant témoignage là, de tous ces auditeurs, Seigneur. Allô, allô.
1: Allô.
0: Oui, bonsoir, monsieur, bienvenue sur Fréquence Vie. Identifiez-vous.
1: Oui, moi, c'est monsieur Kwame.
0: Monsieur Kwame, d'accord. Ouais. Alors, dites-nous, qu'est-ce que Jésus a transformé dans votre vie, monsieur Kwame?
1: Ah, Jésus a transformé beaucoup. Oui, quelqu'un, en tout cas, j'ai commencé. En tout cas, Dieu m'a sorti même de vraiment de ça va d'un trou du gouffre.
0: Mmh.
1: Parce que là, ouais, du gouffre. Parce que quelqu'un, depuis 98, j'ai commencé à fumer jusqu'à sans arrêt.
0: Attends. Monsieur Kwame, depuis 98.
1: Ouais.
0: J'ai sans arrêt, jusqu'à... non-stop.
1: Mmh. Même quand je suis malade, quand je n'ai pas fumé, il faudrait que je fume au moins 6 cigarettes.
0: Attends, combien 6?
1: Ouais, 6 cigarettes.
0: Oui.
1: Sinon que vers la fin même de mes moments d'arrêt, là même, je fumais deux paquets. Ouais. Donc, Dieu m'a sorti. Donc, c'est le Seigneur m'a restauré. Amen. Le Seigneur m'a... Parce que j'ai fait 23 ans de cigarettes, 23 ans de boissons.
0: Attends. Les deux combinés, ouais. Quoi. C'est quoi, mais...
1: Voilà. C'est-à-dire que les deux partaient de pair. Parce que quand souvent, je décide d'arrêter la boisson, et puis je fume la cigarette, j'ai envie de boire. Et souvent, quand je dis, bon, je ne fume plus, je vais boire. Pendant que je suis en train de boire, j'ai l'envie de fumer la cigarette. Donc, ça veut dire que les deux, je ne pouvais pas laisser l'autre je pouvais pas laisser l'autre. Donc, les deux étaient de pair. Et jusqu'à ce qu'un jour, à cause de la cigarette, souvent, les dimanches matin, je fume pour aller fumer et puis on va à l'église. Et quand j'arrive, on dit ce que vous faites ne vous plaît pas, faites un effort pour arrêter.
0: Yeah.
1: Et je vois que c'est de moi qu'on parle.
0: Mm-hmm.
1: Donc ça faisait que je ne partais pas à l'église de manière constante. Je peux aller deux fois au moins chaque 6 mois. Et puis ma femme, celle qui est mon épouse actuellement, m'a soutenu en prière juste.
0: Amen. Elle est bénie. Merci, Madame Kwame. Merci, Madame Kwame.
1: Elle m'a soutenu. Il y avait une croisade à l'église. Et puis, elle a dit allons. Et puis, arrivé là-bas, le serviteur de Dieu a dit qu'il y a des personnes qui ont des choses dans leur vie. Ils veulent arrêter, mais ils ne peuvent pas. Que ces personnes-là se décident de venir pour que le Seigneur les délivre. Et c'est en cela que moi, je me suis engagé. Je suis parti. Et il a prié. D'abord, j'ai fait 3 jours de jeûne sec pour que je puisse arrêter la cigarette. Mais pour rompre les 3 jours, malheureusement, je suis parti prendre cigarette, fumer encore.
0: Je suis parti
1: voir la servante de Dieu pour dire, mais vraiment, malheureusement, je n'ai pas pu tenir. Elle dit, bon, il faut prendre encore 4 jours à eau, à un fruit. Et j'ai fait tout ça. Je suis parti fumer encore. Mais le dernier jour, ce qui va faire que je vais sortir de là, madame m'a surpris avec cigarette dans la bouche. Donc, je voulais nier. Tant bien que la cigarette était dans ma bouche, je voulais nier pour dire que ce n'est pas cigarette.
0: Kwame, on t'a attrapé la main dans le sac. Toi, tu m'as dit non.
1: La main dans le sac, mais je voulais à tout prix dire que ce n'est pas cigarette.
0: Oui.
1: Et malheureusement, la cigarette est passée de travers. Et j'ai toussé pendant presque 1 heure à 2 heures du temps. Et quand je suis quitté dans ça, au goût de cigarette est quitté dans ma vie jusqu'à actuellement. Aujourd'hui, ça me fait 2019. Ça me fait bientôt 6 ans ou bien 5 ans plein que j'ai abandonné la cigarette. J'ai abandonné la boisson.
0: Yeah.
1: Donc voilà comment le Seigneur m'a délivré.
0: Amen. Merci amen. Jésus. Et puis on remercie en tout cas maman Kwame, hein, ton épouse. Kwame,
1: ouais. De tous même, j'ai pris des engagements. Si je ne prenais pas engagement, moi-même, ça n'est pas parti. Donc vraiment, elle aussi, elle m'a soutenu. Je crois que dans l'ombre, elle m'a soutenu parce que... Et un jour, elle m'a parlé mal à cause de cigarette, à cause de mon propre enfant. Je prends ma fille pour les mettre dans mes bras. Elle me dit, ta bouche qui sent cigarette là. Je ne peux pas prendre pour mettre dans le visage de ma fille. C'est tout ça même qui m'a frustré. Moi, ma propre fille. Et puis... elle dit, ta bouche qui sent cigarette là. Je ne peux pas faire des essais, ma fille. Donc, vraiment, ça m'a fait une frustration. Et cette frustration-là, je l'ai transformé en motivation.
0: Amen.
1: Et ça m'a vraiment boosté. Puis j'ai pu arrêter la cigarette.
0: Frustration transformée en motivation. Amen. Demeurez béni, monsieur Kwame. Merci, Seigneur, pour la transformation là, de la vie de monsieur Kwame. À l'instant, sur la radio.

0: Notre auditrice là depuis Paris qui nous a envoyé un message, elle dit ceci, voilà, Dieu m'a épargné de plusieurs donc attends, je lis là, de plusieurs viols, voilà, Dieu m'a épargné, hein, donc un témoignage d'une auditrice de la radio Fréquence Vie depuis France. 07 58 21 21 21. Maître, qu'est-ce qu'on fait? Est-ce qu'on envoie le message maintenant? On envoie le message ou on prend un auditeur là? D'accord, on prend l'auditeur. J'ai reçu un long message de Varlila, un très très long message. On verra si nous avons le temps de lire ce message-là. Bonsoir, bienvenue.
1: Bonsoir.
0: Merci de rejoindre l'ambiance sur Fréquence Vie. Quel est votre nom?
1: L'ancien Nguessan.
0: L'ancien Nguessan, d'accord. On vous écoute, dites-nous. Qu'est-ce que Jésus a changé dans votre vie, ancien?
1: Ouais, ok. En fait, je suis content déjà de prendre l'émission en cours.
0: Yeah, amen.
1: J'étais en train d'écouter les témoignages des autres qui m'ont vraiment fait du bien aussi.
0: Amen.
1: J'ai dit, ben, pourquoi pas aussi appeler pour
0: partager,
1: donner mon témoignage, partager aussi mon témoignage.
0: Ah, merci, merci, bonne arrivée, bonne arrivée, bonne arrivée, hein, bonne arrivée.
1: Merci. Mm-hmm. Jésus, je pense que c'est le plus grand trésor que moi, j'ai eu dans ma vie, en fait.
0: Amen.
1: Voilà. Très jeune, j'ai commencé à travailler à l'âge de 25 ans déjà.
0: Wow.
1: Et là, je suis rentré dans l'alcool. Je buvais, et comme ça va ensemble avec les femmes, donc en même temps que on boit, on cherche les femmes.
0: Si.
1: Voilà, donc ça c'était au port. Donc, imaginez, à cette époque-là, tu sors du port. Moi, chaque week-end, je sortais du port au moins avec 500 000 francs.
0: Waouh! Hey, ouais, c'est que tu t'es guiché, hein?
1: Mais quand on dit lundi, c'est-à-dire que j'ai ça vendredi, mais quand on dit lundi matin, il peut me rester soit 15 000 ou 20 000 francs.
0: Attends. Tu es sorti du port le vendredi, samedi, hein?
1: Voilà.
0: Et puis le lundi?
1: Quand je sors, lundi matin, avant d'aller au travail, il me reste que peut-être 15 000 ou 20 000.
0: Alors, dans les 500 000, là?
1: Dans les 500 000, parce que c'est ça à 100 l'heure.
0: Si.
1: BSD. Vendredi, ça veut dire dimanche.
0: BSD,
1: donc,
0: ouais.
1: Dans voilà. Donc, voilà que ce que le Seigneur va faire. Voici que je perds mon travail. Et maintenant, j'étais là, j'ai dit, bon, voilà, je dois me suicider. J'entendais une voix qui me dit, va te suicider parce que tu ne ressembles plus à rien. Tu n'as rien, personne ne va te considérer. Il dit, mais ça, c'est pas faux, puisque aujourd'hui, je n'ai plus d'argent, qui va me considérer? Et c'est comme ça que j'ai donné ma vie à Jésus. Et quand j'ai commencé à aller à l'église, jusqu'à le jour où je me suis baptisé, mon ami avec qui je sortais déjà, avec qui on faisait tout, il était venu chez moi parce qu'il est devenu agent de forêt. Il est passé chez moi. Je lui ai dit que, ah, moi, je ne bois plus, Joe, ben, voilà, j'ai donné ma vie à Jésus. Voilà ce qu'il va me dire. Dit, oh, Joe, on se connaît là. C'est parce qu'actuellement, tu n'as rien que tu dis, quoi, que. voilà.
0: C'est parce que tu es galère, sinon.
1: Tu bois plus. Tu es galère que tu bois plus. Et quand il est parti, j'ai fait cette prière, j'ai dit, Seigneur, c'est pas à moi qu'il a dit, mais c'est à toi. Un mois après sa formation, Joe Forêt, il revient. Et il vient, il me dit, ah, René, tu sais, d'habitude, quand je viens, souvent les week-ends, quand je viens, quand je bois, je ne passe plus chez toi, je vais dormir chez un ami à Yopougon. Parce que toi, maintenant, tu as donné ta vie à Jésus. Voilà. Donc, tu es devenu quelqu'un de très, très simple. Et j'ai constaté que vraiment, tu ne bois vraiment pas. Tu as tout arrêté. Les histoires des femmes, tous les shows que tu faisais, on faisait avant, tu as tout arrêté. Il dit, ah, c'est toi, tu dis que okay, moi, je n'ai pas changé.
0: Ouais.
1: Aujourd'hui, tu viens de constater. Et j'aimerais aussi parler d'une personne qui est mon épouse. Et c'est grâce à elle que j'ai connu la radio Fréquence Vie.
0: Amen. Son nom. On va lui dire merci. On va prier pour l'épouse aussi. Hein.
1: Elle s'appelle Madame Yessan Opara Nancy.
0: Madame Nguessan.
1: Madame Nguessan.
0: Nancy.
1: Nancy Opara. C'est son nom qui est Nancy Opara, mais aujourd'hui c'est Madame Miesan.
0: Oui, oui, oui, oui. Madame Miesan, et puis voilà, son nom de jeune fille, c'est Nancy Opara. Alors qu'est-ce qu'elle a fait?
1: Quand je l'ai rencontrée, faut dire que j'avais un pied à l'église et un pied au dehors.
0: Oui, comme plusieurs qui sont à l'écoute de la radio.
1: Voilà, je l'ai rencontré, alors j'ai mis les préservatifs sur moi. J'ai dit, bon, voici, pour ça, je vais rapidement cogner ça et puis je passe à autre chose.
0: Oui.
1: Et elle m'a donné un verset qui est resté aujourd'hui mon verset. Quand je l'ai rencontré, elle m'a dit, tu sais, je suis très belle. Et je lui ai posé la question, tu as un gars? Elle dit, non, elle n'a pas de gars. Voilà, j'ai dit non, ça là, elle est en train de me mentir. Tu es chrétien, mais tu n'es pas encore bien assis. Il faut lire le livre de Matthieu, Matthieu 6, verset 33.
0: Matthieu 6, 33, oui. Comme l'émission du pasteur Étienne Nyang, cherchez d'abord le royaume des cieux.
1: Cherchez vraiment le royaume des cieux, la vie juste. C'est tout ce que tu désires. Donc, elle m'a dit, cherche d'abord Dieu, et après, tu verras que tout ce que tu désires, soit le mariage, tout ce que tu veux, tu vas l'avoir.
0: Amen. Voilà que ça. Madame Yesson, à fond.
1: Et aujourd'hui, nous sommes mariés, ça nous fait maintenant 15 ans.
0: Waouh.
1: Avec 4 enfants.
0: Félicitations. Attends, j'imagine, monsieur Miesson, il va draguer une sœur et elle lui donne un verset biblique. Toi, tu es comment? On te dit, on veut. Toi, tu veux donner un verset biblique là.
1: Effectivement, c'est ce que j'ai dit. Je vois mon ami, je dis, mais attends, moi je vais derrière la fille, elle parle de Dieu, Jésus, verset biblique, c'est quoi ça là? Il me dit, mais c'est parce que tu as pris tes deux pieds pour aller la voir. C'est parce que tu as pris tes deux pieds pour aller la voir. Oublie là. Mais je fais tout ce que je n'arrivais pas à l'oublier. Et j'ai commencé à me rapprocher plus du Seigneur. Elle m'a montré la radio des groupes. Elle m'a montré comment. Où je peux avoir les CD, c'était en fréquence vie, je vais te payer les CD. Et puis, à la librairie CSC, après, donc si le jeu, je suis pas en fréquence vie, je suis à la librairie CSC.
0: Monsieur Miesson, maître Djadja, trouvez-nous un jour, peut-être si vous êtes dans les environs là, de la radio, vous passez, vous prenez n'importe quel CD, c'est cadeau pour votre épouse, d'accord?
1: D'accord,
0: voilà, vous venez vous dire, Tao, Daniel m'a dit de passer à la boutique de la radio, de prendre ce que je veux, c'est lui qui paye. Hein? Donc, passez. Vous, monsieur Messin, c'est pas pour vous, hein? C'est pour votre épouse, d'accord?
1: Non, je ne manquerai pas.
0: Voilà. Merci pour votre témoignage, là. On est ensemble, que Dieu vous bénisse. Quand on parle à nos sœurs, là, tous ceux qui viennent vers toi te draguent, est-ce que tu es obligé de dire oui?

0: Je ne dormais presque plus, mais quand j'ai accepté Jésus, j'ai découvert une paix que rien ne peut acheter. Aujourd'hui, je dors tranquille et je souris à la vie. Arnaud, il dit, j'étais violent, impulsif. Je me mettais facilement en colère. Mais Jésus a changé mon cœur. Maintenant, je suis celui qui calme les autres. Est-ce que je pourrais lire tout, là? Jonas dit, avant je volais pour survivre, j'étais prêt à tout pour l'argent, mais Jésus m'a rencontré là où j'étais aujourd'hui. J'ai un travail honnête et une paix que je n'avais jamais connue. Merci Jonas. Je prends le dernier auditeur là, bonsoir.
1: Ouais, Mr. Tao, dans ta liée.
0: Ah, c'est Camille qui revient, non?
1: Non, c'est
0: Yaya Oli. Ah d'accord, je confonds souvent, d'accord. On t'écoute d'ailleurs, Yaya Oli, donne-nous ton témoignage.
1: Ah, vraiment, Jésus est Seigneur, comme je dis.
0: Amen.
1: Ah, oui. Parce qu'il faut dire que moi, je suis né d'un père planteur. Donc, après sa mort, son petit frère Alice me cherchait à Talwa, dans mon campement natal, là.
0: Mm-hmm.
1: Ah, puis, j'étais arrivé, quand c'est lui, vous voyez que l'entourage au quartier, on habitait, comment on appelle ? À Jérusalem.
0: Jérusalem. Ah oui, ok.
1: Ah, donc, j'avais tout comme la femme de mon oncle qui vendait, quoi, elle faisait la nourriture et puis elle vendait du coutoukou.
0: Mm-hmm.
1: Donc, les gens venaient manger, boire. Donc là, au petit, va payer cigarette.
0: Hey.
1: J'allume avant le petit. Mm-hmm. Donc, du coup, j'allume.
0: Mais tu dois allumer, Yaya Oli.
1: Oui,
0: il faut allumer, c'est comme ça que ça commence.
1: Yeti, quand il arrive, ah mon petit, c'est fini.
0: Yaya Oli, on t'a envoyé, toi tu dis avant même que ça n'arrive chez la personne.
1: Ah mais on dit j'ai allumé. C'est ça.
0: Ah, tu as allumé, tu as été en même temps.
1: J'ai commencé à fumer là. À boire aussi.
0: Voilà.
1: Et je fréquentais au lycée Missoula à Tekoumé. Il faut dire que c'est là-bas qui est né le bord d'enjaillement.
0: Mmh. Ah oui, oui, à l'époque, on parlait du lycée municipal à Tekoumé, là. Où on lance les sacs, les gens passent par les fenêtres, là. Les vitres, pardon.
1: En tout cas, bon, moi j'ai essayé, mais je n'ai pas pu. La première fois où j'ai dit, où il n'y a plus la vitre, là. Il y a un vieux qui a balayé ma main, je suis tombé sur mes genoux, tous les yeux rouges.
0: Ouais, sinon, toi, t'as voulu essayer, hein, mais ça n'a pas pris.
1: J'étais un bonhi.
0: Ouais.
1: Il fallait ça.
0: Mm-hmm. Voilà, pour s'affirmer dans le bonhi, il fallait ça.
1: Voilà.
0: Okay.
1: Donc, du coup, toutes les choses avaient pris ma tête. Et c'était vraiment compliqué. À l'école, les notes avaient baissé. Oh, vraiment, j'étais vraiment, vraiment, vraiment brillant à l'école. Depuis le primaire.
0: Ok.
1: Donc, tout était bizarre. Et j'ai rencontré un jeune, un jeune Dida, à Diasen.
0: Mm-hmm.
1: Le gars, lui, c'est un gars de femme. Donc, moi, j'étais un gars de poisson.
0: Mm-hmm.
1: Moi, je le mets dans la boisson, lui, il me met dans la paire de femme.
0: Ouais, tu donnes des tuyaux. Ouais.
1: Et tu sais où on va chez les femmes?
0: Mm-hmm.
1: Lui, il partait à l'église avec méthodiste.
0: Mm.
1: Donc, du coup, il dit, oh, dimanche, allons-y, on sort à l'église, les filles, on va les chercher.
0: Et, attends, vous avez le gros cœur aussi, hein, ouais. Aucun respect même. Les gars, pour vous là, c'est pas dans le monde, allons même se les chercher dans l'église.
1: Il ne partait pas.
0: Uh-huh.
1: Donc, un jour, il y a l'église méthodiste qui est au Toit Rouge, en face des pharmacies Toit Rouge. Je ne sais pas si c'est au Reb.
0: Au Reb, j'ai une amie qui prie là-bas.
1: Ils ont organisé un concert de Daniel Norté, ça je ne peux jamais oublier. Et c'est quand ils sont partis au concert là que le Seigneur vraiment m'a touché. Depuis ce jour, j'ai commencé à chercher à aller à l'église.
0: Dis-nous, qu'est-ce qui s'est passé ce jour-là au concert,
1: Yaoli? Nous, on a loué Dieu vraiment. En tout cas, on a loué Dieu. Il y avait le Saint-Esprit, franchement dit. Parce que c'était un truc vraiment. Mais quand on a quitté là, il y a quelque chose qui a changé dans ma vie. Voilà. Il y a quelque chose qui a changé dans ma vie. Donc, je cherchais une paix.
0: Mm-hmm.
1: Voilà. Parce qu'à partir de là, c'est vrai qu'il y a quelque chose qui a changé ma vie, mais il y a un problème. Quand je vais dormir le soir, là, j'ai peur. Si je dors, je vais mourir.
0: Mm.
1: Donc, Jésus est en train de faire son plan. C'est dans ça là que je vais me retrouver à l'église. Quand je me suis retrouvé à l'église, à faire de boissons, cigarettes, tout ça, ça a été instantané.
0: Ah bon, dès que tu es rentré à l'église nette, tu as décidé d'abandonner, de tout laisser tomber.
1: Quand j'ai fini l'église nette, je suis arrivé au quartier, à quoi appelle à l'Okojiro. J'ai dit à mes gars, ah moi je vais maintenant à l'église. On dit, ah mais si c'est arrivé, tu ne dois plus fumer, tu ne dois plus boire. Voici la décision qui a été prise comme ça.
0: Ok, mais attends, celui qui te conduisait dans les églises pour chercher les femmes là, lui ne t'a pas dit, ah nous tous on va à l'église, mais on gère à côté, hein.
1: Lui-même, il partait à l'église.
0: Ah, un temps, quoi.
1: En fait, lui-même, il partait à l'église comme ça.
0: Ah oui, un temps. Mm-hmm.
1: Voilà. Donc, quand moi, je suis sorti de l'église, lui, il a resté tout dans l'affaire des femmes, il veut boisson. Il m'a dit, mais Joe, là où tu m'as mis dans la boisson, là où il m'a levé.
0: Ouais. Yo, tu m'as abandonné, tu me mets dans la boisson, là, tu t'en vas, quoi.
1: Ouais, c'est ça.
0: Viens m'enlever dedans.
1: Depuis que mes amis ont dit non, quand on va à l'église, on ne pourra plus en faire. Yeah. C'était fini.
0: Amen. Ah, merci Jésus pour notre auditeur là, Yao Yao Li. On t'aime très fort, mon frère. On est ensemble, c'est le dernier, hein, Maître Djaja, c'était le dernier, n'est-ce pas?

Valérie Latte, je lis rapidement les derniers messages, hein, maître Djaja, désolé. Hein. Valérie Latte, la personne de Jésus-Christ est une vie nouvelle, non, la religion des êtres humains de ce monde, comme l'apôtre Paul pouvait dire, ceux qui sont en Christ ont crucifié leur chair, les passions et les désirs qui sont les vies de péché de ce monde. Naître de nouveau est plutôt chercher l'intérêt du royaume de Dieu. C'est à cela que nous sommes tous appelés afin de jouir des promesses qui sont rattachées à elle pendant notre existence sur cette terre des vivants. Que Dieu nous aide à sa ressemblance parfaite en tout de la part de Valérie Latte. Stéphanie dit ceci, j'étais malade, sans espoir. Les médecins avaient dit, c'était fini. Mais Jésus a posé sa main sur moi. Aujourd'hui, je suis debout en bonne santé. Et je le sers de tout mon cœur. Amen. Le dernier témoignage, je le lis maintenant là, de Franck. Et je me disais que ma vie n'avait plus de sens. J'avais même pensé en finir. Mais Jésus est venu me chercher. Il m'a redonné goût à la vie. Et maintenant, je témoigne pour que d'autres...

Merci à tous ceux qui nous ont appelés, c'est ça, pour rendre leur témoignage en direct sur Fréquence Vie. Et j'espère que vous avez été richement bénis, les amis. Vous direz à une personne que Jésus peut te transformer, Jésus peut te changer. Tu vois, s'il l'a fait pour toutes ces personnes qui nous ont appelés, c'est qu'il peut le faire aussi pour toi. Il y a de meilleures vies qu'en Jésus-Christ seul. Et sur Fréquence Vie, justement, nous, on vient pour t'encourager, cher ami, on vient t'encourager. Hein, pour toi qui n'as pas encore fait la paix avec Jésus-Christ, fais-le maintenant, fais-le maintenant. Sinon, demain, ce sera trop tard. Ce soir, tu entends ma voix, accepte Jésus maintenant. Alors, tu recherches une église, tu veux aller, tu veux fréquenter une communauté, tu peux écrire, d'accord, à la radio Fréquence Vie, 07 77 86 86 40, 07 77 86 86 40. Tu leur dis, je veux accepter Jésus-Christ dans ma vie et j'aimerais que vous puissiez, voilà, m'orienter vers une église, appartenir à une communauté, c'est

Et je vous laisse les amis avec ce verset d'Apocalypse, le chapitre 12 au verset 11. Ils l'ont vaincu à cause du sang de l'agneau et à cause de la parole de leur témoignage. À cause de la parole de leur témoignage. N'aie pas honte de dire au monde entier ce que Jésus a fait dans ta vie. C'est ça, la vraie évangélisation. Ce n'est pas partir tous les dimanches à l'église, non. Aller les dimanches à l'église, c'est devenu maintenant un effet de mode. Quand tu pars à l'église, ton comportement, ton caractère, tu dois refléter l'image de Christ partout où tu te trouves. Au boulot, à la maison, au quartier, à l'école, on doit voir à travers toi Jésus-Christ. Sinon, allez tous les dimanches là, il y a plein qui le font. Hein. Certains te disent, nous tous on est là-bas, mais bon, on gère d'autres choses derrière. Et nous, on veut t'encourager à être chrétien, que ton oui soit oui, que ton non soit non. Merci à tous ceux qui nous ont appelés. Je prie pour vous, les amis. C'est vraiment quelque chose de très, très important. Prions, hein. Pasteur Nyang, Maître Jadia, prions, on prie pour vous que Dieu vous nous donne la grâce de l'achèvement, que nous terminions comme nous avons commencé. Parce que aujourd'hui, il y a tellement de choses sur les réseaux sociaux. Tu vois, les personnes qui ont bien commencé, elles se retrouvent après dans l'alcool, elles ont bien commencé. Elles se retrouvent après dans plein de choses qui ne glorifient pas le nom de notre Dieu. Alors, nous scellons vos différents témoignages dans le sang de Jésus-Christ et par le sceau de l'Esprit-Saint, afin que toute attaque de l'ennemi qui voudrait vous ramener dans ce que vous avez abandonné soit annulée au nom de Jésus-Christ de Nazareth. Et avançons. Avançons avec Christ, avançons de gloire en gloire, avançons et marchons avec le Saint-Esprit. Merci, c'est tout pour moi ce soir. On se donne rendez-vous, vous le savez, du lundi au jeudi, 21h-22h. Dans la première partie de Nuit sans ennui après moi, on aura donc le pasteur Nyang ou le maître Ephraim Djadia. Et ce soir, vous aurez à 22h30 le maître Ephraim Djadia.

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1: La mission pentecôtiste de la parole MPP organise un grand programme de réveil et de restauration spirituelle ainsi conçu. Du mercredi 15 au jeudi 16 juillet 2026, séminaire de 9h à 13h, grande veillée vendredi 17 juillet 2026 de 21h à 6h, culte spécial ce dimanche 19 juillet 2026 de 9h à 12h. 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
2: La mission évangélique Le Réobot, avec à sa tête l'évangéliste Dr Paul Gwebe, organise une retraite spirituelle chaque jeudi en 15 pour tous ceux qui sont fatigués et chargés selon Matthieu 11, verset 28. Entrée jeudi à 18h, sortie dimanche à 18h. Notez bien, en venant, faites votre sac comme si vous entreprenez un voyage de 3 jours. Au programme, enseignement, cueil d'âme, combat spirituel, renoncement aux œuvres mortes, fermeture des portes spirituelles ouvertes dans la vie du fidèle. Vendredi de retraite, veillée de prière et de délivrance ouverte à tous. Des chambres propres et confortables à votre disposition pour votre retraite. Jour de prière, tous les jours et toutes les nuits, sauf les lundis. Lieu, Port-Boué-Gonzague-Ville, Carrefour Usine. Premier carrefour, à gauche après la boulangerie à mort, en face du supermarché Free Market, à 20 mètres de l'église Réveil. Contact 05 05 78 62 08 07 89 46 51 98.
1: Le Centre africain de renforcement des capacités bibliques, CARECAB, informe l'ensemble du corps de Christ que la rentrée académique de formation de ses nouveaux étudiants pasteurs de la deuxième promotion est fixée à la date du samedi 18 juillet 2026 à 8h à la salle de la mission évangélique Grain de Sénévé à Abobo, Doumé, Jérusalem. Les inscriptions ont débuté et se poursuivent. Pour tout renseignement supplémentaire, appelez au 07 48 24 33 55 05 65 06 19 51. Que Dieu vous bénisse. Camp d'enfants et des jeunes à Bingourou 2026. Dans sa collaboration avec les églises pour faire connaître la bonne nouvelle de Jésus-Christ aux enfants, aux jeunes et aux familles, et encourager les personnes de tous âges à rencontrer Dieu chaque jour au moyen de la Bible et de la prière, la Ligue pour la lecture de la Bible Côte d'Ivoire, LLBCI, organise ses traditionnels camps bibliques annuels pour les enfants et les jeunes. Thème: la Bible toujours actuelle. Date: du 6 au 19 juillet 2026 pour les enfants de 7 à 14 ans, du 24 juillet au 3 août 2026 pour les jeunes de 15 ans et plus. Lieu: Institut théologique et pastoral des Assemblées de Dieu d'Abengourou. Participation 60 000 francs pour le camp des enfants et 55 000 francs pour le camp des jeunes. Les inscriptions ont commencé en ligne et en présentiel au siège de la LLBCI de 9h à 17h30 tous les jours ouvrables. Infoline 07 08 38 63 01 01 03 82 83 43. Matthieu 19, verset 14. Et Jésus dit: laissez les petits-enfants et ne les empêchez pas de venir à moi, car le royaume des cieux est pour ceux qui leur ressemblent.
3: Le Seigneur a donné, le Seigneur a repris, que le nom du Seigneur soit béni. Job 1, 21. Monsieur Doubi Doubi Maurice, chef central du village de Zraluo, et ses pères, monsieur les chefs Doulissé Ifla et Koïsé Isra, ainsi que leur notabilité, docteur Tiambita, président du bureau exécutif national de la mission internationale La Résurrection et la Vie, MIREV, révérend pasteur Tano Jean-Claude, président du conseil national de l'AESI et la communauté AESI d'Abidjan, district 1 et 2, docteur Néné Bitra Albert, président de l'association du peuple Gouro Apego, la grande famille Saoué et alliée à Zraluo, Vopodi, Bongofla, Dorifla, Abidjan, Djokwe, San Pedro, Oumé, Saint-Fra, Boiflé. La grande famille Dibi est alliée à Zraluo, Abidjan, Djokwe, San Pedro, Oumé, Saint-Fra et Boiflé. La grande famille Zamblé est alliée à Gouafla. La veuve Zamblé, Lou, Irienan, Marie. Les enfants et les petits-enfants Dibi, Bitié et alliés à Abidjan, à Zraluo, Djokwe, Oumé et Saint-Fra. ont la profonde douleur d'annoncer la disparition de leurs fils, frères, époux, pères, grands-pères, beaux-pères et arrière-grands-pères. Le patriarche Dibibitié André, décès survenu le dimanche 31 mai 2026, des suites d'une longue maladie. Le programme des obsèques s'établit comme suit. Vendredi 17 juillet 2026, 18h-20h, présentation des condoléances au domicile familial. Samedi 18 et dimanche 19 juillet, 16h-19h, suite de la présentation des condoléances au domicile familial situé à Bobo Avocatier, à Nissankwa, au 262 rue John Jay. Vendredi 24 juillet, 20h à l'aube, veillée chrétienne à Bobo Avocatier, à Nissankwa, au terrain du collège Saint-Moïse. Vendredi 31 juillet 2026, 8h, levée de corps à la morgue d'Anyama, suivi du transfert de la dépouille mortelle à Zraluo, sous-préfecture de Goïtafla. 20h à l'aube, veillée religieuse à la place publique du village. Samedi 1er août, à 9h, cérémonie d'inhumation au cimetière du dit village. La grande famille Abocha Adou, les enfants et petits-enfants à Youlil, Dabou, Abidjan, Korogo et en Europe, les enfants de feu Adoumel Jacques, Adouméliane Marie-Laure, épouse Kwame et enfant à Kokodi, Adouyeble Clarisse, épouse Trazébi et enfant à Korogo, Adoumémel Athanase et enfant à Youlil, Adoumel Boy Alphonsine, épouse Nyumuti et enfant à Kokodi, Adou Nan Bérénice, épouse Cassie et enfant à Yopougon. Adou Mel Coq Viviane et famille à Yopougon. Agnès Kofi Christian Germain Ambroise à Yopougon. Les enfants et petits-enfants de feu Agri Anim Elisabeth à Youlil et Abidjan. Feu Agri Anne Céline à Youlil, Abidjan et Dabou. Feu Agri Boy Catherine à Youlil et Abidjan. Feu Agri Ayeble Yvonne à Youlil et Abidjan. Et feu Agri Agnès Daniel à Youlil et Abidjan, Padja Martin à Youlil, Padja Raymond Claude à Deboumou, les enfants de Felas Mbro Gaston à Youlil, Feugnagne Akpa Gaston à Youlil, Abidjan et Lopou, Feu Révérend Pasteur Laurent Lasme Abidjan et Youlil, Feu Lasme Yei Elisabeth à Lopou, Feu Lasme Youceline à Youlil, Abidjan, Feu Lasme Yeble à Youlil, Feu Lasme Boy Joséphine à Dousrou et Youlil. Les grandes familles alliées, parents, amis, petits-enfants et connaissances ont la profonde douleur de vous annoncer le rappel à Dieu de leurs filles, tantes, cousines, sœurs, nièces, belles-sœurs, mères, grand-mères et belles-mères, maman Lasme Mbro Dorothée, décès survenu le 1er juin 2026 au CHU de Trècheville. Le programme des obsèques est le suivant. Vendredi 17 juillet 2026, 15h, levée de corps à Ivo Seb Dabou, suivi du transfert du corps à Youlil, de 21h à minuit, une veillée artistique, de 0h à 2h du matin, veillée religieuse, de 2h à l'aube, veillée traditionnelle. Samedi 18 juillet 2026, de 6h30 à 8h, cérémonie traditionnelle, 9h30 à 11h, messe de requiem à l'église méthodiste du village, suivi de l'inhumation au cimetière du dit village.
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Bonjour, bien-aimés dans le Seigneur. Ici votre serviteur, révérend Basile Hamelé. Je vous retrouve encore ce matin pour aborder une nouvelle thématique. La thématique est intitulée comme suit, la victoire spirituelle. La victoire spirituelle. Nous allons lire un texte sur lequel beaucoup d'entre vous ont l'habitude de prêcher. Josué chapitre 6, les versets 1 à 23. Josué chapitre 6, versets 1 à 23. Nous allons lire ce passage qui est un peu long, mais ça en vaut la peine. Et écoutez attentivement le texte, la lecture de ce passage. Josué chapitre 6, versets 1 à 23. Il est écrit ceci. Jéricho était fermé et barricadé devant les enfants d'Israël. Personne ne sortait et personne n'entrait. L'Éternel dit à Josué, « Vois, je livre en tes mains Jéricho et son roi, ses vaillants soldats. Faites le tour de la ville, vous tous les hommes de guerre. Faites une fois le tour de la ville, tu feras ainsi pendant 6 jours. Sept sacrificateurs porteront devant l'arche 7 trompettes retentissantes. Le 7e jour, vous ferez 7 fois le tour de la ville. Et les sacrificateurs sonneront des trompettes. Quand ils sonneront de la corne retentissante, quand vous entendrez le son de la trompette, tout le peuple poussera de grands cris. Alors la muraille de la ville s'écroulera et le peuple montera chacun devant soi. Josué, fils de Nun, appela les sacrificateurs et leur dit, « Portez l'arche de l'Alliance et que 7 sacrificateurs portent 7 trompettes retentissantes devant l'arche de l'Éternel. » Et il dit au peuple, « Marchez, faites le tour de la ville et que les hommes armés passent devant l'arche de l'Éternel. » Lorsque Josué eut parlé au peuple, les 7 sacrificateurs qui portaient devant l'Éternel les 7 trompettes retentissantes se mirent en marche et sonnèrent des trompettes. L'arche de l'Alliance de l'Éternel allait derrière eux. Les hommes armés marchaient devant les sacrificateurs qui sonnaient des trompettes et l'arrière-garde suivait l'arche. Pendant la marche, on sonnait des trompettes. Josué avait donné cet ordre au peuple. Vous ne crierez point, vous ne ferez point entendre votre voix et il ne sortira pas un mot de votre bouche jusqu'au jour où je vous dirai poussez des cris. Alors vous pousserez des cris. Le verset 11, il est dit, l'arche de l'Éternel fit le tour de la ville. Elle fit une fois le tour. Puis on rentra dans le camp et l'on y passa la nuit. Josué se leva de bon matin et les sacrificateurs portaient l'arche de l'Éternel. Les 7 sacrificateurs qui portaient les 7 trompettes retentissantes devant l'arche de l'Éternel se mirent en marche et sonnèrent des trompettes. Les hommes armés marchaient devant eux et l'arrière-garde suivait l'arche de l'Éternel. Pendant la marche, on sonnait des trompettes. Le verset 14, il fit une fois le tour de la ville, le second jour, puis il retournait dans le camp. Il fit de même pendant 6 jours. Le 7e jour, il se levait de bon matin, dès l'aurore, et il fit de la même manière 7 fois le tour de la ville. Ce fut le seul jour où il fit 7 fois le tour de la ville. À la 7e fois,
Comme les sacrificateurs sonnaient des trompettes, Josué dit au peuple, poussez des cris, car l'Éternel vous a livré la ville. La ville sera dévouée à l'Éternel par interdit, elle et tout ce qui s'y trouve, mais on laissera la vie à Rahab, la prostituée, et à tous ceux qui seront avec elle dans la maison, parce qu'elle a caché les messagers que nous avions envoyés. Gardez-vous seulement de ce qui sera dévoué par interdit, car si vous preniez de ce que vous aurez dévoué par interdit, vous mettriez le camp d'Israël en interdit et vous y jeteriez le trouble. Tout l'argent et tout l'or, tous les objets d'airain et de fer seront consacrés à l'Éternel et entreront dans le trésor de l'Éternel. Le peuple poussa des cris et les sacrificateurs sonnèrent de trompettes. Lorsque le peuple entendit le son de la trompette, il poussa de grands cris et la muraille s'écroula. Alléluia! Le peuple monta dans la ville, chacun devant soi. Ils s'emparaient de la ville et ils dévouaient par interdit au fil de l'épée tout ce qui était dans la ville, hommes et femmes, enfants et vieillards, jusqu'aux bœufs, aux brebis et aux ânes. Josué dit aux deux hommes qui avaient exploré le pays, « Entrez dans la maison de la femme prostituée et faites en sortir cette femme et tous ceux qui lui appartiennent comme vous le lui avez juré. » Les espions entrèrent et firent sortir Rahab, son père, sa mère, ses frères et tous ceux qui lui appartenaient. Ils firent sortir tous les gens de sa famille et ils les déposèrent hors du camp d'Israël. Alléluia! Voici le test. Un test long, mais un test très important. Comme je le disais à l'entame de cette lecture, vous avez l'habitude de prêcher sur ce passage. Mais je voudrais qu'ensemble, on puisse étudier ce passage parce qu'il y a beaucoup d'enseignements et il y a beaucoup de choses à souligner dans ce passage. C'est pourquoi il m'a paru bon de l'étudier ensemble avec vous. Le thème donc de cet enseignement, c'est la victoire spirituelle. La victoire spirituelle, une étude de Josué chapitre 6, versets 1 à 23. Alors, qu'est-ce qu'on peut dire en introduction ? La victoire, oui, la victoire est souvent considérée comme un succès. Et il y a différents types de victoires. On parle de victoire militaire, on parle de victoire économique, on parle de victoire spirituelle. Par exemple, quand on parle de victoire militaire, la victoire militaire est le fait de gagner une bataille. C'est le contraire de la défaite. La victoire économique peut faire référence à la conquête d'objectifs économiques majeurs. Elle implique généralement une augmentation de la production de biens et de services favorisée par l'investissement dans les technologies, le capital humain et les infrastructures. Et la victoire spirituelle, quant à elle, est la victoire sur les forces du mal. La victoire spirituelle se remporte à travers le combat spirituel, par la prière, par la foi et l'utilisation des armes spirituelles. Alléluia! La victoire spirituelle est la victoire sur les forces du mal. Elle se remporte à travers le combat spirituel, par la prière, par la foi et l'utilisation des armes spirituelles. La victoire spirituelle est considérée comme certaine pour les croyants, les vrais croyants qui s'appuient sur Christ et font preuve de persévérance et de discipline. Lorsque le croyant fait preuve de persévérance et de discipline, il verra la victoire spirituelle au bout de cet effort, de cette persévérance-là. Et c'est de cette victoire

0: d'avis sur notre cas, sur nous. Alors, nous savons que la plupart des gens jugent souvent selon les apparences. Qu'est-ce qu'on fait lorsqu'on est victime de fausses accusations? Parce que les gens vivent d'apparence. Ils te voient, ils ont une idée de toi, et puis bon, ils peuvent t'accuser de quelque chose parce que c'est toi.
1: Alors, il faut comprendre déjà que...
0: Est-ce que tu peux rapprocher le micro? Tu es un peu loin du micro.
1: Ah, d'accord. Là, c'est bon?
0: Oui.
1: D'accord. Il faut comprendre que lorsque nous parlons de... Des gens changeront d'avis, cela part de... Par plusieurs segments. C'est-à-dire quoi? Ça veut dire que il peut avoir l'approbation, il peut avoir l'opinion du public, des gens vis-à-vis de la personne qu'on est. Il peut avoir le regard des proches, des gens de la famille. Il peut avoir le regard de manière globale du public, comme je viens de mentionner, ou de l'église. Et donc, dans les différentes formes du lieu, d'environnement, il est important de comprendre que l'un des grands avis qui compte, c'est l'avis de Dieu. Et c'est pourquoi vous comprendrez que même tous ceux qui sont devenus saints, tous ceux qui ont été appelés des saints, n'ont cependant pas été blanc comme de la neige. Donc ça veut dire que dans le processus de notre destinée, nous connaîtrons certainement des bas et des hauts. Mais peu importe ce qui peut être dit, ou peu importe ce que l'opinion dit, ce qui est important, c'est qu'est-ce que Dieu dit pour notre vie. Et c'est là que vraiment que je veux sonner, vraiment, je veux vraiment allumer la lampe pour que chacun comprenne que c'est ce que Dieu dit qui est important.
0: D'accord, puisque nous sommes toujours sur la vie que les autres ont sur peuvent avoir sur nous, sans forcément entrer dans le vif du message. Est-ce qu'on peut, par le jeûne et la prière, changer la vie que les gens ont sur nous?
1: Bien sûr, il y a plusieurs voies qui peuvent changer l'opinion des autres. Mais ce n'est pas par d'abord nos efforts.
0: Ok.
1: Voilà, l'une des choses que nous comprenons, la première qualité des choses qui changent la vie des gens, c'est par la miséricorde de Dieu, et je dirais par la grâce de Dieu. Et il peut aussi avoir notre action à mener pour le changement. Mais j'aimerais dire que l'homme est changeant.
0: Ok.
1: L'homme est changeant. Donc c'est pourquoi lorsque nous avons une flamme, nous avons une lumière de Dieu qui nous pousse à un objectif, à un but divin, il est mieux de s'appuyer si c'est que Dieu allume en nous pour l'accomplir que de chercher l'opinion des autres pour pouvoir voir est-ce que ça marchera. Vous comprenez? Et c'est pourquoi vous comprendrez que la plupart des personnes qui ont marqué leur temps, qui ont marqué leur génération, qui ont eu vraiment, qui ont été une référence, sont des personnes qui ont su écouter Dieu malgré les vents et marées, qui ont su, malgré les erreurs, malgré les accusations, malgré les fautes, malgré la mauvaise opinion, ont su s'accrocher à la pensée de Dieu. Et quelques temps plus tard, ont eu raison sur l'opinion des gens.
0: D'accord. Donc, souvent, dans nos villages, et même dans les quartiers, Abidjan, ici, on vit dans des cités, tout ça là, est-ce que ce que nos familles représentent aux yeux des autres peut pousser certaines personnes à entretenir une mauvaise image d'une personne?
1: Bien sûr, on a de manière globale l'image que reflète une famille. Si nous sommes issus de telle famille, on est déjà préjugé.
0: Catalogué même.
1: Oui, exactement, parce que certainement la famille a une identité, la famille a une image qu'elle reflète. C'est pourquoi vous verrez que lorsque l'ange de l'Éternel se rapproche de Gédéon, la première des choses qu'il fait, il dit « vaillant héros ». Donc il appelle contrairement à l'identité qui était connue au niveau d'Israël. Il dit « je ne suis pas un vaillant héros parce que ma famille est la plus petite d'Israël ». Donc il donne les raisons qui justifient sa petitesse, il donne les raisons qui justifient sa faiblesse. Mais l'identité que le monde lui donnait, l'identité que le monde avait reflétée, l'identité que la famille reflétait vis-à-vis de ce monde-là, était ce qu'il croyait. Il croyait à sa faiblesse, il croyait que la femme était la plus petite, il croyait à ne rien devenir. Cependant, quand l'ange est venu avec le message de Dieu, il dit cependant, ne te vois pas comme ça, parce que voici comment est-ce que

0: l'Éternel te voit comme un vaillant héros. Et je pense que cela a été justifié et cela a été démontré par l'Éternel.
1: D'accord. Mais comment éviter de tomber soi-même dans le jugement des autres? Parce qu'il y a nos comportements aussi qui dégradent l'image que nous reflétons sur les autres.
0: On ne peut pas s'empêcher de ne pas être jugé ou de ne pas être le sujet de l'opinion publique ou bien des gens. On ne peut pas l'empêcher parce que Jésus l'a dit, ce qu'on a fait au bois vert, on le fera au bois sec.
1: Ouais.
0: Donc ça veut dire quoi? Parce que vous comprendrez que la personne de Jésus même a été jugée devant le roi, je crois, Ponce Pilate, c'est ça?
1: Oui.
0: Et vous voyez que pendant qu'il était jugé et qu'on préférait libérer Barabbas, il ne s'est pas défendu. Et voilà pourquoi est-ce que l'homme a dit, mais avec tout ce qu'on t'accuse, tu n'arrives pas à te défendre. Il dit, non, cette heure, c'est votre heure.
1: Mm-hmm.
0: Il dit, ce moment, c'est votre moment, mais il faut que ce qui a été annoncé par les prophètes dans les Écritures puisse s'accomplir. Donc, il y a des moments où l'on passe par là, que ce soit dans le domaine travail, que ce soit familial, que ce soit pour des relations personnelles, que ce soit dans le domaine étatique, dans les différents domaines de nos vies, que ce soit même dans les communautés, il y a certainement deux, trois personnes, il y a certainement un crépuscule de personnes, des personnes qui se mettront ensemble pour pouvoir juger une telle personne.
1: Mm-hmm.
0: Souvent, tu n'as même pas besoin de faire quelque chose. Souvent, tu ne fais rien.
1: Mm-hmm.
0: Mais parce que tu ne fais rien, tu seras jugé. Donc, ce qui est plus important, ce n'est pas de savoir qui est en erreur. Mm-hmm. Ce qui est plus important, c'est de savoir qu'est-ce que Dieu veut. Parce que c'est ce qui est le moteur, c'est ce qui est l'essence, c'est ce qui galvanise. Malgré, même quand souvent, parce qu'il faut reconnaître que toutes les accusations peuvent s'avérer vraies.
1: Mm-hmm.
0: Voilà. Mais ce n'est pas parce que c'est vrai que c'est fini pour toi.
1: Ok.
0: Voilà. Parce que des accusations peuvent venir, comme on a dit à Pierre. Pierre, il avait régné le Seigneur, ce n'était pas une blague.
1: Mm-hmm.
0: Il avait effectivement régné le Seigneur.
1: Oui.
0: Mais il n'est pas resté sur le sort de la culpabilité et du reniement.
1: Mm-hmm.
0: Mais il s'est repris par le Saint-Esprit et il a cru plus à ce qui était dit pour sa vie que ce qui avait été comme une erreur pour sa vie.
1: D'accord. Est-ce que, la dernière question avant de passer au message, est-ce que Satan même peut pousser des gens à ne pas te supporter, à détruire ton image?
0: Bien sûr, bien sûr, bien sûr.
1: Pour rien comme ça.
0: Oui, bien sûr. On en voit déjà avec quelques pères, quelques hommes de Dieu de la francophonie, voilà, qui sont souvent
1: dénigrés
0: pour, on ne pourra pas dire, mais qu'il n'y a pas de
1: sans
0: fondement.
1: Sans aucune preuve.
0: Voilà, pas de fondement, mais quand même, ils sont dénigrés. Donc, vous comprendrez que le diable n'a pas besoin qu'on le provoque pour nous attaquer. Le sorcier n'a pas besoin que tu lui refuses quelque chose pour t'attaquer.
1: Mm-hmm.
0: Parce que rien que ta gloire déjà l'énerve.
1: Ouais.
0: Rien que ta lumière déjà l'énerve.
1: Mm-hmm.
0: Donc, comprenez que, comme je le disais, ce sont des aléas de la vie, mais que le Seigneur nous donne de pouvoir le remporter par son esprit dans la foi. Voilà, donc le plus important, on verra dans ce message, qu'est-ce que Dieu vraiment nous donne, quelle est l'attitude idéale que Dieu nous donne pendant ces moments pour que les gens comprennent la voix de Dieu.

0: Nous disons, chers auditeurs, grand merci à notre invité, le prophète Gérard Mendoussou. Chers auditeurs, chères auditrices, nous venons de planter le décor à travers cet entretien préliminaire. Alors, je vous demande de prendre vos Bibles, un cahier, un stylo et surtout, ouvrez vos cœurs. Le prophète Adou Gérard va commencer la prédication, mais avant, nous allons lui laisser la parole pour qu'il prie et qu'il garde le micro pour le message.
1: Éternel Dieu de gloire, nous te disons merci pour la énième fois, pour l'opportunité, le privilège que tu nous donnes de nous tenir en ce lieu. C'est par ta grâce et c'est par ta volonté que toute chose se fait. Et je prie que ce soit pour toute personne connectée depuis maintenant la Côte d'Ivoire. À l'étranger, en Europe, en Asie, en Amérique, en Afrique, que ces personnes soient impactées, peu importe la distance, par ton pouvoir, par ton onction. Je prie que, Seigneur, tu prennes plus de nous ce soir, afin de pouvoir les soumettre à ta volonté. Que cette parole qui sortira sorte par la vie, soit faite de vie, soit faite de grâce. Je prie d'être au contrôle, afin de pouvoir rélever la vie restaurée et de pouvoir changer l'identité de chacun de nous qui sont disposés à t'écouter. Merci parce que le monde n'aura pas raison si l'Église, au nom de Jésus. Amen.

0: Homme de Dieu,
1: oui.
0: Vous avez la parole et nous vous écoutons.
1: Amen. Alors, merci homme de Dieu, Ephraim Djadja. Et j'aimerais déjà inviter chacun, comme a dit l'homme de Dieu, Ephraim Djadja, dans la lecture de la parole, dans celle du livre de Actes, chapitre 28, le verset 3 au verset 6. Actes, chapitre 28, le verset 3 au verset 6.
0: Voilà, que je lis.
1: Ok.
0: Paul, ayant ramassé un tas de broussailles et l'ayant mis au feu, une vipère en sortit par l'effet de la chaleur et s'attacha à sa main. Verset 4. Quand les barbares virent l'animal suspendu à sa main, ils se dirent les uns aux autres : assurément, cet homme est un meurtrier, puisque la justice n'a pas voulu le laisser vivre après qu'il a été sauvé par la mer, de la mer. Verset 5. Paul secoua l'animal dans le feu et ne ressentit aucun mal. Verset 6 enfin. Ces gens s'attendaient à le voir enflé ou tomber mort subitement. Mais après avoir longtemps attendu, voyant qu'il ne lui arrivait aucun mal, ils changèrent d'avis et dirent que c'était un dieu. Amen.
1: Amen. Alors, gloire à Dieu pour sa parole. Amen.
0: Amen.
1: Alors, nous allons essayer de comprendre le texte en lui-même. La Bible parle de Paul ayant ramassé un tas de broussailles et l'ayant mis au feu, une vipère en sortit par le feu de la chaleur et s'attacha à sa main. Déjà, j'aimerais déjà ouvrir la compréhension de ce texte déjà par ce premier verset. Alors, nous savons ici que Paul, avant d'arriver à là, était l'une des personnes qui était condamnée comme un prisonnier. Vous verrez que les versets et les chapitres précédents disaient que Paul était en train de traverser la mer et cependant il y avait un naufrage. Mais lorsque l'ange de l'Éternel était apparu, il lui a dit « Personne d'entre eux ne mourrait sur cette eau ». Et cependant, Paul était considéré comme un prisonnier. L'homme qui est l'apôtre, l'homme qui est le lu de Dieu, avait été transporté sur cette île comme un prisonnier. Et les gens qui étaient avec lui étaient des Grecs. Et parce qu'il avait échappé à la mer, ils ont certainement dit que voici l'occasion pour le dieu grec, Zeus ou je ne sais, sa fille, de pouvoir faire périr l'homme. Parce qu'il ne croyait pas en l'homme. Parce qu'il l'avait mis au rang des prisonniers. Parce qu'il l'avait mis au rang des criminels. Et voilà que, alors qu'ils étaient descendus sur l'île de Malte, la Bible déclare que le temps était bizarre. Le temps, c'était dans un temps hivernal. Et alors, Paul décide de ramasser un tas de broussailles. Et pourquoi? Afin de pouvoir activer le feu qui était au devant de lui. Chose normale à cause de la condition de la saison, à cause de la condition hivernale. Mais écoutez, toute expression décrite dans les Écritures est très importante. La Bible déclare qu'il ramasse les broussailles. Dans d'autres versions de la Bible, comme parole de vie, on te dira que Paul est en train de ramasser les bois morts afin de pouvoir les jeter dans le feu. Et c'est à travers ces broussailles que la Bible déclare que alors une vipère est sortie. Mais la vipère n'est pas sortie juste parce qu'il a ramassé les broussailles, mais la vipère est sortie par l'effet de la chaleur. Alors nous parlons de l'effet de la chaleur, quelle impression de la chaleur. Amen. Et c'est pas cette impression, par ce feu-là, que la vipère s'est révélée à Paul. C'est là que la vipère s'est montrée à Paul, parce que dans la broussaille, la vipère était cachée. Dans la broussaille, la vipère n'était pas visible. Dans la broussaille, la vipère n'était pas repérée. Mais c'est par le feu de la chaleur qui a poussé la vipère à sortir. Or, lorsque nous parlons du feu, nous parlons de la puissance et de la présence de Dieu. Alléluia. Et lorsque nous parlons de la broussaille ou les bois morts, vous comprendrez que ce n'était pas des choses utiles pour Paul, mais qui devaient être utiles pour le feu parce que ça devait activer la température de la flamme. Alléluia.
0: Amen.
1: Je ne sais pas ce qui est entre les mains d'une personne qui est en train de m'écouter. Je ne sais pas quelles ordures et quels bois morts qui sont entre tes mains. Mais une chose est certaine, c'est que ton feu connaîtra une flamme supérieure au nom de Jésus. Une chose est certaine, le feu qui est symbolique à la présence et à la prière. connaîtront de voir la délivrance ce soir au nom de Jésus. La Bible déclare que les mains de Paul étaient des mains qui faisaient des prodiges. La Bible déclare que les mains de Paul étaient les mains qui pouvaient prier pour des malades. Et voilà que entre ses mains se trouvait une vipère. Voilà que entre ses mains se trouvait maintenant un serpent. Or, qu'est-ce que me dit la parole de Dieu dans le livre de Luc chapitre 10 à partir du verset 19? Ma Bible me dit ceci, que vous avez le pouvoir de marcher sur les serpents, de marcher sur les scorpions, de marcher sur toute la puissance de l'ennemi, et rien ne pourra vous nuire. Alléluia. Et Amen. Alors que la vipère s'était présentée, alors que Paul, qui prenait les broussailles qui étaient symboliques à des ennuis, qui étaient symboliques à la condition actuelle qui était le problème, qui étaient symboliques à la traversée de sa condition difficile, il voulait mettre cette broussaille dans le feu. Lorsque nous nous approchons de la présence de Dieu, nous voulons certainement déposer un souci. Nous voulons certainement déposer une condition défavorable. Nous voulons certainement déposer une situation de maladie. Nous voulons certainement déposer une situation de stérilité. Nous voulons certainement déposer une situation de chômage. Et la broussaille était symbolique à ce que Paul voulait déposer dans le feu. Et alors qu'il était prêt à déposer, on lui a dit, si tu pries pour 3 jours, on lui a dit, si tu jeûnes, que tu cherches l'Éternel, ces broussailles se changeront à une température élevée par Dieu. Mais alors qu'il était prêt à les jeter, une vipère est sortie. Souvent, on a l'impression que c'est lorsque nous commençons à chercher Dieu, que les oppressions commencent à augmenter. Souvent, on a l'impression que lorsque nous recevons une parole de Dieu, que le contraire commence à se produire. Souvent, c'est dans les temps de prière que nous constatons comme s'il y a un silence, comme si l'Éternel n'était pas avec nous. Parce qu'une vipère arrive à s'élever. Parce qu'une présence démoniaque arrive à relever sa tête. Je vais dire simplement, s'il a vu la vipère, c'est parce qu'il y avait l'effet maintenant de la chaleur. S'il a vu la vipère, c'est parce qu'il y avait une flamme qui était déjà enflammée. Il y avait la présence de feu, la présence de Dieu dans ta vie. Est-ce qu'il te donnera de voir tes ennemis tomber? La présence de Dieu, est-ce qu'il te donnera de démasquer les vipères qui étaient cachées? La présence de Dieu, est-ce qu'il donnera de voir la situation et de comprendre l'esprit derrière, caché derrière la situation? Je vais parler à une personne, je vais parler à 10 personnes qui sont en train de m'écouter. Peu importe la situation et sa nature, ce soit l'esprit qui est caché derrière cette condition de vie, qui est caché derrière cette marche avec Dieu, qui te fait tomber de manière régulière, qui te loigne de sa présence et qui te met dans une posture de faiblesse. Cet esprit sera détecté et relevé et révélé au nom de Jésus. Cet esprit sera déniché. Et je prie que maintenant le feu qui est la puissance et la présence de Dieu, qu'elle commence à s'augmenter au nom de Jésus, afin que l'esprit soit maintenant mis à nu, afin que l'esprit maintenant soit maintenant déniché au nom de Jésus-Christ de Nazareth. Est-ce que je peux prendre ton amen de là où tu es? Est-ce amen, que pendant amen, que tu me dis amen, amen, la amen, chose de Dieu commence à être amen, active au nom de Jésus? Amen. Je prie que ta flamme connaisse une température plus élevée. Amen. Je prie que la flamme qui est la présence de Dieu connaisse une température plus élevée.
0: Amen.
1: La Bible déclare que par le feu de la chaleur, la vipère est sortie. Et lorsque cette vipère est sortie, la Bible dit clair que la vipère s'est attachée à sa main. Parce que la main de Paul était la main de prière. La main de Paul était la main qui apportait des signes et des prodiges. Il guérissait les malades par ses mains. Il faisait des miracles par les mains. La main avait été attaquée. Il y a certainement une partie de toi.

0: C'est pas une vipère. La vipère a attaché la main de Paul. Mais la Bible déclare que lorsque Paul secoua sa main, secouer ici veut dire débarrasser. Je prie que ce qui secoue s'est attaché à ta main, ce qui s'est attaché à ta main, que soit cela, ça secoué et débarrassé de tes mains au nom de Jésus. Là où il y avait un esprit impur, là où il y avait un esprit dévoreur, là où il y avait un esprit d'infimité, au niveau de tes mains, l'esprit de pauvreté, l'esprit de la pépre, que l'esprit commence à être secoué au nom de Jésus. Amen. Est-ce que tu peux secouer tes mains? Amen. Et dire, Seigneur, je secoue mes mains ce soir. Est-ce que tu peux secouer tes mains? Dis, Seigneur, je secoue la vipère sur mes mains dans le feu au nom de Jésus. Dis avec moi, je secoue ce problème et je le mets dans le feu au nom de Jésus. Dis avec moi, cette situation qui s'étend à la justice pour certaines personnes, cette situation qui est au niveau de l'hôpital, cette situation qui est au niveau du commissariat, cette situation qui est au niveau du litige de terre, je secoue cette situation, je la jette dans le feu de Dieu au nom de Jésus. Je secoue cette maladie qui est là depuis 7 ans, qui est là depuis des années. Je la secoue et je la jette dans le feu au nom de Jésus. Dis avec moi, répète avec moi, je secoue mon célibat, je secoue la stérilité, je secoue cette condition pauvre, je secoue cette condition de faiblesse, je la mets dans le feu de Dieu. Parce qu'il a été dit de toi que tu as le pouvoir sur le serpent. Tu as le pouvoir sur la vipère. Et rien ne pourra te nuire. Ce soir, j'aimerais t'annoncer une bonne nouvelle. Ce qui avait été d'attente sur tes mains, ce qui avait été comme une tâche à tes mains, la chose vient de partir au nom de Jésus.
1: Amen.
0: La chose vient de partir au nom de Jésus.
1: Amen.
0: La chose vient de quitter au nom de Jésus.
1: Amen.
0: Ce qui était dans tes mains comme de l'instabilité, qui faisait que les mains n'arrivaient pas à construire, qui faisait que les mains n'arrivaient pas à constituer les choses. Je déclare que maintenant l'esprit dévoreur, l'esprit d'instabilité commence à libérer tes mains au nom de Jésus. Commence
1: amen.
0: À partir, tu te débarrasses
1: amen,
0: de cela
1: amen,
0: ce
1: amen,
0: soir.
1: Amen, amen,
0: tu te débarrasses de la lèpre comme Naaman. Tu te débarrasses de l'infimité ce
1: amen.
0: Soir. Tu te débarrasses au nom de Jésus.
1: Au nom de Jésus.
0: Merci Jésus.
1: Alléluia.
0: La Bible déclare que l'animal était suspendu sur ses mains. Et les gens qui ont commencé à dire les uns aux autres, assurément cet homme est un meurtrier. J'aimerais te dire, ce n'est pas parce que tu vis cette condition d'aujourd'hui que tu es forcément criminel ou coupable. Alléluia. J'aimerais te dire, ce n'est pas parce que les gens disent aujourd'hui que l'Éternel t'a abandonné, qu'effectivement l'Éternel t'a abandonné. Ce n'est pas parce que tu n'es pas en train de voir Dieu agir, son silence, que les gens ont dit que l'Éternel a quitté l'homme. Il n'a plus l'onction, il n'est plus de Dieu. Homme de Dieu, écoute-moi. Même si la saison semble être aride et désertique, que le peuple n'est plus là. Le peuple qui était là hier, le peuple est parti. Les fils qui étaient là, les fils sont partis. Les gens qui étaient là, qui témoignaient leur amour sont partis. Ce n'est pas parce qu'ils ne sont plus là que Dieu

0: l'Éternel est pour moi. Alléluia. Je sais et je crois que l'Éternel est avec moi ce soir au nom de Jésus. Ils ont commencé à dire la justice n'a pas voulu le laisser vivre. Pourquoi? Après avoir été sauvé par la mer. J'aimerais te dire, si la mer n'a pas tué Paul, c'est que la vipère ne le tuera pas au nom de Jésus. Si hier tu n'es pas mort dans cette situation de corona, si hier tu n'es pas mort par cette situation qui t'avait maintenant déraciné, qui t'avait maintenant terrassé, tu ne mourras pas aujourd'hui, alléluia. Ta vie n'est pas faite pour que ça s'arrête si tôt. Ta vie est faite de pour qu'il y ait des témoignages et des signes qui montrent que Dieu t'a relevé de quelque part. Amen. Ta vie est faite de sorte que tu puisses raconter les bienfaits de l'Éternel. Cette oppression diabolique au niveau de ton âme, cette oppression de l'esprit, cette conditions et situations des batailles dans le secret que tu portes. J'aimerais te dire que l'Éternel est celui qui te secoue au nom de Jésus. Ainsi pouvait dire maintenant dans le livre de 1 Samuel chapitre 7, le verset 12. Il dit jusqu'ici à Ebenezer, l'Éternel nous a secouru. Alléluia. J'aimerais dire à quelqu'un, l'Éternel te secourra même ici aujourd'hui au nom de Jésus. Parce que tu m'entends, parce que tu m'écoutes, parce que tu es exposé à cette bonne nouvelle. Je prie que l'Éternel te secoue face maintenant aux autorités judiciaire. Je prie que l'Éternel te secoue face à la condition, aux oppressions diaboliques. Je prie que l'Éternel te secoue dans ta destinée au nom de Jésus. Là où il y avait maintenant des personnes qui parlaient, que l'Éternel parle en ta faveur au nom de Jésus. Là où il y avait les uns et les autres qui ont parlé contre Paul, qui ont dit que certainement c'était la justice de Dieu. Là où les gens te donnaient l'impression que Dieu te combattait. J'aimerais te dire, Dieu aussi est avec toi au nom de Jésus. J'aimerais te dire, l'Éternel te secourra au nom de Jésus. J'aimerais te dire, ton secours ne viendra pas des hommes, mais il viendra de l'Éternel au nom de
1: Jésus. Amen, amen, alléluia. Amen, amen.
0: Écoute-moi. Dans le verset 5, la Bible déclare que Paul secoua l'animal dans le feu. Paul était déjà au courant que le pouvoir lui avait été donné de dompter la vipère. Alléluia. De dompter le serpent parce qu'il avait ce pouvoir-là. Je vais prier ce soir pour que tu sois conscient de ce pouvoir que Dieu a mis dans tes mains. Je vais prier ce soir pour que tu sois et que tu saches que l'Éternel ne t'a pas abandonné. La situation qui s'attache encore à toi, cette situation qui a laissé des traces sur toi, l'homme est parti du foyer, ça fait près de 20 ans, ça fait près de 15 ans, tu ne t'es plus jamais retrouvé. Parce que lorsqu'on te regarde, tu dégages la lue et l'image d'une femme qui a été délaissée et abandonnée. Et tu es resté dans cette posture parce que l'homme a dit que après moi tu n'auras rien. Parce que l'homme a dit après moi tu ne verras rien. Parce que les gens t'ont laissé, les gens t'ont abandonné parce que hier tu étais accusable. Et parce que les gens disent qu'ils ne croient pas à ta chrétienté. Mais laisse-moi te dire que le Christ est celui qui transforme. Alléluia. Laisse-moi te dire que peu importe ta posture d'hier, hier tu avais été un sorcier. Tu avais été un homme qui avait agi mal. Mais aujourd'hui le pouvoir t'a été donné pour être transformé. Aujourd'hui la grâce t'a été donnée pour être transformé. Et je viens avec ce message pour dire qu'ils changeront d'avis au nom de Jésus. Ils changeront d'avis sur ton cas et ta situation au nom suprême de Jésus.
1: Amen, amen et amen.
0: Alléluia.
1: Amen.
0: Amen.
1: Amen, amen.
0: Alors, la Bible déclare qu'il secoua la vipère et il la jeta dans le feu. Le feu, c'est la prière. La situation qui semble aujourd'hui te tenir n'abandonne pas la prière. La situation qui semble aujourd'hui t'engloutir, ne baisse pas les bras dans la prière. Le monde commence à changer d'avis lorsque tu continues de rester et persévérer dans la présence de Dieu. Le monde commence à changer d'avis lorsque tu continues de te maximiser dans la prière. Il a commencé à prier, à secouer cette main. La Bible déclare que la vipère a quitté la main. Je prie que cette tâche et cette situation commence à quitter ta vie au nom de Jésus. Je prie que cette condition et cette identité, ce péché qui était attaché à ta vie, on te reconnaissait comme la femme qui était prostituée. On te reconnaissait comme la femme qui était de mauvaise vie. On te reconnaissait comme l'homme qui était de mauvaise vie. On te reconnaissait comme l'homme qui était rempli d'iniquité. On te reconnaissait comme l'homme qui était affamé. On te reconnaissait comme étant le corrompu, le voleur. On te reconnaissait comme celui qui était égoïste, celui qui était de mauvaise vie. Mais ce soir, parce que tu demeures dans le feu, parce que tu demeures dans sa présence, quelle identité et l'image que les autres avaient de toi. Je prie que cela soit changé parce que tu persévères dans le feu au nom de Jésus. Alors que tu pries et que tu élèves la voix, la situation et l'identité est secouée dans ce feu au nom de Jésus. Dis avec moi, je secoue cette identité des hommes dans ce feu.
1: Je secoue avec moi, cette identité des hommes dans le feu.
0: Je secoue l'image que les hommes m'ont donnée.
1: Je secoue l'image que les hommes m'ont donnée dans le feu au nom de Jésus.
0: Je secoue les propos des hommes contre ma vie dans le feu.
1: les propos des gens dans le feu au nom de Jésus.
0: Je secoue les accusations des hommes dans le feu au nom de Jésus. Et j'annule leurs paroles au nom de Jésus. Je ne suis pas appelé à être un pécheur.
1: Je ne suis pas appelé à être un coupable.
0: Je ne suis pas appelé à être un criminel. Mais je suis appelé à montrer la face de Dieu.
1: Je suis appelé à être
0: un ambassadeur de Christ.
1: Je suis appelé
0: afin que Paul, qui était le maître, Paul est devenu l'apôtre qui était révélé au monde. Alléluia.
1: Amen, amen, amen.
0: Celui hier qui tuait l'église est devenu celui qui sauvait le monde. Alléluia. Je crois à ta destinée et à ton appel. Si même tu as commis des erreurs aujourd'hui, les erreurs n'effaceront pas l'amour de Dieu dans ta vie. Et même si les erreurs aujourd'hui parlent contre toi, je sais une parole et une voix qui peut parler pour toi au nom de Jésus. La voix s'appelle Christ, et parce qu'il parle par la miséricorde au nom de Jésus. Il parle par son amour au nom de Jésus. Il parle par son amour au nom de Jésus. Et c'est cet amour-là qui te transforme et donne la meilleure version de toi au nom de Jésus. Tout à l'heure, en introduction, je disais que Pierre était celui qui avait régné le Seigneur. Il avait vécu avec lui. Il était à ses côtés, mais il était celui qui l'avait régné. Cependant, le même Pierre est devenu maintenant, et le même Simon est devenu Pierre. Alléluia. Et j'ai pris ce soir. Il a dit, sur toi, je bâtirai mon église. Ça veut dire que malgré l'erreur de sa vie, malgré l'accusation et la culpabilité, et s'est suicidé qui était Judas, mais Pierre a su se relever par la grâce parce que Christ a prié pour lui. Il dit, toi, le diable t'a réclamé, mais j'ai prié pour toi. Il a activé le feu pour la vie de Pierre. Je prie que ton feu soit actif au nom de Jésus.
1: Amen.
0: Je prie que la prière ne quitte pas ta bouche au nom de Jésus. Peu importe que tu sois déboussolé, ne quitte pas le lieu secret au nom de Jésus. Peu importe que tu n'aies plus la force, ne quitte pas sa présence au nom de Jésus. Peu importe que le monde te lapide, mais demeure dans sa présence au nom de Jésus. Étienne était lapidé, mais il contemplait encore le ciel. Étienne était limogé. Étienne était accusé. Étienne était en train d'être malmené. Mais la Bible déclare qu'il pouvait voir le ciel ouvert. Même si les hommes parlent contre toi, regarde au ciel, le ciel s'ouvre pour toi au nom de Jésus. Même si les hommes te lapident, regarde au ciel, le ciel peut être ouvert encore pour toi. Je prie que le ciel s'ouvre sur la tête d'une personne ce soir. Je prie que le ciel s'ouvre dans cette saison pour toi et ta maison. Je prie que le ciel s'ouvre pour une personne qui est en train de prier pour la conversion de sa famille. Que le ciel s'ouvre, que ça embrasse ta famille et que cette famille soit convertie au nom de Jésus. Que le ciel s'ouvre et que la guérison arrive pour la personne de ta famille qui espère voir la santé au nom de Jésus. Étienne a continué à prier. Il dit, Père, pardonne-les. Car ils ne savent pas, ne les punis pas de ce péché. Mais parce que l'homme était ravi en esprit, parce que l'homme pouvait contempler le Christ, j'aimerais te dire, même si la situation est chaude, même si l'oppression est augmentée, regarde à Jésus, regarde au ciel, regarde à l'Éternel. Quand tu le regardes, tu ne vois pas l'accusation. Quand tu le regardes, aucun jugement n'a maintenant d'effet sur ta personne. Parce que le lieu de sa présence est ce qui étouffe les accusations. Parce que le lieu de sa présence, l'atmosphère de sa présence, est ce qui étouffe les jugements. Et ce qui étouffe maintenant, toutes sortes maintenant de condamnation. Alléluia. Je dis alléluia.
1: Amen, amen, amen. Amen.
0: Amen.
1: Amen. On va revenir dans quelques instants.

0: Voilà, vous suivez Radio Fréquence Vie, il est 23h16 en temps universel coordonné et nous revenons pour continuer le message.
1: Amen.
0: Amen.
1: Alors je disais que lorsque Paul a secoué, la Bible déclare que la vipère est tombée dans la flamme. Mais la bonne nouvelle, c'est que la Bible déclare qu'il n'y eut aucun mal. Alléluia.
0: Amen.
1: Je déclare que cette condition ne te fera pas tomber et mourir au nom de Jésus. Tu n'auras aucun mal après la traversée de cette situation. Je prie que l'Éternel relève ton identité et ton image. Il déclare dans le livre de Psaume 71, verset 21. Il dit « Relève ma grandeur ». Dans d'autres versions de la parole de vie ou du semeur, il dit « Relève mes honneurs ». Alléluia. Je prie que l'Éternel relève ton honneur, toi homme qui a perdu le travail. Je prie que l'Éternel te relève leurs honneurs, toi femme qui a été répudiée. Je prie que l'Éternel relève ta grandeur, toi qui as perdu maintenant toute personne qui était pour toi importante dans la vie. Je prie que l'Éternel te relève de la solitude. Je prie que l'Éternel te relève de l'infimité. Je prie que l'Éternel te relève maintenant des accusations. Je prie que l'Éternel te relève de la sorcellerie au nom de Jésus. Est-ce que je peux entendre ton amen?
0: Amen.
1: Ma Bible déclare dans le verset 6, ces gens s'attendaient à le voir enflé ou tomber mort. Ils vont attendre longtemps de te voir tomber, tu ne tomberas pas au nom de Jésus.
0: Amen.
1: Ils vont attendre longtemps de te voir enflé, tu ne seras pas enflé au nom de Jésus.
0: Amen.
1: Ils attendront de voir ta chute, mais j'appelle ton élévation. Ils attendront de voir tes erreurs, mais j'appelle le sang de Christ qui les couvre au nom de Jésus.
0: Amen.
1: Ils attendront de voir l'obscurité, mais j'appelle la lumière de Dieu au nom de Jésus.
0: Amen.
1: Ils attendront de voir la maladie, j'appelle la santé au nom de Jésus.
0: Amen.
1: Ils appellent de voir ta pauvreté, j'appelle la gloire au nom de Jésus.
0: Amen.
1: Ils appellent de voir tes erreurs du péché, mais j'appelle la sainteté de Dieu dans ta vie au nom
0: Amen.
1: De Jésus. Ils appellent de te voir abandonner le ministère après qu'il y ait un temps aride et désertique. Mais j'appelle que Dieu te conduise jusqu'à Canaan. On verra ton appel parce que l'Éternel te lèvera dans cette nation
0: Amen.
1: Et l'Éternel te lèvera dans ton environnement
0: Amen.
1: Au nom de Jésus.
0: Amen.
1: Là où ils attendent de voir maintenant ta vie être réduite en rien, que l'Éternel parte dans la même position et que dans cette même position, ils te voient être élevé. Là où ils espéraient que l'Éternel te fasse voir sa gloire au nom de Jésus. Je vais dire à une personne, tu ne tomberas pas cette année 2026. J'aimerais aggraver la chose. Même 2027, tu ne tomberas pas.
0: Amen.
1: Je prie que l'Éternel sécurise tes années de vie. Encore 100 ans, 50 ans de plus au nom de Jésus.
0: Amen.
1: Je prie que l'Éternel sécurise ta maison, sécurise ton foyer, sécurise ta marche avec Dieu. Il veut te voir retourner dans le monde. Ils veulent te voir retourner parce qu'ils ont dit, on verra si elle va tenir. On verra si elle ne va pas abandonner l'église et nous rejoindre dans notre vie. On verra s'il ne laissera pas ce qu'il a commencé et revenir en arrière. On verra si le ministère n'est pas un fardeau pour lui. Abandonner le Seigneur, le ténèbre Dieu et revenir nous voir. Mais je prie que tu ne retourneras pas les voir avec la honte. Je prie que tu ne retourneras pas là où le diable t'attendait. Je prie que tu ne retourneras pas afin de les satisfaire. Mais mon Dieu maintenant ne permettra pas ta chute. Mon Dieu ne permettra pas ta honte. Mon Dieu ne permettra pas ton opprobre au nom de Jésus. Mon Dieu ne permettra pas. Il relèvera ta grandeur. Il relèvera l'honneur. Il relèvera l'esprit de Dieu qui est en toi. Il relèvera cette condition et cette situation. Le rêve peut être humain, mais la grâce de Dieu vient afin de te relever au nom de Jésus. Et je prie que tu sois un homme constant au nom de Jésus. Je prie que tu sois une femme constante et stable au nom de Jésus.
0: Amen.
1: Je prie que ce qui est en train de miner et fatiguer ta marche avec Dieu,
0: Amen.
1: Il y a certainement un péché mignon. Je prie que ce ne soit plus mignon, mais ça soit laid au nom de Jésus.
0: Amen.
1: Je prie que l'Éternel te donne la force de ton
0: Amen.
1: Assurance. L'Éternel te donne la force de sa marche au nom
0: Amen.
1: De Jésus. L'Éternel te donne la force de la
0: Amen.
1: Victoire au nom de Jésus. Je prie que l'Éternel te donne la force sur toute
0: Amen.
1: Œuvre maléfique.
0: Au nom de Jésus.
1: Au nom de Jésus. Ils attendaient à le voir tomber, mort. Et la Bible déclare subitement. Mais, après avoir longtemps attendu, Macha, Kata, Bressé, Kété, les gens au service veulent te voir perdre le travail. Les gens espèrent que tu tombes. Les gens espèrent, ils attendent même longtemps. Ils sont là depuis quelques années, ils veulent voir ton mari te divorcer. Ils veulent voir maintenant jusqu'à quand tu peux être fidèle à l'Éternel. Mais j'aimerais que tu dises à quelqu'un qui est à côté de toi, ils attendront longtemps, je ne tomberai pas au nom de Jésus. J'aimerais que tu dises à quelqu'un avec toi qui t'écoute, dis, ils attendront longtemps, mais je ne tomberai pas dans le nom suprême de Jésus. Ils attendront de voir ma mort. Certainement qu'on a pris ta sœur dans la famille par la sorcellerie. Ils attendront, les sorciers attendront longtemps, mais ça ne sera pas ton heure au nom de Jésus. Les gens attendront longtemps de voir être maintenant exposé à nu. Ils attendront longtemps, mais tu seras revêtu par la puissance du Saint-Esprit au nom de Jésus.
0: Amen.
1: Tu seras revêtu par la puissance du Saint-Esprit
0: Amen.
1: Au nom de Jésus.
0: Amen.
1: La Bible déclare que alors qu'ils attendaient longtemps pour le voir tomber, voyant qu'il ne lui arrivait aucun mal, cette situation ne te donnera pas de mal au nom de Jésus.
0: Amen.
1: Et alors ils ont dit quoi? Ils changeaient d'avis. J'aimerais te dire que les hommes sont changeants. Alléluia.
0: Amen.
1: Les gens changeront d'avis sur ton appel. Les gens changeront d'avis sur la fonction. Alléluia. Beaucoup de personnes te diront que cette histoire de Dieu, c'est pour les faiblards. C'est pour les gens qui ont tout perdu. Ne veux-tu pas aller te débrouiller quelque part au port? Ne veux-tu pas aller faire telle chose et telle chose? Mais l'une des choses qui est plus importante sur la terre des hommes, c'est la pensée et la vision de Dieu qui est pour ta vie. C'est la destinée de Dieu qui te fait réussir dans la vie et te fait réussir dans la vie de l'autre côté. Alléluia.
0: Amen.
1: C'est pourquoi j'aimerais te dire, laisse-les parler, ils changeront d'avis demain. Alléluia. Laisse-les parler, ils changeront d'avis. Ma Bible déclare, ils changeaient d'avis et dit que cet homme était un Dieu. Alléluia. Il dit certainement celui qu'on a considéré comme un prisonnier était un Dieu. Alléluia. Les gens qui avaient vu Mephibosheth, qui était maintenant à l'au-delà, la Bible déclare que le même s'est retrouvé près du roi David. Les gens qui l'avaient méprisé ont changé d'avis parce qu'il était assis auprès du roi. Les gens changeront d'avis lorsqu'ils te verront monter dans l'ascension. Les gens changeront d'avis lorsqu'ils verront que l'Éternel ne t'a jamais abandonné. Malgré les erreurs d'hier, tu seras relevé dans la perfection de Dieu au nom de Jésus. Les gens changeront d'avis lorsqu'ils verront que Dieu est avec toi de manière authentique et que le ministère n'a pas été falsifié. Ils verront les signes qui t'accompagneront. Les gens changeront d'avis lorsqu'ils verront qu'ils t'avaient condamné à rester stérile, mais ils te verront enfanter comme Rachel au nom de Jésus. Ils
0: Amen.
1: Te verront enfanter comme Anne
0: Amen.
1: Au nom de Jésus.
0: Amen.
1: Les gens ont dit que rien de bon ne peut sortir de toi,
0: Amen.
1: Mais ils verront la gloire, ils verront le travail du royaume
0: Amen.
1: Qui sortira de ton sein. Ils verront les âmes que tu auras gagnées. Ils verront les malades qui auraient été guéris par ton canal. Ils verront les orphelins qui auraient été assistés par toi. Ils verront les prisonniers qui auraient été assistés par toi. Ils verront les malades qui ont été restaurés.
0: Amen.
1: Je prie ce soir que ce soit le temps où la vie des hommes vis-à-vis de toi change au nom de Jésus.
0: Amen.
1: Je prie ce soir que ce soit maintenant un changement d'opinion. C'est que le public et les hommes ont dit de toi que l'Éternel confonde les langues au nom de Jésus. Comme il a confondu la langue maintenant à la constitution du tout de Babel, il les a confondus dans la langue. Que le Seigneur confonde tes adversaires, qui confonde tes détracteurs, qui confonde les gens qui pouvaient t'accuser, qui pouvaient te juger, qui pouvaient mêler ton nom à des sordiques, mais que l'Éternel les confonde au nom de Jésus. Que l'Éternel les confonde au nom de Jésus.
0: Amen.
1: Ils changeront d'avis sur nous. Dis avec moi, ils changeront d'avis sur moi.
0: Ils changeront d'avis sur mes enfants.
1: Ils changeront d'avis sur ma maison.
0: Ils changeront d'avis sur mon mariage.
1: Ils changeront d'avis sur mon ministère.
0: Ils changeront d'avis sur ma destinée.
1: Ils changeront d'avis sur ma personne.
0: Car
1: je porterai l'identité de Dieu.
0: Je
1: montrerai l'image de Dieu.
0: Je
1: montrerai la perfection de Dieu.
0: En moi, au nom de Jésus.
1: Oh my God. J'espère que ces paroles sont en train de bénir quelqu'un fortement ce soir. Ils ont dit que l'homme qui était le criminel était un dieu. Oh my God. Il dit cependant, vous êtes des dieux, mais vous mourrez comme des hommes. Je veux cependant te relever au rang des dieux, au rang des rois et des grands. Il dit, cet homme est un dieu. Cet homme n'était pas un criminel. Que les gens commencent à voir, aujourd'hui tu es sans travail, mais je vois quelqu'un comme un DG de société. Je vois quelqu'un comme un homme élevé par la main de Dieu. Joseph était considéré comme un serviteur, un prisonnier, mais en lui se cachait le gouverneur. Je prie que ce qui est caché en toi, ce qui est caché en toi n'est pas une punition de Dieu. Car sa parole me dit dans Proverbes chapitre 25, si je me trompe, le verset 2. La Bible déclare que la gloire de Dieu, c'est de cacher les choses aux sages. Mais la gloire des rois, c'est de découvrir les choses, c'est de sonder les choses que Dieu a cachées. Parce que la chose est cachée par Dieu, elle doit être révélée au devant des rois. Ça veut dire que ce qui est caché par Dieu n'a pas besoin d'être révélé dans n'importe quelle position et dans n'importe quel endroit. Mais se révèle au roi. Parce que les rois sont pour l'habitude de sonder ce qui est caché. Je déclare que le potentiel, je déclare que la grandeur qui est en toi soit révélée au plus haut rang au nom de Jésus. Hadassa était cachée comme une servante, mais Esther est apparue dans la royauté au nom de Jésus. Je prie que tu apparaisses. Jésus a été crucifié, a été maintenant lapidé, a été maintenant humilié, comme celui qui se faisait appeler le roi des Juifs. C'était cette inscription qui était sur sa tête. Mais le jour de l'ascension, après qu'il y ait tremblement de terre, ils ont commencé à dire cette parole. Certainement, cet homme était de Dieu. Certainement, cet homme est le fils de Dieu. Je prie que le langage change au nom de Jésus. Amen. On l'a combattu, on a corrompu les soldats pour ne pas qu'on dise qu'il était ressuscité. Mais après 2000 ans, on continue de reconnaître la résurrection. Ils reconnaîtront que tu es de Dieu. Ils reconnaîtront que tu es un prophète. Ils reconnaîtront que tu es une femme d'affaires. Ils reconnaîtront que tu es un enfant de Dieu. Ils reconnaîtront parce que quand le mal viendra, il trouvera le bien en toi. Ils reconnaîtront que malgré leur complot contre ta vie, ils vont échouer au nom de Jésus. Ils reconnaîtront que l'Éternel t'a choisi et t'a mandaté pour cette génération et pour la génération à venir. J'ai prié pour une personne. J'ai prié pour 50 personnes qui sont sur le coup de la radio. Que mon Dieu change la vie de tes détracteurs.
0: Au nom de Jésus.
2: Que ce Dieu-là est tout pour toi. Il est ton espoir, il est ton avenir, il est ton devenir, il est celui qui travaille à faire en sorte que les circonstances concourent à ton bien. Ton Dieu est tout pour toi. Il est ton trésor, il est ta richesse, il est ta gloire. Alléluia.

0: Merci beaucoup au prophète Gérard Mandessou. Frères et sœurs, si cette prédication vous a parlé, alors nous entrons dans l'un des moments très attendus de notre émission. N'oubliez pas notre fil rouge. Quand Dieu agit, le verdict des hommes change. Les lignes téléphoniques sont officiellement ouvertes. Vous pouvez dès maintenant nous appeler. Et c'est le 07 58 21 21 21 pour vous joindre à nous en direct. Vous avez besoin d'une prière particulière, d'un conseil spirituel, d'un éclairage concernant votre situation, ou si vous souhaitez recevoir une orientation prophétique selon ce que le Seigneur inspirera à notre invité, nous vous attendons. Vous pouvez aussi nous joindre au 01 02 08 18 02 par des SMS ou également par des appels. Si le 07 est encombré, nous vous prendrons. Nous avons un tout premier auditeur. Allô, cher frère.
1: Oui, Ariel Se.
0: Frère Ariel Se.
1: Oui.
0: L'indétrônable, l'indéboulonnable. L'homme de la nuit.
1: Amen.
0: Que le Seigneur te bénisse, nous t'écoutons.
1: Vraiment, nous louons le Seigneur d'abord pour toi, mon ami Ephraim Diadia.
0: Amen.
1: J'ai toujours dit que ton émission suscite encore un véritable réveil en ceux qui le recherchent comme nous.
0: Mm-hmm.
1: Que notre nation aussi soit libérée.
0: Amen.
1: Je bénis aussi le ministère de mon ami Adou.
0: Mm-hmm.
1: Longtemps qu'on s'est vu, mais chaque fois qu'il est là, je le soutiens.
0: Amen.
1: Alors, ce message aussi me concerne. Il faut aussi dire que quand un homme est en train de prêcher, il faut aussi être là pour l'encourager.
0: Mm-hmm.
1: C'est là où il est passé, nous aussi on va passer demain pour y arriver.
0: Mm-hmm.
1: Pour accepter d'apprendre.
0: C'est ça.
1: Sur ce thème, ce soir, je voulais dire quelque chose, rendre un témoignage.
0: D'accord.
1: Prie pour moi. Voilà. Sur le thème, ils changeront d'avis contre toi en 2022.
0: Mm-hmm.
1: Je suis le seul à être converti dans ma famille.
0: Mm-hmm.
1: Et à devenir homme de Dieu. En 2022, ils m'ont accusé de vol de flèches.
0: Vol de flèches spirituelles.
1: Spirituelles.
0: Mystiques.
1: Puisque je partais tellement au village et ils ont trouvé là pour m'accuser. Et voilà que depuis 2022, les gens soit se moquaient, pasteur voleur, pasteur tant, c'est fait la pluie pour construire sa maison.
0: Mm-hmm.
1: Je suis allé faire suite dans deux églises où les gens m'ont révélé que c'était un complot. Alors, aujourd'hui, cette année, la flèche a été révélée par la même famille qui a volé et qui m'ont accusé, mais ne savent pas comment aller dire au chef du leur pour dire, bon, on a retrouvé la flèche.
0: Mmh.
1: Je suis resté en prière jusqu'aujourd'hui, Dieu est en train de les dévoiler. Alors, voici pourquoi je dis que le message me concerne.
0: Mmh.
1: Que l'homme de Dieu dise un mot sur ma vie, parce qu'on attend que la paix soit éclatée maintenant, pour que la confusion soit dans le camp des adversaires.
0: Mmh.
1: Voilà mon sujet.
0: D'accord.
2: Shalom, homme de Dieu, sœur. Que Dieu te bénisse, mon frère.
1: Amen.
2: Merci pour ton assistance, ton encouragement,
1: oui.
2: Et surtout ton humilité.
1: Amen.
2: Voilà, cela me ramène toujours à mon premier jour, ma première mission. C'était
1: oui.
2: l'un des auditeurs qui vraiment nous a aussi aidés, encouragés.
1: Oui, oui.
2: Alors, je prie que tu sois aussi encouragé.
1: Amen.
2: Je prie que l'Éternel qui, avec le temps, leur donne de changer d'avis par rapport à ton témoignage.
1: Amen.
2: Ça ne sera pas simplement pour cette histoire que tu as contée. Mais
1: Amen.
2: Non seulement l'Éternel changera la vie d'avis, leur donnera de changer d'avis pour ce qui s'est passé dans le passé. Mais ils changeront
1: Amen.
2: Plus d'avis par l'impact que l'Éternel apporte maintenant pour les jours et les semaines et les années à venir.
1: Amen.
2: Je prie que ce ministère monte à un niveau élevé. Et
1: Amen.
2: Je prie que l'Éternel, confirme ces choses comme il a dit dans le livre de Marc chapitre 16, voici les Amen. Signes qui les accompagneront. Et je Amen. Déclare la grâce et la faveur, et que Amen. L'Éternel répare et redresse ce que les hommes avaient dressé contre ta personne au nom de Jésus.
1: Amen.
2: Amen. Quand je suis en train de parler, j'aimerais poser une question en ce qui concerne, c'est un peu délicat, mais je ne vais pas rentrer en détail, je vais voiler, je vais parler un peu comme ça. Dis-moi, est-ce que tu as fait le mariage? Parce que je vois une dame, est-ce que tu as fait le mariage? Je vous pose la question comme ça.
1: Oui, j'ai fait le mariage légal.
2: D'accord. Et ta femme est à côté de toi ou elle a bougé?
1: Non. Elle est chez ses parents actuellement.
2: Oui, elle a bougé. Avec combien d'enfants? Deux enfants?
1: Deux enfants.
2: Oui, parce que j'ai vu une femme avec deux enfants qui était comme ta femme, mais j'ai vu qu'elle est partie, elle a bougé. C'est ça?
1: Mm-hmm.
2: D'accord.
1: Oui.
2: Maintenant, les gens vont changer d'avis même sur le plan foyer. Mm-hmm. Parce que la... Comment on dit? Qu'est-ce que je peux dire par rapport à la belle famille? C'est que les gens ont pensé de toi, que ce soit du côté de la belle famille. C'est que les gens ont dit qu'il peut-être qu'il ne pourra pas parce qu'il est homme de Dieu. On ne le voyait pas, on voit pas, on ne te voyait pas avec un homme de Dieu parce qu'il y a certaines choses qu'on ne peut pas s'attendre si tu maries un homme de Dieu. Certainement, peut-être que tu n'as pas entendu, peut-être que tu as entendu. Mais c'est ce qu'elle dit dans le secret. Le ténèbre va les confondre, ils vont venir te dire ça en public pour dire que nous reconnaissons que Dieu t'a vraiment appelé.
1: Amen.
2: Hmm?
1: Amen.
2: La vie et l'opinion des autres. Dans le ministère, Macha Katabri Sekete. Je sais qu'une fois, tu m'avais parlé de ton ministère. Ça, ce n'est pas une révélation, c'est une information que tu m'avais donnée. Si je vais répéter pour voir si c'était exact. Tu m'avais dit que tu étais quelque part et après, dans un lieu, tu te débrouillais, mais c'est comme si ça ne pousse pas, ça ne grandit pas. Je ne sais pas si tu es encore dans le même lieu. Ou bien.
1: Oui, je suis encore dans le même lieu. Alors.
2: Voilà. Donc, il devait avoir un. Il devait avoir une construction par rapport au lieu. C'est pas ça?
1: Oui.
2: Mais tu as fait quoi? C'était quoi? Tu as fait un petit truc simplement pour pouvoir gérer la foule?
1: On n'a rien fait d'abord.
2: Vous n'avez rien fait? Oui. Vas-y.
1: Dans le local d'un autre homme de Dieu d'abord.
2: Mmh.
1: Donc on n'a pas encore été délocalisé.
2: D'accord, vous n'avez pas encore été délocalisé. Non. Mais je veux qu'il y ait un changement d'avis sur l'apparence, du ministère.
1: Mmh.
2: Il faut dire même.
1: Amen.
2: D'accord. Parce que pendant que vous attendez de changer de localité et de trouver un endroit à vous, c'est ça?
1: Oui.
2: Voilà. Il y aura un changement d'avis dans l'apport financier. Parce que je vois comme le ministère connaît des difficultés au niveau des finances.
1: Mm-hmm.
2: Je vois comme si le cœur des hommes a été fait de sorte que quand ça arrive à ton niveau, les mains sont lentes à le faire. Mm-hmm. Je vois comme si les personnes pour qui même tu pries, quand la reconnaissance doit être automatique, cependant, c'est fait de manière lente. C'est comme si tu as l'impression qu'il faut vraiment persister pour voir les gens vraiment faire certaines choses pour Dieu avec toi.
1: Oui.
2: Hein?
1: Oui, c'est vrai.
2: D'accord. Je prie que le Seigneur commence à changer le cœur du peuple qui te donne.
1: Amen.
2: Qu'il commence à changer la mentalité, que ce soit des personnes, en réalité, qui ne sont pas forcément des personnes dures. Mais il y a une forme d'atmosphère qui les amène à réfléchir, à calculer avant de le faire. Que le Seigneur te donne des mains providentielles au nom de Jésus.
1: Amen.
2: Maintenant, je vais en esprit au niveau d'une terre, au niveau d'un endroit que je suis en train de voir comme un arrangement qui est en train de se faire. Mais je vois ta part comme dans la part du gâteau. Je vois quelque chose qui est en train de se vendre comme une terre. Je ne sais pas si c'est familial, mais je vois une portion, je vois ta part dedans. Je vois ta part dedans. Je vois quelque chose qui est en train de se revendre. Et je vois comme si tu attends ça, tu espères voir ça. Tu attends quelque chose qui doit venir, mais ça doit se faire par rapport à une vente.
1: Mm-hmm.
2: Mm. Donc, dis si tu vois ou tu ne vois pas, tu me dis, il n'y a pas de problème.
1: Non, il n'y a pas de vente actuellement. Il n'y a pas de problème.
2: Je vois une chose que tu attends, parce que mon esprit est poussé à une somme d'argent. Je suis en train de voir un avec plusieurs euros à la fin. Donc, ça peut être 100 000, ça peut être 1 million. Mais je vois une somme que tu attends actuellement. Mais c'est comme si la somme que tu attends actuellement où je suis en train de parler doit provenir de quelque chose qui doit être fait pour que toi, tu récupères. Mais je me trouve comme vers une terre. Je me trouve comme étant dans un endroit, je ne sais pas si c'est une plantation, mais dans un endroit comme ça. Qu'est-ce qui doit être fait pour que cet argent arrive? Est-ce que tu attends d'attendre d'abord cet argent dont je parle? actuellement. Le montant est combien exactement?
1: Le montant fait 1 million.
2: Voilà, j'ai dit, je vois un et beaucoup de zéros. Ça fait 1 million. Et les 1 million que tu attends, quelle est cette chose qui est en train d'être dite maintenant pour que tu puisses percevoir? Il y a quelle affaire, il y a quel dossier qui doit être géré?
1: On avait un dossier où on attendait un de mes fils, à compte, il attendait 30 millions.
2: Sur une quoi? Il devait vendre quoi? La terre, une plantation?
1: Non, c'est une affaire de terre. Bon, comme il est au port à Saint-Pedro, il y a des marchandises qui devaient quand même arriver pour qu'au-delà de ça, ils puissent avoir. C'était sur ça, on était.
2: D'accord. Parce que je vois quelque chose qui doit venir, mais les 1 million que j'ai vu, ça doit venir par rapport à une chose qui doit être faite d'abord. C'est ça, homme de Dieu?
1: Oui.
2: D'accord. Pendant que je parle, j'ai prié que l'Éternel apporte maintenant ce qui était prévu. Et cette chose qui était coincée au niveau de ton fils, je déclare au nom de Jésus que la main de Dieu se prolonge jusqu'à lui, à San Pedro. Et je prie que la chose soit faite au niveau du port. Que votre attente ne soit pas en vain. Que votre joie devienne parfaite au nom de Jésus. Tu es béni, homme de Dieu.
1: Amen. Merci.

0: soit ton couronnement.
1: Allô?
2: Allô?
1: Bonjour, mon frère.
2: Ah, bonjour, prophète.
1: Bienvenue sur Fréquence Vie. Je suis Ephraim Djadja. Le prophète, c'est mon invité. Il t'écoute néanmoins.
2: Bon, j'aimerais que le Seigneur bénisse le prophète.
1: Amen.
3: Amen.
2: Amen. Maintenant, j'ai un sujet. C'est-à-dire, avant, il y avait les visions. Le Seigneur me révélait les visions. Maintenant, dans ce cas-ci, je dois vous faire ces visions-là.
1: Les visions, ça se manifestait comment?
2: C'est-à-dire, je voyais ça en songe-là. Souvent, quand je fais les rêves, je vois que tout se réalise. Mais si c'est mauvais, je puis ça dégage.
1: Ok.
2: Donc, c'est ça, mes visions, je ne me vois plus. Et puis, Dodo aussi, moi-même, je suis un enseignant, je voudrais qu'on m'a fait à Abidjan.
1: Mm-hmm.
2: Donc, pour couvrir une maladie, quoi.
1: Oui, bien
2: donc,
1: sûr.
2: Donc, j'aimerais que le prophète puisse pour moi dans ce cas-là.
3: D'accord. Il dit qu'il avait des visions, qu'il ne voit plus ses visions et qu'il était malade.
1: Et quand il fait des rêves, il voit des choses qui arrivent le lendemain, enfin, dans la suite des temps.
3: D'accord.
1: Et puis, il est enseignant, il est à l'intérieur du pays. Il veut revenir à Abidjan, pas parce qu'il ne veut pas rester à l'intérieur, mais il a un problème de santé. Donc, il veut être à Abidjan pour être plus proche des grands centres de santé. Quoi.
3: D'accord. Il a quoi exactement comme maladie?
2: Vous savez, j'ai suivi une opération hernie.
3: D'accord.
2: Mais dans le lieu où il travaille, là,
1: mm-hmm.
2: On se déplace beaucoup à moto. Or, le médecin dit de ne pas faire ça, sinon ça va revenir.
3: Mm-hmm. Je vois, je vois.
2: Donc, j'ai dû faire les papiers médicaux pour déposer à la Demos.
3: D'accord.
2: Donc, on dit d'attendre la suite. Donc, j'aimerais compris pour que le Seigneur mette, pour que ça se réalise.
4: Je déclare que ta suite est favorable à partir d'aujourd'hui. L'opinion et la vie de tes supérieurs qui tardent et qui retardent maintenant ton transfert. Je prie qu'il change d'avis en ta faveur au nom de Jésus.
2: Amen.
4: Et je prie que tu reçoives une suite favorable. Je
2: Amen.
4: Déclare au nom de Jésus que ta santé est affermie. Je Amen. Proclame au nom de Jésus que tu es transféré à Abidjan. Et que l'Éternel continue d'activer les visions et les songes. Et cependant, je veux aussi t'amener à t'encourager à demeurer dans la flamme et dans le feu qu'est sa présence. Alors que tu restes en ce lieu de flamme et de feu. Tous les dons et le potentiel de Dieu est révélé au nom de Jésus. Je
2: Amen.
4: Déclare une bénédiction supérieure sur ta vie et je prie que le Seigneur confonde tes détracteurs par la puissance du Saint-Esprit. Je vais encore aggraver. Je déclare que de la position d'instituteur, que tu passes le concours qui te fait maintenant établi comme un directeur au nom suprême de Jésus. Et je prie que cette grâce maintenant soit vue et que le témoignage soit rendu pour Christ au nom de Jésus. Que Dieu te bénisse.
2: Amen.
5: Je me lèverai, je ne me tairai pas pour changer et pour affecter mes jours. Je prie que l'Éternel te donne cette capacité spirituelle, cette force de Dieu qui vient.

0: Séraphin, bienvenue.
1: Ouais, j'appelle vraiment pour bénir l'homme de Dieu.
0: Amen.
1: J'appelle aussi pour solliciter vraiment son intervention dans ma marche avec le Seigneur. Depuis un temps, vraiment, Dieu m'a appelé Madeleine Julien, mais la vie de Pierre était attaquée. Les épreuves sont venues, mais Dieu ne m'a pas abandonné. Dieu est toujours avec moi. Mais les choses n'ont pas encore pris les rails que je veux. Mais j'appelle ce soir pour vraiment pour que l'homme de Dieu, dans son intimité avec le Seigneur, me donne au moins une orientation qu'il faut pour que je puisse aller en eau profonde avec le Seigneur, comme Daniel dans le royaume. Amen, amen.
0: Amen.
1: Ouais.
2: Amen. Soyez béni, homme de Dieu.
1: Amen, amen, amen.
2: D'accord. Comme j'ai dit tout à l'heure dans la prédication, la vipère était attachée à la main de Paul, mais il s'est débarrassé d'elle dans le feu.
1: Amen.
2: Et c'est cette flamme qu'est la prière, qu'est la présence de Dieu. Peu importe la lourdeur, peu importe la situation d'aujourd'hui qui enlève l'envie et le désir. Restez assis dans sa présence. Et que afin que vous remportiez vos batailles au nom de Jésus. Je prie que
1: Amen.
2: l'Éternel vous oint à nouveau. Il renouvelle la grâce dans votre vie. Il
1: Amen.
2: renouvelle la grâce dans votre vie. Et je déclare que
1: Amen.
2: sa grâce maintenant soit visible au nom de Jésus.
1: Amen.
2: Est-ce que vous avez un problème au niveau du pied, une douleur là-bas, un mal?
1: Oui, j'ai une douleur au pied comme à la hanche. C'est la hanche même qui a le problème,
2: D'accord.
1: pas même le pied a été attaqué jusqu'à Dieu, dans son amour, m'a vraiment visité. Ils m'ont lancé un sort pour que je meure à travers le pied, mais depuis 2022, j'étais dedans jusqu'à 2024, ce problème est résolu. Mais actuellement, c'est le problème du hanche
2: D'accord.
1: avec mon Dieu vraiment qui me fatigue un peu.
2: Parce que je pouvais voir tout à l'heure que j'ai vu un problème qu'il y a eu au niveau du pied.
1: Ouais, ça c'est la vérité.
2: J'ai prié que l'Éternel qui m'a donné de voir depuis les ondes de cette radio à distance, je prie que la guérison soit aussi visible dans votre corps et dans votre vie au nom de Jésus.
1: Amen.
2: L'Éternel commence à vous guérir maintenant parce que c'est lui qui perçoit. Mon Dieu
1: Amen.
2: guérit la hanche telle qu'il a guéri maintenant ce qui avait été fait en 2022. Je déclare la restauration, je déclare le relèvement.
1: Amen.
2: Et je prie que l'Éternel donne aux gens de changer d'avis sur votre situation et sur votre renommée au nom de Jésus.
1: Amen.
2: Je peux percevoir comme ça des embrouilles des uns et des autres qui partent d'une histoire, je ne sais pas si elle est familiale, parce que je vois comme des frères, je vois un bien, je vois quelque chose qui a été discuté par deux, trois personnes comme ça. Est-ce qu'il y
1: Ah
2: a eu...
1: oui,
2: Oui?
1: ça c'est la vérité. J'ai une portion de terre où, comme héritage venant de mon père, ben, j'ai mon demi-frère qui a pris possession de
2: Exactement.
1: cette terre depuis 25 ans.
2: Exactement.
1: Je réclame ça maintenant. Il s'est levé avec la sorcellerie,
2: Je vois.
1: malgré qu'il se dit qu'il va dans une église, mais il est assis dans la sorcellerie pour m'éliminer.
2: Parce que je suis en train de voir, déjà quand nous parlons, le Seigneur me montre une localité, une terre qui a été prise par des frères. Et
1: Oui,
2: je
1: c'est
2: vois que
1: ça.
2: c'est un combat, c'était comme un bien de famille. Et je vois que vous avez été exposé à ce combat-là.
1: Oui.
2: Déjà, la première des choses que j'aimerais dire, c'est que l'Éternel continue de vous cacher au nom de Jésus. Que son
1: Amen.
2: sang vous couvre au nom de Jésus. Et j'ai
1: Amen.
2: prié pour le nombre d'années que cet homme a possédé cette terre. Que la délivrance vienne de l'Éternel. Qu'il libère
1: Amen.
2: cette terre au nom de Jésus. Ça peut
1: Amen.
2: être complexe et ça peut sembler pénible. Ça peut sembler être difficile. Mais l'Éternel est celui qui a soumis le cœur de Pharaon à libérer son peuple. Que cet homme, maintenant, son cœur soit saisi. Que l'Éternel le confonde dans ses œuvres au nom de Jésus. Et j'ai prié que
1: Amen.
2: ce qui est à vous soit à vous. Ainsi a dit la
1: Amen.
2: Bible, ce qui est à César est à César, ce qui est à Dieu est
1: Amen.
2: à Dieu. J'ai prié que la
1: Amen.
2: justice divine de Dieu descende en votre faveur au nom de Jésus. Et j'ai
1: Amen.
2: prié que le Seigneur fasse de nouvelles choses pour vous. Amen.
1: Amen. Amen.

0: soit ton couronnement.
1: Allô?
2: Allô?
1: Oui, bonjour madame. Bienvenue bonjour. Sur Fréquence Vie.
2: Oui, c'est la sœur Charlotte.
1: Sœur Charlotte, bienvenue. Nous t'écoutons.
2: Oh, vraiment, j'ai dit merci à Dieu. C'est tellement fatigué, mais quand j'ai écouté le message, vraiment, la fatigue même a quitté mon corps.
1: Amen.
2: Je bénis le nom de Dieu. Bon, mon appel ce soir pour un problème de santé. Voilà. J'ai un problème Dieu. Combien d'années? La douleur s'est élevée. Ils sont partis à l'hôpital. On a fait des examens. C'est tout ce qu'on dit. J'ai un problème dont tu vas me rendre à Dieu.
1: On n'entend pas très bien ce que tu dis. On dit que tu as un problème de...
2: Voilà, on dit que j'ai une maladie. Donc, le temps n'est pas trop assez pour encore voir. Sinon, je vais être aveugle. Actuellement, ma mis sur un traitement à vie.
1: Ok.
2: Donc, je dois apporter des faits. Donc, cela m'a bouleversé un peu, ce qui fait que vraiment, conséquent, cela m'a aussi mélangé dans mon esprit. Ça, c'est ma première préoccupation, ma deuxième préoccupation au niveau de mes enfants. Voilà, je ne sais pas, mais déjà là, quand je suis là, j'ai l'impression, je me pose la question, est-ce que je vais vivre longtemps pour voir mes enfants réussir? C'est la question qui me trouble dans ces deux jours. Ce qui fait que ça m'a affaibli sur le plan spirituel, surtout. Donc vraiment, j'appelle à ce que vous priez pour
1: moi. Ok. Homme de Dieu, tu as entendu hein?
3: Oui, j'ai entendu. Maman, ça va?
2: Ça va.
3: D'accord, donne-moi votre nom. Vous appelez d'où?
1: Elle s'appelle Charlotte.
3: Elle appelle d'où?
1: Tu appelles d'où?
2: Yangon. Yangon à droite.
3: Yangon à droite, d'accord. Il n'y a pas de problème. Écoutez-moi. La première des choses, d'abord, que j'aimerais déjà que vous compreniez, changer de conception et de mentalité. Christ n'est pas mort à la croix en vain. Il est mort pour vous aussi et il a été ressuscité pour vous et moi. Alléluia. Et cette voix qui est en train de vous faire croire que vous ne vivez pas longtemps, je la chasse dans votre esprit au nom de Jésus. Je chasse l'échec et le désespoir de votre esprit au nom de Jésus. Vous avez une vie merveilleuse. Vous avez des années de vie extraordinaires. Ma Bible me dit qu'un roi avait été, à un roi a été annoncé qu'il mourrait. Il est allé parler à Dieu. L'Éternel a ajouté 15 années. J'ajoute des années de vie supérieures sur votre vie au nom de Jésus. Maintenant, pendant que vous parlez des problèmes de cécité au niveau des yeux, j'aimerais vous demander de prendre juste un peu d'eau que je prie que vous lavez vos visages avec au nom de Jésus. Ce qui a été attaché à vos yeux, à vie, comme comprimés et médicaments à prendre, à partir de jeudi sera secoué dans ce feu au nom de Jésus. Ce qui est attaché à vos yeux comme maladie et comme aveuglement, nous allons secouer ce soir dans le feu de Dieu au nom de Jésus. Cette vipère tombera dans le feu au nom de Jésus. Cette maladie tombera dans cette présence de Dieu au nom de Jésus. Cette situation tombera au nom de Jésus. Vous ne serez pas aveugle, vous verrez comme Dieu voit au nom de Jésus. Vous ne serez pas dans une condition de maladie à vie. Je déclare que vous ayez la vie en abondance au nom de Jésus. Je déclare que la guérison soit. Pendant que je parle, je vois la main de Dieu en train de saisir cette femme. Pendant que je parle, je vois Dieu en train de guérir la femme au nom de Jésus. Et pas des problèmes des yeux, mais je vois un autre mal au niveau du corps. Et je suis comme au niveau de son thorax, de la poitrine. Je ne sais pas si c'est au niveau du sein comme ça, mais je vois un mal aussi qui se fait ressentir par là-bas. Je vois une guérison totale dans tout le corps et l'âme et l'esprit. Je vois l'Éternel qui me dit que j'ai encore des projets de paix et de bonheur pour cette femme. Je vois l'Éternel qui est en train de relever cette vie que le monde a voulu trébucher. Je vois l'Éternel qui est en train de dire, comme il a dit à Paul, pendant que les a attendaient de le voir enfler et de tomber et mourir. Mais ils ont attendu longtemps parce que l'Éternel l'a gardé au nom de Jésus. Dieu vous gardera, madame. Dieu vous gardera, maman Charlotte, au nom de Jésus. Ils attendront longtemps, mais vous ne serez pas une femme aveugle. Ils attendront longtemps, mais vous ne serez pas en train de jouer, vous et vos enfants, au nom de Jésus. Nous avons un Dieu qui peut s'élever à la première heure, mais qui sait aussi s'élever à la dernière heure. Il est l'alpha, il est aussi l'oméga, il est le commencement, il est aussi la fin. Je parle fin extraordinaire et une vie de Dieu qui découle en vous. Maman, écoutez-moi, est-ce que vous avez fait le commerce de nourriture à un restaurant?
2: Non, c'est que j'ai fait la bouillie de l'huile.
3: C'est la nourriture, mais c'est la bouillie que vous faites? Parce que quand je parlais, je vous ai vu où faire la nourriture, je vous ai vu faire le restaurant. Dieu vous enlève de ce palier de bouillie, de ce commerce de bouillie. Vous rentrez dans un domaine où vous vendez la nourriture consistante au nom de Jésus. Dieu vous apporte les moyens financiers, le cadre, l'endroit est retrouvé. Vous avez connu des batailles compliquées dans votre vie. Parce que je peux percevoir comme un homme est parti pour vous laisser. Vous m'entendez?
2: Amen.
3: Vous avez combien d'enfants?
2: J'en ai 4.
3: 4. Est-ce que les 4 sont de même père?
2: C'est le premier qui a son père.
3: Parce que j'ai vu comme l'enfant, le premier, j'ai vu comme son père est parti. Hein?
2: Oui.
3: Et le troisième, celui qui est venu après, il est encore là.
2: Oui, le troisième, là, les trois, même papa.
3: Le papa est là.
2: Mais
3: j'ai vu le premier, j'ai vu un papa qui est parti d'abord. Et ce que l'ennemi est en train de faire, c'est que tu ne vois pas ce que Dieu avait prévu. Mais dans ce couple et avec cet homme, avec ses enfants, vous verrez la gloire de Dieu. Les gens changeront d'avis sur ce foyer au nom de Jésus. Et je prie que le Seigneur restaure la vie de l'homme. Je vois l'homme aussi sentir des bobos dans son corps. Je vois l'homme aussi qui est comme fatigué. Mais que le Seigneur lui renouvelle les forces au nom de Jésus. Je prie que le Seigneur lui donne maintenant une position élevée dans sa vie et dans son travail au nom de Jésus. Que la grâce arrive dans cette famille, qu'il relève toute cette famille et il se souvient de vos enfants au nom de Jésus. Vous avez pris l'eau? Je déclare que cette eau est bénie de Dieu. Et pendant qu'elle est bénie de Dieu, pendant que vous lavez vos visages, tel que Naaman s'est lavé dans cette eau pendant 7 fois. Il a recouvert la guérison et la lèpre l'a quitté. La cécité et le problème de vue part au nom de Jésus. Tel que Jésus a dit à l'aveugle, va et plonge-toi dans l'eau de Siloé et tu recouvriras la vie. Je déclare que cette eau qui est maintenant imprégnée du doigt de Dieu vous donne la guérison parce qu'elle est bénie par le Saint-Esprit au nom de Jésus. Je prie que tout ce qui était caché dans vos yeux comme maladie, au réveil, sorte par les yeux au nom de Jésus. Parte par le nom de Jésus, au nom de Christ Jésus que je pars ce soir. Et je déclare que vous verrez plus que vous n'avez jamais vu. Je déclare que votre vie soit limpide au nom de Jésus. C'est Amen. Fait, maman. Dieu vous restaure.
0: Quelque chose peut être vrai, mais ce n'est pas la vérité. Par exemple, vous allez voir le médecin et il sort de son analyse, il l'interprète, il dit, monsieur, vous avez le cancer. Oui, de son analyse, le cancer est vrai, mais ce n'est pas la vérité. La vérité, c'est que par les maîtrises de Christ, vous avez été guéri. C'est ça, la vérité. La vérité, ce n'est pas ce que le diagnostic médical dit. La vérité, ce n'est pas ce que votre état actuel dit. La vérité, c'est ce que la bouche de Dieu dit. C'est ça, la vérité.
1: Allô?
4: Allô?
1: Bonjour, mon frère. Bienvenue sur Radio Fréquence Vie.
4: Bonjour, homme de Dieu.
1: On t'écoute. Quel est ton nom? Tu nous appelles d'où?
4: Je m'appelle Monsieur Bro.
1: Monsieur Bro?
4: Vro, V-R-O.
1: Ok, Monsieur Vro.
4: Voilà, je vous appelle de Bain-Bresseau.
1: D'accord. Donc, on t'écoute.
4: Serviteur de Dieu.
3: Oui, allô?
1: Il t'écoute. Hein? On est tous concentrés ici.
4: Voilà, depuis que je suis né, je n'ai jamais été heureux. Parce que depuis mon enfance, ils m'ont combattu jusqu'à ce que je sois âgé. Donc depuis, je n'ai jamais été heureux. Malgré que j'ai fait 4 enfants, ma situation demeure toujours la même. Voilà, j'aimerais que vous priez pour moi. Et,
3: d'accord.
4: Comme vous êtes un prophète.
3: Je peux vous poser une question?
4: Oui.
3: Dites-moi ce qui doit vous rendre heureux. Dites-moi ce qui doit vous rendre heureux.
4: Bon, la vie familiale.
3: Avant, vous dites que depuis que vous êtes petit, il n'y avait pas encore d'enfant. Hein? C'est non, quoi qui doit vous rendre heureux? Aujourd'hui, qu'est-ce qui doit faire votre joie parfaite? Depuis ce que vous n'avez pas expérimenté jusqu'aujourd'hui, qu'est-ce qui doit vous rendre doit vous accorder une joie parfaite?
4: Bon, la situation sociale, comme ça, ça peut me rendre heureux.
3: D'accord, moi je vais vous donner une bonne réponse. Mm-hmm. Votre joie et votre joie commence par la joie avec Christ. Votre vie avec Dieu. Mm-hmm. Parce que je n'en dis qu'on vient pas, vous avez vécu des événements qui vous ont laissé
1: Des séquelles.
3: Des séquelles. Mais ça ne veut pas dire que c'est votre identité et c'est votre sort. À moins que vous l'acceptiez. Mais pour quelqu'un qui aujourd'hui peut appeler dans une émission chrétienne, déjà devait retrouver d'abord cette joie-là par la présence de son Dieu qui est Christ, par le Saint-Esprit. Donc ça veut dire que votre joie n'est pas conditionnée par le social d'abord, bien que le social soit important pour la vie de nous tous. Mais votre joie d'abord doit être conditionnée par la présence de Dieu, qui maintenant facilitera les choses dans le social et dans les différents domaines de votre vie. Donc j'aimerais vous dire que la joie inouïe et la joie véritable, c'est la joie qu'on a avec le Seigneur. C'est notre vie avec Dieu, c'est là la vraie joie. Parce que vous pouvez être comblé d'or, d'argent d'aujourd'hui. Et puis vous encore, vous allez venir réclamer la prière pour avoir la force, la santé, pour avoir la longévité. Parce que certaines personnes ont, cette, ont ce que vous n'avez pas aujourd'hui. Mais beaucoup n'ont pas ce que vous, vous avez aujourd'hui.
4: Alléluia.
3: Parce que beaucoup ont l'or, ont l'argent, ont des milliards. Et mettent les enfants dans les conditions favorables. Et on ne combat pas cela. Mais beaucoup n'ont pas la santé, la force. Beaucoup n'ont pas eu cette croyance, cette foi. Beaucoup n'ont pas été attachés à ce Dieu que vous êtes attaché maintenant. C'est pourquoi la première joie d'un enfant de Dieu est attachée à la personne de son Dieu.
4: Amen.
3: Maintenant, notre joie devient parfaite parce que c'est lui qui rend la joie parfaite en nous donnant ce qui est du monde. Il a dit, cherchez premièrement et après, toute chose vous sera donnée par-dessus tout. Donc, ça veut dire que ce qui rend notre joie parfaite, bien que l'argent peut rendre ta joie parfaite, mais la joie est éphémère. Mais la joie parfaite qui n'est pas éphémère, c'est la joie avec le Christ. Est-ce que vous comprenez? Donc, à partir d'aujourd'hui, je commence d'abord à rectifier vos langages. Vous n'avez pas été heureux, c'est vrai. Mais ce qui est aussi vrai, c'est que maintenant vous êtes heureux. Répétez avec moi, je suis heureux à partir d'aujourd'hui.
4: Je suis heureux à partir d'aujourd'hui.
3: Parce que le Seigneur est avec moi.
4: Parce que le Seigneur est avec
3: d'accord.
4: moi.
3: D'accord. Maintenant que vous répétez cela, je viens maintenant vous aider pour que le Seigneur pouvoir dans votre existence, sur le plan social, comme vous avez dit. Vous avez dit tout à l'heure que vous avez 4 enfants, c'est pas ça?
4: Oui.
3: D'accord. La première joie va commencer sur la vie du deuxième enfant qui est garçon.
4: Mm-hmm.
3: Votre deuxième enfant, c'est un garçon?
4: C'est un garçon.
3: Et je suis en train de le voir parce que cette joie sera parfaite, parce que j'ai vu Dieu élever cet enfant.
4: Mm-hmm.
3: Est-ce que l'enfant est encore le corps primaire? Parce que je ne vais porter qu'à qui primaire?
4: Non. Bon, il était en secondaire, mais par manque de moyens, bon, il se débrouille comme ça.
3: D'accord, je peux avoir l'enfant en tenue scolaire, mais je l'avais vu dans une position scolaire de kaki. Mais pendant qu'il a arrêté ses études, ça fait combien d'années?
4: Ça fait au moins 3 ans.
3: Maintenant, pourquoi est-ce que c'est lui que Dieu me montre et Dieu me dit que c'est lui qui va élever? Pour dire que même le mal et même la douleur qui pouvait venir parce que les enfants sont en train de connaître un arrêt par rapport à leur circuit scolaire, l'Éternel changera ce mal en bien au nom de Jésus. Je prie que la destinée de cet enfant ne soit pas détournée. Je prie que l'enfant ne soit pas une douleur pour toi en tant que papa, mais que l'enfant devienne une joie et une fierté pour toi au nom de Jésus. C'est pourquoi j'aimerais donner 1 an, maximum 2 ans à cet enfant. Et je vais déclarer ses parents sur la vie de l'enfant. Je prie que dans ces 2 années, l'Éternel donne à l'enfant de voir une percée pour l'extérieur, pour l'étranger en Europe au nom de Jésus. Je prie que l'Éternel commence à façonner la destinée de l'enfant. Là où les gens n'avaient pas vu venir, que l'Éternel change la vie des gens vis-à-vis de l'enfant et de ta maison au nom de Jésus.
4: Amen.
3: Merci Seigneur. Je prie que les 3 autres soient saisis par la grâce de Dieu. Je prie que même les mères soient saisies par cette grâce de Dieu.
4: Amen.
3: Dis-moi, pourquoi est-ce que je vois madame qui commence à parler, bavader? C'était par rapport à quoi? Aux enfants que vous avez bavardé? Qu'est-ce qui était le malentendu?
4: Au fait, bon, elle est partie, elle dit que bon, que je l'aime pas. Bon.
3: Parce que je vois la femme qui bavarde, c'est comme si elle est en train de t'accuser, elle est en train de trouver des arguments pour te laisser.
4: Ouais, elle m'a laissé, mais bon, les femmes-là, elles sont un peu bizarres. Elle m'a laissé, mais elle veut revenir. Bon, moi, je comprends pas.
3: Tu comprends pas? D'accord.
4: Ouais. Elle m'a laissé et puis elle veut revenir. Bon, je ne comprends pas.
3: Elle t'a laissé quand? Elle veut revenir quand?
4: Bon, elle m'a laissé, oui. Ça fait au moins 6 ans.
3: Elle n'a rien trouvé ailleurs. Elle veut revenir maintenant.
4: Mm-hmm.
3: Mon ami, ça, il faut parler à la famille.